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1: Aujourd'hui, nous vous proposons d'écouter la première partie du témoignage d'un rabbin, juif messianique américain, Marc Kinzer. Cette conférence était organisée par le diocèse de Nîmes et l'association Elim. Elle a eu lieu le 15 juin à la maison diocésaine.
2: On est ravis d'accueillir Marc Kinzer. Tout de suite, là, Joël dira un petit mot. Mais de toute façon, Marc est venu pour témoigner de son parcours. Voilà, c'est vraiment une joie de le recevoir. On aurait dû avoir le père Jean-Miguel Garrigue, mais qui, ayant fait une conférence à Tel Aviv cette semaine, il devait rentrer vendredi et au moment de rentrer dans l'avion, on lui a dit que l'espace aérien était fermé, donc il est bloqué à Tel Aviv. Donc il aurait bien voulu être là. On va lui envoyer quelques photos et puis on va surtout enregistrer la conférence. Donc il sera quand même en communion avec nous. Merci en tout cas d'être là et puis de prendre ce temps du dimanche après-midi. Thank you for your presence. Thank you for being there among us. Merci aussi pour la traduction que vous allez donner, puisque Marc Kinzer va parler en anglais et la conférence sera traduite. Vous pouvez me rappeler votre nom ?
3: Alissa Garcia.
2: Alissa Garcia, voilà, merci. Je vous propose d'abord de commencer par prier ensemble, pour d'abord confier cette conférence au Seigneur, à notre Père commun, et puis pour porter aussi, évidemment, ce qui se passe en Israël, en Iran, pour demander la paix. Je crois qu'on ne pouvait pas commencer cette conférence sans vraiment demander au Seigneur qu'aboutissent les volontés de paix dans la paix du Saint-Esprit. Alors peut-être qu'on peut se mettre debout et se tourner vers la croix. Seigneur, nous te confions cette conférence, nous te confions Marc, nous te confions tout son chemin. Nous voulons accueillir ce qu'il a à nous dire aujourd'hui dans la foi. Te rendons grâce parce que cette conférence a lieu le jour où nous fêtons la Sainte Trinité. Seigneur, nous te confions aussi la Terre Sainte, Israël, te confions l'Iran, nous te confions ceux qui ont des décisions à prendre, te confions la ville jumelée avec Nîmes, qui s'appelle Rishon LeZion. D'accord. Voilà, donc Seigneur, nous te déposons tout cela dans la foi auprès de toi. Nous te demandons avec abondance ton Esprit Saint aujourd'hui. Viens visiter nos intelligences et nos cœurs. Viens au milieu de nous faire toutes choses nouvelles. Notre Père, qui es aux cieux, que ton nom soit sanctifié, que ton règne vienne, que ta volonté soit faite sur la terre comme au ciel. Donne-nous aujourd'hui notre pain de ce jour. Pardonne-nous nos offenses, comme nous pardonnons aussi à ceux qui nous ont offensés. Et ne nous laisse pas entrer en tentation, mais délivre-nous du mal. Amen. Gloire soit au Père et au Fils et au Saint-Esprit, comme il était au commencement, maintenant et toujours, et dans les siècles des siècles. Amen. Alors ici, dans cette salle, il y a des catholiques, il y a des évangéliques, des protestants. Je me réjouis que nous soyons réunis tous ensemble ici. Vraiment, soyez bénis pour votre présence. Joël, c'est à vous.
4: Bonjour à tous. Donc moi, mon rôle, c'est de vous présenter un petit peu notre orateur, Marc Kinzer. Alors, je vais pas tout vous dire parce qu'il a un curriculum vitae long comme le bras. Mais voilà, j'ai noté quelques petites choses pour que vous le connaissiez mieux avant de l'entendre. Donc, Marc Kinzer est un rabbin et théologien juif messianique américain qui est né à Détroit. Il a grandi dans une famille juive conservatrice et il a embrassé la foi en Yeshua, c'est-à-dire en Jésus, en 1971. Il est titulaire d'un doctorat en études du Proche-Orient obtenu en 1995 à l'Université du Michigan. Il a été ordonné rabbin par l'Union of Messianic Jewish Congregations. Il est fondateur et rabbin émérite de la congrégation Zera Avraham. Il est fondateur et président émérite du Messianic Jewish Theological Institute, un établissement de formation pour les dirigeants du mouvement messianique. Et il est fondateur du Conseil rabbinique juif messianique Il est actif dans, notamment dans le dialogue interconfessionnel et en particulier avec l'Église catholique depuis les années 2000. C'est un auteur aussi qui a écrit plusieurs livres. Et puis je voudrais terminer peut-être en donnant deux témoignages. L'un de Richard Mouve de Fuller Seminary, qui le décrit comme un penseur novateur ayant élevé le judaïsme messianique à son nouveau niveau, à un nouveau niveau. Et puis le théologien Kendall Solen, qui le considère comme le principal théologien du mouvement messianique juif. En résumé, Mark Kinzer est une figure centrale du judaïsme messianique, académique et communautaire, dont les travaux réconcilient la fidélité à la tradition juive avec la foi en Jésus, tout en promouvant un dialogue exigeant et respectueux entre juifs et chrétiens. Voilà, vous saurez un petit peu mieux à qui vous avez affaire. Donc je vous souhaite une bonne écoute.
5: Well, I understood enough of that introduction to blush.
6: J'ai compris suffisamment de cette introduction pour rougir.
5: It's my pleasure to be with you this evening.
6: C'est un privilège d'être avec vous ce soir.
5: I have so many friends, both old and new, who reside in this part of the world.
6: J'ai beaucoup d'amis plus anciens et plus récents qui habitent dans cette partie du monde.
5: What I want to speak with you tonight about is this rare specimen, a Jewish follower of Jesus.
6: Ce que je veux partager avec vous ce soir, c'est ce spécimen un petit peu rare, ce juif qui suit Jésus.
5: And I want to do it by talking about my own story.
6: Je veux le faire en vous partageant mon histoire propre.
5: Not that my own story is in itself so important.
6: Ce n'est pas que mon histoire à moi soit si importante.
5: But I have gone through a number of different stages in my life that I think point out some of the diversity of callings of Messianic Jews.
6: Mais je suis passé moi-même par plusieurs étapes qui soulignent différentes moments phares de raisonnement d'un juif messianique.
5: And I'll start off with just a little bit of background.
6: Je vais vous donner un petit peu de mon arrière-plan.
5: As the introduction said, I did grow up in a traditional Jewish household.
6: Comme il a dit dans l'introduction, j'ai grandi dans une famille juive traditionnelle.
5: But I myself was not particularly religious.
6: Mais je n'étais pas moi-même particulièrement religieux.
5: I encountered Yeshua, Jesus, in 1971.
6: J'ai rencontré Jésus, Yeshua, en 1971.
5: And it was as part of a youth movement in many parts of the world known as the Jesus Movement.
6: Et ça faisait partie d'un mouvement de jeunes à cette époque qui a été connu à travers le monde comme le mouvement le Jesus Movement.
5: And this was a movement of young people who were not looking for religion.
6: C'était un rassemblement de jeunes qui ne cherchaient pas particulièrement la religion.
5: We were looking for reality.
6: On voulait la réalité.
5: We were looking for truth.
6: On voulait la vérité.
5: We were looking for God.
6: On cherchait Dieu.
5: And many of us discovered that God was actually looking for us.
6: Et beaucoup d'entre nous avions découvert que Dieu nous cherchait aussi.
5: The setting in which I first came to know Yeshua was one that was very countercultural.
6: Là où j'ai rencontré Yeshua pour la première fois, c'était dans un environnement assez contre-culturel.
5: A bunch of ex-hippies.
6: Des ex-hippies.
5: And this was a group of people who would not have called themselves Christians.
6: C'était un rassemblement de personnes qui ne se présenteraient, enfin qui ne se diraient pas chrétiens.
5: This was a group of people who would not have used the term Christian to refer to them.
6: C'était un groupe de personnes qui n'auraient pas utilisé le terme chrétien pour s'identifier.
5: Because they did not identify with this whole history and tradition of the institutional church.
6: Parce qu'il ne s'identifiait pas comme faisant partie de l'histoire et l'institution de l'Église.
5: They simply called themselves believers or followers of Jesus.
6: Ils s'appelaient tout simplement des croyants et des suiveurs de Jésus.
5: But the Jesus that I was following was very clearly a Jewish Messiah.
6: Mais le Jésus que je suivais était très clairement un Messie juif.
5: The leader of this little group of Jesus hippies was himself Jewish.
6: Celui qui dirigeait ce petit groupe était juif lui-même.
5: And so while I had discovered the reality of God and the reality of Yeshua, I had not come to any new appreciation about the church.
6: Alors que j'avais une bonne réalité du coup de Dieu et de la rencontre avec Yeshua, je n'avais pas fait de rencontre ou une appréciation de l'Église.
5: But I did come to a new appreciation about the Jewish people.
6: Mais j'ai eu une nouvelle appréciation pour le peuple juif.
5: Though initially not so much about the Jewish religion.
6: Mais ceci dit, pas tant au début autour de la religion juive.
5: That took a little bit of time.
6: Ça a pris un peu plus de temps.
5: Very soon after this initial encounter with Yeshua, I went back to school for my second year at the university.
6: Très rapidement après cette rencontre avec Yeshua, je suis retourné pour ma deuxième année à l'université.
5: And there I became involved with an ecumenical charismatic community.
6: C'est là où j'ai fait partie d'un groupe œcuménique charismatique.
5: And on the one hand, it was also very much connected to this youthful Jesus movement.
6: Et d'une manière, c'était aussi très attaché à ce mouvement très jeune, le Jesus movement.
5: But it had one major difference.
6: Mais il y avait une différence majeure.
5: It was founded by Roman Catholics.
6: Ça a été fondé par des catholiques romains.
5: Who were still devout Roman Catholics.
6: Qui étaient encore très catholiques pratiquants.
5: And it also involved a number of Protestants from the traditional Protestant churches.
6: Et ça impliquait aussi d'autres protestants, d'églises protestantes des alentours.
5: This for me was initially a revelation.
6: C'était pour moi initialement une révélation.
5: I hadn't realized that they could be followers of Jesus too.
6: Je ne me suis pas rendu compte qu'ils pouvaient eux-mêmes aussi être des personnes qui suivaient Jésus.
5: As I came to appreciate through them their traditions, I also came to a deeper awareness of what it meant to live as a Jew.
6: Avec une meilleure appréciation de leurs croyances, leurs traditions, j'ai mieux compris ce que c'était de vivre en tant que juif.
5: And my new Catholic and Protestant friends encouraged me in this direction.
6: Et mes nouveaux amis catholiques et protestants m'ont encouragé dans cette voie.
5: Over a number of years, I eventually became one of the leaders of this community.
6: Après des années, je suis moi-même devenu un des leaders de cette communauté.
5: And I developed a passionate concern for the unity of the Jesus's body.
6: Et j'étais concerné de manière passionnée par l'unité du corps de Christ.
5: And I came to the conviction that that Jewish believers in Jesus had a central role to play in bringing about the unity that God desired for the church.
6: Et j'étais profondément convaincu que les croyants juifs avaient un rôle à jouer dans justement l'établissement de l'unité dans l'Église.
5: This may seem very odd.
6: Ça peut vous sembler un peu bizarre.
5: But when you ask yourself what was the first division in the life of the people of God,
6: Mais quand vous vous posez la question de quelle était la première division, oui.
5: It wasn't the division between Protestant and Catholics.
6: Ce n'était pas la division entre les protestants et les catholiques.
5: It wasn't the division between the Eastern Church and the Western Church.
6: Ce n'était pas la division entre l'Église orthodoxe et l'Église romaine.
5: It was the disruption of the relationship between the Jewish and Gentile followers of Jesus.
6: C'était la perturbation entre les relations entre les juifs et les non-juifs qui suivaient Jésus.
5: Which then also cut off the Gentile Christian world from the Jewish people as a whole.
6: Qui a aussi coupé l'univers non-juif du reste de l'univers juif.
5: And so there are actually a number of leading Christian thinkers who have themselves said the same point.
6: Il y a de nombreux penseurs chrétiens qui pensent la même chose.
5: The key to Christian unity is Christian reconciliation with the Jewish people.
6: La clé pour l'unité des chrétiens, c'est la réconciliation entre les chrétiens et le peuple juif.
5: And a key to Christian reconciliation with the Jewish people is an internal reconciliation within the church between those who are Jewish and those who are Gentile.
6: Et la clé pour la réconciliation entre le peuple chrétien et le peuple juif, c'est une réconciliation en interne entre des membres d'une même église, chrétiens et juifs.
5: So this was my conviction from 1971 to 1993.
6: Donc c'était ma conviction entre 1971 et 1993.
5: It was my passion.
6: C'était ma passion.
5: It was my sense of what a Jewish follower of Jesus was.
6: C'était ce que je pensais qu'un suiveur de Jésus juif devait être et comment il devait être.
5: And if you had asked me during that period what I called myself,
6: si à cette époque tu me demandais comment je m'appelais,
5: I would have said, well, I'm a Jewish follower of Jesus.
6: Alors, je suis Jésus et je suis juif.
5: I'm a messianic Jew.
6: Je suis un juif messianique.
5: And I'm a Jewish Christian.
6: Et je suis un juif chrétien.
5: And I was very comfortable with that last term.
6: Et j'étais très à l'aise avec ce dernier terme.
5: Being a Jewish Christian.
6: Être un juif chrétien.
5: Because the way I looked at my identity was that my fundamental community was the community of the followers of Jesus.
6: J'estimais que ma communauté principale était la communauté de ceux qui suivaient Jésus.
5: And that within that one community there were Jews and there were Gentiles.
6: Et qu'au sein de cette même communauté, il y avait des Juifs et des non-Juifs.
5: And I was one of those Jews.
6: Et je faisais partie d'un de ces Juifs.
5: Now, my spiritual life was really quite Jewish.
6: Ma vie spirituelle, ceci dit, était vraiment très juive.
5: I started to go back to synagogue in 1974.
6: Je suis retourné aux synagogues en 1974.
5: Soon after, I started to what we the terminology in Judaism is to lay tefillin, which means to put on phylacteries. Do you know these terms?
6: No.
5: No.
6: Donc mettre les téfilines.
5: Yeah. These two boxes that have passages from the Torah written in them.
6: Les deux boîtes qui ont des passages du Torah qui sont écrits et inscrits dedans.
5: And these two boxes are attached to straps, leather straps.
6: Et ces deux boîtes sont attachées à des bouts de cuir.
5: And one box goes on the head.
6: Et une boîte se met sur la tête.
5: To express that the commandments of God are upon between your eyes, as it says in the Torah.
6: Pour représenter comment les commandements de la parole sont bien entre les yeux, comme l'indique dans la Torah.
5: And the other box is on your arm, across from your heart.
6: Et l'autre boîte se trouve sur le bras, au niveau du cœur.
5: So I was and I was wearing a prayer shawl, a talit.
6: Et je mettais le talit, donc une couverture pour la prière.
5: I did that every morning.
6: Je faisais ça tous les matins.
5: And I prayed the regular morning prayer service in Hebrew.
6: Et je priais mes prières du matin en hébreu.
5: I observed Shabbat.
6: Je pratiquais le Shabbat.
5: And Jewish holidays.
6: Et les fêtes juives.
5: I spent about a month every year in Israel.
6: Je passais à peu près un mois par an en Israël.
5: And I led a small group of Jewish followers of Jesus within this ecumenical community.
6: Et j'avais un petit groupe de juifs chrétiens qui faisaient partie de cette communauté.
5: So my spiritual life was really rather Jewish in its makeup.
6: Donc dans sa constitution, ma vie spirituelle était vraiment très juive.
5: But my basic way of thinking was shaped largely by Christian theology.
6: Mais ma manière de penser était très fortement impactée par la théologie chrétienne.
5: And a kind of ecumenical, a broad ecumenical Christian theology.
6: Une théologie chrétienne très œcuménique.
5: That drew upon Catholic sources, Eastern Orthodox sources, and Protestant sources alike.
6: Qui tirait autant des sources chrétiennes qu'orthodoxes ou de catholiques.
5: The next big transition in my life occurred in 1993.
6: La prochaine grande étape dans ma vie s'est passée en 1993.
5: And at that point, there was a major rupture in the life of this ecumenical community.
6: Et à ce moment-là, il y avait une très grande division dans cette communauté œcuménique.
5: And it led to the division of that community.
6: Donc ça a mené à la division de cette communauté.
5: And most of the Jewish followers of Jesus within the community did not continue.
6: Et la plupart des Juifs chrétiens n'ont pas continué avec la communauté.
5: I was one of them, and in fact, their main leader.
6: Et j'en faisais partie, et leur leader principal.
5: Along with my wife, Roz Kinzer, who is in the front row.
6: Ainsi que ma femme, Roz, qui est assise au premier rang.
5: And we were actually married in that year.
6: Et on s'est mariés cette année-là.
5: In this new phase of my life, my vision of the people of God changed dramatically.
6: Dans cette étape de ma vie, ma vision pour le peuple du corps du Christ a vraiment changé.
5: I became very involved in the Messianic Jewish movement.
6: J'étais très impliqué dans le mouvement de Juifs messianiques.
5: And within a short period of time, I no longer identified as a Christian.
6: Et en peu de temps, je ne m'identifiais plus comme un chrétien.
5: Now, when I said I was a Messianic Jew, I meant that I was something different than a Jewish Christian.
6: Et maintenant, quand je m'appelais un juif messianique, je comprenais quelque chose de différent qu'un juif chrétien.
5: As I saw it, to be a Messianic Jew was to be someone whose fundamental communal identity was to be part of the Jewish people.
6: Donc, ma vision de ce que c'était d'être juif messianique était principalement d'être quelqu'un très ancré dans le peuple juif.
5: And that within the Jewish people there are those who believe in Yeshua and those who don't.
6: Et qu'au sein du peuple et de la communauté juive, il y a des personnes qui croient à Yeshua, et il y en a d'autres qui ne le croient pas.
5: Before, the way I looked at it was my primary identity was I was a Christian and I was simply one of the Jews who happened to be part of the body of believers in Jesus.
6: Avant, je m'identifiais plutôt comme chrétien. Il se trouvait que j'étais tout simplement un juif qui était dans le corps des croyants.
5: And this led to, as I said, a dramatic change now in my way of thinking.
6: Ça a mené un changement radical dans ma manière de voir les choses et de penser.
5: Up to this point, my spiritual life had already produced an integration of Jesus, Yeshua, and Judaism.
6: Ma vie jusque-là avait vraiment mené à une intégration de Yeshua dans ma vie de juif.
5: But my thinking was primarily Christian.
6: Mais ma pensée était tout d'abord chrétienne.
5: And at this point, I started to study much more seriously traditional Jewish sources.
6: Et c'est à cette époque-là que j'ai commencé à vraiment étudier des sources juives.
5: And to identify with them and learn from them.
6: Et de m'identifier avec et d'apprendre de ces textes.
5: But I need to make this point very clear.
6: Il faut que je clarifie un point.
5: It was not that I had become more critical or hostile to Christianity.
6: Ce n'était pas que j'étais devenu plus critique ou voire même hostile envers les chrétiens.
5: I had the same appreciation for the church that I had learned in my earlier years.
6: J'avais la même appréciation pour l'église que j'avais découverte quelques années auparavant.
5: It was simply that I now believed that Jewish followers of Yeshua were supposed to take their place primarily within the life of the Jewish people rather than within the church.
6: C'était que j'avais découvert, ou j'avais la pensée que les juifs chrétiens avaient une place à prendre au sein du peuple juif.
5: Another change that had occurred was the way in which I understood the relationship within the body of Jesus between Jews and Gentiles.
6: Un autre changement qui, dans ma pensée, était la manière de voir les relations qui devaient se faire entre les juifs et les chrétiens.
5: In those earlier years, I thought, yes, the church is made up of Jews and Gentiles.
6: Avant, je pensais, oui, l'Église est constituée de juifs et de non-juifs.
5: And without Jews, the church is not really the church.
6: Et sans les juifs, l'Église n'est pas vraiment l'Église.
5: But I hadn't thought clearly about the need for groups of Jewish followers of Jesus to live in relationship with one another.
6: Mais je n'avais pas pensé vraiment à la nécessité de groupes de juifs de vivre en communauté les uns avec les autres.
5: And what the conviction that began to develop in my mind was it's not simply that the church is made up of Jews and Gentiles.
6: La conviction que j'ai eue, ce n'est pas que l'Église est tout simplement constituée de juifs et de non-juifs.
5: It is that the church is supposed to be made up of a community of Jews and communities of people from the nations of the world.
6: C'est que l'Église doit être constituée de communautés de juifs et de communautés venant de différentes nations aussi.
5: And that in the long run, this was the only way to preserve Jewish identity within the life of the church.
6: Et qu'à long terme, c'est seulement de cette manière-là qu'on peut préserver l'identité juive au sein de l'Église.
5: This really was a revolution in my thinking.
6: C'était une vraie révolution dans ma pensée.
5: And I developed a fancy term.
6: J'ai trouvé un terme un petit peu chic.
5: To describe this new vision.
6: Pour décrire cette nouvelle vision.
5: Because if you're doing theology, you must develop fancy terms.
6: Parce que si tu fais de la théologie, il faut tout simplement trouver des manières un peu spéciales de les évoquer.
5: The term that I developed was called bilateral ecclesiology.
6: Le terme que j'ai trouvé, c'était l'ecclésiologie bilatérale.
5: It was and what this expressed, of course, ecclesiology is our understanding of what the church is.
6: Bon, l'ecclésiologie, c'est la compréhension de ce qu'est l'Église.
5: Bilateral ecclesiology is a view that what the church consists of, in effect, are two ecclesias.
6: L'ecclésiologie bilatérale est en quelque sorte l'Église, l'idée qu'il existe deux ecclésiologies. Yeah.
5: One ecclesia made up of two ecclesias.
6: Une Église constituée de deux, vraiment.
5: And in fact, in the early church, there was this expression, the ecclesia ex circumcisione, the church of the Gentiles.
6: Et il y avait cette terminologie qui existait au début de l'Église.
5: Excuse me, that's the church of the circumcision, not the church of
6: l'Église
5: the
6: de la circoncision.
5: And then the church of the Gentiles.
6: Et puis, de l'autre côté, l'Église des non-juifs.
5: And I put this in a book that was published in 2005.
6: Et j'ai mis tout ça dans un livre qui a été publié en 2005.
5: A book that caused a lot of trouble.
6: Un livre qui a provoqué pas mal de problèmes.
5: And stirred up much controversy.
6: Et provoqué pas mal de controverses.
5: It's no longer so controversial.
6: C'est plus aujourd'hui aussi controverse.
5: In that book, I was also speaking about my understanding, new understanding of the Jewish people.
6: Dans cette église, je parlais aussi de ma nouvelle compréhension du peuple juif.
5: And what I was arguing was that we do not need to bring Jesus to the Jewish people.
6: Ce que je promouvais, c'est qu'il ne fallait pas amener Jésus au peuple juif.
5: Not because the Jewish people do not need Jesus.
6: Pas parce que le peuple juif n'a pas besoin de Jésus.
5: But because he is already there.
6: Mais parce qu'il y est déjà.
5: And this is why I called the book Post-Missionary Messianic Judaism.
6: Et c'est pour ça que j'ai appelé le livre L'Église messianique post-missionnaire.
5: The idea was, it was a matter of revealing the Yeshua who was already present.
6: Il était question de révéler le Yeshua qui était déjà présent.
5: Rather than coming from the outside and bringing this new Yeshua from the outside.
6: Plutôt que venir de l'extérieur et d'amener ce Yeshua de l'extérieur.
5: And it was about Jewish followers of Yeshua living their life in such a way within the Jewish people that manifested, that made visible that hidden presence.
6: C'était l'idée de rendre visible cette présence invisible de Jésus à travers les témoignages des vies des chrétiens juifs.
5: And so for that, this period of time from 1993 to 2008, this was now my passion.
6: Et donc ça, pendant un laps de temps de 1993 à 2008, c'était ma passion.
5: It was to manifest through my life and through my teaching this reality that Yeshua was present in the life of the Jewish people.
6: C'était de pouvoir manifester à travers ma vie et mon témoignage que Yeshua était bien présent parmi le peuple juif.
5: I had not stopped to believe in the importance of the unity of the body of Jesus.
6: Je n'avais pas arrêté de croire à l'importance de l'unité dans le corps de Christ.
5: But in this period, I simply felt like the only way that could get brought to pass was through Jewish followers of Jesus living their lives within the Jewish people.
6: Mais je pensais qu'à ce moment-là de ma vie, la seule manière de vraiment l'accomplir, c'était de vivre ma vie en tant que juif parmi d'autres juifs.
5: And then as a community entering into relationship with the churches.
6: Et puis en tant que communauté de rentrer en relation avec les églises.
5: And thereby bring the life of the churches into relationship to the life of the Jewish people as a whole.
6: Et ainsi de faire croiser la vie de l'église avec les vies des juifs.
5: And that was the message of this book.
6: Et ça c'était le message de ce livre.
5: So, First, I was a Jewish Christian, and then I was a Messianic Jew.
7: Donc j'étais tout d'abord un chrétien juif, et après j'étais un juif messianique.
5: What could possibly come next?
7: Qu'est-ce qui viendra après?
5: Well, God is always full of surprises.
7: Dieu est toujours plein de surprises.
5: In 2008, I was giving a lecture in Jerusalem.
7: En 2008, je faisais une conférence à Jérusalem.
5: And appropriately enough, it was about this book from 2005, Post-Missionary Messianic Judaism.
7: Et très à point, c'était à propos de mon livre, Le judaïsme post-missionnaire.
5: After the lecture was over, a man came up to me wanting to talk.
7: Après la fin de mon discours, un homme est venu me voir pour qui voulait parler.
5: He introduced himself to me, and it turned out he was from France.
7: Il s'est présenté à moi. Il se trouve qu'il venait de la France.
5: It turned out that he was Jewish.
7: Il se trouve qu'il était juif.
5: He was a follower of Jesus.
7: Il suivait Jésus.
5: But he was also a Roman Catholic.
7: Mais il était aussi catholique.
5: He was also a Catholic priest.
7: Il était aussi un prêtre catholique.
5: He was also a member of the Dominican religious order.
7: Il faisait partie de l'ordre dominicain.
5: And a theologian.
7: Et un théologien.
5: He was also a member of the Levitical tribe.
7: Faisait partie du tribu de

0: Et dans la tradition, ceux qui sont descendants de ce tribu ont un appel à être prêtres.
1: And even today, those who have that last name, Levi or Levi, is an indication that that's their descent.
0: Et encore aujourd'hui, ceux qui ont le nom de famille de Levi, c'est une indication de leur descendance.
1: And his name was Antoine Levi.
0: Il s'appelait Antoine Levi.
1: We met together the next day.
0: Nous nous sommes rencontrés le lendemain.
1: And I found him very intriguing.
0: Et je l'ai trouvé très intriguant.
1: And he felt the same about me.
0: Et il avait la même impression avec moi.
1: He told me he had actually been looking for someone like me.
0: Il m'avait dit qu'il cherchait quelqu'un un petit peu comme moi.
1: That was rather surprising.
0: Ça m'a surpris.
1: And so over the next year, we were corresponding with one another by email.
0: Donc l'année qui a suivi, on s'envoyait des mails.
1: And we decided that we really needed to meet together again, and we decided to do so in Jerusalem.
0: Et on a décidé qu'il fallait vraiment qu'on se rencontre à nouveau, et on a décidé de se voir à Jérusalem.
1: So, in the summer of 2009, we spent a whole day together in Jerusalem.
0: Donc, en l'été de 2009, nous avons passé une journée entière ensemble à Jérusalem.
1: And he proposed to me the need for a kind of ecumenical fellowship of Jewish followers of Jesus.
0: Donc, il a proposé qu'il y avait besoin vraiment d'un rassemblement œcuménique de juifs qui suivaient yeah. Jésus.
1: And he said he proposed that we gather a group of such people who were scholars and see what might happen among us.
0: Donc il avait proposé qu'on rassemble d'autres qui avaient fait des études et des recherches et qu'on voie un petit peu ce qui se passe.
1: My immediate thought was this will never work.
0: Ma première pensée était ça marchera jamais.
1: But I thought what do we have to lose?
0: Je me suis dit qu'est-ce qu'on a à perdre?
1: At this time he was living in Helsinki, Finland.
0: À ce moment, il habitait à Helsinki, en Finlande.
1: And so we did it, we met, we gathered a group of about maybe 15 Jewish followers of Jesus from many countries and traditions.
0: Donc on a rassemblé ensemble à peu près 15 personnes qui suivaient qui étaient juifs qui suivaient Jésus de partout dans le monde.
1: We had Jews from the Orthodox Church from Russia.
0: On avait des juifs de l'église orthodoxe de la Russie.
1: Other Jewish Catholics.
0: D'autres juifs catholiques.
1: A Lutheran Jew.
0: Un juif luthérien.
1: A number of messianic Jews from number of different countries.
0: Et de nombreux juifs messianiques de différents pays.
1: And it was astonishing what happened among us.
0: Et c'était très étonnant ce qui s'est passé parmi nous.
1: Of course, we were Jews, and so we spent a lot of time arguing.
0: Ben, mais, en tant que juifs, on a passé beaucoup de temps à se disputer.
1: Among Jews, that's an expression of affection.
0: Mais parmi les juifs, c'est une manière de témoigner de son amour.
1: And in fact, we experienced in a way that like transcended our brains a sense of that we belong together.
0: Et il y avait quelque chose qui transcendait même notre raisonnement, il y avait cette idée que on devait être ensemble.
1: And so we started to meet every year.
0: Donc on a commencé à nous rassembler chaque année.
1: Every summer in a different European city.
0: Chaque été dans une ville différente en Europe.
1: We put on conferences, we wrote papers.
0: On a fait des conférences, on a rédigé des papiers.
1: But our real vision was the need for something more than an academic group.
0: Mais notre pensée était d'avoir quelque chose de plus grand comme simple groupe académique.
1: And so what this led to was in the year 2018 a conference which brought together 45 such people.
0: Donc ça a mené en 2018 un rassemblement de 45 personnes.
1: again.

0: from many countries and from all of these different communities and traditions.
1: Oui, et de beaucoup de pays différents et encore une fois de milieux et de communautés différentes.
0: And that led to the formation of a fellowship called Yachad BeYeshua.
1: Cela a créé la communauté.
0: Which means together in Jesus.
1: Qui veut dire ensemble en Jésus.
0: Now I'm not going to talk more about Yachad BeYeshua.
1: Je ne vous parlerai pas plus de Yachad BeYeshua.
0: But I want to more talk about what it represented in terms of a change in my own thinking.
1: Mais je veux vous partager ce que ça a mené dans mon changement de pensée, de réflexion.
2: C'était la première partie du témoignage d'un rabbin juif messianique américain, Marc Kinzer. Cette conférence était organisée par le diocèse de Nîmes et l'association Elim.
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2: Nous nous en irons tous, la bien-aimée, la rose au bois. Mon cher ami, dit l'argilier, interrompant ses sarcasmes, il existe un texte de saint Thomas, je crois, et je le retrouverai. Dieu ne laisse pas errer jusqu'à la fin ceux qui, le cherchant dans la bonne foi de leur cœur, ne l'ont pas trouvé. Il enverrait plutôt un ange. Alors, dit Augustin, avec un sourire de misère, jusqu'à la venue de l'ange, je puis être tranquille. Un valet de chambre fit entrer Augustin dans ce petit salon Louis XVI qui s'offrait aux visiteurs comme un thème de rêverie calme et pleine de luxe. Durant l'attente, cette grâce générale consentit à se répartir sur des détails. Une table de marqueterie blonde, à galerie de cuivre, le marbre pur d'une pendule et la longue caresse de ses bronzes entre deux chandeliers fluets. Le pétillement de grandes bûches sur les chenets à guirlandes. Un secrétaire au panneau en vieux laque du Japon. Le raide dossier gracile des chaises. Un peu de Louis XV parut à Augustin, persistait dans le canapé et les fauteuils. Il se promit de regarder les caractères du style transition. Puis il se reconnut gêné et ridicule, mit fin aux analyses, revint des morceaux à l'ensemble, au fin gris vaporeux détaché des détails, bruni de nuit vers les très hautes corniches, endormi dans leurs rêves à part. Il crut indiscret d'aller regarder ce Greuze et aussi le Lancret galant qui lui faisait pendant. Il n'osa même pas s'approcher pour lire les noms sur les vieux cadres. Un parfum délicat, momentané et persistant à la fois, l'avertissait que tout ce charme était approprié, défendant à la rêverie de s'y étaler complètement. Il lui suffisait de goûter, dans son unité, un début de Louis XVI, rigide et fin, aussi défini qu'un moment historique d'ancien régime et de passé mondain, aussi individuel, aussi savoureux pour le palais, l'œil et l'intelligence qu'une couleur ou un goût. Madame Desgrais des Sablons entra, et comme toutes les autres rencontres, cette grâce diffuse et anonyme fut fixée, trouva le centre d'où rayonner. Du même coup, elle devint accessoire, simple cadre d'une haute et radieuse vie. Le moment d'orgueil résorbé et de timidité raide que traversait immanquablement l'Augustin d'autrefois s'abrégea, ne fut plus guère qu'un temps de raison, un simple rappel des jours de jadis. Une des élégances de Madame Desgrais des Sablons, ce qu'Augustin, manque de pratique et de monde, ne savait pas au juste, mais sentait d'ensemble, comme l'harmonie de ce salon Louis XVI, c'était ce plain-pied familier qu'elle aimait prendre pour ceux avec qui elle ne se déplaisait pas. Elle sautait tous les échelons sociaux, des années d'âge, d'immenses différences d'argent, de sciences du monde et de loisirs. Elle composait, pour quelques minutes factices et fortunées, une atmosphère commune, un milieu fermé, un fluide combiné exprès pour deux personnes, heureuses d'être elles deux, et qui se dissocieraient ensuite. Tout cela se trouvait dans le mince « Ah, comment allez-vous ?» dont elle salua Augustin. Puis elle s'assit, le fit asseoir, lui expliqua qu'il y avait fort longtemps qu'elle avait essayé de la voir, que toutes ses invitations s'étaient trouvées dédaignées. Augustin, confus, ne se rappela pas qu'il y en eut plus d'une et s'abstint de le dire. Elle ajouta que c'était vraiment une chance. Sur cette dernière syllabe, la même qu'autrefois, aussi délicieusement prolongée, éclata l'ancien rire de musique et de cristal. Faute de comparaison, Augustin ne pouvait pas sentir séparément, isolé du reste, cette simplicité qui restait toute spontanée, non soulignée de conscience d'elle-même, ne faisant pas exprès de se faire apercevoir. Il n'en goûtait pas à part le charme extrême. Il le confondait avec tous les autres qui constituaient Madame Dégresse des Sablons. Il s'en enchantait à dose maîtrisée, restant soigneusement dans la zone externe de l'admiration, sur le versant esthétique. Il se rappelait, d'un souvenir demi-amusé, demi-craintif, les termes forts dont, pour un sentiment plus vif, il s'était gourmandé, jadis. Ce qui l'émerveillait, c'est qu'elle pût à chaque rencontre reproduire quelque peu des rencontres anciennes, en les renouvelant inépuisablement. Elle n'était pas ce soir la jeune femme du parc des Sablons, il y avait 4 ans. Elle n'était pas la nonchalante porteuse de fourrure qui marchait près de son coupé, encore moins, bien entendu, le ténu et brillant fantôme de son enfance. L'idée ne lui venait pas que sa propre sensibilité contribuait peut-être à retailler ses facettes. Quelque chose humectait ce soir son habituelle ironie mondaine, saine et ensoleillée, où se mélangeaient des sécheresses et des arômes de praline, comme en sa voix. Elle devenait vaguement confuse, presque amie. Elle restait rieuse et d'une séduction infinie. Son inexpérience sociale poussait Augustin à lui attribuer à titre de propriété personnelle, tenant exclusivement à son anatomie et à son âme, les nuances spéciales que la très grande fortune ne pouvait manquer d'ajouter à sa grâce, à sa saveur et à son esprit. Il l'érigeait sur les hauts lieux réservés de la vie, radieusement seul et plus haut que ses adorations. Au reste, le souvenir de trop lourdes périodes, l'interminable souffrance morale dont il sortait, devant tant de liberté heureuse et de beauté, le tentait de placer son allègement actuel à peu près partout où n'était pas Dieu. Un monsieur entra, de taille moyenne, plutôt mince, à peine grisonnant, sauf une curieuse mèche presque blanche, avec un air de réflexion pénétrante, extrêmement calme. « Ah, Henri !» dit Madame Dégresse des Sablons. « Venez nous aider. » Il avait cet aspect d'autorité impersonnelle, méthodique et lointaine, de ceux qui ne commandent pas directement aux hommes, mais par l'intermédiaire d'une accumulation de réalités abstraites, puissantes et chargées d'argent, de statistiques, de mémoire, d'études techniques, de rapports, que de vastes organismes internationaux à leur service ont pris, sur leur ordre, la peine d'établir et de clarifier pour eux. Et aussi, par la médiation d'une foule d'intermédiaires d'un grade élevé, à travers lesquels leur haute puissance solitaire se diffuse, se répartit et finit par devenir invisible aux unités de dimension moyenne ou petite qui en dépendent de si loin. Il ignora Augustin qui s'était levé. Il s'arrêta devant sa bergère à elle et lui sourit d'un sourire inattendu qui éclaira ce mince et maîtrisant visage.

« Je ne vous ai pas vu, » dit-il, « ni ce matin, ni à déjeuner. » « Alors, Henri, dites-moi bonjour maintenant. » Et avec une grâce décidée, tout son buste élevé vers lui, mais cette belle tête riante penchée presque en sens inverse, comme si elle ne consentait pas tout à fait, elle lui jeta aux lèvres une merveilleuse main. Comme c'était désormais le moment convenable pour s'apercevoir de la présence d'Augustin, il vint à lui, lui tendit les doigts, lui indiqua silencieusement un fauteuil, le fixa de cette bienveillance attentive et fatiguée qu'on prend quand on accepte de perdre un quart d'heure pour l'avantage d'un autre, et qu'on n'en ignore pas la rareté et l'extrême prix. Augustin se trouvait contre les énormes rideaux tirés devant la fenêtre, en face d'Henri et de Madame Desgrèces. Elle écoutait maintenant, rejetée dans sa bergère, pleine d'abandon, de loisirs et de repos, le maître de toute décision étant là, désormais, et elle, n'ayant plus que la tâche d'ajouter, aux sécheresses techniques, sa fraîche présence inépuisable. Augustin ne se rassasiait pas de regarder le personnage très considérable qui était là. Il imaginait le nombre des gens, de par le monde, chefs de banque, grands industriels, directeurs de compagnies de commerce, qui eussent désiré d'un grand désir ces 10 minutes d'entretien tranquille. Il voyait passer lentement, comme sur un fond d'œil, des usines, des fonderies, des bateaux, le fourmillement de grands ports du monde, de vastes sous-sols bancaires de ciment et d'acier. Il se rappelait cette amusante boutade de Brulle, alors que tout occupé à chercher dans les annuaires de bureaux de poste ce qui se rattachait à Madame Desgrèces des Sablons, et ayant lu le nom de Monsieur Henri Desgrèces, suivi de peu intelligibles signes et autres obscures initiales, il avait demandé à son camarade s'il le connaissait. « Monsieur Henri Desgrèces, que veux-tu en faire? Nous n'avons rien à attendre de lui que le résultat automatique de ses concentrations. » Puis, dédaigneusement, « C'est un de ces 2 ou 3 hommes les plus riches de France. Parle-en à mon père. Quant à moi, tout en prêtant à son interlocuteur la pleine attention nécessaire, Augustin ne pouvait s'empêcher d'imaginer cette nette et pesante courtoisie appliquée à discuter dans ses conseils d'administration les modalités d'une absorption, les constitutions de grands consortiums et la collaboration de ses affaires hydroélectriques, de ses chemins de fer et de ses banques. Il parlait comme tout autre homme, simple et bien élevé. « Je vous demande, monsieur, de vouloir bien accompagner mon fils en Angleterre, où il va passer 2 semaines. Il a 15 ans. Il parle assez convenablement anglais et allemand. Il entrera peut-être à Polytechnique. Du moins, les anciens polytechniciens ont la faiblesse de croire à pareil attrait chez leur fils. » Augustin le vit allonger le bras vers la cheminée et presser un bouton. Sa culture reste malheureusement utilitaire. J'entends qu'il dose exactement son effort sur le résultat visé sans se laisser de marge. La méthode n'est pas mauvaise, mais la visée est basse. Pour le moment, c'est le baccalauréat. Je désire qu'il prenne de l'Angleterre des notions naturellement sommaires, mais non fausses, et intellectuellement excitantes. Le même domestique qui avait introduit Augustin entra de nouveau. Priez Monsieur Jacques de descendre. J'ai besoin de quelqu'un qui puisse lui donner l'élan et la direction de cet élan. Donc de quelqu'un presque aussi jeune que lui, infiniment plus cultivé et... avec un sourire d'excuses mondaines et d'autorité mêlée, d'une distinction morale et intellectuelle parfaite. Madame Desgrèces, ma belle-sœur, à qui j'ai la reconnaissance de vous avoir découvert pour moi, n'a aucun doute que vous ne soyez tout cela. Aucun doute, fit-elle en un petit rire ravissant. Jacques descendit, fut présenté. Mais en même temps que lui, une grande fillette de 10 ou 12 ans entra lentement, rejoignit Madame Desgrèces des Sablons, lui entoura le cou de ses bras, lui posa sa joue sur les cheveux. « Bébé, ne me décoiffez pas, je vous prie, et cessez de me ligoter. » Cela d'une élégance de ton très sec, très Louis XVI, qu'une tendresse sous-jacente réchauffait par le dedans.
Bébé embrassa Madame Desgrès, mit un tabouret contre sa bergère, lui encercla les genoux d'un petit bras de propriétaire, tint attaché sur Augustin, deux yeux profonds, méditatifs, et qui ne se baissèrent pas. La calme parole reprit en face d'eux. Si Monsieur Méridier est libre, faites votre plan et partez demain. Inutile de perdre un jour. Augustin dit qu'il était libre. Le rapide de midi arrivait à 7h30, à Victoria ou Charing Cross. Dans les deux cas, il descendrait au Savoie. Pour éviter les bruits de la cour d'entrée sur le Strand, il demanderait des chambres sur le quai. Monsieur Desgrès décrocha le récepteur d'un minuscule téléphone intérieur. « Donnez-moi le grand chai. » Il lui fut apporté par un jeune homme glabre, fin et silencieux. Jacques feuilleta les pages internationales et découvrit qu'on arrivait à Charing Cross. « Henri, » dit Madame Desgrès et Sablon, « si vous n'allez pas avec eux... » Monsieur Desgrès leva simplement la main, d'un geste qui rappelait à Augustin ceux par lesquels son père exprimait le renoncement à la lutte contre des destinées trop fortes. Le rapprochement le fit sourire de tristesse. D'ailleurs, je ne suis pas sûre que Jacques en serait enchanté. Jacques protesta. Madame Desgrès des Sablons reprit, d'un air qu'Augustin trouva d'une séduction extrême, comme lorsqu'elle lui avait donné sa main à baiser. « Si vous n'allez pas avec eux, Henri, pourquoi ne nous accompagneriez-vous pas jusqu'à Lyon? Nous y trouverions Jeanne et Colette, puisque Paul ne nous suivra certainement pas. Nous prendrions un rapide quelconque au lieu du Rome Express. » « Elisabeth, voici mon relevé, » fit-il, avec un de ses courts et rares sourires, et tirant de sa poche un petit carnet de maroquin noir très plat. « Demain matin, 9h, à Lyon, pour le conseil de la Lyonnaise. À 2h, conseil des tissages. J'ai fait mettre les deux le même jour. Après-demain, un jour de voyage, repos. Jeudi, Düsseldorf, 3 jours. Lundi, retour ici par Bruxelles. Je m'excuse de cette nomenclature. » Augustin regardait cette figure, toute de maîtrise de soi et des autres, où aucune énergie n'avait besoin de ressortir, n'étant pas quelque chose de postiche qui exista à part de son activité et de son intelligence, et dû s'y ajouter après coup, dans les muscles, les sourcils, le ton de voix et les mots de théâtre. « Êtes-vous tout à fait sûr de faire tout ce que vous pouvez pour ne pas vous fatiguer, Henri ?»« Je ne fais rien de ce qu'Autry peut faire à ma place. Je ne signe même pas mes chèques. Peut-être suis-je moins utile à mes affaires que je ne crois. Elles sont assez grandes personnes. » Au fond, c'est moi qui ai besoin d'elle. Quitterez-vous bientôt Paris, madame ? Osa demander Augustin dans le silence qui suivit. Demain après-midi, fit-elle faiblement. Puis sa voix changea. À la pureté délicate et presque câline dont elle parlait à son beau-frère, une gaieté superficielle et extérieure se substitua. Nous, c'est-à-dire Mademoiselle Anne de Préfaille, ici présente, et moi. Et consentante, interrompit Jacques en retard de 2 mots. Il ajouta, plus connu sous le nom de bébé. Mais qui ne l'aime pas, dit l'enfant posé et fine. Sa voix d'une si spontanée distinction et son calme de grande personne firent qu'Augustin regarda avec plus d'attention ses admirables yeux bleus sombres. Puis, comme elle était néanmoins fort jeune, elle se leva de son tabouret et recommença d'entourer le cou de sa tante avec ses petits bras éperdus.

0: Bébé, voulez-vous bien ne pas m'étrangler complètement avant notre départ commun ? Elle desserra l'étreinte et lui confia à l'oreille d'une voix jalouse et passionnée que tout le monde entendit. Excepté quand sa tante le prononce. Toute cette scène respirait une sorte de bonheur silencieux, plus riche que les mots, et qui circulait sous eux comme un courant sous-marin. Monsieur Desgrais s'y reposait très évidemment. Il enveloppait sa belle-sœur d'un regard concentré, un peu triste, coupé de rares demi-sourires, dont rien ne distrayait l'avidité tranquille. Sa parole avait pris une teinte douce et comme restreinte, dans ce même calme qui avait tant frappé Augustin. Vous descendez à l'Excelsior. Le lieu est l'un des plus délicieux de la Rome moderne, en avril, au milieu de tous ces jardins. Et vous voudrez bien me téléphoner, vous, mademoiselle de Préfaille, ajouta-t-il avec un sourire amusé. Mademoiselle de Préfaille n'oubliera pas son oncle Henri, dit Madame Desgrais, d'un air de visage qui n'était destiné qu'à lui. Il semblait à Augustin qu'elle n'avait jamais été plus belle, d'une beauté qui n'était que la fleur de sa longue élégance héréditaire, de son charme et de sa santé même. Tout à côté de ses traits permanents, plus personnels et fugitifs qu'eux, on ne savait quelle timidité rieuse lui donnait, en plus des autres, toutes les grâces de la faiblesse. Elle paraissait comme réchauffée et presque portée par ces sortes d'effluves émanées du profond sentiment silencieux qui l'enveloppait assez visiblement. Elle dit d'une voix rêveuse « Anne, parmi toutes les belles choses que vous verrez, je voudrais, dit l'enfant, qu'on m'explique pourquoi ces choses seront belles. » Augustin sourit et Jacques éclata de rire. « Il faut, dit Madame Desgrais des Sablons, demander cela à Monsieur Méridier qui sait tout. » La petite fille tourna vers Augustin ses admirables yeux d'un bleu assez farouche, mais sans lui parler. « Vous partez déjà ?» lui dit-on comme il se levait. « J'aurais aimé que vous dîniez avec nous. Vous voyez tous les convives ?» Les difficultés et les regrets dansèrent ensemble devant les yeux d'Augustin. Quoique ses vacances fussent en théorie commencées, il y aurait, à rentrer tard, des difficultés d'heure. Il faudrait aller sur le champ s'habiller et revenir. « Madame, dit-il, je n'ai jamais été plus désolée d'un horaire d'école. » Quand il la connut mieux, il sut qu'elle ignorait sereinement certains obstacles de la vie et maintes autres choses difficiles, comme les distances, le temps, les règlements, le fait qu'on eût pu ne pas avoir dans son gousset le prix d'une voiture, ni peut-être dans son trousseau de quoi s'habiller pour le soir. Quand il salua M. Henri Desgrais, celui-ci demanda avec amabilité « Connaissez-vous parmi vos camarades scientifiques quelqu'un qui fût d'une grande distinction d'esprit ?» Je veux dire, qui connut parfaitement sa technique et la dépassa, d'un esprit imaginatif et rigoureux à la fois. Je connais un, monsieur. Ah, s'il voulait entrer dans les affaires en sortant de l'école, je le lui faciliterais. Augustin sourit intérieurement de la simplicité voulue avec laquelle il minimisait sa complexe puissance. Monsieur, je le lui dirai. Je ne suis pas sûr qu'il n'entre pas à Saint-Sulpice ou dans quelque ordre religieux. Ah, dit Monsieur Desgrais avec le même calme. Un haut maître d'hôtel passa Augustin à un autre domestique dans lequel il ne reconnut pas celui qui l'avait introduit. Transmis ensuite à un valet de pied qui stationnait au rez-de-chaussée, dans l'énorme vestibule, il se rappelait que des tournants se le passaient ainsi. Il y avait 4 ans, dans les couloirs du vieux lycée. Au reste de ce voyage, peu de choses surnagea. Peut-être des verdures sous des tapisseries, l'habile dissimulation d'un ascenseur, et certainement la froideur du décor, dans cet écrasant escalier de marbre où sonnaient des débuts d'écho. Il était 6h30 du soir. Très haut, au niveau de leur cintre, une petite lumière solitaire brillait dans une des torchères des 2 porches cyclopéens qui ouvraient sur la rue. Comme il entendait crier ses pas sur le gravier de la cour, il se demanda assez naïvement laquelle des 2 portes cochères s'ouvrirait et par quel mécanisme. Son entrée ne lui laissait aucun souvenir de ce détail, si étrange que cela fût. Il fut prévenu par un timbre pur, qui parut avoir volé au-dessus de ses pas, muet et de toute manière insensible, pour venir éclater contre le pavillon du concierge en deux petites bulles d'un son doré, dont l'effet magique fut précisément de donner à Augustin, issu sur le monde extérieur. Il éprouvait un sentiment profond et confus, dont il n'était pas sûr qu'il ne fût un très grand bonheur. Il aurait aimé autrefois que les destins lui présentassent l'Angleterre isolée, sans transition, dans un dépaysement intégral. Elle lui venait, au contraire, comme un prolongement de ce salon Louis XVI, pareil à une mondanité extrême et raffinée, qui, ayant atteint ses limites, devait, pour se dépasser, bondir dans l'exotisme. Mais maintenant, du couple salon Louis XVI-Angleterre, le premier terme surtout était proéminent et d'une évocation infinie. Il en aimait tout, collectivement. Madame Desgrèces des Sablons et la qualité sociale de sa cavalière Grâce, où se trouvait fondue à la décision, l'hésitation, une manière de timidité fraternelle et hardie jointe à une certaine insatisfaction de désir, pressentie déjà autrefois, mais dont il lisait peut-être le secret aujourd'hui. Et cette longue fillette fine et grave, plus connue sous le nom de bébé, cette sérénité sans sourire posée sur ce visage d'enfant. Qui étaient Jeanne et Colette? Qui était Paul? Monsieur Desgrèces des Sablons s'appelait Paul. Il ne semblait pas manquer à l'atmosphère sentimentale de ceux qui étaient là. Peut-être en aimait-il surtout cette obscure perception de puissance et tous les intérêts d'une vie accablante, sans aucun rapport avec ce qu'il avait connu jusqu'alors. Mais précisément, cette hétérogénéité lui plaisait. Ainsi laissé en dehors, il lui semblait être mieux placé pour en manipuler les épaisseurs, les sentir étoffées et somptueuses. Tous ces pressentiments imaginatifs, que son manque d'informations laissait plus ou moins voisins des romantismes et des mirages, conquéraient la qualité suréminente qui s'appelle le réel. Au-dessous de cette superstructure, sous-bassement aux teintes neutres ayant la dureté, la résistance et le genre de beauté de la pierre, l'immense pouvoir financier légitimement incarné en l'un des authentiques rois modernes du monde l'emplissait de respect et d'une sorte de silence. En de rares lieux dominateurs, au point d'inflexion des grandes courbes statistiques, la souveraineté de ses décisions personnelles, nourrie d'une documentation si vaste qu'elle semblait impersonnellement technique, modifiait les déterminismes économiques là où il avait voulu. Si la destinée qui s'ouvrait à l'argilier lui avait été offerte à lui, Augustin, il ne lui eût pas préféré Saint-Sulpice. Toutes ces choses gonflaient son cœur d'une volupté multiple, ardente, incroyablement nouvelle, embrassant toutes les autres et spéciale à la fois, étoffe où toutes les joies sont taillées et qui est la passion de vivre. Le fait que cette vie était en grande partie imaginaire ne le gênait pas. Les chimères ont de beaux yeux.
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0: Bonsoir. Nous allons prier ensemble en nous tournant vers Marie avec confiance. Nous méditons aujourd'hui dans ce chapelet
1: les mystères lumineux.
0: À toutes vos intentions.
2: Amen. Au nom du Père et du Fils et du Saint-Esprit. Amen. Amen.
1: Je crois en Dieu, le Père Tout-Puissant, Créateur du ciel et de la terre, et en Jésus-Christ, son Fils unique, notre Seigneur, qui a été conçu du Saint-Esprit, est né de la Vierge Marie, a souffert sous Ponce Pilate, a été crucifié, est mort et a été enseveli, est descendu aux enfers, le troisième jour est ressuscité des morts, est monté aux cieux, est assis à la droite de Dieu le Père Tout-Puissant, d'où il viendra juger les vivants et les morts.
3: Je crois en l'Esprit Saint, à la Sainte Église catholique, à la communion des saints, à la rémission des péchés, à la résurrection de la chair, à la vie éternelle. Amen.
4: Notre Père qui es aux cieux, que ton nom soit sanctifié, que ton règne vienne, que ta volonté soit faite sur la terre comme au ciel.
3: Donne-nous aujourd'hui notre pain de ce jour. Pardonne-nous nos offenses, comme nous pardonnons aussi à ceux qui nous ont offensés. Et ne nous laisse pas entrer en tentation, mais délivre-nous du mal.
5: Je vous salue, Marie, pleine de grâce. Le Seigneur est

0: l'heure de notre mort. Amen. Gloire au Père, au Fils et au Saint-Esprit,
1: maintenant et toujours, dans les siècles des siècles. Amen.
2: Premier mystère lumineux, le baptême au Jourdain. Une voix venue des cieux disait « Celui-ci est mon Fils bien-aimé ».
3: Avec Marie, entrons dans la mission du Fils bien-aimé par une vie renouvelée. Fruit du mystère, l'état de grâce baptismale.
2: Notre Père qui es aux cieux, que ton nom soit sanctifié, que ton règne vienne, que ta volonté soit faite sur la terre comme au ciel. Donne-nous aujourd'hui notre pain de ce jour. Pardonne-nous nos offenses, comme nous pardonnons aussi à ceux qui nous ont offensés. Et ne nous laisse pas entrer en tentation, mais délivre-nous du mal. Amen.

0: Gloire au Père, et au Fils, et au Saint-Esprit,
1: comme il était au commencement, maintenant et toujours, dans les siècles des siècles. Amen.

0: Deuxième mystère lumineux, les noces de Cana. Marie, la mère de Jésus, dit aux servants, « Tout ce qu'il vous dira, faites-le. »
1: Marie, toi qui as cru que Jésus pouvait changer l'eau en vin, ouvre nos cœurs à la foi. Fruit de ce mystère, la confiance.
0: Notre Père, qui es aux cieux, que ton nom soit sanctifié, que ton règne vienne, que ta volonté soit faite, sur la terre comme au ciel. Donne-nous aujourd'hui notre pain de ce jour. Pardonne-nous nos offenses, comme nous pardonnons aussi à ceux qui nous ont offensés. Et ne nous laisse pas entrer en tentation, mais délivre-nous du mal. Amen.
2: Je vous salue, Marie, pleine de grâce. Le Seigneur est avec vous. Vous êtes bénie entre toutes les femmes, et Jésus, le fruit de vos entrailles, est béni.

0: et maintenant et à l'heure de notre mort. Amen.
1: Je vous salue, Marie, pleine de grâce. Le Seigneur est avec vous. Vous êtes bénie entre toutes les femmes, et Jésus, le fruit de vos entrailles, est béni.
0: Sainte Marie, Mère de Dieu, priez pour nous pauvres pécheurs, maintenant et à l'heure de notre mort. Amen.
2: Je vous salue, Marie, pleine de grâce. Le Seigneur est avec vous. Vous êtes bénie entre toutes les femmes, et Jésus, le fruit de vos entrailles, est béni.
0: Sainte Marie, Mère de Dieu, priez pour nous pauvres pécheurs, maintenant et à l'heure de notre mort. Amen.
3: Je vous salue, Marie, pleine de grâce. Le Seigneur est avec vous. Vous êtes bénie entre toutes les femmes, et Jésus, le fruit de vos entrailles, est béni.
0: Sainte Marie, Mère de Dieu, priez pour nous pauvres pécheurs, maintenant et à l'heure de notre mort. Amen.
4: Je vous salue, Marie, pleine de grâce. Le Seigneur est avec vous. Vous êtes bénie entre toutes les femmes, et Jésus, le fruit de vos entrailles, est béni.
0: Sainte Marie, Mère de Dieu, priez pour nous pauvres pécheurs, maintenant et à l'heure de notre mort. Amen.
5: Je vous salue, Marie, pleine de grâce. Le Seigneur est avec vous. Vous êtes bénie entre toutes les femmes, et Jésus, le fruit de vos entrailles,

0: Je vous salue, Marie, pleine de grâce. Le Seigneur est avec vous. Vous êtes bénie entre toutes les femmes, et Jésus, le fruit de vos entrailles, est béni.
1: Sainte Marie, Mère de Dieu, priez pour nous, pauvres pécheurs, maintenant et à l'heure de notre mort. Amen.
2: Je vous salue, Marie, pleine de grâce. Le Seigneur est avec vous. Vous êtes bénie entre toutes les femmes, et Jésus, le fruit de vos entrailles, est béni.
1: Sainte Marie, Mère de Dieu, priez pour nous pauvres pécheurs, maintenant et à l'heure de notre mort. Amen.
3: Je vous salue, Marie, pleine de grâce. Le Seigneur est avec vous. Vous êtes bénie entre toutes les femmes, et Jésus, le fruit de vos entrailles, est béni.
1: Sainte Marie, Mère de Dieu, priez pour nous pauvres pécheurs, maintenant et à l'heure de notre mort. Amen.
4: Gloire au Père, au Fils et au Saint-Esprit, comme il était au commencement, maintenant et toujours, dans les siècles des siècles. Amen.

0: Troisième mystère lumineux, Jésus annonce le royaume. Le royaume de Dieu est proche, repentez-vous et croyez à l'évangile.
1: Marie, apprends-nous à conformer notre existence à la volonté de Dieu. Fruit de ce mystère, la conversion.
2: Notre Père qui es aux cieux, que ton nom soit sanctifié, que ton règne vienne, que ta volonté soit faite sur la terre comme au ciel. Donne-nous aujourd'hui notre pain de ce jour, pardonne-nous nos offenses, comme nous pardonnons aussi à ceux qui nous ont offensés, et ne nous laisse pas entrer en tentation, mais délivre-nous du mal. Amen.

0: notre mort. Amen. Gloire au Père, et au Fils, et au Saint-Esprit,
1: comme il était au commencement, maintenant et toujours, dans les siècles des siècles. Amen.

0: cieux, que ton nom soit sanctifié, que ton règne vienne, que ta volonté soit faite, sur la terre comme au ciel. Donne-nous aujourd'hui notre pain de ce jour. Pardonne-nous nos offenses, comme nous pardonnons aussi à ceux qui nous ont offensés. Et ne nous laisse pas entrer en tentation, mais délivre-nous du mal. Amen.
1: Je vous salue, Marie, pleine de grâce. Le Seigneur est avec vous. Vous êtes bénie entre toutes les femmes, et Jésus, le fruit de vos entrailles, est béni.

0: Je vous salue, Marie, pleine de grâce. Le Seigneur est avec vous. Vous êtes bénie entre toutes les femmes, et Jésus, le fruit de vos entrailles, est béni.
1: Sainte Marie, Mère de Dieu, priez pour nous pauvres pécheurs, maintenant et à l'heure de notre mort. Amen.
2: Je vous salue, Marie, pleine de grâce. Le Seigneur est avec vous. Vous êtes bénie entre toutes les femmes, et Jésus, le fruit de vos entrailles, est béni.
1: Sainte Marie, Mère de Dieu, priez pour nous pauvres pécheurs, maintenant et à l'heure de notre mort. Amen.
3: Je vous salue, Marie, pleine de grâce. Le Seigneur est avec vous. Vous êtes bénie entre toutes les femmes, et Jésus, le fruit de vos entrailles, est béni.
1: Sainte Marie, Mère de Dieu, priez pour nous pauvres pécheurs, maintenant et à l'heure de notre mort. Amen.
4: Je vous salue, Marie, pleine de grâce. Le Seigneur est avec vous. Vous êtes bénie entre toutes les femmes, et Jésus, le fruit de vos entrailles, est béni.
1: Sainte Marie, Mère de Dieu, priez pour nous pauvres pécheurs, maintenant et à l'heure de notre mort. Amen.
5: Je vous salue, Marie, pleine de grâce. Le Seigneur est avec vous. Vous êtes bénie entre toutes les femmes, et Jésus, le fruit de vos entrailles,

0: Amen.
1: Je vous salue, Marie, pleine de grâce. Le Seigneur est avec vous. Vous êtes bénie entre toutes les femmes, et Jésus, le fruit de vos entrailles, est béni.
0: Sainte Marie, Mère de Dieu, priez pour nous pauvres pécheurs, maintenant et à l'heure de notre mort. Amen.
2: Je vous salue, Marie, pleine de grâce. Le Seigneur est avec vous. Vous êtes bénie entre toutes les femmes, et Jésus, le fruit de vos entrailles, est béni.
0: Sainte Marie, Mère de Dieu, priez pour nous pauvres pécheurs, maintenant et à l'heure de notre mort. Amen.
3: Je vous salue, Marie, pleine de grâce. Le Seigneur est avec vous. Vous êtes bénie entre toutes les femmes, et Jésus, le fruit de vos entrailles, est béni.
0: Sainte Marie, Mère de Dieu, priez pour nous pauvres pécheurs, maintenant et à l'heure de notre mort. Amen.
4: Gloire au Père, au Fils et au Saint-Esprit, comme il était au commencement, maintenant et toujours, dans les siècles des siècles. Amen.

0: Cinquième mystère lumineux, l'institution de l'Eucharistie. Prenez et mangez, ceci est mon corps.
1: Marie, apprends-nous à découvrir l'extraordinaire présence de Dieu dans la Sainte Eucharistie, sous les signes du pain et du vin. Fruit de ce mystère, l'amour de l'Eucharistie.
0: Notre Père qui es aux cieux, que ton nom soit sanctifié, que ton règne vienne, que ta volonté soit faite sur la terre comme au ciel. Donne-nous aujourd'hui notre pain de ce jour.

Pardonne-nous nos offenses, comme nous pardonnons aussi à ceux qui nous ont offensés, et ne nous laisse pas entrer en tentation, mais délivre-nous du mal. Amen.

0: Le Seigneur est avec vous. Vous êtes bénie entre toutes les femmes. Et Jésus, le fruit de vos entrailles, est béni.
1: Sainte Marie, Mère de Dieu, priez pour nous pauvres pécheurs, maintenant et à l'heure de notre mort. Amen.

0: Gloire au Père, et au Fils, et au Saint-Esprit, comme il était au commencement, maintenant et toujours, dans les siècles des siècles. Amen.
1: Au nom du Père, et du Fils, et du Saint-Esprit. Amen.

0: Bonjour, chers amis auditeurs et auditrices. C'est Hervé Cheuseville à l'antenne. Heureux de vous retrouver pour notre rendez-vous hebdomadaire Panorama Info. Mais avant d'aborder le sujet du jour, je souhaiterais d'abord faire part de mon immense soulagement. Après plus de 2 années de souffrance, de torture et d'humiliation sans nom, les derniers otages capturé par les terroristes le 7 octobre 2023 dans le sud d'Israël, ont enfin revu la lumière du jour et ils ont pu retrouver leur famille. Ils étaient 20, tous des hommes. Je pense aussi à tous ceux qui ne sont pas rentrés vivants de ces semaines, de ces mois, de ces années d'horreur, en particulier les femmes qui ont eu à subir le pire avant d'être froidement éliminées. Au sujet de tous ces féminicides, je me contenterai de remarquer que les organisations féministes occidentales ont fait preuve, durant ces 2 terribles années, d'un total manque d'empathie envers les Israéliennes victimes de cette barbarie, alors qu'elles sont toujours très promptes à s'enflammer et à appeler à descendre dans la rue lorsqu'il s'agit de femmes originaires d'autres contrées. Et j'ajouterai aussi que depuis que les projecteurs de l'actualité internationale se sont éteints en ce qui concerne Gaza, on en parle beaucoup moins bien sûr, et nulle part il a été fait mention des 32 Palestiniens qui ont été froidement éliminés par le Hamas, aussitôt que les soldats israéliens ont eu le dos tourné lors du début de retrait de l'armée israélienne. En effet, la première chose que le Hamas a jugé bon de faire, c'était d'éliminer l'opposition qui s'était manifestée envers eux. C'est pour ça que j'en parle aujourd'hui, puisque rares sont les médias qui ont fait état de cette lamentable nouvelle. Passons à présent au sujet principal de cette émission. Autrefois, les médias faisaient souvent référence à la génération de 1968. Ceux qui appartiennent à cette génération étaient surnommés les 68ards. Par leurs engagements contestataires, ils étaient parvenus, pour le meilleur, mais aussi souvent pour le pire, à faire évoluer les mentalités et le mode de vie hérités des générations précédentes, en particulier celles qui avaient connu la guerre. Depuis plusieurs semaines, les médias actuels ne cessent d'évoquer une certaine Gen Z, abréviation de Génération Z. J'avoue que, comme la plupart d'entre vous, je suppose, je ne comprenais pas ce terme. J'en ignorais totalement la définition. Intrigué, et surtout pour préparer cette émission, j'ai tenu à me renseigner. C'est ainsi que j'ai appris que le terme Gen Z désigne, dans ce que l'on appelle la novlangue, les personnes nées entre la fin des années 1990 et le début des années 2010, généralement entre 1997 et 2012. J'ai également appris que cette génération Z succédait à la génération Y et précédait la génération Alpha. Elle est définie comme une génération née alors que les communications numériques étaient déjà bien installées dans la société. Ces personnes, âgées de 13 à 28 ans, ont en effet commencé à utiliser des écrans et des claviers numériques alors même qu'elles étaient encore nourries au biberon. Les applications aussi diverses que variées, ainsi que les réseaux sociaux, eux aussi très divers et très variés, n'ont aucun secret pour elles, pour ces personnes. Le nombre d'heures qu'elles passent les yeux rivés sur l'écran de leur téléphone dernier cri est inimaginable. On peut les croiser dans la rue, tête baissée, écouteurs rivés dans leurs oreilles, regardant leur téléphone, totalement inattentive au monde bien réel qui les entoure. Cette génération Z, à la différence de la mienne, semble vivre en permanence dans un monde virtuel. Je suis moi aussi adepte des moyens de communication moderne. C'est ainsi que je développe depuis des années une chaîne YouTube sur laquelle je poste régulièrement des émissions vidéo afin de partager avec le plus grand nombre des informations ou pour défendre les causes qui me sont chères. Mais je suis loin, très loin même, de maîtriser ces instruments de communication. En tout cas, je ne les maîtrise pas aussi bien que la majorité des jeunes appartenant à cette fameuse génération Z. Tous les nouveaux moyens de communication et d'information, qui n'ont pas de secret pour eux, ont des conséquences positives sur nos sociétés, mais aussi, souvent, des conséquences négatives. C'est ainsi qu'ils ont favorisé la diffusion ultra rapide de ce que l'on appelle les fake news, un terme traduit en français moderne par infotox. Souvent, les utilisateurs de ces moyens de communication et d'information se font manipuler à leur insu par des individus, des groupes, des agences publicitaires, voire même des États, dans des buts inavouables. Ce que je décris là est loin d'être limité à la France ou à l'Occident. C'est la jeunesse du monde entier, du moins celle qui a accès à un téléphone portable ou à un ordinateur, qui est abreuvée par ce flot incessant d'informations vraies ou fausses, d'images chocs ou de vidéos truquées ou pas. Même dans le village de Naoué, où j'ai séjourné en janvier dernier, eh bien, beaucoup de jeunes de cette génération Z passaient beaucoup de temps les yeux rivés sur leur téléphone portable et suivaient à leur manière et comprenaient également à leur manière l'actualité internationale. Le développement de l'intelligence artificielle a permis de faire franchir une nouvelle étape à ce phénomène souvent très inquiétant. Dans des pays où l'information officielle est contrôlée par des régimes autoritaires, ces nouveaux moyens de communication et d'information, presque incontrôlables, sont devenus les seuls moyens d'information que les jeunes croient être fiables, du moins plus fiables que celles diffusées par leur gouvernement. Ces dernières semaines, la jeune Z a prouvé sa capacité à se mobiliser et à forcer les gouvernants à écouter les revendications, leurs revendications, et à leur faire marche arrière dans certains domaines. Parfois même, cette mobilisation de la jeunesse a abouti à de véritables changements et même à des changements de régime. Il s'agit là d'un phénomène planétaire, transfrontalier et même transcontinental. De l'Indonésie à Madagascar, les Philippines, le Népal, le Kenya et le Maroc, la jeune Z a occupé la rue et a provoqué des bouleversements inattendus, défiant les élites au pouvoir, impuissantes à faire cesser la contestation. Loin de moi l'idée d'affirmer que tous ces mouvements sont liés ou coordonnés. Je reste cependant persuadé que les images de l'un publiées sur les réseaux sociaux et qui ont circulé dans le monde entier en un temps record ont pu donner des idées et influencer un autre, puis encore un autre. Les nouveaux outils de communication et d'information ont donc joué un rôle déterminant dans les pays concernés, mais aussi entre ces pays dont certains n'entretiennent que très peu de relations, comme par exemple le Népal et le Maroc. Commençons par le Népal, petit pays hindouiste, himalayen, de 30 millions d'habitants, coincé entre ses deux énormes voisins, qui sont tous deux peuplés de plus d'un milliard et demi d'habitants. L'Inde au sud et la Chine au nord. En fait, je ne devrais pas citer la Chine comme voisin du Népal, puisqu'en réalité, le véritable voisin septentrional du Népal, c'est le Tibet, pays héritier d'une très ancienne civilisation bouddhique et à la riche culture, malheureusement envahi militairement en 1950, et ensuite colonisé et annexé par la Chine communiste, qui le maintient depuis lors sous son implacable joug. Le Népal, quant à lui, a connu une grande instabilité politique et a même été plongé dans une sanglante guerre civile entre 1996 et 2006 du fait d'une guérilla d'inspiration maoïste qui fit plus de 17 000 morts. C'est dans ce contexte troublé qu'en 2001, le roi Birendra, la reine Aishwarya, le prince héritier Dipendra et les autres enfants du couple royal ont été abattus au cours d'un dîner au palais royal. Le prince Dipendra, sous l'effet de l'alcool et de la drogue, aurait été l'auteur des meurtres des membres de sa propre famille avant de retourner son arme contre lui. Le prince Janendra, frère cadet de Birendra, était absent lors de ce fatidique dîner, ce qui lui permit d'accéder au trône. Mais Janendra était loin d'être aussi respecté que son défunt frère, le roi Birendra. Il a même été soupçonné d'avoir été le véritable instigateur du royal massacre. La monarchie népalaise est donc sortie fortement et durablement affaiblie de cette tragédie, tandis que les rebelles communistes, qui gagnaient du terrain, exigeaient son abolition pure et simple. Fin 2006, un accord de paix finit par être signé entre le gouvernement et les rebelles du Parti communiste unifié du Népal, c'est-à-dire le Parti rebelle. Le 10 avril 2008, ce parti triompha lors de l'élection de l'Assemblée constituante. Lors de sa séance inaugurale le 28 mai suivant, cette nouvelle Assemblée confirma l'abolition de la monarchie et son remplacement par une république démocratique fédérale. Le premier président de l'histoire du pays, Ram Baran Yadav, fut alors élu par la constituante au scrutin indirect le 19 juillet 2008, afin d'assurer la transition. Mais les partis politiques népalais furent incapables de s'accorder sur une nouvelle constitution et de nouvelles élections eurent lieu en 2013. Mais même ces nouvelles élections ne permirent pas de débloquer la crise née d'intérêts électoraux divergents et de désaccords quant à la nature de l'État et de ses futures institutions. La catastrophe humanitaire causée par le tremblement de terre de 2015 amena cependant les membres de la seconde constituante à s'entendre enfin sur une nouvelle constitution qui fut promulguée le 20 septembre 2015. C'est ainsi que le Népal devint un État démocratique, républicain, fédéral, laïque, d'orientation socialiste et doté d'un régime parlementaire. L'Assemblée constituante élit le 28 octobre suivant un nouveau chef de l'État, la candidate du Parti communiste marxiste-léniniste unifié, Bidya Devi Bhandari, qui devint ainsi la première femme présidente de la République et se vit chargée d'assurer la transition jusqu'à la mise en place des institutions. Depuis la chute de la monarchie, le Népal est devenu l'une des sociétés les plus libres du continent asiatique, notamment en ce qui concerne la liberté de la presse. Toutefois, le pays n'a pas cessé de souffrir d'une instabilité politique chronique, avec 13 gouvernements qui se sont succédés depuis 2008. Depuis 2020, les partisans du retour à la monarchie connaissent également une croissance soutenue, certains observateurs estimant qu'il s'agit d'une conséquence des espoirs déçus du régime républicain et de la corruption généralisée existant dans le pays. Les conditions étaient donc réunies pour qu'éclate une nouvelle crise venue de la rue à l'initiative de la Gen Z népalaise. En 2024, la Banque mondiale évaluait à 20% le taux de chômage des 15-24 ans. Le 8 septembre dernier, des milliers de jeunes népalais ont défilé dans tout le pays pour dénoncer le blocage des réseaux sociaux et surtout la corruption et le népotisme des élites politiques qui se partagent le pouvoir depuis l'abolition de la monarchie. La répression sanglante de ces manifestations aurait causé la mort de 73 personnes et blessé des centaines d'autres. Les manifestations se transformèrent en soulèvement populaire dès le lendemain. La foule en colère a envahi, incendié ou saccagé la plupart des symboles du pouvoir, à commencer par le Parlement. Tout au long de ces manifestations, des vidéos montrant le luxe extravagant de la jeunesse dorée du pays ont inondé les réseaux sociaux. Le Premier ministre d'obédience maoïste, Sharma Oli, n'a pas eu d'autre choix que de démissionner. Il a été remplacé par un gouvernement provisoire dirigé par l'ex-chef de la Cour suprême, Madame Sushila Karki, qui doit rester en fonction jusqu'aux élections législatives anticipées prévues pour le 5 mars 2026. La nouvelle première ministre a promis de s'atteler aux revendications des protestataires. Au lendemain de cette véritable révolution qu'a connue le Népal, les jeunes semblent toujours déterminés à utiliser leur bulletin de vote pour créer les conditions d'un véritable changement. Ils ont afflué vers les bureaux de la commission électorale pour s'inscrire sur les listes d'électeurs. Un mois après avoir obtenu dans la rue la chute du gouvernement, les jeunes népalais semblent avoir repris espoir dans la politique. Reste à savoir si cet essai de la génération Z népalaise sera transformé lors des prochaines élections. Le Maroc musulman est bien loin du Népal hindouiste et les jeunes montagnards himalayens qui auraient fait de la randonnée dans les montagnes de l'Atlas ne doivent pas être très nombreux. Pourtant, la contestation qui s'est emparée des rues du royaume chérifien est le fait de la Gen Z locale qui, pour se différencier des autres, se fait appeler collectif Gen Z 212, 212 étant l'indicatif téléphonique du Maroc. Dans ce pays de 36 millions d'habitants, dont une grande part de jeunes, malgré la baisse notable de la fécondité enregistrée depuis quelques décennies, tout a commencé le 27 septembre dernier. Des manifestations durement réprimées par les forces de l'ordre ont rassemblé des jours durant des milliers de jeunes qui ont occupé les artères des principales villes du pays. En certains endroits, des scènes de violence se sont déroulées, notamment à Salé, ville jumelle de Rabat, où des individus cagoulés ont incendié 2 voitures de police et une agence bancaire. Ces violences, auxquelles ont participé un grand nombre de mineurs, ont fait plus de 350 blessés au Maroc, et j'ai cru comprendre qu'il y avait également eu 3 morts, en majorité parmi les forces de l'ordre, et elles ont engendré de gros dégâts matériels, notamment sur des véhicules des autorités, mais aussi des véhicules de particuliers et des établissements administratifs, commerciaux ou sanitaires, d'après les informations en provenance du ministère de l'Intérieur. Le mouvement Gen Z 212 continue de réclamer une amélioration des services publics dans les domaines de l'éducation et de la santé, ainsi que la libération immédiate de toutes les personnes arrêtées pour leur participation aux manifestations. Le collectif Gen Z 212, né sur Internet, réclame une réforme du système éducatif et des services de santé publique. Les manifestants dénoncent aussi les énormes dépenses engagées par le gouvernement pour l'organisation de la Coupe du Monde 2030 au détriment de la population. La jeunesse marocaine, confrontée au chômage, semble avoir été exaspérée par la construction d'énormes stades pour le football. Les manifestants ont aussi réclamé des hôpitaux modernes et bien équipés plutôt que de nouveaux stades. Au Maroc, même si le mouvement semble être à la recherche d'un second souffle, rien n'est encore réglé, malgré le récent discours du roi Mohamed VI. Il faudra donc suivre avec attention l'évolution de la situation dans ce pays, car s'il venait à être durablement déstabilisé, cela ne pourrait qu'avoir de graves conséquences, non seulement pour le Maroc et son peuple, mais aussi pour les pays voisins, y compris les voisins européens, à commencer par l'Espagne et la France. Mais si l'esprit de la Gen Z 212 pouvait un tant soit peu contaminer la Gen Z du voisin algérien, J'avoue que cela ne m'attristerait pas beaucoup, tant le régime sclérosé et corrompu issu de la lutte de libération nationale et de l'indépendance mériterait d'être un petit peu secoué par sa jeunesse. Madagascar est très loin du Maroc et du Népal. On situe en Afrique cette grande île plus vaste que la France, alors qu'à bien des égards, il s'agit d'un véritable petit continent bien à part. En septembre 2025, des manifestations d'une ampleur inhabituelle ont éclaté à Antananarivo, la capitale, qui, elles, avaient pour but de protester contre les coupures de plus en plus récurrentes d'électricité et d'eau. Ce mouvement de protestation, émaillé par des scènes de pillage de commerce et l'incendie des domiciles de plusieurs personnalités politiques et économiques proches du pouvoir, a rapidement gagné l'ensemble du pays. Les organisateurs, issus de la génération Z locale, protestaient, comme au Népal et comme au Maroc, contre la corruption généralisée, le népotisme, ainsi que les atteintes aux libertés fondamentales. Ils réclamaient, en outre, la démission du président Andry Rajoelina. La répression a été très brutale et cela a attisé un peu plus la colère de la population. Le 29 septembre, après 4 jours de manifestation, le président a tenté de reprendre la main en limogeant son premier ministre Christian Ntsay et l'ensemble du gouvernement. Samedi 11 octobre, le contingent militaire du CAPSAT. CAPSAT, ça signifie Corps d'armée des personnels et des services administratifs et techniques. Ce contingent, donc, a appelé à la désobéissance civile et il est entré en mutinerie en se ralliant aux manifestants et en les aidant à gagner la grande place du 13 mai que ceux-ci essayaient d'atteindre depuis le début des manifestations. C'est ce jour-là que la plupart des Malgaches ont découvert le visage du colonel Michael Randrianirina. En effet, ce colonel a, dans une vidéo, lancé un appel aux forces de sécurité pour qu'elles désobéissent à l'ordre de tirer sur les manifestants. Mardi 14 octobre, la Haute Cour constitutionnelle malgache a invité le colonel à exercer les fonctions de chef de l'État à la suite d'un constat de vacance du pouvoir. Un temps gouverneur d'une région du sud de Madagascar, le colonel Michael Randrianirina était une voix critique contre le régime d'Andry Rajoelina. Le pouvoir était effectivement devenu vacant car quelques heures plus tôt, à la suite des manifestations qui duraient depuis plusieurs semaines, l'Assemblée nationale de Madagascar avait voté la destitution du président qui avait lui-même fui la capitale avant d'être secrètement exfiltré du pays le 12 octobre par un avion militaire français, vers qui l'a emmené à La Réunion et de là, le président déchu a pu gagner Dubaï. Cette exfiltration clandestine semble avoir été décidée par le président Macron lui-même, qui aurait obtenu en contrepartie une grâce de dernière minute en faveur de 2 ressortissants français condamnés et emprisonnés à Madagascar. Précisons ici qu'Andry Rajoelina, le président déchu, a la double nationalité, malgache et française. À Madagascar, comme au Népal, la Gen Z a donc fini par obtenir la chute du régime. Reste à savoir si le nouveau pouvoir, dirigé par le colonel Randrianirina, parviendra à stabiliser le pays. Il a l'intention de nommer un nouveau Premier ministre qui sera chargé de former un gouvernement civil. Il a par ailleurs annoncé la tenue d'élections dans un délai de 18 à 24 mois maximum. Les défis à relever ne sont pas minces, car Madagascar, même si ce pays, contrairement à tant de pays africains, n'a jamais connu la guerre depuis son indépendance en 1960, ce pays donc appartient au groupe des pays les moins avancés selon la classification établie par l'ONU. En effet, Madagascar fait face à une croissance insuffisante et une pauvreté persistante, pour ne pas dire grandissante, en grande partie à cause des faiblesses de la gouvernance, de l'instabilité politique et de la corruption qui gangrène ce pays. En évoquant ces problèmes, j'ai bien sûr une pensée pour le père Pedro Opeca, ce religieux lazariste argentin, âgé de 77 ans, qui lutte depuis plus d'un demi-siècle pour les plus pauvres, pour les plus démunis, afin qu'ils obtiennent des conditions de vie plus dignes et plus décentes. En 1989, il avait fondé l'œuvre humanitaire Akamasoa, du nom du village qu'il a lui-même créé pour les plus démunis. C'est d'ailleurs en ce lieu que le père Pedro a reçu le pape François le 8 septembre 2019, durant la visite que le pape avait effectuée à Madagascar. Avant le Népal, le Maroc et Madagascar, la jeune Z avait aussi secoué les Philippines. Dans chacun de ces pays, les revendications se suivent et se ressemblent, avec, en toile de fond, un sentiment d'injustice exacerbé par les images diffusées sur les réseaux sociaux. Déjà en 2022, il avait fallu 5 mois aux jeunes Sri Lankais pour renverser le clan Rajapaksa au pouvoir depuis plus de 20 ans. En 2024, 6 semaines avaient été nécessaires au Bangladesh pour chasser la première ministre Sheikh Hasina, qui s'accrochait au pouvoir depuis 15 ans. Dans ces deux pays, la jeunesse avait été l'acteur principal de la contestation. Je n'ai aucun doute que d'autres pays vont bientôt être gagnés par ce mouvement transcontinental. Le prochain pourrait d'ailleurs être le Cameroun, pays où le président Paul Biya, 92 ans, au pouvoir depuis 1982, a probablement remporté l'élection présidentielle de dimanche dernier. Il pourra ainsi entamer un 8e mandat de 7 années. Ce qui fait que s'il ne se représente pas au bout de 7 ans, il quittera le pouvoir à l'âge respectable de 99 ans. C'est sur ces paroles que je vous souhaite une bonne semaine. Une bonne fin de semaine, chers auditeurs, et que je vous dis à la semaine prochaine.
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1: Madame, Monsieur, bonjour et bienvenue sur Point d'Orgue, votre rendez-vous de musique sacrée. Je suis très heureux de vous retrouver pour un nouveau numéro et je vous prie d'ores et déjà de m'excuser, je suis malade. Alors aujourd'hui, j'ai pris la décision de parler un petit peu moins, mais vous le savez, la musique parle parfois d'elle-même. Et donc, le fait que je me taise aujourd'hui va vous donner l'occasion d'écouter beaucoup plus de musique et ça va me permettre de faire des choses que je n'avais pas l'habitude de faire, de vous donner des grandes pièces et quelques quand même petite clé de lecture afin que vous puissiez en comprendre l'essence. Alors aujourd'hui, je me suis dit que j'allais me baser sur le propre de la messe et vous faire écouter deux somptueux Gloria de l'école française du XXe siècle, tous les deux extrêmement différents, vous allez l'entendre. Alors on va commencer sans plus attendre par le Gloria de la Missa da Pacem de Pierre Villette, un très très grand compositeur qui est né le 7 février 1926 à Duclair et qui est mort le 6 mars 1998 à Aix-en-Provence. Il est mort il n'y a pas très longtemps, c'est un grand musicien et compositeur français. Hélas, hélas, très très méconnu. Pourquoi ? Tout simplement parce qu'en fait il a fait une grande carrière, mais en province, quand toute la vie artistique se fait à Paris. Et donc c'est vrai qu'en France, sa musique est peu connue, presque un petit peu boudée, et c'est fort dommage parce qu'il a composé des choses toutes plus extraordinaires les unes que les autres. Et il est vrai que c'est un compositeur qui est beaucoup reconnu à l'étranger, et notamment en Angleterre. Alors là, je vais vous faire entendre un extrait de sa Missa da Pacem, qui est un véritable chef-d'œuvre. C'est une pièce qui est très longue, elle dure presque un quart d'heure. Et en fait, c'est un Gloria absolument somptueux comme on n'en fait plus. C'est-à-dire que vous allez avoir les influences du grégorien, que vous allez entendre d'ailleurs dès l'introduction. Et ensuite, vous allez avoir comme ça se faisait à l'époque, en fait, un dialogue entre l'orgue et le chœur. Et vous allez entendre, c'est absolument prodigieux. Avec, bien entendu, une sonorité qui est très très chaude, avec des harmonies qui là aussi se veulent très novatrices. Mais on sent qu'on est dans une filiation française qui est celle de Maurice Duruflé. D'ailleurs, pour la petite anecdote, c'est quand même quelqu'un qui s'inscrit dans cette espèce de conservatisme du XXe siècle, à l'opposition d'ailleurs de ce que pouvait se faire chez Pierre Boulez à peu près dans le même temps. Voilà donc à peu près le décor est planté. Je vous laisse vous faire votre opinion. Voici donc le Gloria de la Missa da Pacem de Pierre Villette.

Et c'est ainsi que se termine le Gloria de la Missa d'Apachem de Pierre Villette, une œuvre absolument magnifique d'un compositeur méconnu qui gagnerait à avoir encore plus d'auditeurs. Alors si ce Gloria vous a plu, je vous invite à découvrir non seulement le reste de sa messe, mais également de ses compositions qui là aussi relèvent de la très très grande musique, à mon avis un compositeur à suivre et à faire connaître. Alors le style que vous avez entendu de l'orgue notamment est assez orchestral, et pour cause, en fait c'est une messe qui a été composée d'abord pour orchestre, donc là vous en avez eu une retranscription pour orgue, et donc c'est pour ça qu'il y a ce dialogue qui est d'autant plus riche et d'autant plus liturgique. C'est pour ça que je vous l'ai mis ici sous cette forme là alors maintenant on va changer complètement d'ambiance, parce qu'il est vrai que quand on vient d'écouter de la musique comme ça, eh ben il faut quelque chose qui suive et qui tienne la comparaison. Et alors là, j'ai trouvé l'une des grandes messes du répertoire. Peut-être trop facile, me direz-vous, mais bon, c'est de la tellement belle musique que j'étais obligé d'en parler. Il s'agit naturellement de la messe solennelle de Louis Vierne, autre immense compositeur du XXe siècle. Il a été notamment organiste à Saint-Sulpice, puis il est passé à Notre-Dame de Paris. Et c'est en fait pendant cet entre-deux titulariat de ses orgues qu'il a composé sa messe solennelle, qui est aujourd'hui encore un des tubes de la musique liturgique mondiale.

avec les orgues de Notre-Dame et les organistes. Donc il y a cette espèce de grande filiation qui font que cette messe, un siècle après avoir été écrite, reste bien vivante. Vous allez l'entendre, c'est de la très très très grande musique avec une forme de joie tout à fait exubérante qui montre que là aussi, malgré le sérieux de la messe, eh bien il y a cette espèce de plaisir de chanter et en même temps de plaisir de servir le texte. Voilà, mes mômes vont maintenant s'effacer pour la musique. Je vous laisse savourer le Gloria de la messe solennelle opus de Louis Vierne.

0: Et c'est ainsi que se termine en fanfare le Gloria de la messe solennelle de Louis Vierne, une œuvre magnifique. Et si vous voulez l'entendre en live, je vous donne rendez-vous le dimanche 5 octobre à la basilique Saint-Sernin de Toulouse. À 18h30, j'aurai le plaisir de diriger les chœurs de la basilique et vous entendrez là aussi les orgues s'en donner à cœur joie pour cette messe absolument extraordinaire. Et en plus, vous l'aurez en entier et dans son jus, dans le cadre pour lequel ça a été composé, c'est-à-dire pour une messe. Voilà donc, les rendez-vous sont pris. Je vous dis à la semaine prochaine quant à moi. Portez-vous bien, j'espère que moi aussi ça ira mieux et je pourrai vous parler d'autres merveilles de la musique. Et d'ici là, en avant la musique, à très bientôt sur Point d'Orgue.
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Évangile de Jésus-Christ selon saint Matthieu. En ce temps-là, les disciples s'approchèrent de Jésus et lui dirent « Pourquoi leur parles-tu en parabole ?» Il leur répondit « À vous, il est donné de connaître les mystères du royaume des cieux. Mais ce n'est pas donné à cela. À celui qui a, on donnera et il sera dans l'abondance. À celui qui n'a pas, on enlèvera même ce qu'il a. Si je leur parle en parabole, c'est parce qu'ils regardent sans regarder et qu'ils écoutent sans écouter ni comprendre. Ainsi s'accomplit pour eux la prophétie d'Isaïe. Vous aurez beau écouter, vous ne comprendrez pas. Vous aurez beau regarder, vous ne verrez pas. Le cœur de ce peuple s'est alourdi. Ils sont devenus durs d'oreilles. Ils se sont bouchés les yeux de peur que leurs yeux ne voient, que leurs oreilles n'entendent, que leur cœur ne comprenne, qu'ils ne se convertissent. Et moi, je les guérirai. Mais vous, heureux vos yeux puisqu'ils voient, et vos oreilles puisqu'elles entendent. Amen, je vous le dis, beaucoup de prophètes et de justes ont désiré voir ce que vous voyez et ne l'ont pas vu, entendre ce que vous entendez et ne l'ont pas entendu. Ce jour nous aidera peut-être à prendre la mesure du don de Dieu par le moyen de la foi. Car la foi en Jésus-Christ ressuscité d'entre les morts fait des Écritures, c'est-à-dire des mots que nous lisons, une parole vivante. Les mots des Écritures deviennent, en vertu du Dieu vivant, la parole de Dieu, sa parole pour aujourd'hui. Par toi, Seigneur, il nous est donné, par le moyen de la foi, non seulement d'entendre les paraboles, mais de les comprendre et de les mettre en pratique. Ces trois actions, entendre, comprendre et mettre en pratique la parole de Dieu, c'est-à-dire la volonté du Père, ne relèvent pas de notre volonté propre. À vue humaine, c'est impossible, et ce serait une prétention énorme. Qui peut prétendre faire la volonté de Dieu ? Ces trois actions, entendre, comprendre et mettre en pratique la parole de Dieu, sont le fruit de l'Esprit Saint qui nous est donné. Seul l'Esprit de Dieu nous permet d'entendre, de comprendre, de voir, selon la volonté et la science de Dieu. Entendre, comprendre, mettre en pratique la parole, c'est le programme de toute notre vie. C'est ce que Dieu veut accomplir en toute vie. C'est de cette manière que Dieu non seulement nous guérit, mais nous sauve. Cette bonne nouvelle ne fait pas de nous des êtres supérieurs, mais des témoins de l'œuvre de Dieu dans le cœur des hommes. Frères et sœurs de Jésus, à la suite de la Vierge Marie, à la suite de Marie-Madeleine, à la suite de Brigitte de Suède, à la suite des apôtres.

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1: 17e dimanche du temps ordinaire. Deuxième lecture, lettre de Saint Paul aux Romains, chapitre 8. Frères, nous le savons, quand les hommes aiment Dieu, lui-même fait tout contribuer à leur bien, puisqu'ils sont appelés selon le dessein de son amour. Ceux que, d'avance, il connaissait, il les a aussi destinés d'avance à être configurés à l'image de son Fils. Pour que ce Fils soit le premier-né d'une multitude de frères. Ceux qu'il avait destinés d'avance, il les a aussi appelés. Ceux qu'il a appelés, il en a fait des justes, et ceux qu'il a rendus justes, il leur a donné sa gloire. Parole du Seigneur. Voici, chers auditeurs, quelques lignes du catéchisme de l'Église catholique, numéro 321 et suivant. La divine providence, ce sont les dispositions par lesquelles Dieu conduit avec sagesse et amour toutes les créatures jusqu'à leur fin ultime. Le Christ nous invite à l'abandon filial à la providence de notre Père Céleste, Matthieu chapitre 6, et l'apôtre Saint-Pierre reprend de toute votre inquiétude, déchargez-vous sur lui, car il prend soin de vous. Première lettre de Pierre, chapitre 5. La providence divine agit aussi par l'agir des créatures. Aux êtres humains, Dieu donne de coopérer librement à ses desseins. La permission divine du mal physique et du mal moral est un mystère que Dieu éclaire par son Fils, Jésus-Christ, mort et ressuscité pour vaincre le mal. La foi nous donne la certitude que Dieu ne permettrait pas le mal s'il ne faisait pas sortir le bien du mal même par des voies que nous ne connaîtrons pleinement que dans la vie éternelle. Tout concourt au bien de ceux qui aiment Dieu. Voilà la deuxième lecture de ce dimanche. Le témoignage des saints ne cesse de confirmer cette vérité. Ainsi, Sainte Catherine de Sienne dit à ceux qui se scandalisent et se révoltent de ce qui leur arrive. Tout procède de l'amour. Tout est ordonné au salut de l'homme. Dieu ne fait rien que dans ce but. Et Saint Thomas More, peu avant son martyre, console sa fille. Rien ne peut arriver que Dieu ne l'ait voulu. Or tout ce qu'il veut, si mauvais que cela puisse nous paraître, et cependant, ce qu'il y a de meilleur pour nous. 314. Nous croyons fermement que Dieu est le maître du monde et de l'histoire. Mais les chemins de sa providence nous sont souvent inconnus. Ce n'est qu'au terme, lorsque prendra fin notre connaissance partielle, lorsque nous verrons Dieu face à face, que les voies nous serons pleinement connus, par lesquels, même à travers les drames du mal et du péché, Dieu aura conduit sa création jusqu'au repos de ce Shabbat définitif en vue duquel il a créé le ciel et la terre. Continuons avec Saint Paul. Ce que d'avance il connaissait, il les a aussi destinés d'avance être configuré à l'image de son Fils, pour que ce Fils soit le premier-né d'une multitude de frères. Alors nous prenons le catéchisme de l'Église catholique, cette fois numéro 2017 et suivant. La grâce du Saint-Esprit nous confère la justice de Dieu, en nous unissant par la foi et le baptême à la passion et à la résurrection du Christ. L'Esprit nous fait participer à sa vie. La justification, comme la conversion, présente deux faces. Sous la motion de la grâce, l'homme se tourne vers Dieu et se détourne du péché, accueillant ainsi le pardon et la justice d'en haut. La justification comporte la rémission des péchés, la sanctification et la rénovation de l'homme intérieur. La justification nous a été méritée par la passion du Christ. Elle nous est accordée à travers le baptême. Elle nous conforme à la justice de Dieu qui nous fait justes. Elle a pour but la gloire de Dieu et du Christ et le don de la vie éternelle. Elle est l'œuvre la plus excellente de la miséricorde de Dieu. La grâce est le secours que Dieu nous donne pour répondre à notre vocation de devenir ses fils adoptifs. Elle nous introduit dans l'intimité de la vie trinitaire. Terminons la deuxième lecture de ce dimanche. Ceux qu'il avait destinés d'avance, ce qui ne veut pas dire prédestinés, il les a aussi appelés. Ils sont libres de répondre oui ou non. Ceux qu'il a appelés, il en a fait des justes, et ceux qu'il a rendus justes, il leur a donné sa gloire. Revenons un peu sur ce que nous avons dit en commentaire de la première lecture. De nos jours, pour gouverner, on fait des calculs et des probabilités et on prend des décisions d'une manière mécanique. Pour que la finance marche, on écrase le développement du concurrent par des guerres. On entend des hommes puissants déclarer qu'ils sont capables de réduire la population mondiale de 20%. Et on entend certains dire qu'ils veulent corrompre l'Occident à un degré jamais atteint. La corruption des mœurs allant de pair avec la stérilisation, volontaire ou forcée. Mais quand toute cette élite aura imposé sa solution mondiale, son ridicule éclatera au grand jour. Les hommes ne voudront plus se laisser avoir par les idoles du pouvoir technologique et de l'argent. Satan aura perdu son pouvoir de séduction. Il sera lié, nous dit l'Apocalypse, pour 1000 ans. Apocalypse 20, versets 1 à 5. Seule une vie connectée à la sagesse divine est digne d'être vécue. Seule une planète où chacun est nourri de la sagesse divine est durable, et non seulement durable, mais capable de préparer l'humanité à son assomption dans la gloire divine pour l'éternité. Voici une homélie importante de saint Augustin qui concerne la parabole de l'ivraie que nous avons lue dimanche dernier et qui nous décrit la gloire qui nous est destinée. C'est le sermon 259. Le huitième jour figure la vie nouvelle qui suivra à la fin des siècles. Comme le septième désigne le repos dont jouiront les saints sur cette terre, car le Seigneur y règnera avec ses saints. C'est sur cette terre effectivement que l'Église apparaîtra d'abord environnée d'une gloire immense, revêtue de dignité et de justice. Point de déception alors, point de mensonge, point de loup caché dans une peau de brebis. Dans ce moment donc, il n'y aura plus de méchants. Ils seront séparés d'avec les bons. C'est aussi ce qu'on verra dans l'évangile de ce dimanche, avec les mauvais poissons qui seront séparés des bons. Et semblable à un monceau de froment qu'on voit sur l'air encore, mais parfaitement nettoyé, la multitude des saints sera placée ensuite dans les célestes greniers de l'immortalité. Ne vanne-t-on pas le froment dans le lieu même où on l'a battu, et l'air où on l'a foulé pour le séparer de la paille ne s'embellit-elle point de la beauté de ce froment que rien ne dépare? Si nous y voyons encore, quand on a vanné, la paille amoncelée d'un côté, nous y voyons d'autre part le blé entassé. Mais nous savons à quoi est destinée cette paille et avec quelle allégresse le laboureur contemple ce froment. À la suite de ce septième jour, le grand Shabbat ultime si vous voulez, quand on aura contemplé sur l'air même cette belle récolte, la gloire et les mérites des saints, nous entrerons dans cette vie et dans cette paix dont il est dit que l'œil n'a pas vu, que l'oreille n'a pas entendu, et que dans le cœur de l'homme n'est pas monté ce que Dieu a préparé à ceux qui l'aiment. Merci, au revoir, à bientôt.
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1: Nous poursuivons avec le thème « La joie de servir ». Nous avons dit précédemment que la joie naturelle, nous ravit, qu'elle nous transporte en présence d'une personne joyeuse, d'une situation. Elle nous transporte aussi en présence d'un bien spirituel, d'une connaissance, avec cette sensation de brûlure. Oui, la joie nous transporte. Joie que rien ni personne ne peut alors nous ravir dans l'instant présent où nous éprouvons de la joie. La joie ne se décide pas. Elle fait irruption dans notre vie de façon inattendue. Elle ne se calcule pas. Mais une petite parenthèse. Attention au rabat-joie. La joie est une émotion que beaucoup de personnes ont du mal à ressentir ou à exprimer et qui, pour certaines d'entre elles, ne l'acceptent pas chez les autres. Donc, attention au rabat-joie. Dieu nous garde d'être un rabat-joie. Donc, je ferme la parenthèse et je reviens. La joie, elle exprime une satisfaction qui se caractérise par un sentiment de plénitude. Nous avons l'impression d'être comme transportés. Et la joie, elle nous traverse de manière quand même relativement courte et passagère. Et elle a besoin d'espace pour s'exprimer. On peut noter, hein, quand nous sommes joyeux, joyeuses, nous rions aux éclats. Et ça fait parfois beaucoup de bruit, la joie. Oui. Alors, quelles sont les sensations que nous ressentons quand nous sommes dans la joie? Eh bien, notre cœur bat fort, notre respiration est forte et nous ressentons de la chaleur, une brûlure qui envahit notre être. Et qu'est-ce qui peut nous procurer de la joie? Au niveau de la joie spirituelle, nous l'avons largement évoqué. Ben, une réussite dans notre vie, un succès tant attendu, une belle rencontre, un plaisir intense, la naissance d'un enfant ou tout événement heureux, tout cela génère de la joie. Et en règle générale, on n'a qu'une seule envie, c'est que cela continue. Mais c'est pas évident. Et dans un deuxième temps, notre tendance naturelle consiste à partager notre joie avec d'autres. La joie, elle couronne nos efforts. Je vois quand les jeunes réussissent un exploit sportif, mon Dieu, quelle joie! Quand ils réussissent un examen, quelle joie! On éprouve aussi la joie dans la relation. La joie profonde d'offrir ou de recevoir un cadeau. De vrais moments de partage, de relation. Retrouver des amis que nous avions perdus de vue depuis longtemps. Retrouver un proche. Et puis parfois, tout simplement, nous vivons cela en regardant un beau paysage, en écoutant le chant des oiseaux. Alors, des colères réprimées ou des tristesses enfouies, elles peuvent faire blocage à l'expression naturelle de la joie. Et puis j'ai lu quelque part dans un livre de bonne santé, un adulte devrait rire en moyenne 12 minutes chaque jour pour être en bonne santé. Nous avons dit aussi que la joie c'est un don de Dieu. Elle prend sa source dans la vie spirituelle, la vie de l'Esprit de Dieu qui nous anime. Elle est une forme d'expression de la foi. Nous n'avons rien à faire pour la posséder, mais il est vrai qu'elle peut se cultiver. Moi, il me semble que la meilleure façon de rester joyeux, joyeuse, lorsque l'on a trouvé sa vocation, entre guillemets, ce pourquoi nous vivons, sa place, dirions-nous, eh bien, c'est de suivre au plus près la maîtresse de joie qu'est Marie, la joyeuse, celle que nous aimons prier avec cette salutation de l'ange, Kaire, que Kairetomene, c'est-à-dire sois joyeuse, réjouis-toi, la joyeuse comblée de grâce. Marie, elle entend, elle comprend, elle saisit sa vocation au jour de l'Annonciation et elle sera sa vocation, elle sera d'être la servante de Dieu, la joie de servir.

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1: Pour décarboner, entre guillemets, notre vie spirituelle, notre vie affective, relationnelle, demandons une effusion de l'esprit. J'aime beaucoup quand le pape François a écrit, laisse la grâce de ton baptême porter du fruit dans un cheminement de sainteté. Permet que tout soit ouvert à Dieu. Et pour cela, choisis-le. Choisis Dieu sans relâche. Ne te décourage pas, parce que tu as la force de l'Esprit Saint pour que ce soit possible. Et la sainteté, au fond, c'est le fruit de l'Esprit Saint dans ta vie. Alors, comme Marie, accueillons cette grâce. Accueillons d'être les servants de Dieu. Les serviteurs, les servantes de Dieu, demandons cette joie de pouvoir servir Dieu. Finalement, c'est assez simple. Demandons la joie qui se trouve associée à la paix et à la charité, confère Galates, chapitre 5. Le fruit de l'esprit, c'est l'amour, la joie, la paix, la patience, la fidélité, etc. Je fais une parenthèse. Avez-vous remarqué que la joie, elle est encadrée par ces deux grandes sœurs, entre guillemets, pour reprendre l'image de Charles Péguy à propos de la foi, l'espérance et la charité? La joie, elle est encadrée par la paix et la charité, la patience. Joie et paix à vous qui cherchez Dieu. Jusqu'à présent, dit Jésus, vous n'avez rien demandé en mon nom, mais demandez et vous recevrez afin que votre joie soit parfaite. Alors qu'est-ce que nous attendons pour demander? La joie, elle est radieuse, lumineuse, contagieuse, et ils sont nombreux les motifs de nous réjouir, d'être joyeux, d'être pleinement heureux, d'être parfaitement joyeux. Cependant, nous ne pouvons pas ignorer, omettre cette forme paradoxale de la joie liée à toute forme de martyr, notamment celui de la dérision, du mépris, comme il est attesté dans l'évangile des Béatitudes. Heureux êtes-vous si l'on vous insulte, si l'on vous persécute, si l'on dit faussement du mal à cause de moi. Réjouissez-vous et soyez dans l'allégresse, entre guillemets, bondissez de joie. Ça, c'est Luc qui le dit, alors que là, je viens de vous citer le verset de Matthieu. Bondissez de joie, car votre récompense est grande dans le ciel, parce que vos noms sont inscrits dans les cieux. Et oui, comprenne qui peut comprendre, dans un contexte douloureux, nous pouvons faire l'expérience d'une joie profonde, durable, sans que rien ne puisse venir la troubler, ce que j'appellerais une joie décarbonée. Nous pouvons faire l'expérience de cette joie, même dans un contexte de persécution, de dérision. Merci de votre attention et je vous dis à demain.

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2: Dans notre dernier rendez-vous, nous avons évoqué le personnage de Moïse comme pouvant être peut-être le premier grand théologien de toute la révélation judéo-chrétienne. Mais vous pourriez me dire, pourquoi pas Abraham, qui, avant lui, a lui aussi développé une relation personnelle avec Dieu, a parlé avec Dieu, a écouté Dieu, a modelé sa vie sur les injonctions qu'il pouvait recevoir dans la prière. Mais, à mon sens, les deux personnages ne se situaient pas au même niveau dans leur relation avec Dieu. D'abord parce qu'Abraham, c'est le tout premier. Et donc, on sent encore bien des hésitations, on sent encore bien des égarements parfois, ou des questionnements. Abraham n'a pas rationalisé son expérience avec Dieu, il est encore, à de nombreux égards, dans le flou, je dirais. Par exemple, il n'est pas sûr et certain, en relisant les textes, qu'Abraham ait conscience que Dieu soit un Dieu unique. En effet, la plupart du temps, il s'adresse à lui comme au Dieu très haut. Comme le dit une autre expression biblique, le Dieu des dieux. Et donc, peut-être qu'Abraham pense que le Dieu qui s'est manifesté à lui n'est pas le seul, mais il est le plus grand, il est le très haut, le Dieu des dieux. Et cela, sans doute, serait déjà une étape importante dans son cheminement, puisqu'Abraham avait été élevé dans un polythéisme ambiant où les dieux étaient très présents sous beaucoup de formes différentes. En général, cela se manifestait dans l'adoration de certaines étoiles, de la lune, voire du soleil. Abraham a donc déjà fait un chemin très important, passant de ce polythéisme qui divinise les forces de la nature, donc qui divinise des créatures, à l'idée qu'il y a au-dessus de tout cela un Dieu créateur, qui est la source de tout. Maintenant, avec Moïse, nous avons une démarche plus profonde, une démarche plus affirmée déjà, avec l'affirmation de l'unicité de Dieu. Il n'y en a pas d'autre que toi. Le Seigneur est un. Voilà ce que Moïse transmet de façon fondamentale à Israël. Et il va non seulement transmettre cette expérience de Dieu, mais être, nous pourrions presque dire, le fondateur de la religion juive. C'est-à-dire qu'il va poser les bases, d'abord les bases au niveau des valeurs fondamentales à respecter, mais aussi les bases concrètes du culte. C'est sur l'ordre de Moïse que se met en place toute la liturgie qui sera pour le peuple d'Israël sa façon de se relier avec Dieu. Moïse se situe donc à un autre niveau qu'Abraham. Il n'est pas qu'un simple expérimentateur de Dieu. Il est réellement un fondateur qui va mettre en place toutes les bases de la religion juive. Il est le guide spirituel de tout un peuple. Il est le trait d'union entre Dieu et Israël, ce trait d'union absolument indispensable.

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1: Nous pourrions maintenant nous demander quel est le premier théologien chrétien. Alors, une réponse me vient de suite à la pensée. C'est Jésus, sans doute. Car qui nous a plus parlé de Dieu que Jésus? Il ne cesse de parler du Père. Il est là, comme il le dit, pour montrer le visage du Père, pour nous révéler le Père. Et non seulement il va nous parler du Père, mais il va nous montrer, à travers sa propre existence, comment nous devons agir si nous voulons être en communion avec Dieu, si nous voulons recevoir son amour et répondre à son amour. Jésus n'est pas un théoricien. Et en ce sens, à mes yeux, il n'est pas un théologien. Il ne fait pas des discours rationnels, intellectuels, pour étayer son expérience spirituelle. Ses paroles sont souvent simples. Ses paroles touchent les cœurs plus qu'elles ne vont satisfaire l'intelligence. Reprenez toutes les paraboles de Jésus, qui sont des petites historiettes. Mais, à travers ces historiettes, nous comprenons des choses essentielles. Alors, peut-être que c'est cela la plus belle de toutes les théologies. Mais ce n'est pas ce que nous entendons habituellement par théologie. Et puis, il est bien difficile de porter une sorte de jugement sur Jésus, car nous n'avons rien de sa main propre. Il n'a rien écrit. Parfois, je me demande pourquoi. Il n'a rien écrit. Nous n'avons que des bribes de ses discours, de ses paroles, recueillies par quelques témoins qui, eux, ont pris la peine de mettre toutes ces choses par écrit. Or, nous voyons que, par exemple, le Jésus de l'évangile de saint Marc ne se présente pas du tout de la même manière que le Jésus de saint Jean, par exemple. Or, on a dit de saint Jean, on l'a appelé Jean le théologien. On n'a pas dit la même chose de Marc, ou de Luc, ou de Matthieu. Qu'est-ce qui distingue alors l'évangile de Jean pour qu'on puisse l'appeler théologien? Eh bien, parce que nous voyons très rapidement, dès la première page, que Jean, à partir d'une expérience spirituelle, concrète qu'il a faite, de rencontrer Jésus, de vivre avec lui, de donner sa vie pour lui. À partir de cette expérience, Jean va théoriser. Il commence par un discours théologique. Au commencement était le Verbe, et le Verbe était auprès de Dieu, et le Verbe était Dieu. Il était au commencement auprès de Dieu. C'est par lui que tout est venu à l'existence, et rien de ce qui s'est fait ne s'est fait sans lui. Je ne continue pas, mais voyez que nous ne sommes pas ici dans un récit événementiel. Nous sommes dans un discours élaboré et qui est hautement théologique, je dirais. Parce qu'il nous fait comme pénétrer dans l'intimité même de Dieu. Alors saint Jean, parfois, nous présente Jésus, effectivement, développant une sorte de discours théologique. Je pense, par exemple, à la prière sacerdotale qui se situe au chapitre 17 de l'évangile de saint Jean. Je prends cette phrase, « Tout ce qui est à moi est à toi, tout ce qui est à toi est à moi, je suis glorifié en eux. » Ou un peu plus loin, « Que tous soient un comme toi, Père, tu es en moi et moi en toi, qu'ils soient un en nous, eux aussi. » Nous avons là vraiment un discours théologique qui non seulement parle de Dieu, mais nous fait comprendre quelque chose de son être et donc quelque chose du rapport que nous pouvons établir avec lui. Nous achèverons notre réflexion dans notre prochain rendez-vous en nous demandant si la théologie atteint vraiment son but, à savoir une connaissance pleine et entière de Dieu.

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1: L'alcool est arrêté, mais la route ne fait que commencer, se reconstruire, c'est apprendre à vivre, c'est apprendre à ressentir, c'est apprendre aussi à faire confiance. Dans ce quatrième volet de la série Des clés pour vivre, c'est un chemin de reconstruction que je vous propose. Nous allons découvrir un peu les étapes pour se reconstruire, les rechutes parfois, les victoires silencieuses, les soutiens précieux. C'est un compas, mais c'est aussi une renaissance. Bonjour Annie Rousset.
2: Bonjour Nathalie.
1: Alors c'est plutôt un angle plein d'espérance que je vous propose d'aborder aujourd'hui. C'est ce chemin qui est possible. Donc en ce temps aussi du jubilé de l'espérance, parlons un peu de cette reconstruction. Le chemin de restauration, le chemin de reconstruction, dites-nous tout Annie Rousset, pour ceux et celles qui vous écoutent cette semaine, qui sont peut-être touchés directement par cette dépendance à l'alcool, ou des parents, des grands-parents, des proches, un frère, un époux, une sœur touchés directement par cette dépendance, est-il possible de se reconstruire? Et si oui, on s'y prend comment dans cette reconstruction? On vous écoute et merci.
2: Donc pour se reconstruire, il faut déjà être valorisé, donc ça veut dire que ça passe aussi par le travail. Parce que on ne peut pas se reconstruire si on est chez soi, tout seul, dans ses quatre murs à cogiter. Donc il faut vraiment que les gens soient valorisés par le travail, par des activités, par de la valorisation de la personne. Parce que souvent le malade est très dévalorisé. Donc il faut vraiment, et notamment je pense à une dame que j'accompagne depuis des années, qui m'a permis de créer mon groupe au Puy-en-Velay, où j'habite. Et cette dame, quand je l'ai connue, était vraiment dans l'alcool. Aujourd'hui, eh bien, elle s'est pas mal reconstruite. Elle a un travail, elle revit. Donc je trouve que c'est intéressant de voir qu'elle a pu reprendre une vie. C'est une personne qui a 50 et quelques années, donc qui a une vie active et qui peut vivre normalement au sein de son travail. Et du coup, elle est valorisée par ce qu'elle fait. Et elle n'est plus stigmatisée comme elle l'était auparavant, parce qu'elle avait malheureusement eu un parcours professionnel un peu chaotique. Aujourd'hui, elle travaille dans une maison de retraite. C'est une artiste, donc elle peut apporter plein de choses aux personnes âgées. Et je trouve que c'est vraiment un bel exemple de reconstruction.
1: Quelles sont les difficultés rencontrées après l'arrêt de l'alcool, avec votre expérience aussi d'écoutante au cœur de l'association, Annie?
2: Eh bien souvent, c'est le problème, c'est que les gens ne sont pas sûrs d'eux et ils ont perdu la confiance. Donc il faut vraiment que cette confiance soit restaurée, qu'on leur donne des responsabilités. Alors, pas trop non plus, parce que il faut pas qu'ils aient l'angoisse de ne pas y arriver. Parce que ça aussi, c'est un vrai problème, c'est que il faut pas leur donner des responsabilités qu'ils ne pourraient pas assumer, où il faut être à leur côté pour qu'ils puissent se sentir épaulés, écoutés, et une fois encore, pas jugés. Parce qu'ils sont capables de plein de choses, mais ils ont tellement perdu leur certitude que c'est compliqué.
1: Alors, toujours dans ce chemin de reconstruction, en quoi les rechutes, et ça peut arriver, font-elles partie parfois de ce parcours de restauration de la personne qui était dépendante et encore peut-être dépendante du produit?
2: Alors, je le dis souvent, le Christ, il est tombé, il s'est relevé. Donc, une chute, elle est possible. Mais surtout, quand on est dans une chute, il faut se relever tout de suite. Il n'y a pas de problème. Je veux dire, on peut tous tomber, on peut tous faire des erreurs. Ce qu'il faut, c'est se relever, ne pas rester seul, ne pas rester dans sa douleur, et se relever et repartir. parce que voilà, c'est pas dramatique, tout le monde peut chuter, mais il faut repartir.
1: Alors que vous avez été témoin certainement certains parcours avec des relèvements mais des rechutes, qu'avez-vous appris de toutes ces personnes qui se sont finalement reconstruites, qui ont été reconstruites, guéries, car elles ont quitté cette dépendance aux produits. Qu'est-ce que vous pouvez en dire?
2: Ce que je peux dire, c'est que les personnes qui ont fait des chutes et qui ont réussi à se relever, c'est parce qu'elles ont été accompagnées. Elles ont été accompagnées et elles ont été comprises. Et elles n'ont pas été jugées. Parce que si vous jugez les gens en disant que tu es un incapable, tu y arriveras jamais, ça peut pas les aider. Au contraire, il faut leur dire, ben oui, il y a eu un problème et tu es tombé. C'est pas grave, demain sera un autre jour et demain tu recommenceras sur de bonnes bases. Et là, ça permet de les aider à repartir.
1: Alors on parle bien de la maladie de l'alcool. On les voit bien parfois aussi dans nos villes, nos grandes villes, petits villages aussi, de nombreux SDF sont atteints de cette maladie. On peut aussi avoir un regard méprisant et sévère.
2: Alors,

0: personne.
1: Voilà, regardez les gens avec bienveillance et pas comme des pauvres malheureux. Un regard vraiment de bienveillance, un sourire.
0: Alors, ça s'apprend comment ? Permettez-moi, Annie Rousset. On peut avoir des attitudes méprisantes envers ces personnes que l'on peut parfois croiser dans des quartiers, dans des villes.
1: Eh bien, il faut essayer d'avoir une autre image, justement, de bienveillance et se dire que souvent, ces gens-là ne sont pas là par choix et qu'on peut avoir un regard porteur et qui peut les aider à se relever.
0: Donc, on peut entendre qu'ils sont victimes d'une histoire, leur propre histoire avec des blessures parfois d'une enfance tragique.
1: Oui, bien sûr, pour moi, ils sont toujours victimes et ils sont pas là par choix. Si on connaît leur histoire, on se rendra compte que on n'a plus à les juger.
0: Qu'est-ce que vous avez appris de toutes ces histoires que vous avez pu écouter et dont vous avez été témoin ?
1: Ce que j'ai appris de ces histoires, c'est que derrière chaque histoire d'un malade de l'alcool, il y a une blessure profonde et qu'il faut aller la chercher et pas la juger.
0: Si je vous demandais un mot pour ceux et celles qui vous écoutent, qui sont peut-être et réalisent qu'autour d'eux, telle personne est réellement dépendante de l'alcool, un époux, une épouse, 50 ans, 60 ans de mariage, l'époux est alcoolique, mais on est resté dans le déni. Qu'est-ce que vous pourriez dire à ces personnes ?
1: Eh ben, je leur dirais d'essayer d'être en vérité et d'avoir de la bienveillance et que c'est grâce à ça qu'on peut en sortir.
0: Donc il faut une démarche de vérité. Et cette démarche de vérité, on l'a entendue tout au long de la semaine, elle invite à sortir du déni.
1: Cette démarche de vérité invite à sortir du déni et à voir en face.
0: Si on ne sort pas, si on n'entre pas dans cette démarche de vérité, on reste dans une attitude, une relation mensongère.
1: Et il sera difficile de s'en sortir.
0: Donc on ne peut pas être aidant.
1: Non.
0: Et dans un couple ?
1: Eh bien,
0: dans une vie conjugale.
1: C'est compliqué. C'est compliqué d'être en vérité et de voir que la personne qu'on aime est malade. Et souvent, c'est compliqué de l'aider.
0: Il faut l'accepter. Il faut faire un cheminement d'acceptation, de reconnaissance que son conjoint ou sa conjointe est dépendante de l'alcool.
1: Ah oui, la première règle, c'est l'acceptation de le comprendre et de l'accepter.
0: Vous avez accompagné des couples ?
1: Non, pas personnellement.
0: L'association ?
1: L'association, oui, bien sûr, accompagne des couples et qui aujourd'hui s'en sont sortis.
0: Alors, quel est un peu le bilan de tous ces couples, ces différents profils rencontrés et accompagnés ?
1: Eh bien, c'est que ces couples, justement, sont restés ensemble et ce qui leur a permis d'affronter l'épreuve ensemble. Quand on est seul, c'est très compliqué.
0: Je vais vous proposer, je vous remercie Annie Rousset pour l'intervention de ce quatrième volet des clés pour vivre. Donc on peut s'en sortir, hein, on peut s'en sortir Annie Rousset.
1: Ah bien sûr,
0: voilà, donc,
1: heureusement sinon je ne serais pas là.
0: On encourage tous nos auditeurs qui sont confrontés de près ou de loin que l'espérance, le relèvement peut être tout à fait possible. On se retrouve demain ici même à la même heure et merci à vous.
1: Merci.

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1: Pascal Jacob, bonjour.
2: Bonjour Jean-Yves.
1: On parle aujourd'hui d'anxiocratie. Les gouvernements tenteraient de toujours faire peur aux électeurs. Bah, c'est vrai que nous avons des tas de raisons d'avoir peur. La guerre, la pollution, les cataclysmes. Mais la peur est-elle le commencement de la sagesse ?
2: On connaît tous cette phrase biblique, hein, la crainte de Dieu est le commencement de la sagesse. Mais la crainte de Dieu n'est pas la peur de Dieu, c'est le fait que parce que nous aimons Dieu, nous souhaitons surtout ne pas le blesser, ou ne pas l'offenser, un peu comme des amoureux qui ont évidemment peur de s'offenser l'un l'autre ou de se faire de la peine. C'est une peur non pas servile, ce n'est pas une crainte servile, mais c'est une crainte amoureuse. On doit éviter sans doute le complotisme qui consisterait à penser que le gouvernement fait absolument tout pour que nous ayons peur. Mm-hmm. À vrai dire, on n'a pas besoin de lui pour avoir des motifs de crainte.
1: Tout à fait.
2: Parfois, il est lui-même le motif de crainte, d'ailleurs. Mais, effectivement, la peur favorise le gouvernement, gouvernement. La peur favorise le pouvoir. Lorsque nous sommes dans la peur, nous sommes moins créatifs, nous sommes moins audacieux, et donc nous sommes plus obéissants. De telle sorte que ce n'est pas la sagesse que nous avons lorsque nous avons peur, mais c'est une sorte d'ersatz de sagesse, de quelque chose qui ressemble à la sagesse, qu'on pourrait plutôt appeler le fait d'être timoré. Effectivement, une certaine crainte, mais qui n'est pas la sagesse. Parce que précisément, la peur est là. La peur, c'est dans la pensée de saint Thomas d'Aquin, c'est une certaine crainte qui vient de l'appréhension d'un mal futur. Mmh. Or, le futur, aujourd'hui, est très incertain.
1: Ouais, ouais.
2: Évidemment, et ce n'est pas la peine de développer cet aspect, mais il est très incertain, notamment parce que le passé ne fait plus tellement sens. Au fond, qu'est-ce qui, jusqu'ici, nous assurait d'avoir un passé, d'avoir un futur, pardon, qu'est-ce qui, jusqu'ici, nous assurait d'avoir un futur ? Eh bien, c'était que, dans le passé, certaines expériences avaient été faites qui marchaient, et qui nous assurait un futur. Aujourd'hui, la disqualification du passé, et vous êtes réactionnaire si vous vous référez au passé, la disqualification du passé entraîne aussi le fait que nous avons du mal à envisager un futur. Et par conséquent, la peur, ici, qui fait que nous voyons le futur comme menaçant, nous ne voyons pas dans le passé quelque chose qui va nous permettre d'affronter ce futur, eh bien, cette peur s'installe et fait que le monde présent, finalement, et l'autorité présente ne sont plus source de réconfort et source de liberté, de possibilité.
1: Merci beaucoup, Pascal.
3: Bonjour à tous, à la une de l'actualité. La situation reste très tendue sur le front des incendies. En Gironde, le feu de Somos a déjà parcouru 2000 hectares. Au moins 12 000 personnes ont été évacuées et 300 pompiers sont mobilisés. Et dans le Var, le feu de Pontevès ne progresse plus, mais il est toujours pas fixé. Il a détruit 2550 hectares et tous les massifs du département sont fermés. 5 départements sont en vigilance rouge pour un risque très élevé d'incendie. Le Gard, le Vaucluse, les Bouches-du-Rhône, le Var et l'Aude. Et après le décès de deux de leurs collègues en Gironde, les pompiers réclament plus de moyens pour leur sécurité. Les syndicats dénoncent des équipes à bout de souffle. Julie Pierret.
4: Oui, il parle d'un engagement total intense et précoce avec une saison des feux qui a commencé plus tôt que d'habitude et des interventions qui s'enchaînent partout dans l'Hexagone. Les représentants de la profession évoquent une surcharge opérationnelle, des gardes de plusieurs jours et des renforts envoyés d'un département à l'autre sans véritable temps de récupération. Ils estiment que les effectifs ne sont plus suffisants pour faire face à ces incendies devenus plus fréquents et plus violents avec le changement climatique. Les syndicats réclament donc des recrutements et des financements supplémentaires et ça sans attendre la rentrée.
3: Merci Julie. Et depuis le début de l'année, 6 sapeurs-pompiers sont morts en intervention en France. Un important incendie s'est déclaré hier soir dans un entrepôt de Mitry-Mory près de l'aéroport Roissy-Charles de Gaulle. Un impressionnant panache de fumée noire était visible depuis les pistes, mais selon Aéroports de Paris, le feu est situé hors de l'emprise aéroportuaire et n'a à ce stade aucune incidence sur le trafic aérien. Du nouveau concernant l'affaire des menaces contre le maire d'Alès, des personnes cagoulées se revendiquant de la DZ Mafia affirment ne pas être responsables des intimidations visant Christophe Rivinck. Le parquet national anticriminalité organisée poursuit les investigations. La piste de trafiquants locaux est privilégiée. On connaît la date du procès de Nicolas Maduro. L'ancien président vénézuélien sera jugé à New York à partir du 1er juin 2027 pour 4 chefs d'accusation, dont narcoterrorisme. Capturé par les États-Unis en janvier dernier lors d'une opération militaire à Caracas, il conteste la légalité de son arrestation et plaide non coupable, tout comme son épouse, également poursuivie. En sport, des débuts encourageants pour les Bleus au championnat du monde d'escrime à Hong Kong. À l'épée, Oriane Malo-Breton s'est qualifiée pour le tableau principal. Au fleuret, Anas Anan et Alexandre Sido ont également décroché leur billet. Et puis aujourd'hui, la championne olympique Manon Apiti fera son entrée en lice. Voilà pour l'actualité. Bonne journée à tous.
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5: Psaume 137. De tout mon cœur, Seigneur, je te rends grâce. Tu as entendu les paroles de ma bouche. Je te chante en présence des anges. Vers ton temple sacré, je me prosterne. Je rends grâce à ton nom pour ton amour et ta vérité, car tu élèves au-dessus de tout ton nom et ta parole. Le jour où tu répondis à mon appel, tu fis grandir en mon âme la force. Ta droite me rend vainqueur. Le Seigneur fait tout pour moi. Seigneur, éternel est ton amour. N'arrête pas l'œuvre de tes mains.
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1: Bonne fête aux Brigitte. À 7 ans, la Vierge Marie présente à Brigitte une magnifique couronne. La petite fille prend alors la résolution de tout faire par amour pour Jésus. À 11 ans, c'est au tour du Christ de se montrer à elle, lui révélant qu'il souffre à cause de ceux qui rejettent son amour. À 13 ans, elle épouse Ulf d'Ulfassa, un fervent prince chrétien. Les deux enfants sont unis d'un même amour pour Jésus et vont vivre une vie de couple unie, heureuse et pieuse. Ils secourent les pauvres, utilisent leurs richesses pour bâtir des écoles, des hôpitaux ou des églises. Ils se confessent chaque vendredi et prient tous deux chaque jour l'un pour l'autre. Ils ont 8 enfants, dont Sainte Catherine de Suède. Ils ont des tempéraments très différents et deux d'entre eux valurent bien des peines, mais moururent, dans la grâce de Dieu, vaincus par les prières de leur mère. Brigitte est un temps nommée gouvernante de la reine, mais le couple royal est frivole et n'accroche pas avec les conseils de la jeune femme, en préférant de moins austères. Brigitte s'en va alors et entreprend avec son époux un long pèlerinage jusqu'à Saint-Jacques de Compostelle, en passant par divers sanctuaires, comme celui de la Sainte-Baume. Devenue veuve, Brigitte distribue tous ses biens aux pauvres et demeure un an dans un monastère, favorisé de révélations mystiques. Puis elle regagne, sur la demande de Jésus, la cour de Suède. Elle lui fait, inspirée par le ciel, une série de recommandations pour gouverner de manière plus juste et sage. Le roi rit de ses prophéties et subit plus tard de grandes défaites qu'elle avait annoncées. Brigitte quitte définitivement la Suède et effectue de nombreux pèlerinages comme à Rome, à Assise ou en Terre Sainte. Elle œuvre pour la fin de l'exil des papes à Avignon et continue de transmettre aux papes et aux souverains les enseignements dictés par le Seigneur. Devenue une éminente figure dans l'histoire de l'Europe, Saint Jean-Paul II l'en nomme copatronne. Sainte Brigitte, nous te confions l'Europe, qu'elle reçoive la grâce d'une vraie unité entre tous les chrétiens.

0: prière du matin.
1: Réjouissons-nous tous dans le Seigneur en célébrant la fête de Sainte Brigitte. Les anges s'en réjouissent et tous ensemble, ils louent le

Lecture de l'Épître de saint Paul, apôtre, aux Galates. En effet, par la loi, je suis mort à la loi afin de vivre à Dieu. Je suis crucifié avec le Christ, et ce n'est plus moi qui vis, mais le Christ qui vit en moi. Ma vie présente dans la chair, je la vis dans la foi au Fils de Dieu, qui m'a aimé et s'est livré pour moi. »

0: Levons les yeux vers Jésus, élevé de terre. Il nous attire à lui pour nous apprendre à dire en vérité.
1: Notre Père qui es aux cieux, que ton nom soit sanctifié, que ton règne vienne, que ta volonté soit faite sur la terre comme au ciel. Donne-nous aujourd'hui notre pain de ce jour, pardonne-nous nos offenses, comme nous pardonnons aussi à ceux qui nous ont offensés. Et ne nous laisse pas entrer en tentation, mais délivre-nous du mal.
2: Dieu, qui a conduit sainte Brigitte sur divers chemins durant sa vie, et qui, par la contemplation de la passion de ton Fils, lui a appris de façon admirable la sagesse de la croix, accorde-nous, quel que soit notre état de vie, de savoir te chercher en toutes choses. Par Jésus-Christ, ton Fils, notre Seigneur et notre Dieu, qui règne avec toi et le Saint-Esprit, maintenant et pour les siècles des siècles. Amen.

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12: Lecture de la lettre de Saint Paul apôtre aux Romains. Frères, nous le savons, quand les hommes aiment Dieu, lui-même fait tout contribuer à leur bien, puisqu'ils sont appelés selon le dessein de son amour. Ceux que d'avance il connaissait, il les a aussi destinés d'avance à être configurés à l'image de son Fils, pour que ce Fils soit le premier-né d'une multitude de frères. Ceux qu'il avait destinés d'avance, il les a aussi appelés. Ceux qu'il a appelés, il en a fait des justes, et ceux qu'il a rendus justes, il leur a donné sa gloire. Depuis plusieurs semaines, nous lisons le chapitre 8 de la lettre aux Romains. Saint Paul contemple toute l'histoire de l'humanité et il la décrit comme une longue marche vers un avenir magnifique. Un jour, nous serons semblables à Jésus-Christ, nous serons à son image et nous ne ferons plus qu'un en lui. Voilà le projet de Dieu. Les hommes sont appelés selon le dessein de son amour. Ailleurs, dans la première lettre aux Thessaloniciens, Paul dit plus simplement encore « Dieu vous appelle à son royaume et à sa gloire ». Nous sommes donc en chemin vers cette transformation de tout notre être, ce façonnage, pourrait-on dire, qui nous modèlera à l'image de Jésus-Christ. Plus haut, dans la lettre aux Romains, Paul comparait ce processus de transformation à une naissance. La création tout entière passe par les douleurs d'un enfantement qui dure encore, disait-il. Ici, l'image est plutôt celle de l'entrée dans une grande famille. Dieu nous a destinés à être configurés à l'image de son Fils pour que ce Fils soit le premier-né d'une multitude de frères. Quelques lignes auparavant, sur le même registre, il avait employé à notre sujet l'expression « enfant ». De Dieu. Et il avait continué, enfant et donc héritier, héritier de Dieu, co-héritier du Christ. Pour entrer dans cette famille, la porte est ouverte à tous, mais nous restons libres. À l'appel de Dieu, à sa proposition de participer au grand projet, au dessein de son amour, pour reprendre l'expression de Paul, nous répondons par la foi, la confiance. Nous disons volontiers « l'homme propose, Dieu dispose », mais il me semble que Paul nous dit juste l'inverse. Dieu propose, l'homme dispose, car Dieu ne nous impose pas son projet, il nous le propose. Et c'est pourquoi, depuis les origines de la révélation, on entend Dieu appeler l'homme et lui proposer son alliance. Un peu comme si Dieu inlassablement répétait « aime-moi, fais-moi confiance puisque je t'aime. » Paul nous dit en quelque sorte, Dieu ne vous force pas la main. Mais si vous décidez de lui faire confiance, de le laisser mener votre vie, soyez bien certain qu'il fera progresser son dessein en vous et par vous. Dans le passage aujourd'hui de cette lettre aux Romains, notre liberté d'adhérer ou non au projet de Dieu est dite par cette phrase « quand les hommes aiment Dieu, lui-même fait tout contribuer à leur bien, puisqu'ils sont appelés selon le dessein de son amour. Le mot choisi ici par Paul, « aime », dit la réponse libre de l'homme à la proposition, à l'appel de Dieu. Ce n'est pas un sentiment, c'est un élan, c'est l'adhésion de la foi. Il reste que les formules de Paul peuvent prêter à confusion. Ici, il dit « quand les hommes aiment Dieu, lui-même fait tout contribuer à leur bien, puisqu'ils sont appelés selon le dessein de son amour ». Mais alors, on voit bien tout de suite l'objection qui pourrait jaillir. Alors, pour ceux qui n'aiment pas Dieu, son plan d'amour n'existe-t-il pas ? Bien sûr que si. Croire que la bonté de Dieu est restreinte à quelques-uns serait une mauvaise lecture des paroles de Paul et de toute la Bible, la fameuse lecture du soupçon qui nous guette toujours. Le vrai croyant sait bien que le dessein de Dieu ne vise que notre bonheur. Il veut rassembler tous les hommes, et même l'univers entier, nous le savons bien. Mais nous restons libres de ne pas aimer Dieu. Autre difficulté, Paul continue. Ceux que d'avance il connaissait, il les a aussi destinés d'avance à être configurés à l'image de son Fils. Et à plusieurs reprises, il emploie cette expression « ceux que ». Ceux qu'il avait destinés d'avance, ceux qu'il a appelés, ceux qu'il a rendus justes. N'imaginons pas qu'il y aurait les privilégiés, les chanceux et les autres. Dieu ne fait pas des choix comme les hommes peuvent en faire. Pour reprendre le vocabulaire de Paul, nous sommes tous connus de Dieu, appelés, justifiés, introduits dans sa gloire, à condition de l'accepter, bien sûr. L'expression « ceux que d'avance il connaissait » n'est donc pas restrictive. Elle désigne sans limitation tous ceux qui acceptent d'entrer dans le projet de Dieu. Par ses formulations successives, ceux qu'il avait destinés d'avance, ceux qu'il a appelés, ceux qu'il a rendus justes, Paul décrit tout simplement l'itinéraire de tous ceux qui veulent bien entrer dans ce merveilleux plan de salut. En premier lieu, Dieu a envoyé son Fils. C'est lui qui est le commencement, premier-né d'entre les morts, afin de tenir en tout lui le premier rang, comme dit la lettre aux Colossiens. Ainsi, ceux qui répondent à l'amour de Dieu ressemblent à ce Fils qui a réalisé la volonté de salut du Père. Ceux qu'il avait destinés d'avance, il les a aussi appelés. Ceux qu'il a appelés, il en a fait des justes. Et ceux qu'il a rendus justes, il leur a donné sa gloire. Manière de dire que cette rencontre les a mis en harmonie parfaite avec Dieu, c'est le sens du mot justifié, rendu participant de sa nature divine, sanctifié, et d'ores et déjà accueilli dans sa gloire, glorifié. Pas étonnant que Paul écrive dans le verset qui suit immédiatement cette contemplation, je terminerai par là, mais que dire de plus ?

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1: Bonjour à tous, à la une de l'actualité. La situation reste très tendue sur le front des incendies. En Gironde, le feu de Somos a déjà parcouru 2000 hectares. Au moins 12 000 personnes ont été évacuées et 300 pompiers sont mobilisés. Et dans le Var, le feu de Pontevès ne progresse plus, mais il est toujours pas fixé. Il a détruit 2550 hectares et tous les massifs du département sont fermés. 5 départements sont en vigilance rouge pour un risque très élevé d'incendie. Le Gard, le Vaucluse, les Bouches-du-Rhône, le Var et l'Aude. Et après le décès de deux de leurs collègues en Gironde, les pompiers réclament plus de moyens pour leur sécurité. Les syndicats dénoncent des équipes à bout de souffle. Julie Pierret.
2: Oui, il parle d'un engagement total intense et précoce avec une saison des feux qui a commencé plus tôt que d'habitude et des interventions qui s'enchaînent partout dans l'Hexagone. Les représentants de la profession évoquent une surcharge opérationnelle, des gardes de plusieurs jours et des renforts envoyés d'un département à l'autre sans véritable temps de récupération. Ils estiment que les effectifs ne sont plus suffisants pour faire face à ces incendies devenus plus fréquents et plus violents avec le changement climatique. Les syndicats réclament donc des recrutements et des financements supplémentaires et ça sans attendre la rentrée.
1: Merci Julie. Depuis le début de l'année, 6 sapeurs-pompiers sont morts en intervention en France. Un important incendie s'est déclaré hier soir dans un entrepôt de Mitry-Mory près de l'aéroport Roissy-Charles de Gaulle. Un impressionnant panache de fumée noire était visible depuis les pistes, mais selon Aéroports de Paris, le feu est situé hors de l'emprise aéroportuaire et n'a à ce stade aucune incidence sur le trafic aérien. Du nouveau concernant l'affaire des menaces contre le maire d'Alès, des personnes cagoulées se revendiquant de la DZ Mafia affirment ne pas être responsables des intimidations visant Christophe Rivinck. Le parquet national anticriminalité organisée poursuit les investigations. La piste de trafiquants locaux est privilégiée. On connaît la date du procès de Nicolas Maduro. L'ancien président vénézuélien sera jugé à New York à partir du 1er juin 2027 pour 4 chefs d'accusation, dont narcoterrorisme. Capturé par les États-Unis en janvier dernier lors d'une opération militaire à Caracas, il conteste la légalité de son arrestation et plaide non coupable, tout comme son épouse, également poursuivie. En sport, des débuts encourageants pour les Bleus au championnat du monde d'escrime à Hong Kong. À l'épée, Oriane Malo-Breton s'est qualifiée pour le tableau principal. Au fleuret, Anas Anan et Alexandre Sido ont également décroché leur billet. Et puis aujourd'hui, la championne olympique Manon Apiti fera son entrée en lice. Voilà pour l'actualité. Bonne journée à tous.

0: C'est une phrase située à la fin du credo, je crois, en l'Église, une, sainte, catholique et apostolique. Et cette partie du credo, elle est devenue, pour certains chrétiens, difficile à dire, parce que dénoncer les abus commis au cœur même de l'institution et déclarer que l'Église est sainte, ça devenait impossible. Alors cette semaine, nous nous arrêtons sur le credo, bousculé par l'histoire, bousculé par l'actualité. Que comprenons-nous de l'Église avec un grand E dans cette profession de foi des chrétiens? C'est une question qui vous a intéressé, Sœur Moïsa, bonjour.
1: Bonjour Madeleine.
0: Alors c'est une expérience intéressante de penser que les mots du credo, en les prononçant, eh bien c'est aussi une façon de redire sa foi. Et la dénonciation des abus dans l'Église, elle est un tournant, mais auparavant, il y a eu le commerce des indulgences, il y a eu les croisades, il y a eu la Sainte Inquisition. Est-ce qu'on peut dire encore que l'Église est sainte sans être gênée de le dire et en adhérant à cette phrase, Sœur Moïsa?
1: Oui, ça fait partie des phrases qui peuvent être difficiles, qui peuvent être des obstacles au fait de pouvoir proclamer le credo avec d'autres dans l'assemblée dominicale. Pour certaines personnes, c'est même parfois ce qui les empêche carrément de participer à la liturgie dominicale, parce qu'elles ne peuvent pas se trouver confrontées à ce texte, à cette affirmation. Et ça, c'est quelque chose que je trouve très, très frappant, de se dire que c'est si important que ça, ce que l'on dit et la façon dont on le dit ou dont on ne peut pas le dire. Alors effectivement, dire aujourd'hui que l'Église est sainte, c'est compliqué. Et vous avez rappelé les raisons pour lesquelles c'est compliqué de le dire. En même temps, il ne s'agit pas de se prononcer du tout sur la sainteté des personnes, ni même sur la sainteté de l'institution. C'est pas un procès de canonisation qui dit, ben voilà, c'est bon, ici, il y a la sainteté, et on ne peut même pas en discuter.
0: Bon, on sait que l'Église, c'est le corps de l'Église, donc c'est ceux qui vont à la messe, par exemple, c'est aussi les prêtres, c'est aussi les religieux. Donc ça veut dire quoi de dire l'Église est sainte?
1: Je pense qu'il faut entendre cela comme, d'abord comme une promesse, comme un appel. En fait, le sens du mot « église » en grec, c'est « ecclesia », celle qui est appelée par Dieu. Et cette sainteté, elle est en fait donnée dans la promesse que Dieu fait et dans ce que Dieu fait de cette Église, c'est-à-dire celle que le Christ rencontre, sauve, lave de ses fautes et attire à lui dans son éternité. Donc c'est en ça qu'elle est sainte, c'est-à-dire il y a toujours la possibilité pour les gens d'être baptisés et d'être sauvés grâce à l'Église, et c'est en ça qu'elle est sainte. Ça n'est pas du tout en ce que toutes les personnes ou en ce que les clercs, les évêques, tous les membres du clergé ou toutes les personnes engagées dans la vie consacrée seraient saintes ou toutes les personnes baptisées seraient saintes. Il ne s'agit pas non plus d'une sainteté morale, mais plutôt du fait que là, il y a le salut possible, au-delà des personnes qui composent cet ensemble.
0: Donc finalement, là on dit, on affirme malgré tout qu'on croit en quelque chose de concret, de quelque chose de visible. On affirme qu'on y croit, mais on est aussi pétri de doutes sur la hiérarchie dans l'Église, sur les défauts de la communauté paroissiale, etc. C'est ça qui est compliqué à tenir.
1: Oui, la foi n'enlève pas les doutes. Elle permet de les habiter en voyant à travers eux le chemin vers Dieu qui se dessine, parfois de manière plus obscure, parfois de manière plus lumineuse. Mais la foi n'enlève pas les doutes. Et c'est sûr que dire tranquillement aujourd'hui je crois en l'Église, une, sainte, catholique et apostolique, ça n'est pas simple. Mais, encore une fois, l'Église n'est sainte que en tant qu'elle permet le salut, en tant que le salut y est donné et y habite par l'Esprit Saint. En fait, pourquoi l'Église est sainte? Parce que elle est le lieu où l'Esprit Saint nous est donné, et il nous est donné d'abord par le baptême, ensuite par la communion eucharistique et communion au corps du Christ. Mais si l'hostie est le corps du Christ, c'est par l'opération de l'Esprit Saint. Donc c'est vraiment la présence de l'Esprit Saint, et cela on le voit très directement dans le credo, puisque comme on a déjà eu l'occasion d'en parler, il est composé de 3 articles et pas plus. Il n'y a pas un article sur l'Église. Le 3e article parle de l'Esprit-Saint et déploie ensuite son contenu en parlant de l'Église, du baptême et de la résurrection des morts. Donc je lis cet article. « Je crois en l'Esprit-Saint qui est Seigneur et qui donne la vie. Il procède du Père et du Fils, en tous les cas dans la version latine du credo. C'est le fameux filioque. Avec le Père et le Fils, il reçoit même adoration et même gloire. Il a parlé par les prophètes. Je crois en l'Église, une, sainte, catholique et apostolique. Je reconnais un seul baptême pour le pardon des péchés. J'attends la résurrection des morts et la vie du monde à venir. Et tout ça, c'est un article qui est en fait, qu'est-ce qu'est aujourd'hui être chrétien ? C'est vivre dans le Saint-Esprit. Et vivre dans le Saint-Esprit, c'est être invité à venir dans l'Église, c'est être invité au baptême pour le pardon des péchés, et c'est attendre la résurrection des morts et la vie du monde à venir. Et tout ça, c'est l'Esprit-Saint qui le rend vivant pour nous, qui le rend présent pour nous et actuel pour nous.

0: Donc au fond, sœur Moïsa, c'est assez juste de dire que c'est une profession de foi, parce que là, on professe sa foi dans le fait que l'Église, parce qu'elle fait connaître le Christ, sera sauvée par le Christ. C'est un peu ça que vous nous dites.
1: Oui, il y a un peu de ça. Il y a un peu de ça, mais non seulement sera sauvée par le Christ, mais est sauvée. C'est un don. Oui. Ce qui est une promesse, c'est la sainteté de l'Église en tant que réalisée. Mais ce qui est le don, c'est que l'Église est le lieu du salut, est le lieu où le Christ nous sauve dans l'Esprit Saint.
0: Au-delà de ses travers. Avec ses travers.
1: C'est-à-dire, mettez-le à l'échelle personnelle. Nous commettons des fautes, nous sommes des pécheurs. Est-ce que pour autant, le Saint-Esprit ne nous habite plus et le baptême n'est plus présent en nous comme une grâce qui nous est donnée ? Non. Donc nous demeurons chrétiens, les chrétiens sont appelés des saints aussi de la même manière, parce que le salut est présent en nous comme un don par la grâce du baptême. Ce n'est pas effacé par le péché à l'échelle individuelle, et à l'échelle de l'Église, il en va un peu de même, même si il ne s'agit pas justement de s'intéresser à la sainteté des personnes qui composent l'Église.
0: Mais on peut comprendre que ce soit un chemin à faire aussi. Sœur Moïsa, dans cette phrase, je crois en l'Église une, sainte, catholique et apostolique, il y a en l'Église une. Alors là aussi, on pourrait vous rétorquer que l'Église, elle est divisée, qu'on peut trouver parfois des progressistes, des traditionalistes, on peut voir des chrétiens d'Asie, d'Amérique. Enfin, c'est difficile de voir l'Église une. Et là aussi, c'est pourtant ce qu'on prononce, et on peut aussi peut-être être gêné par l'idée que l'Église soit une. Après tout, c'est pas si évident que ça à accueillir.
1: Alors oui, nous connaissons ces divisions qui sont à la fois des divisions de sensibilité à l'intérieur de l'Église même catholique, ce que vous évoquiez. On peut aussi évidemment penser aux divisions plus anciennes entre l'Église catholique, les protestants, les orthodoxes. Donc non, il n'y a pas d'unité sensible. En revanche, le fait d'avoir dit ça ne supprime pas le fait que, dans la vérité de ce qu'est l'Église, de même que le fait qu'il y ait des croyants de toutes sortes de religions ne fait pas qu'il y a plusieurs dieux. Il n'y a qu'un seul Dieu, que les uns nomment de telle manière et décrivent de telle manière en énonçant leur foi avec tel et tel dogme. Pour autant, nous sommes bien d'accord pour dire qu'il n'y a qu'un Dieu. Si nous sommes monothéistes, c'est bien pour dire qu'il n'y a qu'un Dieu. Eh bien, je pense qu'à l'égard de l'Église, on peut dire un peu la même chose. C'est-à-dire, il n'y a qu'une Église, mais dans notre expérience, nous maintenons des divisions qui sont évidemment extrêmement douloureuses et regrettables.
0: Est-ce que quand on dit « je crois en l'Église une », c'est aussi en l'Église une qui traverse le temps ? C'est-à-dire que l'Église d'aujourd'hui, c'est la même que les toutes premières communautés. Est-ce qu'on peut dire ça aussi, que c'est une façon de faire mémoire, c'est une à travers le temps?
1: Oui, je pense que c'est une belle idée. Je n'aurais pas pensé spontanément moi-même. Mais effectivement, cette Église une, c'est aussi ce qui nous inscrit dans une mémoire, ce qui nous inscrit dans une tradition, dans une solidarité, dans une histoire. La foi n'est pas figée, c'est-à-dire qu'elle se donne dans une histoire, elle s'expérimente dans une histoire, et même si aujourd'hui nous avons un credo qui nous est donné, en l'occurrence deux textes de credo qui nous sont donnés et qu'on ne va pas faire évoluer, même si il peut y avoir des points de détail, des traductions qui diffèrent, ça a été le cas encore récemment avec le mot consubstantiel, mais sur le fond, la foi nous est donnée comme telle, mais elle s'inscrit dans une réception qui dessine toute une trajectoire, toute une histoire.
0: Et puis alors, donc, je crois en l'Église une, sainte, catholique et apostolique. Apostolique, là aussi, est-ce que c'est une façon aussi, à nouveau, peut-être pour chacun d'entre nous, de se rappeler qu'on est envoyé?
1: Le sens du mot catholique, surtout que là, nous sommes en 325, enfin autour, disons, au 4e siècle en tous les cas, il s'agit de dire que l'Église se comprend selon le tout. C'est une dimension d'universalité.
0: On répète beaucoup universalité, mais qu'est-ce que ça veut dire finalement? Pourquoi ça ne le serait pas, en fait?
1: L'Église est le lieu où le salut est donné à tous et est donné dans une largeur qui, à la fois, couvre l'étendue du temps et l'étendue de l'espace. C'est pas moins que ça, l'Église. C'est-à-dire, c'est pas une façon de dire « nous sommes les seuls vrais », mais c'est plutôt une façon de dire « Il n'y a rien au-delà, il n'y a rien en dehors véritablement de l'Église. Mais c'est nous qui ne savons pas exactement quelles sont les frontières de l'Église. On pourrait dire, ben voilà, l'Église catholique, c'est les gens qui récitent le credo le dimanche à la messe, et donc nous savons exactement quelles sont les frontières et le nombre de chrétiens. Mais l'Église dépasse ça. L'Église est d'abord un mystère d'universalité dans le temps et dans l'espace. Et nous ne connaissons pas ses frontières.
0: Donc à la fois en termes de structure, mais aussi en termes de salut, c'est ça que vous venez de nous
1: dire. Surtout en termes de salut. Ouais. En termes de structure, je pense que là, on peut savoir globalement où est-ce qu'il y a des diocèses, où est-ce qu'il y a des évêques, où est-ce qu'il y a des chrétiens, où est-ce qu'il y a des messes. Ça, c'est des choses qu'on peut savoir. En revanche, en termes de salut, en termes de communication de l'Esprit-Saint et de la vie éternelle, tous sont pris dans ce mystère.
0: Merci beaucoup, Sœur Moïsa. À demain.

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1: Évangile de Jésus-Christ selon saint Matthieu. En ce temps-là, les disciples s'approchèrent de Jésus et lui dirent « Pourquoi leur parles-tu en parabole ?» Il leur répondit « À vous, il est donné de connaître les mystères du royaume des cieux. Mais ce n'est pas donné à cela. À celui qui a, on donnera et il sera dans l'abondance. » À celui qui n'a pas, on enlèvera même ce qu'il a. Si je leur parle en parabole, c'est parce qu'ils regardent sans regarder et qu'ils écoutent sans écouter ni comprendre. Ainsi s'accomplit pour eux la prophétie d'Isaïe. Vous aurez beau écouter, vous ne comprendrez pas. Vous aurez beau regarder, vous ne verrez pas. Le cœur de ce peuple s'est alourdi. Ils sont devenus durs d'oreilles. Ils se sont bouchés les yeux de peur que leurs yeux ne voient, que leurs oreilles n'entendent, que leur cœur ne comprenne, qu'ils ne se convertissent. Et moi, je les guérirai. Mais vous, heureux vos yeux puisqu'ils voient, et vos oreilles puisqu'elles entendent. Amen, je vous le dis, beaucoup de prophètes et de justes ont désiré voir ce que vous voyez et ne l'ont pas vu, entendre ce que vous entendez et ne l'ont pas entendu. De ce jour nous aidera peut-être à prendre la mesure du don de Dieu par le moyen de la foi. Car la foi en Jésus-Christ ressuscité d'entre les morts fait des Écritures, c'est-à-dire des mots que nous lisons, une parole vivante. Les mots des Écritures deviennent, en vertu du Dieu vivant, la parole de Dieu, sa parole pour aujourd'hui. Par toi, Seigneur, il nous est donné, par le moyen de la foi, non seulement d'entendre les paraboles, mais de les comprendre et de les mettre en pratique. Ces trois actions, entendre, comprendre et mettre en pratique la parole de Dieu, c'est-à-dire la volonté du Père, ne relèvent pas de notre volonté propre. À vue humaine, c'est impossible, et ce serait une prétention énorme.

Qui peut prétendre faire la volonté de Dieu ? Ces trois actions, entendre, comprendre et mettre en pratique la parole de Dieu, sont le fruit de l'Esprit Saint qui nous est donné. Seul l'Esprit de Dieu nous permet d'entendre, de comprendre, de voir, selon la volonté et la science de Dieu. Entendre, comprendre, mettre en pratique la parole, c'est le programme de toute notre vie. C'est ce que Dieu veut accomplir en toute vie. C'est de cette manière que Dieu non seulement nous guérit, mais nous sauve. Cette bonne nouvelle ne fait pas de nous des êtres supérieurs, mais des témoins de l'œuvre de Dieu dans le cœur des hommes. Frères et sœurs de Jésus, à la suite de la Vierge Marie, à la suite de Marie-Madeleine, à la suite de Brigitte de Suède, à la suite des apôtres.

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3: Bonjour à tous, à la une de l'actualité. La situation reste très tendue sur le front des incendies. En Gironde, le feu de Somos a déjà parcouru 2000 hectares. Au moins 12 000 personnes ont été évacuées et 300 pompiers sont mobilisés. Et dans le Var, le feu de Pontevès ne progresse plus, mais il est toujours pas fixé. Il a détruit 2550 hectares et tous les massifs du département sont fermés. 5 départements sont en vigilance rouge pour un risque très élevé d'incendie. Le Gard, le Vaucluse, les Bouches-du-Rhône, le Var et l'Aude. Et après le décès de deux de leurs collègues en Gironde, les pompiers réclament plus de moyens pour leur sécurité. Les syndicats dénoncent des équipes à bout de souffle. Julie Pierret.
4: Oui, ils parlent d'un engagement total intense et précoce avec une saison des feux qui a commencé plus tôt que d'habitude et des interventions qui s'enchaînent partout dans l'Hexagone. Les représentants de la profession évoquent une surcharge opérationnelle, des gardes de plusieurs jours et des renforts envoyés d'un département à l'autre sans véritable temps de récupération. Ils estiment que les effectifs ne sont plus suffisants pour faire face à ces incendies devenus plus fréquents et plus violents avec le changement climatique. Les syndicats réclament donc des recrutements et des financements supplémentaires, et ça sans attendre la rentrée.
3: Merci Julie. Et depuis le début de l'année, 6 sapeurs-pompiers sont morts en intervention en France. Un important incendie s'est déclaré hier soir dans un entrepôt de Mitry-Mory près de l'aéroport Roissy-Charles de Gaulle. Un impressionnant panache de fumée noire était visible depuis les pistes, mais selon Aéroports de Paris, le feu est situé hors de l'emprise aéroportuaire et n'a à ce stade aucune incidence sur le trafic aérien. Du nouveau concernant l'affaire des menaces contre le maire d'Alès, des personnes cagoulées se revendiquant de la DZ Mafia affirment ne pas être responsables des intimidations visant Christophe Rivinck. Le parquet national anticriminalité organisée poursuit les investigations. La piste de trafiquants locaux est privilégiée. On connaît la date du procès de Nicolas Maduro. L'ancien président vénézuélien sera jugé à New York à partir du 1er juin 2027 pour 4 chefs d'accusation, dont narcoterrorisme. Capturé par les États-Unis en janvier dernier lors d'une opération militaire à Caracas, il conteste la légalité de son arrestation et plaide non coupable, tout comme son épouse, également poursuivie. En sport, des débuts encourageants pour les Bleus au championnat du monde d'escrime à Hong Kong. À l'épée, Oriane Malo-Breton s'est qualifiée pour le tableau principal. Au fleuret, Anas Anan et Alexandre Sido ont également décroché leur billet. Et puis aujourd'hui, la championne olympique Manon Apiti fera son entrée en lice. Voilà pour l'actualité. Bonne journée à tous.
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6: Bonne fête aux Brigitte. À 7 ans, la Vierge Marie présente à Brigitte une magnifique couronne. La petite fille prend alors la résolution de tout faire par amour pour Jésus. À 11 ans, c'est au tour du Christ de se montrer à elle, lui révélant qu'il souffre à cause de ceux qui rejettent son amour. À 13 ans, elle épouse Ulf d'Ulfassa, un fervent prince chrétien. Les deux enfants sont unis d'un même amour pour Jésus et vont vivre une vie de couple unie, heureuse et pieuse. Ils secourent les pauvres, utilisent leurs richesses pour bâtir des écoles, des hôpitaux ou des églises. Ils se confessent chaque vendredi et prient tous deux chaque jour l'un pour l'autre. Ils ont 8 enfants, dont Sainte Catherine de Suède. Ils ont des tempéraments très différents et 2 d'entre eux valurent bien des peines, mais moururent, dans la grâce de Dieu, vaincus par les prières de leur mère. Brigitte est un temps nommée gouvernante de la reine, mais le couple royal est frivole et n'accroche pas avec les conseils de la jeune femme, en préférant de moins austères. Brigitte s'en va alors et entreprend avec son époux un long pèlerinage jusqu'à Saint-Jacques-de-Compostelle, en passant par divers sanctuaires, comme celui de la Sainte-Baume. Devenue veuve, Brigitte distribue tous ses biens aux pauvres et demeure un an dans un monastère, favorisé de révélations mystiques. Puis elle regagne sur la demande de Jésus la cour de Suède. Elle lui fait, inspirée par le ciel, une série de recommandations pour gouverner de manière plus juste et sage. Le roi rit de ses prophéties et subit plus tard de grandes défaites qu'elle avait annoncées. Brigitte quitte définitivement la Suède et effectue de nombreux pèlerinages comme à Rome, à Assise ou en Terre Sainte. Elle œuvre pour la fin de l'exil des papes à Avignon et continue de transmettre aux papes et aux souverains les enseignements dictés par le Seigneur. Devenue une éminente figure dans l'histoire de l'Europe, Saint Jean-Paul II l'en nomme copatronne. Sainte Brigitte, nous te confions l'Europe, qu'elle reçoive la grâce d'une vraie unité entre tous les chrétiens.

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3: En septembre dernier, je vous faisais part des dernières avancées du collectif pour que vive la vallée de l'Orbiel, dont le Secours catholique Caritas France est membre. Un collectif qui associe habitants et associations pour mobiliser, informer et agir sur les enjeux et risques liés à l'extravagantisme. Un sujet d'autant plus d'actualité que le gouvernement souhaite relancer l'exploitation minière en métropole et dans les territoires ultramarins, malgré les risques pour l'environnement, l'eau et la santé des populations locales, à commencer par les plus fragiles. Constatant le préjudice écologique avéré, mais pas les risques sanitaires en l'absence de données scientifiques suffisantes selon le juge, l'État dispose désormais de moins d'une année pour procéder à la mise en sécurité des sources de pollution de la vallée de l'Orbiel et assurer un suivi public des opérations menées. Un arrêté préfectoral a mis en place des SIS, Systèmes d'information sur les sols, dans la vallée de l'Orbiel. Ce système est totalement inadapté pour cette vallée, car il aboutit à faire payer le pollué à la place du pollueur. C'est quasiment une arnaque organisée par les services de l'État. En effet, c'est le BRGM, Bureau de Recherche Géologique et Minière, organisme public qui détient les déchets miniers qui ont été lessivés par les inondations. C'est l'État qui a dédouané les anciens exploitants de la mine de toute responsabilité. C'est l'État qui n'applique pas la loi sur les déchets, qui veut que le détenteur des déchets les enlève à ses frais. Le tribunal administratif de Montpellier a reconnu dans un procès la responsabilité de l'État en matière de dégradation de l'environnement de la vallée. La logique voudrait qu'il prenne en charge la dépollution des terrains pollués par les métaux lourds transportés par les inondations. Et qu'en pense le BRGM ? Un premier fonds géochimique du district minier a pu être établi et des travaux ont été entrepris pour le rétablissement de l'étanchéité d'un vaste stockage de résidus de traitement d'environ 1 million de mètres cubes, budget plus de 5 millions d'euros. Qu'en pensent les habitants de la vallée ? Le collectif « Pour que vive la vallée de l'Orbiel » appuie son action sur le droit de tout homme à vivre dans un environnement sûr, propre, sain et durable, et travaille à une mobilisation renouvelée des générations, notamment celles qui n'ont pas connu la mise en activité. Selon le collectif, ce territoire magnifique a montré sa résilience en continuant à vivre malgré les pollutions. Il mérite qu'une politique sérieuse de sécurisation et de dépollution soit mise rapidement en œuvre. Il faut la décider politiquement et en assumer le coût. C'est ce que nous souhaitons pour 2026.
2: Secours catholique, Caritas France, délégation Ariège-Garonne.
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6: Réjouissons-nous tous dans le Seigneur, en célébrant la fête de Sainte Brigitte. Les anges s'en réjouissent et tous ensemble, ils louent le

Lecture de l'Épître de saint Paul, apôtre, aux Galates. En effet, par la loi, je suis mort à la loi afin de vivre à Dieu. Je suis crucifié avec le Christ. Et ce n'est plus moi qui vis, mais le Christ qui vit en moi. Ma vie présente dans la chair, je la vis dans la foi au Fils de Dieu, qui m'a aimé et s'est livré pour moi.

0: Levons les yeux vers Jésus, élevé de terre. Il nous attire à lui pour nous apprendre à dire en vérité.
1: Notre Père qui es aux cieux, que ton nom soit sanctifié, que ton règne vienne, que ta volonté soit faite sur la terre comme au ciel. Donne-nous aujourd'hui notre pain de ce jour, pardonne-nous nos offenses, comme nous pardonnons aussi à ceux qui nous ont offensés. Et ne nous laisse pas entrer en tentation, mais délivre-nous du mal.
2: Dieu, qui a conduit sainte Brigitte sur divers chemins durant sa vie, et qui, par la contemplation de la passion de ton Fils, lui a appris de façon admirable la sagesse de la croix, accorde-nous, quel que soit notre état de vie, de savoir te chercher en toutes choses. Par Jésus-Christ, ton Fils, notre Seigneur et notre Dieu, qui règne avec toi et le Saint-Esprit, maintenant et pour les siècles des siècles. Amen.

7h30, bonjour à toutes et à tous et bienvenue sur Radio Présence. Nous sommes le jeudi 23 juillet, une nouvelle journée qui commence et on va la débuter ensemble dans quelques minutes avec le programme qui va arriver, Denis Corpé et qui sera là avec nous le temps d'un clin d'œil. On va jouer aussi et retrouver le père Hervé Guignard, vicaire général du diocèse de Toulouse pour la lecture et le commentaire de l'évangile du jour. Ce sera en toute fin d'heure, mais tout de suite, il est 7h30 et il est l'heure de retrouver un premier point sur l'actualité en région avec Clémence Roubernard. Très bon réveil.

0: Bonjour à tous. Dans l'actualité régionale, un Espagnol de 25 ans a été condamné à 4 ans de prison, dont 1 an avec sursis et 800 000 euros d'amende par le tribunal correctionnel de Toulouse. Contrôlé au péage de l'Union, il transportait 259 kilos de cannabis dissimulé dans son véhicule. La marchandise était destinée à alimenter un réseau de trafic de stupéfiants dans le sud-ouest. Dans le Tarn, un cas de dengue autochtone a été confirmé à Carmo. Cela signifie que la personne contaminée n'a pas voyagé dans une zone où circule habituellement le virus. Deux opérations de démoustication sont menées autour des lieux fréquentés par le patient afin d'éviter toute propagation par le moustique tigre. Face au manque d'eau, le président de la Chambre d'agriculture de Tarn-et-Garonne appelle à relancer les projets de retenue d'eau. Selon lui, les épisodes de sécheresse se multiplient et ces réserves sont devenues indispensables pour garantir l'irrigation des cultures et maintenir l'activité agricole. Justice ensuite, après le réexamen des dossiers liés à l'affaire Liana, la Cour d'appel de Toulouse a ordonné le placement en détention de 22 personnes. Cette décision intervient après la reprise de plusieurs procédures concernant ce vaste réseau de prostitution de mineurs à la suite des dysfonctionnements mis en évidence dans l'enquête finale. En sport, la Toulousaine Laurie Digné est devenue championne du monde de football gaélique avec l'équipe de France. Cette discipline d'origine irlandaise encore peu connue dans l'Hexagone mêle football, rugby et handball. Enfin, avec les fortes chaleurs, les secours rappellent que les sauts depuis les ponts vers les rivières peuvent avoir de lourdes conséquences. Une profondeur insuffisante ou des obstacles peuvent provoquer des traumatismes graves, parfois irréversibles. Voilà pour l'essentiel de l'actualité.
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2: Grand soleil pour ce début de journée, un ciel totalement dégagé sur l'ensemble de la région après une nuit douce et chaude selon les endroits. L'atmosphère est d'emblée estivale ce matin, le vent restera faible et variable et les températures grimpent encore d'un cran par rapport à hier. Il fait actuellement 19 degrés à Tarascon et Luchon, 19 aussi à Vic-en-Bigorre et l'Île-Jourdain, 21 degrés à Mont-Laur, Gratentour et Montauban, 18 à Pradines et 19 à Oulems. Cet après-midi, le ciel eh bien, restera largement bleu. On note juste quelques cumulus inoffensifs du côté des Pyrénées. La chaleur, elle, s'imposera partout, avec des maximales qui grimperont encore. Il fera 37 à Millau, Albi et Bressol, 37 aussi à Toulouse, Auch et Carbonne, 34 du côté de Lavelanet, Saint-Gaudens et Lourdes.

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Dans quelques minutes, le saint du jour expliqué en 3 minutes. Ça arrive juste après Francis Cabrel sur Radio Présence, 7h35. Très bon réveil.

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1: Bonne fête aux Brigitte. À 7 ans, la Vierge Marie présente à Brigitte une magnifique couronne. La petite fille prend alors la résolution de tout faire par amour pour Jésus. À 11 ans, c'est au tour du Christ de se montrer à elle, lui révélant qu'il souffre à cause de ceux qui rejettent son amour. À 13 ans, elle épouse Ulf d'Ulfassa, un fervent prince chrétien. Les deux enfants sont unis d'un même amour pour Jésus et vont vivre une vie de couple unie, heureuse et pieuse. Ils secourent les pauvres, utilisent leurs richesses pour bâtir des écoles, des hôpitaux ou des églises. Ils se confessent chaque vendredi et prient tous deux chaque jour l'un pour l'autre. Ils ont 8 enfants, dont Sainte Catherine de Suède. Ils ont des tempéraments très différents et deux d'entre eux valurent bien des peines, mais moururent, dans la grâce de Dieu, vaincus par les prières de leur mère. Brigitte est un temps nommée gouvernante de la reine, mais le couple royal est frivole et n'accroche pas avec les conseils de la jeune femme, en préférant de moins austères. Brigitte s'en va alors et entreprend avec son époux un long pèlerinage jusqu'à Saint-Jacques-de-Compostelle, en passant par divers sanctuaires, comme celui de la Sainte-Baume. Devenue veuve, Brigitte distribue tous ses biens aux pauvres et demeure un an dans un monastère, favorisé de révélations mystiques. Puis elle regagne, sur la demande de Jésus, la cour de Suède. Elle lui fait, inspirée par le ciel, une série de recommandations pour gouverner de manière plus juste et sage. Le roi rit de ses prophéties et subit plus tard de grandes défaites qu'elle avait annoncées. Brigitte quitte définitivement la Suède et effectue de nombreux pèlerinages comme à Rome, à Assise ou en Terre Sainte. Elle œuvre pour la fin de l'exil des papes à Avignon et continue de transmettre aux papes et aux souverains les enseignements dictés par le Seigneur. Devenue une éminente figure dans l'histoire de l'Europe, Saint Jean-Paul II l'en nomme copatronne. Sainte Brigitte, nous te confions l'Europe, qu'elle reçoive la grâce d'une vraie unité entre tous les chrétiens.

0: 7h43, il est l'heure de retrouver un nouveau clin d'œil de Denis Corpet. Et on retourne en décembre, une période de l'année où il fait beaucoup moins chaud et surtout beaucoup moins jour.
1: Bonjour mes amis. En sortant de chez moi mi-décembre, je vois devant un magasin un jeune assis sur la marche, très souriant. Posé à côté de lui, un vieux duvet déborde d'un cabas plastique azur, à côté d'un gros sac à dos noir. Entre les deux, la caisse d'une guitare cassée, dont le manche est ficelé sur le sac à dos. Je traverse dans les clous en face et son sourire joyeux m'illumine. Alors je lui rôde bon cœur en disant « Bonjour monsieur », mais sa guitare cassée me fait peine. Il vient d'un pays chaud, il dort dans la rue, il aime chanter, c'est sûr. Une vieille guitare prend de la poussière chez moi, si je lui donnais. Je demande à Flo, qui me conseille plutôt, de parler avec lui, mais les jours suivants il a disparu. J'écris à mes enfants « Cette guitare, elle est à vous ?»« Non, c'est pas à eux. » Mais ma petite fille de 18 ans rêve d'une guitare. 15 jours après, je revois mon Africain et on se parle. Ismaël, c'est son nom, me dit « Oui, ma guitare est cassée. Ma réparation n'a pas tenu. » Alors je lui demande s'il veut de la colle. Ses yeux s'éclairent. « Oui, de la néoprène. » C'est pas l'idéal, il me semble. Je lui propose plutôt de l'araldite. Vous savez, ces deux tubes qu'on mélange. Je cours chez moi et lui rapporte deux tubes un peu entamés dans un sachet avec la spatule et le mode d'emploi. 15 jours plus tard, il est tout joyeux de me revoir pour me montrer sa guitare réparée. J'admire sa réparation, solide et belle, et la caisse résonne trop bien maintenant. Mais je vois que manquent les cordes. En me remerciant avec chaleur, il fouille son sac à dos, très bien organisé, et me rend ce qui reste de colle, impeccable. En rentrant chez moi, je fouille mes tiroirs et je trouve 5 cordes de guitare dans un sachet carré. Il en faut 6 et puis c'est pas neuf, mais je les mets dans l'entrée pour si je le revois un jour. Et hier, en sortant de la messe du matin, je vois un Africain assis devant la supérette. Il porte un grand bonnet et sur le visage un masque Covid. Je reconnais pas Ismaël et d'ailleurs, il n'a ni guitare ni sac. Je le salue de loin. Mais lui se lève, tire sur son masque avec un immense sourire, puis s'incline les mains jointes en disant très fort « Amen !» Quel échange de salut! Je rentre profondément heureux chez moi. Seigneur, comment font ces Africains de nos rues pour être si joyeux dans leur dénuement? Comme des rois mages, ils sont les messagers de ta joie. Merci mon Dieu. À bientôt mes amis.
0: Retrouvons tout de suite la lecture et le commentaire de l'évangile du jour selon saint Matthieu chapitre 13 versets 10 à 17 avec le père Hervé Guignard, vicaire général du diocèse de Toulouse.
2: L'évangile. Évangile de Jésus-Christ selon saint Matthieu. En ce temps-là, les disciples s'approchèrent de Jésus et lui dirent « Pourquoi leur parles-tu en parabole ?» Il leur répondit « À vous, il est donné de connaître les mystères du royaume des cieux. Mais ce n'est pas donné à ceux-là. À celui qui a, on donnera et il sera dans l'abondance. À celui qui n'a pas, on enlèvera même ce qu'il a. Si je leur parle en parabole, c'est parce qu'ils regardent sans regarder et qu'ils écoutent sans écouter ni comprendre. Ainsi s'accomplit pour eux la prophétie d'Isaïe. Vous aurez beau écouter, vous ne comprendrez pas. Vous aurez beau regarder, vous ne verrez pas. Le cœur de ce peuple s'est alourdi. Ils sont devenus durs d'oreilles. Ils se sont bouchés les yeux de peur que leurs yeux ne voient, que leurs oreilles n'entendent, que leur cœur ne comprenne, qu'ils ne se convertissent. Et moi, je les guérirai. Mais vous, heureux vos yeux puisqu'ils voient, et vos oreilles, puisqu'elles entendent. Amen, je vous le dis, beaucoup de prophètes et de justes ont désiré voir ce que vous voyez et ne l'ont pas vu, entendre ce que vous entendez et ne l'ont pas entendu. Que ce jour nous aidera peut-être à prendre la mesure du don de Dieu par le moyen de la foi. Car la foi en Jésus-Christ ressuscité d'entre les morts fait des écritures, c'est-à-dire des mots que nous lisons, une parole vivante. les mots des Écritures deviennent, en vertu du Dieu vivant, la parole de Dieu, sa parole pour aujourd'hui. Par toi, Seigneur, il nous est donné, par le moyen de la foi, non seulement d'entendre les paraboles, mais de les comprendre et de les mettre en pratique. Ces trois actions, entendre, comprendre et mettre en pratique la parole de Dieu, c'est-à-dire la volonté du Père, ne relèvent pas de notre volonté propre. À vue humaine, c'est impossible, et ce serait une prétention énorme. Qui peut prétendre faire la volonté de Dieu ? Ces trois actions, entendre, comprendre et mettre en pratique la parole de Dieu, sont le fruit de l'Esprit Saint qui nous est donné. Seul l'Esprit de Dieu nous permet d'entendre, de comprendre, de voir, selon la volonté et la science de Dieu. Entendre, comprendre, mettre en pratique la parole, c'est le programme de toute notre vie. C'est ce que Dieu veut accomplir en toute vie. C'est de cette manière que Dieu non seulement nous guérit, mais nous sauve. Cette bonne nouvelle ne fait pas de nous des êtres supérieurs, mais des témoins de l'œuvre de Dieu dans le cœur des hommes. Frères et sœurs de Jésus, à la suite de la Vierge Marie, à la suite de Marie-Madeleine, à la suite de Brigitte de Suède, à la suite des apôtres.

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0: Dans quelques minutes, nous allons retrouver un point météo sur le temps qu'il va faire aujourd'hui. On va aussi continuer de jouer, évidemment, pour continuer de vous faire gagner des places pour aller du côté du Rocher des Aigles à Rocamadour. Il y aura une question qui va arriver dans quelques minutes, car tout de suite, il est 8h, il est l'heure de retrouver l'actualité nationale.
1: Bonjour à tous. À la une de l'actualité, les flammes avancent vite en Gironde. L'incendie de Somos près du bassin d'Arcachon a parcouru 2000 hectares. 12 000 personnes ont été évacuées et plusieurs routes sont fermées. 5 départements sont en vigilance rouge pour un risque de feu de forêt très élevé. Les Bouches-du-Rhône, le Vaucluse, le Gard, l'Aude et le Var. Dans le Var, justement, le feu de Pont-Évès ne progresse plus. Il n'est toujours pas fixé après avoir détruit 2550 hectares. Tous les massifs du département sont fermés. 128 personnes soupçonnées d'avoir provoqué des incendies ont été interpellées en France depuis le début de l'année. Annonce faite hier par Laurent Nunez, le ministre de l'Intérieur était en déplacement en Gironde après la mort de deux pompiers dans une intervention contre un incendie. Il a proposé un hommage national aux familles des victimes. Une enquête privilégie la piste d'un incendie volontaire. Dans l'actualité aussi, le transfert des dauphins a commencé à Marineland, à Antibes, dans les Alpes-Maritimes. 8 des 12 cétacés encore présents dans le parc ont pris la direction de Malaga, en Espagne, par camion puis par avion. Une opération dénoncée par l'association One Voice. Elle espérait plutôt un transfert vers un sanctuaire. Aurore, vice-présidente de l'association, est partagée entre colère et déception.
2: Le premier sentiment est effectivement une grosse tristesse. Avoir eu de faux espoirs, avoir cru aux promesses du gouvernement. On aurait aimé que ça se passe différemment, puisque la loi disait que les cétacés ne devaient pas être transférés vers d'autres parcs à but lucratif. Des parcs où les conditions de détention sont encore pires qu'à Marineland d'Antibes. C'est extrêmement dur, parce que derrière, ce sont des individus, ce sont des vies qui sont complètement brisées par la captivité. Il y a la colère aussi, et c'est la colère qui va faire place par la suite et qui sera notre moteur pour continuer notre combat. La seule solution favorable, acceptable, et qui aurait dû être travaillée par le gouvernement, c'est un sanctuaire.
1: Reportage de Chloé Lombardi, les deux orques Wiki et Keijo, elles restent pour l'instant à Marineland. Les légumes pèsent de plus en plus lourd dans le budget des Français. Leurs prix ont augmenté de 10% sur un an dans le conventionnel, selon Famille Rurale. Augmentation de 7% dans le bio. Les courgettes, tomates et haricots verts sont particulièrement concernés. L'association dénonce les marges de la grande distribution. Elle réclame davantage de produits sains vendus à prix coûtant. On termine par du sport, du cyclisme, et c'est le Belge Jesper Philipsen qui l'a emporté hier sur le Tour de France lors de la 17e étape entre Chambéry et Voiron. Tadej Pogacar est toujours maillot jaune, 185 km aujourd'hui, avec de la montagne entre Voiron et Orcières-Merlette. Belle journée à tous.
0: Et tout de suite, retour de l'actualité en région, présenté par Clémence Roux-Bernard.
3: Bonjour à tous. Dans l'actualité régionale, un Espagnol de 25 ans a été condamné à 4 ans de prison, dont 1 an avec sursis, ainsi que 800 000 euros d'amende par le tribunal correctionnel de Toulouse. Contrôlé au péage de l'Union, il transportait 259 kilos de cannabis caché dans son véhicule. Selon l'enquête, la marchandise devait alimenter un réseau de trafic de stupéfiants dans le sud-ouest. Dans le Tarn, un cas de dingue autochtone a été confirmé à Carmo. Autrement dit, la personne contaminée n'a pas voyagé dans une zone où le virus circule habituellement. Deux opérations de démoustication sont en cours autour des lieux qu'elle a fréquentés afin de limiter tout risque de propagation par le moustique tigre. En Tarn-et-Garonne, face au manque d'eau, le président de la Chambre d'agriculture appelle à relancer les projets de retenue d'eau. Il estime que les épisodes de sécheresse sont de plus en plus fréquents et que ces réserves sont désormais indispensables pour assurer l'irrigation des cultures et préserver l'activité agricole. Justice à présent, la Cour d'appel de Toulouse a ordonné le placement en détention de 22 personnes dans le cadre du réexamen des dossiers liés à l'affaire Liana. Cette décision intervient après la reprise de plusieurs procédures concernant un vaste réseau de prostitution de mineurs à la suite de dysfonctionnements relevés dans l'enquête initiale. En sport, la Toulousaine Laurie Digné est devenue championne du monde de football gaélique avec l'équipe de France. Ce sport d'origine irlandaise mêle les règles du football, du rugby et du handball. Enfin, avec les fortes chaleurs, les secours appellent à la prudence. Les sauts depuis les ponts vers les rivières peuvent provoquer des traumatismes très graves en raison d'une profondeur insuffisante ou de la présence d'obstacles. Voilà pour l'essentiel de l'actualité.
4: La météo.
0: Grand soleil pour tout le monde en ce début de journée. Un ciel totalement dégagé sur l'ensemble de la région. Après une nuit douce, voire chaude à certains endroits, eh bien l'atmosphère est d'emblée estivale ce matin. Le vent qui restera faible est variable et les températures qui grimpent encore d'un cran comparé à hier. Il fait actuellement 19 degrés à Tarascon, 17 à Luchon, 18 à Vic-en-Bigorre et l'Île-Jourdain, 21 degrés à Mont-Laure, Gratentour et Montauban, 18 également à Pradines. Cet après-midi, le ciel restera largement bleu. On note juste quelques cumulus inoffensifs du côté des Pyrénées et la chaleur, elle, qui s'imposera partout avec des maximales qui grimperont. Dans le détail, il fera 37 à Millau, Albi et Bressol, 37 aussi à Toulouse, Auch et Carbonne, 34 degrés à Lavelanet, Saint-Gaudens et Lourdes.

8h05 au programme de cette heure que nous allons passer ensemble. On va prendre un petit peu de hauteur pour voir des rapaces, mais pas que. On sera au cœur de Rocamadour dans quelques minutes. On va aussi retrouver Marine de Charin qui nous proposera une nouvelle chronique art-thérapie remplie de joie de vivre, comme elle en a l'habitude. Et puis à 8h30, nous irons à Rome pour retrouver le journal international de la rédaction française en direct de Radio Vatican. Aujourd'hui, c'est la journée internationale des dauphins. Une journée qui sent bon les vacances, enfin pour certains. En tout cas, si vous n'êtes pas en vacances, eh bien sachez qu'on vous accompagne tous les jours, du lundi au vendredi, tous les matins. Et puis les programmes continuent évidemment le week-end. On est là pour vous accompagner, pour vous régaler, même pour vous faire profiter de petits trésors, ça et là en région, dans la matinale, avec tous les cadeaux qu'on vous fera gagner. Je vous en dis plus juste après Michel Delpech sur Radio Présence. Que Marianne était jolie. Et en plus, elle est sur Radio Présence tout de suite, il est 8h06.

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1: Bonjour chacune et chacun. Certains humains sont des éveilleurs de joie et de tendresse. C'est le cas de Claudette, qui chaque matin au Centre Alzheimer où j'interviens, nous illumine l'humeur en atelier chant et danse thérapie. Car Claudette a le charisme du clown, elle a le don de faire rire, de rayonner de drôlesse, d'émouvoir et toucher par son attitude surprenante, totalement insolite. La maladie d'Alzheimer dont elle est atteinte n'a rien grignoté de son talent comique, n'a rien entamé de son rayonnement joyeux. Claudette est drôle, elle le sait, elle en joue, elle pratique en toute conscience ce talent rare, tellement précieux. En quelques minutes, par sa gouaille et son énergie solaire, elle insuffle à tout le groupe de l'étonnement, du sourire, du fou rire et tisse au fil de ses blagues des liens avec chacun. Haute comme deux pommes, elle ne se déplace dans les couloirs d'une salle à l'autre qu'en sautillant telle une balle de récré. Elle attrape au passage la main de l'un, le bras de l'autre, donne des grandes claques dans le dos au suivant, se jette littéralement une fois arrivée sur la chaise, en s'arc-boutant sur ses deux bras pour s'y retrouver assise, les jambes pendantes comme sur une balançoire. Installée là, elle rit de ne pas toucher le sol et se décrit elle-même comme une naine de jardin échappée d'un enclos, en prenant à témoin tous les copains du groupe. Avec l'accent et le timbre d'Arletty dans Hôtel du Nord, elle commente les moindres faits et gestes de ses voisins, crûment mais tendrement, avec un tel aplomb rempli de spontanéité qu'il est impossible de ne pas en rire. Chacun de ses gestes est un spectacle. Au moment où j'invite mes patients à poser les pieds au sol pour s'ancrer, elle glisse sur la chaise de tout son long, s'affale les bras en croix, la tête posée sur le dossier et entame dans cette posture un show d'étoiles de mer en criant joyeusement « Regardez, je flotte !» Claudette, dans le groupe, n'en perd pas une miette. Elle repère chaque attitude, chaque coup de mou, chaque lassitude et mine de rien, elle s'adresse à chacun par des remarques et des commentaires ultra ciblés. « Dis donc, René, mon grand dadais, remue-toi donc les guiboles, j'ai peur que tu prennes racine. Dis donc, Simone, ma cocotte, je vois ta glotte quand tu bailles, allez du nerf, c'est bientôt l'apéro. Dis donc, toi, à ma droite, je te filerai bien un coup de main pour swinguer dans le bon rythme. Allez, mon coco, tu l'auras ta médaille. » Loin de générer une quelconque gêne, elle fait du bien, Claudette, parce qu'elle donne de l'élan, elle surprend, elle fait rire. Elle est attentive à chacun à sa manière toute singulière et pétillante. Elle a trouvé sa place dans le groupe avec cette authenticité presque excentrique, cette drôlerie qu'elle déploie et qu'elle offre. C'est une liberté d'être, c'est une audace d'être soi, plus profonde que toute maladie, que toute fragilité. Et cette liberté se diffuse dans le groupe comme un véritable courant régénératif. C'est l'art d'être drôle, au-delà de la maladie. Et pour les autres, c'est l'art d'être eux, au-delà de l'art d'être drôle. Et oui, que nous soyons doués d'humour comme Claudette, ou sensibles à l'humour comme le sont les autres, dans l'un et l'autre cas, nous sommes acteurs de vie. Que votre semaine soit drôlement belle.
2: Tout de suite, 8h13, il est l'heure de jouer.

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On va aussi retrouver quelques idées sorties. On sait que c'est encore les vacances scolaires qui battent leur plein, ces vacances. Ou des fois, on peine à s'occuper. Ou des fois, on peut tout simplement pas partir. Eh bien, si vous ne pouvez pas partir, Clémence Roux-Bernard, qui fait l'actualité en région, eh bien, nous donnera aussi quelques bons plans dans quelques minutes, juste après Indochine sur Radio Présence. Et vu comme on a de l'humour, ça s'appelle Un été français. Et c'est tout de suite, il est 8h15, bon début de journée.

0: Indochine avec un été français à l'instant sur Radio Présence. Tout de suite, 8h19, avant de retrouver l'actualité internationale, on retrouve Clémence Roux-Bernard pour l'agenda culturel de ce 23 juillet.
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2: Bonjour et bienvenue dans votre agenda culturel sur Radio Présence. On commence en Ariège, à Tarascon-sur-Ariège, avec le festival Rythme du Monde qui débute demain et se poursuit jusqu'au 27 juillet. Pendant quelques jours, des artistes venus d'Indonésie, de Madagascar et du Costa Rica feront découvrir leurs traditions musicales et leurs danses. Le festival se clôturera dimanche avec un concert du chanteur Fabian Ordóñez, père de Big Flo et Oli. Un autre rendez-vous qui démarre demain, le festival La Vadrouille à Poucharamé, près de Toulouse. Le 24 et 25 juillet, concerts, DJ, sets et spectacles côtoient des animations insolites, comme de l'aquagym punk, un mikado géant ou encore un tournoi de jeux décalé. Dans les Hautes-Pyrénées, il ne vous reste plus que quelques jours pour profiter du festival Piano Pic à Bagnères de Bigorre jusqu'au 25 juillet. 16 concerts réunis de grands pianistes internationaux, l'Orchestre National du Capitole de Toulouse et un concert exceptionnel organisé au sommet du Pic du Midi. À Toulouse, le festival Zico-Zilo se poursuit jusqu'au 26 juillet dans le quartier de la Cartoucherie. Concerts, spectacles, expositions et animations gratuites sont proposés tout au long de la semaine dans une ambiance conviviale. Direction ensuite le Gers à la Romieux, où la 16e édition du festival Musique en Chemin a débuté aujourd'hui et se poursuivra jusqu'au 8 août. Concerts, conférences, ateliers et bals traditionnels sont proposés autour de la musique ancienne, de la création contemporaine et des questions d'écologie. Ce dimanche 27 juillet, rendez-vous à Lauzerte en Tarn-et-Garonne pour le marché des auteurs. Une vingtaine d'écrivains seront présents pour des rencontres, des dédicaces et des échanges avec le public. Dans le Tarn, à Brins, les séjours artistiques Rock the Casbah se poursuivent jusqu'au 21 août. Destinés aux jeunes de 8 à 17 ans, ils proposent des stages autour de la musique, du théâtre, du cinéma, de la radio ou encore du stand-up. Enfin, cap sur l'Aubrac en Aveyron avec les Nuits des Burons jusqu'au 19 septembre. Concerts, spectacles, repas du terroir et découvertes du patrimoine sont proposés dans l'ancien Buron, au cœur des paysages de l'Aubrac. Et si vous restez à Toulouse, la visite guidée Toulouse au siècle des Lumières vous invite tout l'été à redécouvrir le quartier Saint-Étienne en compagnie d'une guide en costume d'époque pour une immersion dans le Toulouse du XVIIIe siècle. Très belle journée à tous sur Radio Présence.
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0: 8h09 avant de partir à Rome pour l'actualité internationale, un point sur ce que nous allons retrouver dans cette dernière demi-heure. La lecture et le commentaire de l'évangile du jour selon Saint Matthieu chapitre 13 versets 10 à 17 avec le père Hervé Guignard, vicaire général du diocèse de Toulouse, qui sera avec nous à 8h50. À suivre aussi l'agenda culturel présenté par Clémence Roux-Bernard qui vous proposera quelques petits bons plans sortis, ça et là en région, pour peut-être pouvoir profiter du beau temps et de la fraîcheur, en tout cas de la pacanicule qui touche la région. Vous allez peut-être pouvoir en profiter. On va aussi la retrouver pour le rappel des titres de l'actualité en région. Ce sera à 8h45. Et puis on clôturera cette matinale avec l'un ou l'une d'entre vous qui aura répondu correctement à cette question. Quelle est la particularité de Rocamadour? Réponse A, le village dans une crevasse. Réponse B, au bord d'un lac salé. Ou réponse C, sur un rocher à flanc de montagne. Si vous avez la bonne réponse, eh bien donnez-la nous au 08 92 46 0012. Et pourquoi Rocamadour quand on vous envoie du côté du Rocher des Aigles avec deux billets pour découvrir ce parc extraordinaire? Ce sera donc la bonne réponse à 8h55. Tout de suite, direction Rome.
1: Donald Trump menace de s'en prendre aux infrastructures civiles iraniennes. Cette nuit encore, les États-Unis ont bombardé des cibles militaires en Iran. Et enlisée, Washington cherche le soutien de ses alliés dans la région et annonce un partenariat sur le nucléaire civil avec l'Arabie Saoudite. L'Ukraine tente de redynamiser un processus diplomatique à l'arrêt. Volodymyr Zelensky a rencontré hier les émissaires américains. Le président ukrainien tente aussi de calmer la colère de la rue et nomme pour la deuxième fois en deux jours un nouveau ministre de la Défense. 17 Mexicains morts dans des circonstances opaques dans les centres de détention de l'ICE, la police de l'immigration américaine. La présidente mexicaine, Claudia Sheinbaum, porte plainte aux États-Unis. En Inde, les étudiants font bouger le gouvernement de Narendra Modi, qualifié de cafard. Les étudiants qui dénonçaient au départ des fraudes aux examens d'entrée en études de médecine s'érigent en mouvement politique. Le parti des cafards analyse dans le dossier de la rédaction.
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1: Bonjour. 12e nuit consécutive de bombardements américains contre des cibles militaires en Iran et cela continuera tant que Téhéran prendra pour cible des navires dans le détroit d'Ormuz. Pire, Donald Trump menace de s'en prendre aussi à des infrastructures civiles. Pour appuyer l'Iran, les Houthis sont également entrés en action depuis le Yémen. Ils ont ciblé deux pétroliers saoudiens. Et c'est dans ce contexte d'enlisement du conflit que Washington annonce un renforcement de ses alliances avec ses partenaires dans la région. C'est le cas avec l'Arabie Saoudite, pays rival de l'Iran. Les États-Unis vont aider Riyad à développer son programme nucléaire civil dans le cadre d'un partenariat qui va s'étaler sur plusieurs décennies. Un accord qui fait craindre à certains que Washington essaye de recruter le royaume saoudien pour sa guerre contre l'Iran. Le point avec Sarah Laurent à New York.
3: Hier soir, les États-Unis ont officiellement annoncé que son nouvel accord nucléaire avec l'Arabie Saoudite donnera à terme le droit au royaume d'enrichir lui-même son uranium. Une des étapes essentielles dans la construction d'une arme nucléaire. Si le gouvernement américain a assuré que l'accord n'était destiné qu'à un usage civil, beaucoup y voient la dernière preuve en date de la volonté des États-Unis de faire en sorte que l'Arabie Saoudite, un de leurs plus proches alliés dans la région, s'implique plus directement dans le conflit avec l'Iran. La semaine dernière, le département d'État américain a aussi approuvé une vente d'armes à l'Arabie Saoudite d'un montant de près de 2 milliards de dollars. Mercredi matin, avant même l'officialisation de l'accord sur le nucléaire, le ministère des Affaires étrangères du Pakistan, un des pays médiateurs clés dans le conflit entre les États-Unis et l'Iran et un allié historique de l'Arabie Saoudite, a publié un communiqué dans lequel il a exprimé être profondément inquiet des tentatives visant à entraîner le royaume d'Arabie Saoudite dans le conflit au Moyen-Orient. Sarah Laurent, à New York, pour Radio Vatican.
1: Et à noter qu'après d'âpres discussions, la Chambre américaine des représentants a voté une rallonge budgétaire de 95 milliards de dollars pour financer la guerre en Iran. Le texte, approuvé de justesse avec à peine deux voix d'écart, se dirige maintenant au Sénat où son sort est incertain. Concernant l'Iran, le cardinal Pietro Parolin s'est exprimé hier soir en marge de la présentation d'un livre à Rome. Le secrétaire d'État du Saint-Siège a exprimé son inquiétude face à l'évolution de la situation. Le souhait, a-t-il dit, est de revenir à la table des négociations pour parvenir à un accord stable pour le bien du mais aussi pour le bien du monde, car la paix est en danger. Concernant l'Ukraine, c'est le secrétaire pour les relations avec les États qui s'est exprimé. Monseigneur Paul-Richard Gallagher, de retour de Kiev, après 6 jours passés dans le pays, s'est dit encouragé par la grande détermination des Ukrainiens à travailler pour la fin des hostilités. « Nous devons agir dans cette direction », a-t-il affirmé, « poursuivre le dialogue avec la communauté internationale et avec les autorités russes, ainsi que les missions humanitaires en faveur du retour des enfants, des prisonniers et des civils ». L'Ukraine tente de remettre un processus diplomatique sur les rails. Le président Volodymyr Zelensky s'est entretenu avec les émissaires américains Steve Witkoff et Jared Kushner afin de redynamiser la diplomatie et trouver une issue à la guerre avec la Russie alors que les négociations sont au point mort. Et de l'autre côté du front, le russe Vladimir Poutine avait lui aussi affirmé à la fin du mois de juin attendre la venue des négociateurs américains pour relancer les pourparlers plus de 4 ans après le début de la guerre. Mais l'attention des Ukrainiens depuis 2 jours est ailleurs, notamment après le limogeage du populaire ministre de la Défense, Mykhailo Fedorov, remplacé par le commandant de l'armée ukrainienne, Oleksandr Sirski. Des manifestations géantes ont contesté cette décision et finalement Volodymyr Zelensky a partiellement cédé en remerciant Oleksandr Sirski et en nommant Mykhailo Drapaty au ministère de la Défense. À Kiev, Emmanuel Chaz.
4: Mykhailo Drapaty est l'homme de guerre que les manifestants souhaitaient voir au poste à la place d'Oleksandr Sirski, dont ils réclamaient le départ, car selon eux, sa stratégie était dépassée et il ne respectait pas la vie de ses hommes. Et les premiers mots du nouveau commandant en chef ont été adressés au peuple. « Je travaillerai de façon responsable, avec concentration et respect pour ceux qui défendent le pays. » Mykhailo Drapaty, lui, est un héros de l'Ukraine, très respecté pour ses faits d'armes. Il s'est notamment illustré en 2014 pendant la bataille de Mariupol en libérant des otages dans une opération spectaculaire. Et depuis 2022, il a occupé plusieurs postes de haut commandement. Il est vu comme un réformateur ayant à cœur d'éliminer la corruption au sein de l'armée. Et il était sorti de la réserve d'usage ces derniers jours pour soutenir Mykhailo Fedorov en disant que si le ministre devait travailler en dépit du système et non pas grâce à lui, cela signifiait que le système devait changer. En nommant Mykhailo Drapaty, Volodymyr Zelensky a accéder à l'une des requêtes du peuple. Le président a précisé avoir offert un poste d'importance à Mykhailo Fedorov, mais ce dernier n'a pas encore commenté à ce sujet. Les manifestants, eux, réclament toujours son retour à la défense. Emmanuel Chaz, Kiev, RFI pour Radio Vatican.
1: Claudia Sheinbaum, la présidente du Mexique, a annoncé le dépôt de plusieurs plaintes aux États-Unis après la mort de ressortissants mexicains dans des centres de détention de l'ICE, la police de l'immigration américaine. Depuis le retour de Donald Trump à la présidence en janvier 2025, 17 Mexicains sont morts dans des circonstances non élucidées. Les détails de notre correspondant à Mexico, Diego Calmar.
5: Le Mexique porte plainte contre ICE aux États-Unis. Hier, la présidente Claudia Sheinbaum a annoncé déposer plusieurs plaintes pénales pour la mort de 17 migrants mexicains aux mains du service de l'immigration et de douane américain. Claudia Sheinbaum avait annoncé ces plaintes le 9 juillet. La diplomatie mexicaine a détaillé en avoir déposé 20 là où les décès sont survenus, principalement dans les États de l'Arizona, la Californie et la Floride. Le ministre des Affaires étrangères, Roberto Velasco, a également demandé au Haut Commissariat des Nations Unies aux droits de l'homme, Volker Türk, de solliciter des informations aux États-Unis sur ce sujet et de formuler des recommandations techniques pour prévenir des faits de cette nature. Le gouvernement Sheinbaum a écarté l'idée que ces plaintes puissent affecter la relation vitale du Mexique avec les États-Unis au moment où se déroulent les négociations pour la révision du traité de libre-échange nord-américain auquel participe également le Canada. À Mexico, Diego Calmar pour Radio Vatican.
1: Le Mexique, par ailleurs, traversé par une violence récurrente en 24 heures. Le maire de Temoac, dans l'état de Morelos, a été assassiné par balle dans l'enceinte de sa mairie. Et dans le sud du pays, un journaliste a été abattu alors qu'il était attablé dans un restaurant. Francisco Alejandro Leiva Aguilar, ancien directeur d'une chaîne de télévision locale et auteur d'une chronique politique, est le 7e journaliste assassiné au Mexique en 2026. Au Kenya, plusieurs avocats ont boycotté les tribunaux hier. L'appel avait été lancé par la Law Society of Kenya, l'association représentant la profession dans le pays, pour dénoncer la corruption et les dysfonctionnements qui, selon elle, minent le pouvoir judiciaire. Les avocats pointent du doigt des retards et des lenteurs dans le système judiciaire. Plusieurs tribunaux à travers le pays ont été affectés. Les avocats ont lancé un appel ferme, notamment à l'encontre de certains juges et magistrats. Précision de notre correspondante à Nairobi, Alban Tiroir.
6: Engorgement des tribunaux, retard dans les affaires, manquement à l'éthique, plusieurs avocats renommés se sont rassemblés ce mercredi devant la Cour suprême kényane pour exprimer leur ras-le-bol. Parmi eux, Ahmed Nasir Abdoulaye.
7: As lawyers, as Kenyans, en tant qu'avocat, en tant que Kenyan, nous en avons assez d'une justice corrompue qui refuse de se réformer.
6: Les avocats pointent aussi du doigt des entraves aux procédures disciplinaires et enquêtes anticorruption de la part de certains juges et magistrats. Charles Kanjama cite un exemple. Il est président de la Law Society of Kenya.
1: Il n'y a pas si longtemps, une enquête pointait à des transferts d'argent. Une juge figurait parmi les personnes faisant l'objet de cette enquête. Et cette juge a saisi la justice pour empêcher l'autorité de lutte contre la corruption de poursuivre ces enquêtes.
6: Les avocats demandent à ce que la justice, lorsqu'elle est accusée, rende elle aussi des comptes, explique Faith Odhiambo, ancienne présidente de la Law Society of Kenya.
8: L'indépendance du pouvoir judiciaire ne signifie pas une immunité à tout examen. La justice est toujours appuyée sur la confiance du public et nous l'appelons à regagner cette confiance.
6: Mercredi également, un magistrat a été arrêté, soupçonné d'avoir demandé puis reçu un pot de vin pour influencer l'issue d'une affaire. Le pouvoir judiciaire a une tolérance zéro vis-à-vis de la corruption, a réagi la présidente de la Cour suprême. Nairobi, Alban Tiroir pour Radio Vatican.
1: Allez, avant de passer à notre dossier, qu'en dites-vous d'un petit message à la rédaction, une invitation à mieux vous connaître? Vous écoutez Radio Vatican, qui êtes-vous? D'où êtes-vous? D'où nous écoutez-vous? Et pourquoi vous nous écoutez? N'hésitez pas à nous écrire donc par mail à cette adresse français@vaticannews.va. Le Premier ministre indien est sorti de son silence après des jours de contestation étudiante. Narendra Modi a promis de punir sévèrement les responsables des fraudes aux examens à l'origine de la colère des étudiants. Rien n'est plus important que le bien-être et l'avenir de notre jeunesse, a-t-il écrit sur X. Poussé dans ses retranchements, deux jours après une manifestation sévèrement réprimée dans les rues de New Delhi, des milliers de jeunes occupent toujours le centre de la capitale avec la ferme intention d'y rester autant que nécessaire. Ce mouvement autoproclamé « Parti du peuple des cafards » est né sur les réseaux sociaux le 16 mai dernier. En réponse à une déclaration du président de la Cour suprême indienne qui avait qualifié la jeunesse au chômage de cafard. Mais le phénomène virtuel s'est depuis transformé en mobilisation politique grandissante qui porte la voix d'une jeunesse scandalisée par les récentes fraudes liées aux examens d'entrée en faculté de médecine. Les cafards exigent une réforme du système universitaire et la démission du ministre de l'Éducation. Retour sur les raisons de la colère avec Jean-Luc Racine, directeur de recherche émérite au Centre d'études asiatiques et himalayenne du CNRS.
9: Pour quelques dizaines de milliers de postes, il y a quasiment des millions de candidats et il y a même un certain nombre d'étudiants qui se sont suicidés en voyant que tout ce système capotait. Et donc le mouvement des cafards s'est fondé essentiellement là-dessus, en demandant la démission du ministre de l'Éducation. L'Inde est agitée par un paradoxe, on met toujours en avant sa croissance, etc. Mais en réalité, il y a un problème majeur qui est qu'un nombre considérable de jeunes gens instruits et ayant fait des études universitaires ne trouvent pas d'emploi. Et donc ce chômage non négligeable de la part d'une jeunesse diplômée qui se croisent donc avec ces fraudes des examens, alors que pour suivre justement ces cours privés, des familles se serrent la ceinture, si l'on peut dire, pour pouvoir payer les cours. Et ce qui ne fait qu'aggraver les choses, c'est qu'il a fallu attendre les violences policières pour que le Premier ministre Narendra Modi sorte de son silence. Tout ça pour dire que les gens qui ont triché en faisant fuiter les examens seront sévèrement punis, mais on a refait une séance d'examen, donc tout va bien.
10: Vous avez parlé de la répression des manifestants, mais par ailleurs, deux représentants du mouvement ont été reçu en début de semaine. Ça montre qu'il y a une certaine crainte, selon vous, de la part du gouvernement, de ce mouvement qui prend de l'ampleur.
9: Finalement, c'est le ministre de la Santé qui a vu un petit quart d'heure, deux ou trois délégués du parti des cafards, mais le gouvernement qui se refuse à ce que le ministre de l'Éducation démissionne, il est un peu embêté parce que on sait que dans des pays voisins, le Sri Lanka d'abord, puis le Bangladesh l'année dernière, puis le Népal. Trois gouvernements sont tombés à la suite de manifestations étudiantes, donc ce qu'on appelle la fameuse génération Z. Mais en tout cas, il est clair qu'il y a un malaise qui a trouvé une voie d'expression publique. La question est de savoir s'il va y avoir une amplification dans la sphère politique traditionnelle.
10: Est-ce qu'on peut parler d'un mouvement organisé, structuré avec un leader qui se détache?
9: Oui, c'est organisé dans la mesure où, Tout le monde connaît le nom d'Abhijit Dibke, qui est donc ce jeune trentenaire qui était encore aux États-Unis quand il a lancé son mouvement satirique, mais qui a décidé de revenir en Inde. Il est vraiment, lui, à la fois le créateur et l'incarnation du mouvement. Et puis, donc, il y a la figure de Vanchuk, ce militant donc venu du Ladakh, qui lui est un homme dans la cinquantaine, très affaibli par sa grève de la faim, il a dépassé les 20 jours, mais qui représente en quelque sorte une autre génération. La question est de savoir si Dibke, le leader, souhaitera rester en accord avec et ses jeunes confrères, sans transformer son mouvement en vrai parti politique.
10: A-t-il pour le moment manifesté des ambitions politiques ?
9: Pour le moment, ce n'est pas son objectif, même si dans le programme du parti des cafards, il y a des revendications qui dépassent la question étudiante. Par exemple, faire en sorte qu'il y ait 50% de sièges réservés dans les élections pour les femmes. Pour le moment, c'est 30%. On sent que l'horizon s'élargit au-delà de la seule question étudiante.
1: Interrogé par Alexandra Sirgan, Jean-Luc Racine, directeur de recherche émérite au Centre d'études sud-asiatiques et himalayennes, était ce matin l'invité de Radio Vatican.
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0: h45 tout de suite, retour de l'essentiel de l'actualité en région. C'est l'heure du rappel des titres.
12: Bonjour à tous. Dans l'actualité régionale, un Espagnol de 25 ans a été condamné à 4 ans de prison, dont 1 an avec sursis, après avoir été contrôlé au péage de l'Union avec 259 kilos de cannabis dans son véhicule. Dans le Tarn, un cas de dingue autochtone a été confirmé à Carmo. Deux opérations de démoustication sont en cours pour éviter la propagation du virus. En Tarn-et-Garonne, la Chambre d'agriculture demande la relance des projets de retenue d'eau afin de faire face aux sécheresses de plus en plus fréquentes. Et la Cour d'appel de Toulouse a ordonné le placement en détention de 22 personnes dans le cadre du réexamen des dossiers liés à l'affaire Liana, un vaste réseau de prostitution de mineurs. Enfin, les secours appellent à la prudence avec les fortes chaleurs. Les sauts depuis les ponts avec les rivières peuvent provoquer des incidents très graves. Voilà pour les titres de l'actualité.
0: Et tout de suite, retrouvons le père Hervé Guignard, vicaire général du diocèse de Toulouse, pour la lecture et le commentaire de l'évangile du jour selon saint Matthieu, chapitre 13, versets 10 à 17.
13: L'Évangile. Évangile de Jésus-Christ selon saint Matthieu. En ce temps-là, les disciples s'approchèrent de Jésus et lui dirent « Pourquoi leur parles-tu en parabole ?» Il leur répondit « À vous, il est donné de connaître les mystères du royaume des cieux. Mais ce n'est pas donné à ceux-là. À celui qui a, on donnera et il sera dans l'abondance. » À celui qui n'a pas, on enlèvera même ce qu'il a. Si je leur parle en parabole, c'est parce qu'ils regardent sans regarder et qu'ils écoutent sans écouter ni comprendre. Ainsi s'accomplit pour eux la prophétie d'Isaïe. Vous aurez beau écouter, vous ne comprendrez pas. Vous aurez beau regarder, vous ne verrez pas. Le cœur de ce peuple s'est alourdi. Ils sont devenus durs d'oreilles. Ils se sont bouchés les yeux de peur que leurs yeux ne voient, que leurs oreilles n'entendent, que leur cœur ne comprenne, qu'ils ne se convertissent. Et moi, je les guérirai. Mais vous, heureux vos yeux puisqu'ils voient, et vos oreilles puisqu'elles entendent. Amen, je vous le dis, beaucoup de prophètes et de justes ont désiré voir ce que vous voyez et ne l'ont pas vu, entendre ce que vous entendez et ne l'ont pas entendu. De ce jour nous aidera peut-être à prendre la mesure du don de Dieu par le moyen de la foi. Car la foi en Jésus-Christ ressuscité d'entre les morts fait des écritures, c'est-à-dire des mots que nous lisons, une parole vivante. Les mots des écritures deviennent, en vertu du Dieu vivant, la parole de Dieu, sa parole pour aujourd'hui. Par toi, Seigneur, il nous est donné, par le moyen de la foi, non seulement d'entendre les paraboles, mais de les comprendre et de les mettre en pratique. Ces trois actions, entendre, comprendre et mettre en pratique la parole de Dieu, c'est-à-dire la volonté du Père, ne relèvent pas de notre volonté propre. À vue humaine, c'est impossible, et ce serait une prétention énorme. Qui peut prétendre faire la volonté de Dieu ? Ces trois actions, entendre, comprendre et mettre en pratique la parole de Dieu, sont le fruit de l'Esprit Saint qui nous est donné. Seul l'Esprit de Dieu nous permet d'entendre, de comprendre, de voir, selon la volonté et la science de Dieu. Entendre, comprendre, mettre en pratique la parole, c'est le programme de toute notre vie. C'est ce que Dieu veut accomplir en toute vie. C'est de cette manière que Dieu non seulement nous guérit, mais nous sauve. Cette bonne nouvelle ne fait pas de nous des êtres supérieurs, mais des témoins de l'œuvre de Dieu dans le cœur des hommes. Frères et sœurs de Jésus, à la suite de la Vierge Marie, à la suite de Marie-Madeleine, à la suite de Brigitte de Suède, à la suite des apôtres.

0: Tout de suite, il est l'heure de retrouver l'agenda culturel de ce jeudi 23 juillet. C'est présenté par Clémence Roux-Bernard.
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2: Bonjour et bienvenue dans votre agenda culturel sur Radio Présence. On commence en Ariège, à Tarascon-sur-Ariège, avec le festival Rythme du Monde qui débute demain et se poursuit jusqu'au 27 juillet. Pendant quelques jours, des artistes venus d'Indonésie, de Madagascar et du Costa Rica feront découvrir leurs traditions musicales et leurs danses. Le festival se clôturera dimanche avec un concert du chanteur Fabian Ordóñez, père de Big Flo et Oli. Un autre rendez-vous qui démarre demain, le festival La Vadrouille à Poucharamé, près de Toulouse. Le 24 et 25 juillet, concerts, DJ, sets et spectacles côtoient des animations insolites, comme de l'aquagym punk, un mikado géant ou encore un tournoi de jeux décalé. Dans les Hautes-Pyrénées, il ne vous reste plus que quelques jours pour profiter du festival Piano Pic à Bagnères de Bigorre jusqu'au 25 juillet. 16 concerts réunis de grands pianistes internationaux, l'Orchestre National du Capitole de Toulouse et un concert exceptionnel organisé au sommet du Pic du Midi. À Toulouse, le festival Zico Zilo se poursuit jusqu'au 26 juillet dans le quartier de la Cartoucherie. Concerts, spectacles, expositions et animations gratuites sont proposés tout au long de la semaine dans une ambiance conviviale. Direction ensuite le Gers à la Romieux, où la 16e édition du festival Musique en Chemin a débuté aujourd'hui et se poursuivra jusqu'au 8 août. Concerts, conférences, ateliers et bals traditionnels sont proposés autour de la musique ancienne, de la création contemporaine et des questions d'écologie. Ce dimanche 27 juillet, rendez-vous à Lauzerte en Tarn-et-Garonne pour le marché des auteurs. Une vingtaine d'écrivains seront présents pour des rencontres, des dédicaces et des échanges avec le public. Dans le Tarn, à Brins, les séjours artistiques Rock the Casbah se poursuivent jusqu'au 21 août. Destinés aux jeunes de 8 à 17 ans, ils proposent des stages autour de la musique, du théâtre, du cinéma, de la radio ou encore du stand-up. Enfin, cap sur l'Aubrac en Aveyron avec les Nuits des Burons jusqu'au 19 septembre. Concerts, spectacles, repas du terroir et découvertes du patrimoine sont proposés dans l'ancien Buron, au cœur des paysages de l'Aubrac. Et si vous restez à Toulouse, la visite guidée Toulouse au siècle des Lumières vous invite tout l'été à redécouvrir le quartier Saint-Étienne en compagnie d'une guide en costume d'époque pour une immersion dans le Toulouse du XVIIIe siècle. Très belle journée à tous sur Radio Présence.
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0: Et avant de se quitter, il faut absolument répondre à la question du jour et surtout envoyer les billets au gagnant et à la gagnante qui a répondu correctement à cette question. Quelle est la particularité de Rocamadour ? Puisque tout au long de cette semaine, direction le Rocher des Aigles dans le Lot, à Rocamadour. Et pour tous ceux qui ne sont peut-être pas de la région, peut-être pas du Lot, eh bien on en apprend un petit peu plus sur le Rocher des Aigles et sur Rocamadour. Et donc, quelle est la particularité de Rocamadour ? Réponse A, le village dans une crevasse. Réponse B, le village est au bord d'un lac salé, ou réponse C, sur un rocher à flanc de montagne. La bonne réponse, eh bien, nous vient de la région toulousaine. C'est Valérie de Montaudran qui nous l'a donné. Félicitations Valérie, on vous a laissé d'ailleurs un message pour nous donner vos coordonnées pour qu'on puisse vous envoyer vos billets. Deux billets pour aller donc au Rocher des Aigles à Rocamadour. Plus de 300 oiseaux, 50 espèces différentes et un moment unique à découvrir donc du côté du Lot. Félicitations, dernière chance demain matin. Pour pouvoir profiter de ces deux billets, vous avez juste à appeler, donner la bonne réponse et croiser les doigts pour être tiré au sort. On s'occupe du reste et on s'occupe de tout, tout au long de cette journée. Restez bien avec nous sur Radio Présence. Les programmes continuent, Halte Spirituelle dans quelques minutes. Mais tout de suite, 9h, place à l'actualité nationale. Belle journée et à demain.
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3: Bonjour à tous. À la une de l'actualité, les flammes avancent vite en Gironde. L'incendie de Somos près du bassin d'Arcachon a parcouru 2000 hectares. 12 000 personnes ont été évacuées et plusieurs routes sont fermées. 5 départements sont en vigilance rouge pour un risque de feu de forêt très élevé. Les Bouches-du-Rhône, le Vaucluse, le Gard, l'Aude et le Var. Dans le Var, justement, le feu de Pont-Évès ne progresse plus. Il n'est toujours pas fixé après avoir détruit 2550 hectares. Tous les massifs du département sont fermés. 128 personnes soupçonnées d'avoir provoqué des incendies ont été interpellées en France depuis le début de l'année. Annonce faite hier par Laurent Nunez, le ministre de l'Intérieur était en déplacement en Gironde après la mort de deux pompiers dans une intervention contre un incendie. Il a proposé un hommage national aux familles des victimes. Une enquête privilégie la piste d'un incendie volontaire. Dans l'actualité aussi, le transfert des dauphins a commencé à Marineland, à Antibes, dans les Alpes-Maritimes. 8 des 12 cétacés encore présents dans le parc ont pris la direction de Malaga en Espagne, par camion puis par avion. Une opération dénoncée par l'association One Voice. Elle espérait plutôt un transfert vers un sanctuaire. Aurore, vice-présidente de l'association, est partagée entre colère et déception.
4: Le premier sentiment est effectivement une grosse tristesse. Avoir eu de faux espoirs, avoir cru aux promesses du gouvernement. On aurait aimé que ça se passe différemment, puisque la loi disait que les cétacés ne devaient pas être transférés vers d'autres parcs à but lucratif. Des parcs où les conditions de détention sont encore pires qu'à Marineland d'Antibes. C'est extrêmement dur, parce que derrière, ce sont des individus, ce sont des vies qui sont complètement brisées par la captivité. Il y a la colère aussi, et c'est la colère qui va faire place par la suite et qui sera notre moteur pour continuer notre combat. La seule solution favorable, acceptable, et qui aurait dû être travaillée par le gouvernement, c'est un sanctuaire.
3: Reportage de Chloé Lombardi, les deux orques Wiki et Keijo, elles restent pour l'instant à Marineland. Les légumes pèsent de plus en plus lourd dans le budget des Français. Leurs prix ont augmenté de 10% sur un an dans le conventionnel, selon Famille Rurale. Augmentation de 7% dans le bio. Les courgettes, tomates et haricots verts sont particulièrement concernés. L'association dénonce les marges de la grande distribution. Elle réclame davantage de produits sains vendus à prix coûtant. On termine par du sport, du cyclisme, et c'est le Belge Jesper Philipsen qui l'a emporté hier sur le Tour de France lors de la 17e étape entre Chambéry et Voiron. Tadej Pogacar est toujours maillot jaune, 185 km aujourd'hui, avec de la montagne entre Voiron et Orcières-Merlette. Belle journée à tous.
0: Et 9h03 après l'actualité nationale, retour de l'information en région.
5: Bonjour à tous. Dans l'actualité régionale, un Espagnol de 25 ans a été condamné à 4 ans de prison, dont 1 an avec sursis et 800 000 euros d'amende par le tribunal correctionnel de Toulouse. Contrôlé au péage de l'Union, il transportait 259 kilos de cannabis dissimulés dans son véhicule. La marchandise était destinée à alimenter un réseau de trafic de stupéfiants dans le sud-ouest. Dans le Tarn, un cas de dengue autochtone a été confirmé à Carmo. Cela signifie que la personne contaminée n'a pas voyagé dans une zone où circule habituellement le virus. Deux opérations opérations de démoustication sont menées autour des lieux fréquentés par le patient afin d'éviter toute propagation par le moustique tigre. Face au manque d'eau, le président de la Chambre d'agriculture de Tarn-et-Garonne appelle à relancer les projets de retenue d'eau. Selon lui, les épisodes de sécheresse se multiplient et ces réserves sont devenues indispensables pour garantir l'irrigation des cultures et maintenir l'activité agricole. Justice ensuite, après le réexamen des dossiers liés à l'affaire Liana, la Cour d'appel de Toulouse a ordonné le placement en détention de 22 personnes. Cette décision intervient après la reprise de plusieurs procédures concernant ce vaste réseau de prostitution de mineurs à la suite des dysfonctionnements mis en évidence dans l'enquête finale. En sport, la Toulousaine Laurie Digné est devenue championne du monde de football gaélique avec l'équipe de France. Cette discipline d'origine irlandaise encore peu connue dans l'Hexagone mêle football, rugby et handball. Enfin, avec les fortes chaleurs, les secours rappellent que les sauts depuis les ponts vers les rivières peuvent avoir de lourdes conséquences. Une profondeur insuffisante ou des obstacles peuvent provoquer des traumatismes graves, parfois irréversibles.

0: une phrase située à la fin du credo « Je crois en l'Église, une, sainte, catholique et apostolique ». Et cette partie du credo, elle est devenue, pour certains chrétiens, difficile à dire, parce que dénoncer les abus commis au cœur même de l'institution et déclarer que l'Église est sainte, ça devenait impossible. Alors cette semaine, nous nous arrêtons sur le credo, bousculé par l'histoire, bousculé par l'actualité. Que comprenons-nous de l'Église avec un grand E dans cette profession de foi des chrétiens? C'est une question qui vous a intéressée, sœur Moïsa, bonjour.
1: Bonjour Madeleine.
0: Alors c'est une expérience intéressante de penser que les mots du credo, en les prononçant, eh bien c'est aussi une façon de redire sa foi. Et la dénonciation des abus dans l'Église, elle est un tournant, mais auparavant... Il y a eu le commerce des indulgences, il y a eu les croisades, il y a eu la Sainte Inquisition. Est-ce qu'on peut dire encore que l'Église est sainte sans être gênée de le dire et en adhérant à cette phrase, sœur Moïsa?
1: Oui, ça fait partie des phrases qui peuvent être difficiles, qui peuvent être des obstacles au fait de pouvoir proclamer le credo avec d'autres dans l'assemblée dominicale. Pour certaines personnes, c'est même parfois ce qui les empêche carrément de participer à la liturgie dominicale, parce qu'elles ne peuvent pas se trouver confrontées à ce texte, à cette affirmation. Et ça, c'est quelque chose que je trouve très, très frappant, de se dire que c'est si important que ça, ce que l'on dit et la façon dont on le dit ou dont on ne peut pas le dire. Alors effectivement, dire aujourd'hui que l'Église est sainte, c'est compliqué. Et vous avez rappelé les raisons pour lesquelles c'est compliqué de le dire. En même temps, il ne s'agit pas de se prononcer du tout sur la sainteté des personnes, ni même sur la sainteté de l'institution. C'est pas un procès de canonisation qui dit, ben voilà, c'est bon, ici, il y a la sainteté, et on ne peut même pas en discuter.
0: Bon, on sait que l'Église, c'est le corps de l'Église, donc c'est ceux qui vont à la messe, par exemple, c'est aussi les prêtres, c'est aussi les religieux. Donc ça veut dire quoi de dire l'Église est sainte ?
1: Je pense qu'il faut entendre cela... comme une promesse, comme un appel. En fait, le sens du mot « église » en grec, c'est « ecclesia », celle qui est appelée par Dieu. Et cette sainteté, elle est en fait donnée dans la promesse que Dieu fait et dans ce que Dieu fait de cette église, c'est-à-dire celle que le Christ rencontre, sauve, lave de ses fautes et attire à lui dans son éternité. Donc c'est en ça qu'elle est sainte, c'est-à-dire il y a toujours la possibilité pour les gens d'être baptisés et d'être sauvés grâce à l'Église, et c'est en ça qu'elle est sainte. Ça n'est pas du tout en ce que toutes les personnes ou en ce que les clercs, les évêques, tous les membres du clergé ou toutes les personnes engagées dans la vie consacrée seraient saintes ou toutes les personnes baptisées seraient saintes. Il ne s'agit pas non plus d'une sainteté morale, mais plutôt du fait que là, il y a le salut possible, au-delà des personnes qui composent cet ensemble.
0: Donc finalement, là on affirme malgré tout qu'on croit en quelque chose de concret, de quelque chose de visible. On affirme qu'on y croit, mais on est aussi pétri de doutes sur la hiérarchie dans l'Église, sur les défauts de la communauté paroissiale, etc. C'est ça qui est compliqué à tenir.
1: Oui, la foi n'enlève pas les doutes. Elle permet de les habiter en voyant à travers eux le chemin vers Dieu qui se dessine, parfois de manière plus obscure, parfois de manière plus lumineuse. Mais la foi n'enlève pas les doutes. Et c'est sûr que dire tranquillement aujourd'hui « Je crois en l'Église, une, sainte, catholique et apostolique », ça n'est pas simple. Mais, encore une fois, l'Église n'est sainte qu'en tant qu'elle permet le salut, en tant que le salut y est donné et y habite par l'Esprit-Saint. En fait, pourquoi l'Église est sainte ? Parce qu'elle est le lieu où l'Esprit-Saint nous est donné, et il nous est donné d'abord par le baptême, ensuite par la communion eucharistique et communion au corps du Christ, mais si l'hostie est le corps du Christ, c'est par l'opération de l'Esprit-Saint. Donc c'est vraiment la présence de l'Esprit-Saint. Et cela, on le voit très directement dans le credo, puisque, comme on a déjà eu l'occasion d'en parler, il est composé de 3 articles et pas plus. Il n'y a pas un article sur l'Église. Le 3e article parle de l'Esprit-Saint et déploie ensuite son contenu en parlant de l'Église, du baptême et de la résurrection des morts. Donc je lis cet article. « Je crois en l'Esprit-Saint qui est Seigneur et qui donne la vie. Il procède du Père et du Fils, en tous les cas dans la version latine du credo. C'est le fameux filioque. Avec le Père et le Fils, il reçoit même adoration et même gloire. Il a parlé par les prophètes. Je crois en l'Église, une, sainte, catholique et apostolique. Je reconnais un seul baptême pour le pardon des péchés. J'attends la résurrection des morts et la vie du monde à venir. Et tout ça, c'est un article qui est en fait, qu'est-ce qu'est aujourd'hui être chrétien ? C'est vivre dans le Saint-Esprit. Et vivre dans le Saint-Esprit, c'est être invité à venir dans l'Église, c'est être invité au baptême pour le pardon des péchés, et c'est attendre la résurrection des morts et la vie du monde à venir. Et tout ça, c'est l'Esprit-Saint qui le rend vivant pour nous, qui le rend présent pour nous et actuel pour nous.

0: Donc au fond, sœur Moïsa, c'est assez juste de dire que c'est une profession de foi, parce que là, on professe sa foi dans le fait que l'Église, parce qu'elle fait connaître le Christ, sera sauvée par le Christ. C'est un peu ça que vous nous dites.
1: Oui, il y a un peu de ça. Il y a un peu de ça, mais non seulement sera sauvée par le Christ, mais est sauvée. C'est un don. Oui. Ce qui est une promesse, c'est la sainteté de l'Église en tant que réalisée. Mais ce qui est le don, c'est que l'Église est le lieu du salut, est le lieu où le Christ nous sauve dans l'Esprit Saint.
0: Au-delà de ses travers. Avec ses travers.
1: C'est-à-dire, mettez-le à l'échelle personnelle. Nous commettons des fautes, nous sommes des pécheurs. Est-ce que pour autant, le Saint-Esprit ne nous habite plus et le baptême n'est plus présent en nous comme une grâce qui nous est donnée ? Non. Donc nous demeurons chrétiens, les chrétiens sont appelés des saints aussi de la même manière, parce que le salut est présent en nous comme un don par la grâce du baptême. Ce n'est pas effacé par le péché à l'échelle individuelle, et à l'échelle de l'Église, il en va un peu de même, même si il ne s'agit pas justement de s'intéresser à la sainteté des personnes qui composent l'Église.
0: Mais on peut comprendre que ce soit un chemin à faire aussi. Sœur Moïsa, dans cette phrase, je crois en l'Église une, sainte, catholique et apostolique, il y a en l'Église une. Alors là aussi, on pourrait vous rétorquer que l'Église, elle est divisée, qu'on peut trouver parfois des progressistes, des traditionalistes, on peut voir des chrétiens d'Asie, d'Amérique. Enfin, c'est difficile de voir l'Église une. Et là aussi, c'est pourtant ce qu'on prononce, et on peut aussi peut-être être gêné par l'idée que l'Église soit une. Après tout, c'est pas si évident que ça à accueillir.
1: Alors oui, nous connaissons ces divisions qui sont à la fois des divisions de sensibilité à l'intérieur de l'Église même catholique, ce que vous évoquiez. On peut aussi évidemment penser aux divisions plus anciennes entre l'Église catholique, les protestants, les orthodoxes. Donc non, il n'y a pas d'unité sensible. En revanche, le fait d'avoir dit ça ne supprime pas le fait que dans la vérité de ce qu'est l'Église, de même que le fait qu'il y ait des croyants de toutes sortes de religions ne fait pas qu'il y a plusieurs dieux. Il n'y a qu'un seul Dieu, que les uns nomment de telle manière et décrivent de telle manière en énonçant leur foi avec tel et tel dogme. Pour autant, nous sommes bien d'accord pour dire qu'il n'y a qu'un Dieu. Si nous sommes monothéistes, c'est bien pour dire qu'il n'y a qu'un Dieu. Eh bien, je pense qu'à l'égard de l'Église, on peut dire un peu la même chose. C'est-à-dire, il n'y a qu'une Église, mais dans notre expérience, nous maintenons des divisions qui sont évidemment extrêmement douloureuses et regrettables.
0: Est-ce que quand on dit « je crois en l'Église une », c'est aussi en l'Église une qui traverse le temps, c'est-à-dire que l'Église d'aujourd'hui, c'est la même que les toutes premières communautés? Est-ce qu'on peut dire ça aussi, que c'est une façon de faire mémoire, c'est une à travers le temps?
1: Oui, je pense que c'est une belle idée. Je n'aurais pas pensé spontanément moi-même. Mais effectivement, cette Église une, c'est aussi ce qui nous inscrit dans une mémoire, ce qui nous inscrit dans une tradition, dans une solidarité, dans une histoire. La foi n'est pas figée, c'est-à-dire qu'elle se donne dans une histoire, elle s'expérimente dans une histoire, et même si aujourd'hui nous avons un credo qui nous est donné, en l'occurrence deux textes de credo qui nous sont donnés et qu'on ne va pas faire évoluer, même s'il peut y avoir des points de détail, des traductions qui diffèrent, ça a été le cas encore récemment avec le mot consubstantiel, mais sur le fond, la foi nous est donnée comme telle, mais elle s'inscrit dans une réception qui dessine toute une trajectoire, toute une histoire.
0: Et puis alors, donc, je crois en l'Église une, sainte, catholique et apostolique. Apostolique, là aussi, est-ce que c'est une façon aussi, à nouveau, peut-être pour chacun d'entre nous, de se rappeler qu'on est envoyé?
1: Le sens du mot catholique, surtout que là, nous sommes en 325, enfin autour, disons, au 4e siècle en tous les cas, il s'agit de dire que l'Église se comprend selon le tout. C'est une dimension d'universalité.
0: On répète beaucoup universalité, mais qu'est-ce que ça veut dire finalement? Pourquoi ça ne le serait pas, en fait?
1: L'Église est le lieu où le salut est donné à tous et est donné dans une largeur qui, à la fois, couvre l'étendue du temps et l'étendue de l'espace. C'est pas moins que ça, l'Église. C'est-à-dire, c'est pas une façon de dire « nous sommes les seuls vrais », mais c'est plutôt une façon de dire « Il n'y a rien au-delà, il n'y a rien en dehors véritablement de l'Église. Mais c'est nous qui ne savons pas exactement quelles sont les frontières de l'Église. On pourrait dire, ben voilà, l'Église catholique, c'est les gens qui récitent le credo le dimanche à la messe, et donc nous savons exactement quelles sont les frontières et le nombre de chrétiens. Mais l'Église dépasse ça. L'Église est d'abord un mystère d'universalité dans le temps et dans l'espace. Et nous ne connaissons pas ses frontières.
0: Donc à la fois en termes de structure... mais aussi en termes de salut, c'est ça que vous venez de nous
1: dire. Surtout en termes de salut. Ouais. En termes de structure, je pense que là, on peut savoir globalement où est-ce qu'il y a des diocèses, où est-ce qu'il y a des évêques, où est-ce qu'il y a des chrétiens, où est-ce qu'il y a des messes. Ça, c'est des choses qu'on peut savoir. En revanche, en termes de salut, en termes de communication de l'Esprit-Saint et de la vie éternelle, tous sont pris dans ce mystère.
0: Merci beaucoup, Sœur Moïsa. À demain.

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0: Le coup de cœur de Jean-Claude Jaffé.
1: Quelques extraits, car le poème est assez long et la chronique trop courte. Quelques extraits de Sainte Geneviève, patronne de Paris, de Charles Péguy. Bergère qui gardiez les moutons en Nanterre et guettiez au printemps la première hirondelle. Vous seul, vous savez combien elle est fidèle, la ville vagabonde et pourtant sédentaire. Vous qui la connaissez dans ses embrassements et dans sa turpitude et dans ses pénitences et dans sa rectitude et dans ses inconstances et dans le feu sacré de ses embrasements. Vous qui la connaissez dans ses débordements et dans le maigre jeu de ses incompétences et dans le battement de ses intermittences et dans l'anxiété de ses longs meuglements, vous seul, vous savez comme elle est peu rebelle, la ville indépendante et pourtant tributaire. Vous qui la connaissez dans le sang des martyrs et la reconnaissez dans le sang des bourreaux, vous qui l'avez connue au fond des tombereaux et la reconnaissez dans ses beaux repentirs et dans l'intimité de ses chers souvenirs et dans ses fils plus durs que les durs robereaux et dans l'absurdité de ses godelureaux qui marchaient à la mort comme on ferait ses tirs. Vous seul, vous savez comme elle est jeune et belle, la ville intolérante et pourtant libertaire. Vous qui la connaissez dans le sang de ses rois et dans le vieux pavé des saintes barricades et dans ses mardis gras et dans ses cavalcades et dans tous ses hôtels et dans toutes ses croix, vous qui la connaissez dans son pavé de bois teint du même carnage et dans ses embuscades et dans ses quais de Seine et dans ses estacades et dans ses dures mœurs et son respect des lois, vous seul vous savez comme elle est fraternelle, la ville décevante et pourtant signataire. Et quand aura volé la dernière hirondelle et quand il s'agira d'un bien autre printemps, vous entrerez première et par les deux battants dans la cour de justice et dans la citadelle. On vous regardera comme étant la plus belle. Le monde entier dira « C'est celle de Paris ». On ne verra que vous au céleste pourpris et vous rendrez alors vos comptes de tutelle. Les galopins diront « C'est une vieille femme ». Et les savants diront, elle est de l'ancien temps. Voici sa lourde ville et tous ses habitants. Et voici sa houlette et le soin de son âme. Vous vous avancerez dans votre antiquité. On vous écoutera comme étant la doyenne et la plus villageoise et la plus citoyenne et comme ayant reçu la plus grande cité. Seul, vous parlerez lorsque tout se taira. Et Dieu, qui n'a jamais interloqué ses saints, ni faussé sa parole et masqué ses desseins, vous nommera sa fille et vous exaucera. Car vous lui parlerez comme sa mandataire pour votre patronage et votre clientèle, et seul vous direz comme elle était fidèle, la ville démocrate et pourtant feudataire.

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5: Une émission proposée par Jean-Louis Salasque. Bonjour Jean-Louis.
6: Bonjour Catherine.
5: Quel est notre programme du jour?
6: Nous allons examiner en quoi la théorie de René Girard explique la force du suspens au cinéma.
5: Tu veux dire le suspense à la Hitchcock?
6: Absolument. Alfred Hitchcock expliquait la différence entre surprise et suspens, je prononce suspens, de la façon suivante. L'écran montre pendant 2 minutes 4 personnes en train de jouer aux cartes. Soudain, surprise, une explosion se produit. Bilan, le spectateur s'ennuie pendant 2 minutes et éprouve une demi-seconde de sensation forte. Mais si préalablement un plan de coupe a permis au spectateur d'apprendre qu'une bombe à retardement est accrochée sous la table de jeu, le bilan est complètement différent. Pendant 2 minutes, le spectateur est captivé par l'attente de ce qui va se produire. Cette conception, dont les brillantes réalisations émaillent ses films, a valu à Hitchcock le titre de « maître du suspense ». Je suis un véritable admirateur du cinéaste et je me délecte régulièrement de la plupart de ses films. J'ai donc beaucoup de peine à le dire, mais son concept de « suspens » ou « suspense » est à classer dans la même catégorie que l'invention de l'eau chaude ou du fil à couper le beurre. En effet, sa description n'est rien d'autre qu'une structure connue depuis longtemps et que l'on appelle la structure téléologique. C'est une structure en 3 temps. D'abord, l'annonce d'un événement, puis une phase d'attente de cet événement avec des épisodes, et enfin, la survenue de l'événement en relation avec l'annonce. L'événement peut être souhaitable ou non, l'attente peut être plus ou moins longue, l'événement peut confirmer l'annonce ou apporter un changement, une surprise. Ce qui compte, et c'est le propre de la structure téléologique, c'est que le déroulement du présent est orienté par une fin située dans l'avenir. Cette structure ne joue ce rôle d'orientation qu'à la condition de receler un élément d'incertitude. Nous ignorons soit le quoi, que va-t-il se produire, soit le qui va remporter le match, soit le quand, à quelle heure les enfants vont-ils finir par rentrer, soit le où, le lieu du choc de la prochaine météorite géante par exemple, etc. Sans éléments d'incertitude, plus de suspens, plus de structure téléologique. J'ai rendez-vous le 23 septembre 2027 chez l'orthodontiste à la clinique des Palmiers, n'est pas une structure téléologique.
5: Peux-tu nous donner des exemples concrets de cette structure?
6: La structure téléologique est omniprésente. Le bridge en est un exemple. Séquence des annonces, puis jeu de la carte, et enfin échec ou réalisation du contrat. En musique, la forme sonate tire son efficacité de l'attente du retour de la mélodie initiale dans la tonalité principale. Et le succès planétaire du football est une autre illustration. Des actions pas toujours palpitantes en elles-mêmes le deviennent, grâce à la promesse d'au moins un but avant le terme des 90 minutes.
5: Je suppose que tu peux nous donner des exemples plus sérieux.
6: Oui, la guerre en Ukraine. Quand et comment se terminera-t-elle? Cette question permet aux chaînes d'information en continu de tenir l'antenne plusieurs heures chaque jour. Ou encore le réchauffement climatique. À l'annonce par Al Gore de la disparition de la banquise en 2013, a succédé la perspective d'une hausse moyenne des températures terrestres supérieure à 2 degrés en 2035. De fait, cette perspective oriente nos existences, tant d'un point de vue collectif, fermeture des centrales nucléaires, qu'individuel. Avons-nous correctement trié nos déchets ce matin ? Enfin, dans un registre encore plus large, Balthazar Gracian résume la chose de façon saisissante. Dieu tient tous les hommes en suspens.
5: Qui est Balthazar Gracian ?
6: C'est un jésuite espagnol du XVIIe siècle qui a écrit un ouvrage étonnant, un recueil de pensées intitulé « L'art de la prudence ». À vrai dire, la citation complète de Balthazar Gracian est la suivante. « Il nous faut donc imiter Dieu qui tient tous les hommes en suspens. » Cette citation suggère immédiatement un lien entre le suspens, c'est-à-dire la structure téléologique, et la théorie mimétique de René Girard. S'agit-il donc de deux structures fondamentalement différentes ou de deux angles de vue d'un même phénomène ?

0: En bonne logique, pour établir l'équivalence de deux concepts, il suffit de montrer que l'un implique l'autre et réciproquement, ou que chacun des deux englobe l'autre. Voyons ce que cela donne entre le système Girard et la structure téléologique. Dans un sens, la réponse paraît évidente. Le système Girard engendre une téléologie. Nous ne savons pas quoi désirer, c'est la base du système Girard. Nous sommes donc exempts de schéma téléologique. Nous ne savons à quelle fin nous vouer. Un médiateur vient nous proposer un objet de désir. Par exemple, la victoire du 15 de France à la Coupe du Monde de rugby, l'ambition de faire fortune, la volonté de sauver la planète, etc. Ce désir que nous lui devons instille en nous une structure téléologique, puisque nous allons organiser notre existence en fonction de la finalité vers laquelle ce désir se polarise. L'incertitude inhérente au schéma téléologique est bien là, puisque nous ne savons pas si ni comment notre désir obtiendra son accomplissement. La vision girardienne implique donc bien une téléologie. En d'autres termes, elle fait partie du schéma téléologique. Dans l'autre sens, la question devient: un schéma téléologique implique-t-il nécessairement une structure girardienne? Posée comme cela, la question est plutôt épineuse. Mais nous pouvons la reformuler avec le critère essentiel de la théorie de René Girard. Tout désir naît par l'entremise d'un médiateur. Notre question devient donc: un schéma téléologique contient-il obligatoirement un médiateur? Il est facile de citer des exemples de systèmes téléologiques adossés à un médiateur. Les prophètes et Jésus dans le christianisme. Le calendrier maya pour la fin des temps, le 21 décembre 2012. Marx et l'avènement d'une irénique société sans classe. Le GIEC et ses annonces de catastrophes climatiques, etc. Mais la multiplicité des exemples ne vaut pas démonstration. Si nous trouvons un exemple de schéma téléologique exempt de médiateur, la question est réglée. Le schéma téléologique engloberait la théorie mimétique et pas l'inverse. La vision girardienne ne serait qu'un sous-ensemble du schéma téléologique. Pour l'instant, faute de trouver un exemple de téléologie sans médiateur, je conserve à titre d'hypothèse que le schéma téléologique et la théorie mimétique sont bien équivalentes.
1: Est-ce à dire que tu laisses la question en suspens?
0: C'est le cas de le dire, Catherine.

0: Tu fais une analogie entre structure téléologique et système, Gérard. Quel en est l'intérêt ?
1: Il est en premier lieu de nature théorique. C'est le fondement même de la connaissance que de discerner l'identité de phénomènes dont les manifestations sont apparemment différentes. En second lieu, et surtout, cette analogie présente un intérêt pratique. Chaque fois que nous engageons un projet ou que nous nous y associons, nous nous inscrivons, et avec d'autres, dans un schéma téléologique. Si notre conjecture est juste, nous sommes donc aussi dans un schéma girardien, ce qui entraîne une conséquence des plus notables. Quelle que soit la pureté d'intention de notre projet et sa bienfaisance, il recèlera toujours de possibles rivalités, de possibles exacerbations de ces rivalités jusqu'à des crises, voire la désignation de boucs émissaires. Combien de grandes perspectives collectives, pleines de générosité et de sens de la justice, se sont concrétisées en processus de persécution, exerçant une grande violence et laissant derrière elle de nombreuses victimes. Tout projet, même le plus bienveillant, porte en lui la possibilité de tourner au mécanisme sacrificiel. Peut-être qu'en garder conscience dès le départ nous aiderait à déployer nos projets en y apportant des dispositions propres à éviter ou amoindrir le versant néfaste du mimétisme. Une autre question est encore ouverte par cette hypothèse de l'analogie entre vision girardienne et structure téléologique. La vision girardienne a précisé l'opposition entre le temps pré-chrétien et celui inauguré par le christianisme. Le temps pré-chrétien est cyclique, il est rythmé par l'éternel retour de la crise sacrificielle. Le temps du christianisme est téléologique, c'est l'avènement du royaume de Dieu et de la fin des temps. Cette opposition suggère que le temps pré-chrétien n'est pas téléologique. C'est effectivement vrai vu de l'extérieur, puisque dans la pensée archaïque, l'ordre cosmique se perpétue. Mais du point de vue qui importe, celui des êtres vivants, inscrits dans le temps, il me semble que le temps cyclique est plutôt lui aussi de nature téléologique. Simplement, celui qui crée le suspens n'est pas l'avènement du royaume de Dieu, mais la survenue de la prochaine crise mimétique. Preuve en est l'instauration des rites et des tabous. Il ne s'explique que si la communauté redoute une nouvelle occurrence de la crise. Redouter, c'est s'attendre à, et s'attendre à quelque chose, c'est le propre de la structure téléologique. Voilà donc résumé les quelques similitudes que je vois entre le système Girard et la structure téléologique.
0: Tu nous auras finalement conduit bien loin du cinéma. Merci aux auditeurs de leur écoute.
1: Au revoir Catherine.
0: Au revoir Jean-Louis. 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
3: Une science qui intéresse de près tout un chacun et que tout le monde suit au jour le jour, c'est bien la météo. Prévoir le temps qu'il va faire dans les jours qui viennent est devenu une nécessité pour organiser les activités courantes, les voyages, la manière de se comporter, de se vêtir, etc. On est tellement habitué à ces prévisions apportées sur un plateau, dans un cadre d'émissions télévisées, ou sur une radio, ou sur Internet, qu'on ne se pose pas la question de la manière précise dont tout cela est calculé et obtenu. Souvent, des gens se plaignent quand les prévisions s'avèrent un peu erronées, sans se rendre compte de l'immensité du travail sous-jacent. Et pourtant, tout ça a tellement changé depuis quelques dizaines d'années, c'est devenu beaucoup plus fiable grâce à des chercheurs de haut niveau et des développements fondamentaux en informatique. Alors comment fait-on les prévisions météo ? Quels sont les moyens nécessaires ? Comment tout ça a-t-il évolué et continue à évoluer encore à notre époque ? Mon invité aujourd'hui est Olivier Mock, ancien directeur général adjoint de Météo France, polytechnicien, ingénieur général des ponts, eaux et forêts, qui a aussi travaillé dans le cadre du programme climatologique de l'Organisation météorologique mondiale aux Nations Unies. Bonjour Olivier.
4: Bonjour Sylvie. Heureux d'être là.
3: Olivier Mock a aussi à son actif une grande application dans la diffusion des connaissances. Il a été 11 ans président de Sciences Animation à Toulouse. Il fait partie des scientifiques qui tiennent, comme il le dit lui-même, à fournir l'info adéquate au moment adéquat, sous la forme adéquate, ce qui est très important. Surtout à notre époque où les informations transmises au public sont souvent très biaisées sous la forme de ce qu'on appelle les fake news. Donc Olivier, on peut peut-être commencer par l'évolution des prévisions météorologiques depuis un siècle ou deux. Qu'est-ce qui a changé ?
4: Tout a changé. En fait, donc, tu as mentionné l'importance des prévisions météorologiques pour la vie quotidienne. Il faut souligner aussi qu'elles sont devenues précises et qu'elles intéressent énormément de professionnels. Je vais y revenir. C'est vrai qu'on s'intéresse à la météorologie depuis toujours, hein. Aristote a parlé des météorologiques. C'était d'ailleurs plutôt les sciences de la Terre en général, hein. On a commencé à avoir des mesures à partir seulement du XVIIe siècle. Le baromètre et le thermomètre ont été inventés au XVIIe siècle. Donc jusque-là, on parle à coup de dictons. On sait ce que c'est que les dictons, bon, on peut les classer, etc. Mais la météo est une science assez curieuse parce qu'on peut quasiment en dater la naissance précisément. Hein. Elle est toute récente. Hein. C'est en 1854, pendant la campagne de Crimée, que la flotte franco-anglaise a été détruite par une tempête. Et Napoléon III a demandé à Le Verrier, alors patron de l'Observatoire de Paris, une enquête en fait. Hein. Et Le Verrier est revenu en disant finalement, sur la Terre auparavant, la tempête était passée. Et elle est venue sur mer. Et si on avait observé, si on avait mesuré, si on avait regardé ce qui se passait sur la Terre, on aurait pu prévenir de l'arrivée de la tempête. D'autrement dit, c'est l'idée que le temps est organisé et qu'on peut en suivre le déplacement. Donc on a besoin d'observations. On a besoin d'observations et on a besoin de les échanger. Et ça a été extrêmement vite, hein, puisque moins de 20 ans après, en 1873, on a créé l'Organisation Météorologique Internationale qui avait pour but, justement, d'échanger les observations. Chacun a besoin de tous les autres.
3: Ah, excuse-moi, international, qu'est-ce qu'il y avait comme pays?
4: Il y avait très peu de pays à l'époque. On n'avait pas besoin de beaucoup de pays non plus, parce que pour faire des prévisions à quelques heures, pour que cette méthode soit utilisable, on n'a pas besoin d'observer l'autre bout du monde, hein, puisque ce qui se passe à Sébastopol ne dépend pas de ce qui se passe au Chili ou en Chine quelques heures auparavant. Donc c'était logique.
3: À long terme, oui, ça en dépend, mais ça on le verra plus tard.
4: On va y revenir, oui, bien sûr.
3: Pas quelques heures, oui.
4: Quelques heures. Donc voilà, donc ça c'est important. Et alors ensuite, à partir de ces données, on a pu construire quelques cartes. Et l'idée c'était la suivante, on a des cartes de pression, de géopotentiel, etc. Sur l'Europe, est-ce qu'on peut, on l'a aujourd'hui 14 mars par exemple, est-ce qu'on peut retrouver dans le passé une situation qui était du même ordre? Autrement dit, est-ce qu'il y avait une situation analogue qui permettrait de dire, d'essayer de voir ce qui se passe le lendemain? Si le 13 mars de cette année-ci ressemble au 14 avril d'il y a 23 ans, on se dit, bon ben voilà, les deux lendemains seront pareils. Ça a jamais marché. Et ça a jamais marché parce qu'il y a des millions de paramètres qui entrent en jeu. Mais on pourrait y revenir parce que finalement, cette méthode, c'est bien ce qu'on fait maintenant par l'intelligence artificielle. Alors ensuite, on a Newton qui décrit la mécanique. Hein. Donc on connaît les équations du mouvement et de la même façon, on peut les appliquer.

0: En disant, mais voilà, cela dit, ça n'a d'intérêt que si on est capable de calculer la suite et de faire des prévisions avant que la nature s'en charge. Et il arrive avec l'idée qu'il faut plusieurs dizaines de milliers de calculs, je parle bien de calculateurs humains, de gens qui font des calculs pour faire ça. Et il en conclut, donc, c'est impossible. Donc, c'est impossible, effectivement. Pour pouvoir calculer en moins de 24 heures le temps de demain, il faudrait 60 000 personnes rassemblées. On arrive à von Neumann. Von Neumann, je dis, juste à la fin de la guerre, donc, on a inventé l'informatique et le calculateur, en tout cas. Et von Neumann dit, c'est une grande date aussi, parce qu'il dit, donnez-moi un problème insoluble, je vais m'en charger avec l'ordinateur, et il se lance dans la météo. Il se lance dans la météo, il écrit, bon, ça marche pas très bien parce qu'il sait pas justement filtrer ce qu'il faut, mais c'est comme ça que ça marche. Donc, alors en fait, maintenant, où est-ce qu'on en est? On en est à l'idée que, c'est ce qu'on disait tout à l'heure, le temps à Toulouse dans quelques heures dépend de ce qui se passe à Auch ou à Albi. Mais le temps qu'il fait à Toulouse dans 5 ou 6 jours dépend de ce qui se passe sur le globe entier. On ne peut faire des prévisions du temps à Toulouse qu'en ayant des informations sur ce qui se passe au Chili et en Chine, comme je disais tout à l'heure. On ne peut pas regarder simplement par la fenêtre. Par la fenêtre, on voit ce qui va se passer dans quelques heures. Donc, on a besoin de données sur tout le globe. Et donc, cette organisation météorologique internationale dont je parlais, on a besoin maintenant de rassembler les observations venant de l'ensemble des pays du monde. Et c'est tellement vrai que après la Seconde Guerre mondiale, on a créé l'Organisation météorologique mondiale, qui est une agence spécialisée des Nations Unies, qui préexistait sous une certaine forme, qu'on a intégrée dans le système des Nations Unies de manière à ce que ça marche. Et c'est ça le fondement de la météo, c'est l'échange de données, et parce que chacun a besoin de tous les autres. Chacun a besoin de tous les autres. C'est tellement vrai que même des pays qui sont adversaires, les Américains et les Cubains ont toujours échangé des données. Bon, à part des guerres vraiment chaudes, on a toujours échangé des données parce qu'on a besoin de tout ça. Il y a une énorme boucle d'informations qui circule autour de la Terre. Chaque pays injecte là-dedans ses propres observations et prend ce qu'il veut. Un service comme Météo France, qui fait des prévisions sur l'ensemble du globe, prend tout. Et pour fixer les ordres de grandeur, donc les grandes unités de calcul de Météo France sont à Toulouse, les données du monde entier arrivent à Toulouse en moins d'une heure. Et quand je dis du monde entier, c'est vraiment le monde entier. C'est-à-dire, c'est pas seulement la Terre, c'est pas seulement les capitales. C'est aussi ce qui se passe au pôle Nord, c'est aussi ce qui se passe au milieu des océans, c'est aussi ce qui se passe au cœur de la forêt tropicale. On a besoin de tout ça. Et on a besoin aussi de profils verticaux sur les 15 premiers ou les 20 premiers kilomètres d'atmosphère.
1: Alors là, ça dépend de l'évolution. C'est grâce à l'évolution de l'informatique, à l'évolution des communications. Est-ce que tu peux nous dire un peu comment c'est possible que ça vienne du monde entier? Comme ça, il faut aussi sur place la manière de récupérer les données et tout ça pour que ça aille si vite.
0: Alors c'est même plus compliqué que ça, parce qu'il y a bien sûr des possibilités techniques de moyens de transmission élaborés, nouveaux, etc. Tout ça existe. Mais il faut bien voir qu'on a besoin que tous les pays, même les pays les plus pauvres, participent à cette affaire. Alors on a des données de satellites, etc. On va y revenir. Mais l'une des missions de cette Organisation météorologique mondiale dont je parlais, c'est d'arriver à ce que ces données soient interopérables, qu'elles soient homogènes, qu'on soit capable de les rassembler, etc. Donc c'est quelque chose qui marche très bien pour une raison précise, c'est que chacun a besoin de tous les autres. Donc tout ça arrive à Toulouse en moins d'une heure. Alors il y a toujours des données qui sont en retard, mais ça ne vaut pas la peine de les attendre. Il y a aussi des données qui sont fausses, mais il se trouve que les météos sont en une position remarquable, parce que comme ils font des prévisions, ils sont capables de voir si une donnée qui arrive, qui est anormal, et anormal parce qu'il se passe quelque chose de vraiment nouveau, ou bien parce qu'elle est biaisée, parce qu'elle est fausse. Donc on fait tout ça, et donc on rassemble des données qui sont extrêmement disparates, puisqu'on a des données au sol, on a des données de ballons qu'on envoie, on a des données de radar qui observent la lame d'eau, la pluie, la quantité d'eau, etc. On a des données de satellites qui font des profils de tout ce qu'on veut, de température par exemple. On a des données sur les avions, on va même très loin, puisque par exemple les signaux GPS sont perturbés par l'atmosphère. Donc inversement, en observant les perturbations des signaux GPS entre les satellites GPS, qui n'ont rien à voir avec la météo, on peut avoir une idée de ce qui se passe dans l'atmosphère. Alors il y a des satellites purement

0: en météo, hein, de deux sortes. Hein. Il y a des satellites dits géostationnaires qui sont à 36 000 km au-dessus de la planète, au-dessus de l'équateur, et qui ceinturent la Terre. Il y en a un qui nous intéresse particulièrement, qui est au-dessus du golfe de Guinée. Hein. Donc, au-dessus de l'équateur, fixe. Bon. Mmh. Et puis, on a par ailleurs une collection de satellites qui sont défilants, qui passent au-dessus des pôles, en fait, et qui eux, sont à 800 km d'altitude, hein, donc qui sont plus précis, etc. Et donc, donc tout ça est organisé aussi par l'Organisation Météorologie Mondiale dont je parlais tout à l'heure, avec des variantes locales, hein, pour ce qui est des satellites européens, les pays européens au sens très large, au sens du continent, pas au sens de l'Union Européenne. On crée EUMETSAT qui fait fonctionner des satellites, etc. Donc tout ça marche bien. Et actuellement, et donc on a des quantités impressionnantes de données, hein, qui arrivent chaque jour à Météo France et qu'on veut assimiler dans les modèles. Faire rentrer dans les modèles. Et c'est là que ça devient très compliqué, parce qu'en fait, ces données sont complètement disparates. Hein. L'idée initiale, celle de Richardson, c'est de dire, on prend la pression, la température, on l'observe à midi pile, et puis on calcule la suite, comme on calculerait la trajectoire d'un satellite ou d'une planète, en fait. Hein. Là, c'est beaucoup plus compliqué, parce que ces données sont complètement disparates. Les satellites mesurent des radiances, les radars mesurent, etc., les avions mesurent des températures, et tout ça ne sont absolument asynchrone, hein, elles sont pas simplement à midi, on veut pas gâcher une observation de satellite qui serait à 15h12. Et donc, il y a un problème d'assimilation de données.
1: Tout ça, ça me semble effectivement très complexe et très compliqué, mais je crois qu'il va falloir une autre émission pour mieux comprendre toute cette modélisation et toutes ces prévisions de la météo. Donc, à la semaine prochaine, Olivier.
0: Entendu, avec plaisir.

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4: Bonjour à tous. À la une de l'actualité, les flammes avancent vite en Gironde. L'incendie de Somos près du bassin d'Arcachon a parcouru 2000 hectares. 12 000 personnes ont été évacuées et plusieurs routes sont fermées. 5 départements sont en vigilance rouge pour un risque de feu de forêt très élevé. Les Bouches-du-Rhône, le Vaucluse, le Gard, l'Aude et le Var. Dans le Var, justement, le feu de Pont-Évès ne progresse plus. Il n'est toujours pas fixé après avoir détruit 2550 hectares. Tous les massifs du département sont fermés. 128 personnes soupçonnées d'avoir provoqué des incendies ont été interpellées en France depuis le début de l'année. Annonce faite hier par Laurent Nunez, le ministre de l'Intérieur était en déplacement en Gironde après la mort de 2 pompiers dans une intervention contre un incendie. Il a proposé un hommage national aux familles des victimes. Une enquête privilégie la piste d'un incendie volontaire. Dans l'actualité aussi, le transfert des dauphins a commencé à Marineland, à Antibes, dans les Alpes-Maritimes. 8 des 12 cétacés encore présents dans le parc ont pris la direction de Malaga en Espagne par camion puis par avion. Une opération dénoncée par l'association One Voice. Elle espérait plutôt un transfert vers un sanctuaire. Aurore, vice-présidente de l'association, est partagée entre colère et déception.
5: Le premier sentiment est effectivement une grosse tristesse. Avoir eu de faux espoirs, avoir cru aux promesses du gouvernement. On aurait aimé que ça se passe différemment puisque la loi disait que les cétacés ne devaient pas être transférés vers d'autres parcs à but lucratif. Des parcs où les conditions de détention sont encore pires qu'à Marineland d'Antibes. C'est extrêmement dur parce que derrière ce sont des individus, ce sont des vies qui sont complètement brisées par la captivité. Il y a la colère aussi et c'est la colère qui va faire place par la suite et qui sera notre moteur pour continuer notre combat. La seule solution favorable, acceptable et qui aurait dû être travaillée par le gouvernement, c'est un sanctuaire.
4: Reportage de Chloé Lombardi, les deux orques Wiki et Keijo, elles restent pour l'instant à Marineland. Les légumes pèsent de plus en plus lourd dans le budget des Français. Leurs prix ont augmenté de 10% sur un an dans le conventionnel, selon Famille Rurale. Augmentation de 7% dans le bio. Les courgettes, tomates et haricots verts sont particulièrement concernés. L'association dénonce les marges de la grande distribution. Elle réclame davantage de produits sains vendus à prix coûtant. On termine par du sport, du cyclisme, et c'est le Belge Jesper Philipsen qui l'a emporté hier sur le Tour de France lors de la 17e étape entre Chambéry et Voiron. Tadej Pogacar est toujours maillot jaune, 185 km aujourd'hui, avec de la montagne entre Voiron et Orcières-Merlette. Belle journée à tous.

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4: 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Parole d'auteur, Philippe Gilbert.
5: Contemplatif, il préférait poétiser plutôt que chasser. Portant un nom prestigieux, il fut un conquérant à sa manière, il voulait comprendre la marche du monde. Convaincu que les conquêtes pacifiques de l'homme sur la nature valent mieux que les triomphes guerriers, il croyait que les seules victoires sans regret sont celles remportées sur l'ignorance. Il appelait de ses voeux une humanité unie, marchant vers une république mondiale fondée sur le savoir et la fraternité. Ses idées progressistes reflétaient une époque confiante dans l'avenir et les progrès des sciences. Créateur du plus grand herbier du monde et d'une immense bibliothèque, Roland Bonaparte, ce prince savant, pionnier et mécène humaniste, sort de l'oubli grâce à l'ouvrage d'Audrey Marty, ouvrage intitulé Roland Bonaparte, le prince savant, paru aux éditions Le Papillon Rouge éditeur. Bonjour Audrey Marty.
6: Bonjour à toutes et tous.
5: Bonjour à nos auditeurs que je salue. Et je vous rappelle que vous pourrez retrouver cette émission sur notre site et en podcast sur toutes les grandes plateformes numériques. Alors Audrey, une première question qui peut-être n'a pas de réponse. Devient-on bonapartiste en écrivant sur un Bonaparte?
6: En fait, Roland Bonaparte, ce qui m'a plu dans ce personnage, c'est que c'est un Bonaparte un peu particulier, qui n'a pas pu s'appeler Bonaparte dès sa naissance. Et donc, ça a forgé son caractère et ça a créé un personnage un peu, un peu dans la marge. Et c'est ça qui m'a plu. Ensuite, bonapartiste, enfin, j'aime l'histoire et forcément le destin, notamment de Napoléon, m'intéresse. Mais c'est vrai que c'est beaucoup jalonné de conquêtes, de choses militaires qui m'intéressent moins. C'est vrai que toutes les histoires un peu autour des guerres, c'est pas forcément quelque chose qui me plaît. Mais je connaissais déjà quand même ce personnage.
5: Et qui, de toute façon, on peut dire que ce n'était pas la tasse de thé non plus de Roland Bonaparte, puisqu'on pourrait presque le qualifier
6: pacifiste.
5: Ou d'anti-Bonaparte, ou de Bonaparte à contre-courant, puisqu'il n'était pas du tout dans la lignée d'abord de Napoléon, et ensuite, il n'a jamais manifesté de vocation ou d'intention politique.
6: Oui, mais ensuite, c'est vrai qu'il s'est beaucoup... il était très impressionné par le destin de Napoléon, plus que de Napoléon III. Et c'est vrai que dans son palais qui s'était fait construire à Paris, avenue d'Iéna, en plus Iéna, voilà une bataille napoléonienne, il avait acheté en fait du mobilier napoléonien, il avait des copies par exemple de Bonaparte franchissant le Grand Saint-Bernard, donc il était quand même admiratif de ce personnage, mais il s'en est détaché en s'intéressant à des choses autres que le pouvoir et la guerre.
5: Alors, je voudrais préciser à nos auditeurs un petit peu, leur rappeler le cursus que vous avez. Vous êtes diplômé de l'art et d'archives, oui. Ce qui est quelque chose de très utile dans l'exercice de l'écriture de biographie. Et ce qui est important à souligner, parce que comme nous allons le découvrir, on voit très bien en lisant cet ouvrage qu'il y a un travail profond de biographe, de documentation, et donc au vu de votre cursus, je n'ai pas été étonné du résultat. Est-ce qu'on peut dire que vous êtes à la fois donc auteur et biographe? On va y revenir tout à l'heure pour savoir s'il y a une petite différence et quelles sont les perspectives que vous voyez en termes d'écriture de biographie et peut-être d'écriture roman, etc. Vous êtes également donc conférencière et vous animez des ateliers d'initiation à l'histoire de l'art. Dans quel cadre faites-vous ça?
6: Souvent, c'est les médiathèques qui font appel à moi. Et quand elles ont des thématiques un peu particulières, des thématiques particulières sur les femmes notamment, sur certains points de l'histoire que j'ai développé dans mes ouvrages, puisque celui-là c'est le sixième, du coup ils font appel à moi ou c'est moi qui les sollicite. Et c'est vrai que souvent aussi on me contacte pour la journée des droits des femmes le 8 mars. Et c'est souvent une période où je suis pas mal occupée.
5: Alors, passons à votre bibliographie. Votre bibliographie comporte à ce jour donc 6 ouvrages. Mmh. Roland Bonaparte, c'est le 6e. Et parmi ces ouvrages, il y a beaucoup de biographies. Et dans ces biographies concernent pratiquement à chaque fois des personnages peu connus ou que l'on pourrait qualifié de personnage un peu oublié de l'histoire. Alors, pour quelle raison va votre choix toujours dans cette direction, au moins en ce qui concerne les biographies ?
6: En fait, ma première biographie qui est sortie en 2020, donc, qui s'intitule « Le destin fabuleux de Jeanne Dieu Lafoy ». Jeanne Dieu Lafoy, c'est une Toulousaine oubliée, effectivement. C'est une des premières femmes archéologues en France. Et c'est vrai que je suis partie sur l'idée de faire un livre sur ce personnage parce qu'elle avait été un peu oubliée comme beaucoup de personnages féminins de l'histoire. Et donc c'est un peu par hasard que j'ai travaillé sur elle. Et ensuite, j'ai travaillé sur une dompteuse, Nouma Hawa, reine des fauves, qui est sortie en 2023. Et c'est vrai que je me suis un peu spécialisée, on va dire, dans les femmes oubliées. Et finalement, Roland Bonaparte, c'est le seul homme oublié pour l'instant que j'ai trouvé et qui m'a intéressée, parce que je ne fais pas que sur les femmes. Et oui, ces personnages m'intéressent parce que je me dis à quoi bon écrire une énième biographie sur un personnage déjà très célèbre et je ne vois pas qu'est-ce que moi j'apporterais. J'essaye de savoir qu'est-ce que mon travail peut apporter à l'édifice, en fait. Et donc, c'est pour ça que je m'intéresse aux personnages oubliés.
5: Alors, nous allons revenir à l'activité de biographe. Auparavant, j'aimerais bien que vous nous expliquiez ce que vous pensez des conditions d'exercice du métier d'écrivain de manière générale, puisque en préparant cette émission, et depuis la dernière d'ailleurs, je vous suis un petit peu, et vous paraissez de temps en temps assez virulente pour dénoncer un certain nombre de choses relatives aux conditions d'exercice justement du métier.
6: Le métier d'écrivain, c'est vrai que je le pensais pas forcément comme ça. Bon, c'est déjà un métier au départ solitaire où on fait beaucoup de recherches, on travaille beaucoup. Moi, pour ma part, comme c'est des livres historiques, je travaille toujours en amont. Et c'est vrai qu'après, c'est compliqué, quand on est chez un petit éditeur, c'est compliqué de se faire connaître. Et c'est plutôt ça qui me fait un peu râler de temps en temps, me disant que il y a plein d'ouvrages qui passent à côté de leur public parce qu'on n'a pas assez de médiatisation et il y a tellement de livres qui sortent que forcément on se perd un peu nous dans la masse. Et quand on est un petit chez un petit éditeur, c'est vrai que quand je fais des dédicaces par exemple, le jour J, il y a plein de mes livres. Si je retourne quelques jours après, il y a plus qu'un ou deux, ils ont été cachés derrière d'autres qui sont sortis. Enfin c'est ce côté un peu de consommer, la consommation à outrance de tous les livres fait qu'on passe à côté de certains ouvrages.
5: Et est-ce que vous avez imaginé, pensé à des solutions pour briser cet état de choses, cet état de fait ?
6: Mais il faut peut-être que les libraires nous fassent plus confiance, nous mettent peut-être plus en avant, la presse régionale, c'est vrai que tous les ans j'ai un article dans la Dépêche, mais c'est vrai que c'est pas évident de faire son trou, on va dire.
5: Alors revenons au métier de biographe. Donc c'est vraiment un métier à part entière et bien distinct du métier de romancier, ou est-ce qu'il y a des points communs?
6: Mais en fait, j'ai d'abord écrit, j'ai écrit 3 biographies, donc celle-là c'est la 3e, et j'ai écrit un roman historique, donc Le Voyage de Lady Liberty, qui est sorti l'année dernière. Et c'est vrai que c'était mon premier. Et donc je dirais que la différence, c'est l'imagination, forcément. Dans les romans historiques, j'essaye de mélanger la fiction que j'ai imaginée dans ma tête avec la réalité, essayer de mélanger les deux. Tandis que dans les biographies, c'est vrai que je m'attarde vraiment sur les faits, j'essaye d'être fidèle à la vie de la personne. Mais par contre, dans le dernier, Roland Bonaparte, justement, je l'ai écrit après le roman, j'ai un peu plus romancé, j'ai eu un peu plus envie de rendre sa vie comment dire, plus attrayante à tous les lecteurs, parce que souvent les gens me disent que les biographies c'est peut-être quelque chose qui concerne un petit public, et je voudrais un peu rendre la biographie grand public.
5: Alors rendre la biographie grand public, est-ce que ça passe forcément par ce qu'on appelle la biographie romancée?
6: Je sais pas. Enfin, moi, pour Roland Bonaparte, j'ai eu envie de travailler en fait comme si c'était un biopic de cinéma. Voilà, les biopics de cinéma, je trouve qu'ils ont cette liberté de pouvoir un peu jouer sur les flashbacks, faire des scènes un peu différentes de ce qu'on pourrait attendre de, voilà, de quelque chose de biographique. Et je trouve que, enfin, j'ai envie de partir en plus dans cette façon de faire qui soit assez visuelle, assez comme si c'était une série Netflix un peu aussi, voilà. Voilà. J'ai envie de...
5: Le secret pour capter l'intérêt des futurs
6: lecteurs.
5: C'est ça,
6: c'est ça. Oui.
5: Alors, vous avez à chaque fois eu un travail préalable très important de recherche sur chacun de ces personnages. Vous accumulez les détails, sans doute, les informations à leur sujet. Et finalement, est-ce que ce n'est pas aussi une manière de rentrer un peu dans l'intimité de ces personnages?
6: Mais justement, récemment, une journaliste du Progrès a publié un article donc sur Roland Bonaparte, et elle a fait une double interview avec moi et avec la responsable de l'herbier de Roland Bonaparte à Lyon. Elle lui a demandé son avis et j'ai bien aimé ce qu'elle a répondu. Elle a dit que ce livre permettait de voir l'humain derrière le mécène ou derrière le scientifique. Et c'est vrai que dans ce livre, j'ai voulu montrer la part d'humanité de ce personnage qui était particulier, et j'espère y être arrivé.
5: Alors j'ai relevé une phrase dans la presse que, au-delà donc du fait de rentrer dans l'intimité de vos personnages, vous finissiez par les aimer. Mmh. Est-ce que cet attachement, c'est quelque chose qui vient petit à petit, et est-ce que c'est quelque chose qui dure?
6: Ben c'est pareil pour mon premier ouvrage, Jeanne de Dieu la Foy. J'ai travaillé pendant 5 ans sur sa biographie, à chercher les moindres détails, à rencontrer sa famille. Donc forcément, ça crée des choses particulières. Elle m'a fait vivre, voilà, j'imagine que c'est un peu ma bonne fée. Et c'est vrai que j'ai tendance à m'attacher à mes personnages. Et j'aime bien continuer à les faire vivre après le livre. Pour Jeanne de Dieu la Foy, avec sa famille, on a fait mettre une plaque commémorative dans la rue où elle est née, rue Jouxtègue à Toulouse. Pour Nouma Awa, qui était donc une dame qui venait d'Ardèche, je suis allée rencontrer les gens de son village à Pogre pour leur faire connaître ce personnage. J'aime bien aller au-delà, de les porter jusqu'au bout, en fait. Et Roland Bonaparte, pareil, j'ai travaillé un an avec lui. Et c'est vrai que forcément, tous ces personnages habitent mes pensées. Et je pense que je ne pourrais pas écrire sur des personnes que je n'aime pas ou que j'admire pas. Voilà.
5: Alors on l'a dit tout à l'heure, enfin on l'a évoqué tout à l'heure, écrire une biographie, ça suppose un travail d'enquête, d'investigation très profond. Est-ce que vous avez une méthode à vous, ou est-ce que vous appliquez des méthodes, celles qu'on vous a enseignées pendant vos études par exemple, ou est-ce que au fil de l'expérience, vous avez compris un certain nombre de choses, vous avez mis en place un certain nombre de méthodes qui vous sont propres?
6: Mais pour justement le premier, j'ai mis 5 ans, et justement parce que j'ai mis du temps à réunir les éléments. Mais c'est vrai que maintenant, oui, j'ai une méthode que j'ai développée. Et puis comme je m'intéresse toujours à des personnages de la même époque, maintenant je commence à avoir un peu des habitudes, des automatismes, on va dire. Je garde des archives dans mon ordinateur, comme ça peut me servir pour plus tard. Et c'est vrai que ma méthode, c'est d'abord de lire tout ce que je peux lire sur la personne sur laquelle je vais travailler, et ensuite de voir où c'est que je peux me rendre pour trouver les archives plus intimes. Et après, avec tout ça, je fais des dossiers, et ensuite je me rends compte de... Ça fait ressortir une sorte de squelette, en fait, et je commence à nommer tous mes chapitres, en fait. Et après, ça m'aide à... Chaque chapitre, je les re-remplis de ce que j'ai trouvé... Voilà, c'est un peu une méthode, c'est ma méthode à moi, mais j'ai entendu des podcasts ou des auteurs travailler un peu comme ça.
5: Alors, tout à l'heure, vous nous aviez dit, on a bien compris, que ce qui vous tenait à cœur, c'est de remettre à la lumière des personnages oubliés. Donc, on voit dans quel sens vous exercez cette activité. Mais est-ce qu'on peut pas dire que écrire une biographie, c'est aussi écrire sur soi-même, finalement?
6: Mais en fait, je m'intéresse, c'est vrai, à des personnages qui ont des vies un peu à part. Ils ont tous un peu le même parcours quand même, c'est-à-dire qu'ils naissent dans une catégorie de... Enfin, pour Jeanne et Roland, c'est des bourgeois qui vont partir à l'aventure. C'est vrai que c'est ça qui me plaît. Après, ce qui me ressemble, je sais pas, moi je pars à l'aventure en partant à leur recherche à eux. Mais je suis beaucoup moins aventurière que mes héros. Peut-être que je vis l'aventure à travers eux. Voilà.
5: C'est une manière de partir.
6: C'est ça.
5: De faire un voyage.
6: Voilà. Voilà.
5: Alors, revenons à Roland Bonaparte. Est-ce que vous pourriez nous dire rapidement pourquoi vous l'avez choisi, lui, ou, si je peux oser la question, comment l'avez-vous rencontré ?
6: Alors, j'ai rencontré Roland Bonaparte un peu par hasard, en fait, quand j'ai repris mes études en 2019 pour faire un master d'archives à l'Université Jean Jaurès de Toulouse. Et on avait un stage de fin d'études et je l'ai fait au muséum. Et au muséum, il y a une collection photographique du prince Roland Bonaparte. Et c'est comme ça que j'ai entendu parler de lui la première fois, donc en 2019. Et quand il a s'agi de réaliser une autre biographie, j'ai un peu cherché dans mes archives et je suis retombée sur Roland Bonaparte. Et je me suis aperçue qu'il n'y avait aucune biographie qui avait été faite sur lui. Et donc c'est ça qui m'a donné envie. Et j'ai demandé une aide au Centre National du Livre, aussi une aide financière pour pouvoir faire mes recherches à Paris et à Lyon. Cette demande a été acceptée et du coup avec mon éditeur on s'est lancé dans cette aventure c'est mon quatrième livre avec les Papillons Rouges
5: Ah, très bien, donc si on vous suit bien, on peut conclure que la parution de cette biographie est une première mondiale.
6: Oui, voilà, c'est vrai que même dans d'autres langues il n'y a jamais eu de biographie sur Roland Bonaparte, donc je suis contente d'initier cette phase qui permettra peut-être à d'autres de s'y intéresser et d'écrire sur lui différemment.
5: Audrey Marty, je vous propose maintenant de faire une petite pause musicale.

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1: Nous sommes en compagnie d'Audrey Marty pour son ouvrage Roland Bonaparte, Le Prince Savant, paru chez Le Papillon Rouge Éditeur. Audrey, vous avez choisi une musique, une chanson, jamais su danser. Pourquoi vient-elle côtoyer Roland Bonaparte ?
2: C'est une chanson que j'aime bien. Je trouve qu'elle est entraînante et qu'elle fait passer un joli message. C'est qu'il faut un peu profiter de la vie et se laisser aller et se laisser porter, même si on ne sait pas danser. Et j'aime bien aussi l'interprète qui est Ours. Et Ours, en fait, c'est Charles Souchon. Et je trouvais aussi que dans la thématique où on parle de Roland Bonaparte et de la difficulté de se faire un prénom dans une famille, je pense que voilà, que Charles Souchon a sa place dans le paysage musical, même si c'est le fils d'eux. Avec ce pseudo Ours, voilà, il s'est mis un peu en retrait. Et j'aime bien sa façon de faire. Et ça ne doit pas être évident d'être un fils d'eux et de faire sa route, voilà.
1: Voilà, donc il faut ménager les fils d'eux.
2: C'est ça.
1: Alors, revenons à Roland Bonaparte. Alors, naturellement, je suppose que l'ensemble ou la majorité des auditeurs disent Roland Bonaparte, mais qui c'est celui-là ? C'est le fils d'eux, c'est le cousin d'eux. Alors, est-ce que vous pourriez nous le resituer dans la lignée Bonaparte ?
2: Alors, Roland Bonaparte, c'est le petit-fils de Lucien Bonaparte, qui était donc le frère de Napoléon. Donc, il y a deux générations d'écart entre Napoléon et Roland. Et donc, Roland est le fils aussi de Pierre Napoléon, qui est le fils de Lucien. Et donc, ça fait de lui le petit-neveu, voilà, de Napoléon, et le petit-cousin de Napoléon III.
1: Donc, des ancêtres sans doute très lourds à porter pour Roland Bonaparte. Alors, est-ce que vous pourriez nous décrire son père, qui avait quand même, je dirais, un caractère un peu particulier et oui. qui a quand même influencé son fils, au moins au début.
2: Oui, Pierre-Napoléon Bonaparte, je le qualifie un peu d'électron libre ou de caillou dans la chaussure des Bonaparte, parce que c'est un personnage colérique, c'était un assassin notoire, il s'est enrôlé très jeune dans l'armée, c'était quelqu'un voilà, qui aimait la violence et qui voulait qui essayait de se faire sa place lui aussi, donc comme Napoléon, et puis c'était un personnage aussi qui vivait un peu dans la marge, qui aimait bien vivre loin de la ville, il aimait chasser, voilà. Et c'est vrai que Roland Bonaparte a son contact, comment dire, il a apprécié d'être dans la nature, mais son père voulait de faire de lui quelqu'un de très dur, de guerrier, et en fait, il n'était pas du tout dans cette position-là. Lui, il était plus, on va dire, contemplatif. Et donc, c'était un peu l'antithèse de son père.
1: Et alors, son père l'a fait vivre dans des conditions, je dirais, pendant ses premières années, un peu rustiques, puisqu'ils étaient en Corse, ils vivaient
2: à la dure, un peu, on va dire.
1: Ils vivaient à la dure. Oui. Et je crois me souvenir que vous évoquez dans votre livre que il y avait une vraie ménagerie autour de son père.
2: Ah, donc... Oui, son père avait des chiens de chasse qu'il adorait, et certains vivaient avec eux. Il avait aussi adopté des sangliers, sauf qu'il les avait fait venir des Ardennes dans son jardin à Auteuil, et il s'était enfui en plein Paris, donc ça avait fait un peu de grabuge. Donc oui, c'était un personnage vraiment atypique, et comme il vivait un peu au-dessus de ses moyens, ben, il vivait dans des grands châteaux qu'ils avaient du mal à chauffer, et donc toute son enfance, il est un peu malade, donc c'est pas, voilà, l'air de la campagne lui fait pas tant de bien que ça.
1: Alors, vous disiez tout à l'heure que son père était un peu écarté, atypique, et officiellement, il a toujours été écarté par Napoléon III.
2: Oui, mais il a essayé un peu de faire de la politique, puisqu'il me semble qu'il a été député de Corse. Mais après, il a été écarté effectivement par son cousin, à qui, voilà, ça plaisait pas qu'il y ait plusieurs Bonaparte, on va dire, aux affaires. Et donc, on l'a un peu éloigné. Et ensuite, eh bien, il a commis un crime irréparable. Voilà, il a assassiné le journaliste Victor Noir. Et donc, c'est ça aussi qui a un peu entraîné sa chute. Voilà.
1: Voilà, c'est des éléments effectivement cumulés. Il y a peut-être un autre élément aussi qui a été déterminant, c'est que son père a épousé donc Justine Éléonore Ruffin, qui avait un gros défaut aux yeux de Napoléon III, oui. Et donc il a même refusé de reconnaître le mariage.
2: Oui, ils ont dû se marier à 3 reprises. Pour que soit reconnue leur union. Éléonore Justine Ruffin, elle était donc fille d'ouvrier, et donc ça plaisait pas trop à la famille impériale qui est ce mariage, et d'ailleurs elle a jamais été reçue à la cour. Et donc elle a dû se battre pour que ses enfants aussi puissent, puisqu'ils ont Pierre-Napoléon et Nina, comme il l'appelait, Nina, ont eu 2 enfants, donc Roland et Jeanne, qui ont dû attendre d'avoir 12 et 10 ans pour pouvoir s'appeler Bonaparte.
1: Voilà. Donc, ce qui a eu sans doute une influence assez déterminante sur Roland Bonaparte, parce que porter un tel nom et ne pas être reconnu, ça produit sans doute des effets.
2: Oui, c'est ce qui a fait que toute sa vie va être en quête de reconnaissance, et c'est pour ça qu'il va être un peu un touche-à-tout dans toutes les sciences, dans tous les endroits où il peut un peu s'illustrer. Et c'est vrai qu'il doit attendre la chute de l'Empire, en fait, pour pouvoir s'appeler Bonaparte, puisque c'est la République qui reconnaît le mariage de ses parents. Sauf qu'en 1870, quand on s'appelle Bonaparte, eh bien, on doit partir en exil. Et donc il va se retrouver exilé dans les Ardennes. Et c'est vrai qu'à chaque fois, ce nom lui donne des avantages et aussi lui apporte beaucoup d'inconvénients.
1: Alors son éducation va être orientée par goût pour les sciences, mais cette appétence va être développée plutôt par sa mère, puisque, comme vous le disiez, son père l'aurait plutôt orienté vers le maniement des armes et l'art de la chasse.
2: C'est ça, et c'est vrai qu'auprès de sa mère, au départ, elle lui faisait beaucoup la lecture de plein d'ouvrages différents, et un jour, elle lui a fait la lecture d'un livre de sciences qui lui a beaucoup plu. Et quand elle a vu son intérêt, elle a demandé à son fils d'essayer de se mettre à apprendre à lire. Et il a presque appris tout seul, à force de s'intéresser à cet ouvrage. Et après, il a fait une carrière quand même. Il a eu son baccalauréat. Il a ensuite fait des études aussi d'anthropologue. Donc c'est quelqu'un qui se révèle sur le tard, mais qui s'intéresse à la culture, au savoir.
1: Alors, avant de s'intéresser aux sciences, à la culture et au savoir, donc il entame une carrière militaire, et comme vous l'aviez précisé tout à l'heure, cette carrière militaire ne fait pas long feu, puisqu'il est obligé d'y renoncer. Alors, Roland va se marier également. Mm-hmm. Alors, avec qui va-t-il se marier ?
2: Avec Marie-Félix Blanc, qui était donc l'héritière de ceux qui ont créé les casinos à Monte-Carlo, de la Société des Bains de Mer, donc elle a beaucoup d'argent. Et sa mère veut qu'elle fasse un beau mariage. Et même si Roland Bonaparte n'a pas trop d'argent, il a ce nom Bonaparte qui fait envie. Et donc, il va épouser Marie-Félix en 1881. Et finalement, le mariage ne va pas durer longtemps parce qu'à la naissance de Marie Bonaparte, un mois après, son épouse va décéder d'une embolie. Elle s'est mal remise de l'accouchement. Et donc, la petite Marie Bonaparte, qui deviendra après une grande psychanalyste, va se retrouver orpheline de mère.
1: Et cette Marie Bonaparte va avoir une relation particulière avec son père, qui va être très souvent absent, donc, et elle va avoir du mal à tisser un lien avec elle. Comment ça s'est passé ? Quel genre de relation elle a développée ?
2: En fait, quand il se retrouve veuf, lui, il ne sait pas s'occuper des enfants, surtout d'un nourrisson. Et donc, il va demander à sa mère de venir l'aider. Et finalement, ils vont faire un peu ménage à 3, donc la grand-mère, le fils et la petite fille. Et Marie va grandir avec une grand-mère qui est plutôt sévère, qui la force à s'habiller chaudement à l'intérieur parce qu'ils ont toujours peur qu'elle tombe malade. Comme sa mère était de santé fragile, ils ont peur qu'elle décède prématurément. Et donc tout ça fait qu'elle a une enfance assez horrible, qui va laisser des séquelles. Et du coup, son père est toujours en voyage. Et le seul moyen qu'elle trouve un peu de créer des liens avec lui, c'est à s'intéresser elle également aux sciences. Et comme ça, dès qu'il vient la voir, et bien elle peut lui demander des conseils, il lui explique un peu les astres, il lui montre comment s'envole un cerf-volant, enfin il fait beaucoup d'exercices pratiques, on va dire, avec elle, et il se rapproche par ce biais-là, et il l'appelle ma petite Mimi, Mais par contre, il la vous voit, alors qu'elle, elle tutoie son père. Hein. Et ça, ça crée forcément une distance.
1: C'est une distance qu'elle va vivre toute sa vie, finalement. Mais qui ne va pas l'empêcher d'être au petit soin de son père, notamment à la fin de sa vie.
2: Oui, parce que c'est vrai que l'ouvrage, je l'ai, comme j'ai expliqué tout à l'heure, je l'ai composé un peu comme un biopic. Et donc, voilà, ça se passe par la fin. Et on assiste aux deux dernières années de sa vie où il est soigné par sa fille. Et comme il est enfermé chez lui et que c'était un grand voyageur et un grand collectionneur, je me sers de ces objets pour faire des flashbacks et nous permettre de remonter le fil de sa vie et de partager avec lui ses souvenirs.
1: Alors, Roland Bonaparte, est-ce que vous pourriez nous le décrire rapidement au niveau de son physique ?
2: Alors, Roland Bonaparte, sa maman l'appelait mon gros dodu quand il était petit. Et donc, c'était une boule, on va dire, quand il était tout petit. Et après, il a extrêmement grandi, faisait plus d'1m80. Sur les photographies de l'époque, en plus, il porte un haut de forme, mais il est toujours au moins 20 cm plus grand que tous ses contemporains. C'était un solide gaillard aussi, et qui aimait beaucoup aller crapahuter dans la montagne, donc c'était un peu un alpiniste. Donc il était quand même quelqu'un de physique, même s'il s'intéressait beaucoup aux sciences. Et ensuite, il était myope, ce qui faisait qu'il était, il ne quittait jamais ses lorgnons.
1: Oui, donc, et malgré ce petit handicap, effectivement, c'est quelqu'un qui a bourlingué, qui a fait beaucoup d'expéditions.
2: C'est ça, et quand on le voyait, il pouvait faire un peu peur, ça faisait comme un ours mal léché, mais en fait c'était quelqu'un de très posé, très calme, qui avait une voix aussi très, très calme, comme l'expliquait sa fille.
1: Alors vous précisez dans votre livre qu'il n'a appris à lire qu'à 10 ans, qu'est-ce qui s'est passé ?
2: Mais c'est son père qui voulait pas qu'il apprenne. Ils avaient pas trop d'argent aussi, donc on lui a pas payé de précepteur. Et donc c'est pour ça qu'il a appris de temps en temps. Il est pas allé à l'école parce que ses parents étaient toujours en voyage entre Paris, la Corse, et ensuite ils ont été exilés. Et c'est vrai que c'est, voilà, au moment de l'exil, après il a quand même été scolarisé à Rochefort, en Belgique. Et là, il a rencontré deux autres camarades avec qui il est resté lié toute sa vie aussi, et avec qui il se battait un peu pour les premières places en géographie, en sciences, en mathématiques. Mais par contre, ses professeurs disaient qu'il n'était pas toujours à l'écoute, et que parfois, il pensait mieux savoir que ses professeurs. Voilà.
1: Audrey Marty, nous allons écouter Le Petit Jardin.

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1: Audrey Marty nous conte aujourd'hui la vie de Roland Bonaparte, le prince savant, dans son ouvrage paru chez Le Papillon Rouge éditeur. Audrey, le petit jardin.
2: Oui, j'ai voulu proposer aux auditrices et aux auditeurs cette chanson de Jacques Dutronc que j'aime beaucoup. Et comme Roland Bonaparte était un botaniste, je trouvais que évoquer un jardin allait de soi. Et ensuite, c'est vrai que c'est une chanson qui parle de la difficulté de continuer à avoir des espaces verts dans les centres urbains. Et donc c'est quelque chose qui tenait à cœur aussi à Roland Bonaparte, qui dans son palais avait un jardin d'hiver. Oui, cultiver ses plantes.
1: Alors, nous avons vu ensemble la première partie de la vie de Roland Bonaparte. Nous avons bien compris que la manière dont il a été éduqué et un certain nombre de circonstances ont fait que on peut dire que il n'avait pas grand-chose d'un Bonaparte finalement.
2: Oui, c'est vrai que lui s'accrochait à ce nom, et puis sa mère aussi voulait qu'il soit reconnu comme héritier des Bonaparte. Mais c'est vrai qu'il a eu un destin, qui a fait qu'il s'est éloigné de tout ce qui était politique, pouvoir et armée, et il préférait, pouvoir sortir son épingle du jeu en s'intéressant à des choses qui, pour lui, lui tenaient à cœur. Donc c'était tout ce qui concerne les nouvelles sciences, le progrès. Il croyait beaucoup au progrès scientifique qui allait permettre à tout un chacun d'améliorer son quotidien.
1: Et vous précisez dans votre ouvrage que, paradoxalement, ce n'était pas un concurrent comme son illustre ancêtre, mais c'était tout de même un conquérant, puisque vous écrivez « Pourtant, à sa façon, lui aussi était un conquérant, luttant contre l'ignorance, il ambitionnait de comprendre la marche du monde. »
2: Oui, c'est ce que j'expliquais. C'était quelqu'un qui était très ancré dans son époque et donc qui avait compris que toutes ces nouveautés qui émergeaient, que ce soit l'alpinisme, que ce soit l'aviation, toutes ces choses-là, il a donné de son argent et de son temps parce qu'il savait que ça allait influencer vraiment la société.
1: Donc on peut dire que Roland Bonaparte était un mécène, un humaniste. Et à ce titre-là, dans ce cadre-là, il a eu de nombreuses activités, de nombreuses responsabilités, notamment dans des sociétés savantes.
2: Oui, il a été président de la Société de géographie, par exemple. Il était membre aussi actif de la Société d'alpinisme, de l'aéroclub, de la Société d'anthropologie. Il s'intéressait vraiment à beaucoup, beaucoup de choses. Il était abonné aussi à plein de revues. Et donc c'est vrai que c'était un personnage un peu touche-à-tout dans toutes les sciences. Et ensuite il s'est vraiment consacré qu'à la botanique.
1: Oui, c'est ça qui est devenu finalement l'essentiel de son activité. C'est tel que peut-être...
2: C'est ce qu'il a laissé en fait.
1: Voilà, c'est ce qu'il a laissé effectivement. Mmh. Alors avant de voir de plus près ce qu'il a laissé, c'était un mécène et donc... il a financé, il a soutenu de nombreux projets dans de nombreux domaines d'ailleurs.
2: C'est ça. Justement, il a aidé à la construction par exemple d'un observatoire avant qu'il y ait celui du Pic du Midi, il en avait financé un autre. Il s'est intéressé à la fonte des glaciers, donc il est allé lui-même faire des prélèvements et ensuite il a payé des personnes pour travailler pour lui. Il a donné de l'argent, j'ai oublié le nom, à un pilote aussi qui a été un des premiers à se posé sur le Mont Blanc. Et il a aussi accompagné Santos Dumont, qui était un pilote brésilien d'aéronef, à accomplir de nombreux exploits. Et notamment, il était président du jury quand il s'est lancé pour le prix Dutch, qui était un prix qu'il pouvait obtenir en faisant le tour de la Tour Eiffel pendant 30 minutes, en partant de Saint-Cloud et faire l'aller-retour. Voilà.
1: Et d'ailleurs,
2: j'en parle dans le livre.
1: Vous en parlez dans le livre, et je précise quelques petits détails pour les auditeurs, c'est que ce parcours autour de la Tour Eiffel vous permet de décrire l'environnement de l'époque, qui était un environnement qui était très peu urbanisé.
2: C'est ça, voilà, depuis le parc de Saint-Cloud, par exemple, ben, là, il n'y avait que des champs. On avait installé justement des hangars pour ces grands aéronefs. Et donc, j'explique quand il essaye de s'envoler le matin, mais il faut, cela dépend de la condition météo. Et ensuite, ben, quand il va faire ses exploits, parce qu'il va devoir s'y reprendre à plusieurs fois, il va accrocher la corde de son aéronef dans de l'architecture en fait, et il va s'écraser en fait contre un hôtel particulier où des gens vont venir l'aider. Voilà, il y aura eu plus de peur que de mal, mais voilà, c'était une époque où les pionniers de l'aviation faisaient des choses un peu folles.
1: Et c'était les débuts de l'aviation, tout c'est simplement. Ça. Alors Roland Bonaparte, savant, scientifique, et on va le voir un peu plus dans le détail, grand collectionneur, mais c'était également un explorateur, c'est-à-dire que ce n'est pas quelqu'un qui restait dans son bureau ou chez lui, c'est quelqu'un qui voyageait et qui a été à la tête de l'expédition scientifique aussi bien en Scandinavie qu'en Amérique. Oui. Alors, qu'a-t-il fait de particulier en Scandinavie ?
2: Ben en fait, il s'est intéressé au début à l'anthropologie, donc c'était une science qui était très en vogue à cette époque. Et en fait, on s'intéressait au peuple premier, on va dire, à toutes ces peuplades qui avaient qu'on détenait en fait dans les colonies. Et donc, il y avait des expositions qui étaient organisées, ce qu'on appelle maintenant des zoos humains, et qui, de notre point de vue, maintenant, c'est quand même assez choquant comme organisation. En fait, on exposait des hommes et des femmes venus de contrées lointaines pour découvrir comment ils s'habillaient, leurs traditions, leur façon de vivre, l'habitat. Voilà, on avait tout reconstruit. Pour eux, et comme ça, les gens venaient visiter sans avoir besoin de voyager. Et Roland Bonaparte, lui, va assister à une exposition de ce type à Amsterdam dans les années 1888, il me semble. Et donc, c'est là qu'il va commencer à faire des photographies anthropologiques. Et c'était des photographies donc qu'on réalisait de façon très scientifique. Elles étaient toujours faites de face et de profil. Voilà, c'était les normes de cette époque. Et au début, il fait ça donc avec ces autochtones qu'il rencontre dans ses expositions. Et finalement, il va choisir, lui, d'aller rencontrer ces gens sur leur terre. Et donc, il va préférer aller faire ses recherches anthropologiques directement donc en Scandinavie pour rencontrer les Samis et les Lapons. Et ensuite, en Amérique, pour aller rencontrer les Amérindiens.
1: Et à chaque fois, dans tous ces pays, il n'est pas reçu uniquement en tant que scientifique, mais quasiment comme un chef d'État.
2: Mais oui, puisque voilà, comme son nom c'est Bonaparte, que ce soit aux États-Unis ou en Scandinavie, voilà, tous les gens sont intéressés par rencontrer donc ce descendant de Napoléon qui est très grand et que tout le monde voit de loin. Et donc c'est vrai que les populations se pressent à sa rencontre. Et lui, comme c'est quelqu'un quand même de très bonhomme, voilà, il salue la foule, il est très sympathique et il rencontre bien sûr les ambassadeurs, sachant aussi qu'il parle plusieurs langues. Voilà, il a appris, il parle anglais, il parle allemand. Donc c'est vrai qu'aussi ça l'aide dans ses voyages un peu partout dans le monde.
1: Roland Bonaparte, c'est essentiellement deux grandes réalisations. L'herbier, mm-hmm. d'une part, et sa bibliothèque. Alors, est-ce que vous pourriez nous toucher un mot de l'herbier pour commencer ?
2: Alors, l'herbier, donc au début, comme on expliquait, c'est beaucoup intéressé à l'anthropologie, mais il voyait qu'il pouvait y avoir des... dans l'anthropologie, il y avait une quête un peu de mettre en avant la colonisation. C'était quelque chose qui avait un rapport avec le pouvoir, et comme lui, c'était pas quelque chose qui l'intéressait, il a préféré prendre du recul, et donc maintenant, il s'est mis à faire le botaniste. Et donc, il a rapporté un peu partout de ses voyages des parts d'herbier, donc je trouve plus le mot, des extraits de plantes qu'il rapporte, et ensuite il les met sur des plaques qu'il conserve dans des classeurs, mais ces classeurs il les conserve de façon verticale et pas horizontale, et c'est ce qui change beaucoup d'autres herbiers. Et donc il va faire sa collection des années 1900 jusqu'à sa mort en 1924, et il va réunir plus de 2,5 millions de spécimens, et de nos jours c'est un des plus grands herbiers encore du monde.
1: Donc il existe toujours.
2: Oui, il est conservé dans un endroit particulier à l'université Claude Bernard à Lyon.

0: entreprise sur cet herbier.
1: Oui, son herbier, il était installé donc dans son hôtel particulier qui était avenue d'Iéna. Et donc, c'était un emplacement voilà, où il avait l'herbier et où il avait sa bibliothèque. Et l'herbier, comme la bibliothèque, voilà, demandait la mobilisation d'un personnel assez important.
0: Et enfin, donc, la bibliothèque. Alors, la bibliothèque, j'ai cru comprendre qu'il y avait plus de 150 000 ouvrages.
1: Oui, c'est vraiment quelque chose d'assez volumineux. En fait, au départ, il avait sa propre bibliothèque. Ensuite, il a hérité de celle de son père quand son père est décédé. Parce que son père, même si c'était un chasseur, il aimait beaucoup aussi les livres. Il faisait d'ailleurs de la poésie. Et ensuite, il a racheté plusieurs fonds de bibliothèque de plusieurs personnalités de son temps. Et donc, c'est vrai qu'après, il avait une collection faramineuse. Et il l'ouvrait au public. Donc, les gens s'adressaient à des bibliothécaires qui leur présentaient des ouvrages qu'ils pouvaient consulter sur place.
0: Et c'est resté longtemps la première bibliothèque privée en France?
1: Oui, d'un particulier, oui.
0: Même peut-être dans le monde?
1: Oui, oui, c'était vraiment une grande bibliothèque. Et à son décès, sa fille en a fait don donc à la Bibliothèque de France et à la Société de Géographie.
0: Alors, vous nous avez expliqué la manière dont vous travaillez, vous collationner les informations. Et ce que je voudrais signaler aux auditeurs, c'est la manière dont vous avez construit cette biographie, avec des flashbacks, en commençant par la fin de sa vie, avec moult détails, la reconstitution du mariage de sa fille. Donc, je voudrais simplement dire aux auditeurs que ceux que vous évoquiez, qui ont peut-être des fois une appréhension sur le style
1: de la biographie,
0: que ce livre est un bon moyen de lutter contre vos préjugés. Alors Audrey, est-ce qu'il y a à vos yeux, ou quel type de résonance contemporaine peut-on tirer de la vie de Roland Bonaparte?
1: Ben Roland Bonaparte, oui, c'était quelqu'un qui était tourné vers l'avenir, en fait. Et c'est vrai que, par exemple, qu'il se soit intéressé à la fonte des glaciers au tout début du XXe siècle montre, voilà, que c'était quelqu'un qui était quand même très en avance et qui réfléchissait beaucoup à ce qui allait se passer plus tard. Et donc, je pense que pour ça, on peut être reconnaissant de ce qu'il a fait, parce qu'il a vraiment, voilà, essayé d'œuvrer à améliorer la société à son époque et pour l'avenir.
0: Donc Roland Bonaparte est une personnalité à connaître et à découvrir à la lumière de tout ce qui se passe aujourd'hui.
1: Voilà, et j'espère qu'il y aura de nombreuses curieuses et de nombreux curieux, voilà, qui voudront se plonger dans sa vie et se rendre compte, voilà, qu'une biographie, ça peut être aussi agréable à lire tout autant qu'un roman.
0: Et donc, le prochain ouvrage, un roman ou une biographie?
1: Mais justement, le prochain, voilà, ce sera un roman historique, mais je reste toujours attachée à l'histoire. Et j'aimerais par la suite pouvoir alterner biographie et roman historique.
0: Audrey Marty, un grand merci d'être venue à Parole d'auteur.
1: Mais c'est moi qui vous remercie de cette deuxième invitation.
0: Merci aux éditeurs pour leur fidélité, merci à Coraline à la technique. Et je rappelle pour les auditeurs donc le titre de cet ouvrage, Roland Bonaparte, le prince savant, paru chez Le Papillon Rouge, éditeur. Au revoir à tous et bonne lecture.
1: Merci.

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2: Bonjour à tous, à la une de l'actualité, les flammes avancent vite en Gironde. L'incendie de Somos près du bassin d'Arcachon a parcouru 2000 hectares. 12 000 personnes ont été évacuées et plusieurs routes sont fermées. 5 départements sont en vigilance rouge pour un risque de feux de forêt très élevé. Les Bouches-du-Rhône, le Vaucluse, le Gard, l'Aude et le Var. Dans le Var, justement, le feu de Pont-Évès ne progresse plus. Il n'est toujours pas fixé après avoir détruit 2550 hectares. Tous les massifs du département sont fermés. 128 personnes soupçonnées d'avoir provoqué des incendies ont été interpellées en France depuis le début de l'année. Annonce faite hier par Laurent Nunez. Le ministre de l'Intérieur était en déplacement en Gironde après la mort de 2 pompiers dans une intervention contre un incendie. Il a proposé un hommage national aux familles des victimes. Une enquête privilégie la piste d'un incendie volontaire. Dans l'actualité aussi, le transfert des dauphins a commencé à Marineland, à Antibes, dans les Alpes-Maritimes. 8 des 12 cétacés encore présents dans le parc ont pris la direction de Malaga en Espagne, par camion puis par avion. Une opération dénoncée par l'association One Voice. Elle espérait plutôt un transfert vers un sanctuaire. Aurore, vice-présidente de l'association, est partagée entre colère et déception.
3: Le premier sentiment est effectivement une grosse tristesse. Avoir eu de faux espoirs, avoir cru aux promesses du gouvernement. On aurait aimé que ça se passe différemment, puisque la loi disait que les cétacés ne devaient pas être transférés vers d'autres parcs à but lucratif. Des parcs où les conditions de détention sont encore pires qu'à Marineland d'Antibes. C'est extrêmement dur, parce que derrière, ce sont des individus, ce sont des vies qui sont complètement brisées par la captivité. Il y a la colère aussi, et c'est la colère qui va faire place par la suite et qui sera notre moteur pour continuer notre combat. La seule solution favorable, acceptable, et qui aurait dû être travaillée par le gouvernement, c'est un sanctuaire.
2: Reportage de Chloé Lombardi, les deux orques Wiki et Keijo, elles restent pour l'instant à Marineland. Les légumes pèsent de plus en plus lourd dans le budget des Français. Leurs prix ont augmenté de 10% sur un an dans le conventionnel, selon Famille Rurale. Augmentation de 7% dans le bio. Les courgettes, tomates et haricots verts sont particulièrement concernés. L'association dénonce les marges de la grande distribution. Elle réclame davantage de produits sains vendus à prix coûtant. On termine par du sport, du cyclisme, et c'est le Belge Jesper Philipsen qui l'a emporté hier sur le Tour de France lors de la 17e étape entre Chambéry et Voiron. Tadej Pogacar est toujours maillot jaune, 185 km aujourd'hui, avec de la montagne entre Voiron et Orcières-Merlette. Belle journée à tous.
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4: Bonjour et bienvenue dans votre agenda culturel sur Radio Présence. On commence en Ariège, à Tarascon-sur-Ariège, avec le festival Rythme du Monde qui débute demain et se poursuit jusqu'au 27 juillet. Pendant quelques jours, des artistes venus d'Indonésie, de Madagascar et du Costa Rica feront découvrir leurs traditions musicales et leurs danses. Le festival se clôturera dimanche avec un concert du chanteur Fabian Ordóñez, père de Big Flo et Oli. Un autre rendez-vous qui démarre demain, le festival La Vadrouille à Poucharamé, près de Toulouse. Le 24 et 25 juillet, concerts, DJ, sets et spectacles côtoient des animations insolites, comme de l'aquagym punk, un mikado géant ou encore un tournoi de jeux décalé. Dans les Hautes-Pyrénées, il ne vous reste plus que quelques jours pour profiter du festival Piano Pic à Bagnères de Bigorre jusqu'au 25 juillet. 16 concerts réunis de grands pianistes internationaux, l'Orchestre National du Capitole de Toulouse et un concert exceptionnel organisé au sommet du Pic du Midi. À Toulouse, le festival Zico Zilo se poursuit jusqu'au 26 juillet dans le quartier de la Cartoucherie. Concerts, spectacles, expositions et animations gratuites sont proposés tout au long de la semaine dans une ambiance conviviale. Direction ensuite le Gers à la Romieux, où la 16e édition du festival Musique en Chemin a débuté aujourd'hui et se poursuivra jusqu'au 8 août. Concerts, conférences, ateliers et bals traditionnels sont proposés autour de la musique ancienne, de la création contemporaine et des questions d'écologie. Ce dimanche 27 juillet, rendez-vous à Lauzerte en Tarn-et-Garonne pour le marché des auteurs. Une vingtaine d'écrivains seront présents pour des rencontres, des dédicaces et des échanges avec le public. Dans le Tarn, à Brins, les séjours artistique Rock the Casbah se poursuivent jusqu'au 21 août. Destinés aux jeunes de 8 à 17 ans, ils proposent des stages autour de la musique, du théâtre, du cinéma, de la radio ou encore du stand-up. Enfin, cap sur l'Aubrac en Aveyron avec les Nuits des Burons jusqu'au 19 septembre. Concerts, spectacles, repas du terroir et découverte du patrimoine sont proposés dans l'ancien Buron, au cœur des paysages de l'Aubrac. Et si vous restez à Toulouse, la visite guidée Toulouse au siècle des Lumières vous invite tout l'été à redécouvrir le quartier Saint-Étienne en compagnie d'une guide en costume d'époque pour une immersion dans le Toulouse du XVIIIe siècle. Très belle journée à tous sur Radio Présence.

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4: Bonjour à tous. Aujourd'hui, on va plonger dans un livre lumineux, vibrant, presque incandescent. Un livre qui nous parle d'un jeune de notre temps, Carlo Acutis, et du cœur battant de sa vie, l'Eucharistie. Le ton est donné dès la première ligne. La communauté ecclésiale est fondée et nourrie par l'Eucharistie. Et ce n'est pas qu'une phrase de catéchisme, c'est la clé de toute la vie de Carlo. Mais qui était Carlo Acutis ? Un adolescent italien né en 1991, passionné d'informatique, de jeux vidéo, de chats et de Jésus. Oui, un jeune de la génération Internet, mais qui a choisi d'utiliser le numérique non pas pour s'évader, mais pour évangéliser. C'est lui qui a créé, à 11 ans, un site web recensant les miracles eucharistiques dans le monde entier. Un vrai pionnier de la foi 2.0. Et pourtant, derrière cet écran, il y avait surtout une vie intérieure intense, centrée sur la messe quotidienne, l'adoration, et une phrase qu'il répétait souvent. L'Eucharistie, c'est mon autoroute pour le ciel. Ce livre nous fait entrer dans ce secret. À travers des notes personnelles, des confidences inédites, des extraits de son carnet spirituel, on découvre un Carlo passionné, radical dans son amour pour le Christ. Sa mère, Antonia Salzano Acutis, témoigne de cette ferveur toute simple. Chaque jour, Carlo assistait à la messe, se confessait souvent, priait pour les autres. Et surtout, il vivait l'Eucharistie comme un feu intérieur, pas un rite, mais une rencontre vivante, une amitié avec Jésus. Ce qui rend le livre bouleversant, c'est qu'il ne nous parle pas d'un saint du passé, mais d'un jeune de notre époque. Jeans, basket, humour, générosité. Et pourtant, il a vécu une sainteté d'une intensité rare, avant d'être emporté à 15 ans par une leucémie foudroyante. À sa mort, ses derniers mots résonnent comme un testament. « Je meurs heureux parce que je n'ai pas perdu une minute de ma vie à faire autre chose qu'aimer Dieu. » L'Eucharistie, pour lui, c'était ça, aimer Dieu. Pas dans la théorie, mais dans la vie quotidienne. Il disait « Plus on reçoit l'Eucharistie, plus on devient comme Jésus. Et sur cette terre, nous goûtons déjà un avant-goût du ciel. » Et c'est ce message que le livre porte magnifiquement. Une invitation à redécouvrir ce trésor souvent oublié, ce centre de la foi chrétienne. L'écriture du livre, nourrie des notes et des témoignages de Carlo, alterne entre profondeur spirituelle et fraîcheur juvénile. On y sent à la fois la ferveur d'un mystique et la spontanéité d'un ado passionné de jeux et de programmation. C'est une alliance improbable, sainteté et modernité, qui rend Carlo si proche de nous. Béatifié en 2020, Carlo Acutis a été, comme Pierre Giorgio Frassati, canonisé le 7 septembre 2025. Deux jeunes saints pour une génération en quête de sens, de vérité et d'espérance. En refermant ce livre, on n'a pas simplement appris quelque chose sur Carlo. On a envie, nous aussi, de redécouvrir la messe autrement, de la vivre de l'intérieur. Ce livre est une porte ouverte vers le mystère eucharistique, mais aussi une bouffée d'oxygène spirituel dans un monde saturé d'écrans et de bruit. Alors, si vous cherchez une lecture qui élève, qui parle au cœur et à l'intelligence, foncez, ce livre, c'est un guide pour devenir saint sans cesser d'être jeune. La messe me sanctifie, notes inédites de Carlo Acutis, un titre que vous n'oublierez pas et une lumière que vous n'éteindrez plus. La messe me sanctifie, notes inédites de Carlo Acutis, d'Antonia Salvano Acutis, aux éditions Salvator, est au prix de 22,80 €. Et puis je vous encourage à découvrir ce livre et bien d'autres chez vos libraires, plutôt que sur les plateformes ennemies du livre et de la pluralité des idées. Merci pour votre écoute et à la semaine prochaine.

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0: Bonjour à tous et bienvenue dans l'émission biblique selon les Écritures. Pierre-Yves Révillon au micro avec le père Alain Marchadour, bibliste. Bonjour père Alain.
1: Bonjour Pierre-Yves.
0: L'écriture de la Bible a duré plusieurs siècles et a mobilisé de nombreux écrivains. Des sages, des prêtres, des prophètes, des juristes, des chroniqueurs, des poètes, des évangélistes. Pour les croyants, la Bible n'est pas un livre comme les autres. La tradition chrétienne y reconnaît un ouvrage dont Dieu est l'auteur. Elle désigne même les Écritures comme la parole de Dieu, tout en reconnaissant que cette parole divine s'exprime dans un langage humain. L'apôtre Paul affirme que toute l'Écriture est inspirée de Dieu. Jésus lui-même atteste de l'inspiration des Écritures à son égard en utilisant l'expression « selon les Écritures » que nous avons repris comme titre de notre émission. Mais comment s'opère l'inspiration divine des écrivains bibliques? Peut-on dire, comme les lectures fondamentalistes, que les auteurs biblistes écrivaient docilement sous la dictée de Dieu? Étaient-ils des auteurs à part entière, écrivant librement, avec leur personnalité, leur culture et tout ce qu'ils portaient en eux? Comment percevaient-ils la présence de Dieu dans leur vie et sa trace dans leur histoire? Comment trouvaient-ils les mots justes pour dire Dieu et transmettre sa parole? Plutôt que de proposer des réponses académiques à ces questions, nous invitons nos auditeurs à la relecture d'une grande page de l'Ancien Testament, le premier chapitre du livre de la Genèse dans la Bible de Jérusalem. Tout le monde connaît ce magnifique récit de création, même si certains trouvent saugrenu ou naïf de s'y intéresser encore au XXIe siècle. Avec vous, Père Alain, nous allons voir qu'une enquête sur ce texte et ses origines peut nous aider à comprendre comment Dieu s'y prend pour parler aux hommes à travers les écrivains et les écritures bibliques. Mais entrons sans plus attendre dans ce texte par le commencement. Au commencement, Dieu créa le ciel et la terre. Or, la terre était vide et vague. Les ténèbres couvraient l'abîme. Un vent de Dieu tournoyait sur les eaux. Dieu dit, « Que la lumière soit !» Et la lumière fut. Dieu vit que la lumière était bonne. Et Dieu sépara la lumière et les ténèbres. Dieu appela la lumière jour et les ténèbres nuit. Il y eut un soir et il y eut un matin, premier jour. Nous connaissons par cœur la première phrase de ce texte car elle inaugure la Bible. Sa traduction apparaît-il poser des problèmes, notamment le premier mot, Bereshit en hébreu. La Bible de Jérusalem dit au commencement, Dieu créa le ciel et la terre. Alors que la Tob dit, lorsque Dieu commença la création du ciel et de la terre. Comment comprenez-vous cette phrase, Père Alain, qui sert d'entrée en matière au texte et finalement à toute la Bible?
1: Oui, alors avant même de vous répondre directement, je vais y venir tout de suite. Il est bon quand même de rappeler au fond deux points qui peuvent nous éclairer dans la démarche que nous faisons, que nous avons commencé. La Bible s'est écrite sur une longue durée, donc nous commençons, nous parlons à partir d'une Bible constituée, écrite, l'Écriture, donc vous avez dit les Saintes Écritures, et de l'autre manière, la lecture a duré des siècles et des siècles, et selon les périodes, elle a évolué, bien sûr. Et donc, vous avez évoqué l'idée... La Bible, c'est la parole de Dieu. L'Écriture, c'est une parole directe de Dieu. Ça reste vrai. On le redit depuis le début, mais bien sûr, on le redit aujourd'hui différemment. On aura l'occasion de traiter ça différemment d'autrefois. Alors, le titre, c'est évidemment une ouverture formidable. C'est en hébreu, comme vous savez. Et ça commence avec cette phrase célèbre, hein, « Bereshit, bara Elohim, haaretz » C'est au commencement. Alors, c'est vrai que c'est important de penser à ce commencement, parce que vous connaissez des gens, quand vous dialoguez avec certains qui commencent une conférence, par exemple, ils ne savent pas comment commencer, et ils disent « je commence ». On sait qu'ils commencent, puisqu'ils disent « je commence ». Ici, on ne dit pas « je commence », on dit « au commencement, Dieu créa le ciel ». C'est-à-dire, cette ouverture par le « au commencement », mais tout de suite dans une dynamique, au fond, qui pèse très lourd dans l'interprétation. On pourra dire beaucoup de choses là-dessus. Peut-être je souligne un des seuls points qui a beaucoup fait travailler les spécialistes hébreux. Les juifs aiment bien décortiquer les textes, ils jouent sur les lettres, sur les mots. Et donc le fait, ça commence par un B, Bereshit. Bereshit. Et des gens comme Rashi, qui était un grand maître, un vigneron en même temps, mais un grand maître de l'écriture, s'est interrogé pour dire, puisque c'est le commencement, pourquoi ne pas commencer par Aleph, A, au lieu de commencer par la deuxième lettre, B. Et il disait, parce que, justement, ça n'est pas un commencement absolu, il y a un autre commencement antérieur, c'est le grand mystère de Dieu. Ça nous est pas accessible, c'est fermé. Et donc, on commence par le commencement qui nous concerne, nous, les humains, à travers, au fond, le mystère de Dieu qui nous rejoint. Mais avant, Dieu existe, mais ça, on n'a pas le droit d'y toucher.
0: Oui, et alors, il y a une question qui me vient à l'esprit. Dieu existe, mais rien d'autre. Il y a là le fameux débat un peu philosophique, métaphysique, sur la création ex nihilo.
1: Oui, oui.
0: Est-ce que cette idée était déjà présente dans le monde hébreu?
1: Je pense qu'ils avaient ce sentiment, sans doute un peu naïf, mais que l'on a spontanément, qu'effectivement, avant la création, il n'y avait rien. Et aujourd'hui, on sait que les choses sont beaucoup plus subtiles. Au commencement, c'est un commencement qui commence pour nous dire Dieu. C'est-à-dire, c'est véritablement quelque chose qui commence. On va nous raconter Dieu à partir de ce commencement. Et les premiers chapitres de la Genèse vont poser les vraies questions autour du mystère de l'homme. Ce sont des textes évidemment très, très élaborés, qui ont été écrits assez tard, parce qu'ils portent une théologie. C'est un peu comme certains livres, quand on regarde une préface dans un livre, la préface en général contient un peu le résumé du livre. C'est son objectif normalement. C'est un peu le résumé du mystère de Dieu dans les 11 premiers chapitres de la Genèse. Et donc, en ce sens-là, c'est bien sûr le début de l'histoire, mais en même temps, c'est ce qui, sans doute, a été écrit en tout dernier, comme on va le souligner peut-être aujourd'hui.
0: Le fait que les deux grandes traductions, la Bible de Jérusalem et celle de la Tob, aient des nuances, enfin c'est plus que des nuances, des différences de traduction, est-ce que ça pose un problème au niveau ensuite de la lecture, de l'interprétation, ou est-ce que c'est un enrichissement finalement?
1: Non, parce que ça veut traduire, on dit souvent c'est toujours trahir, c'est difficile de traduire un texte, et d'autant plus que quand on le regarde de près, il a des étrangetés. Et en particulier, puisque vous soulevez la question, le fait de commencer comme ça, Bereshit, quand on lit le texte en hébreu, on s'étonne qu'il n'y ait pas d'article. Normalement, il aurait fallu un article, puisque c'est comme si on disait dans le commencement, au commencement, l'article est sous-entendu quand on dit au commencement. Dans le commencement, il n'y a pas d'article. Et ça a poussé certains traducteurs, dont la Taube, à traduire, non pas au commencement Dieu créa le ciel et la terre, mais lorsque dans un commencement Dieu créa le ciel et la terre était informe et vide. Ils avaient gardé cette traduction. On trouve cette forme dans des textes mésopotamiens, lorsque dans des commencements, et donc ils ont cru qu'il fallait reproduire cette traduction. Et puis, eux-mêmes l'ont abandonné ensuite, et on est revenu à cette faute, on pourrait dire une faute grammaticale, mais qui est dans le texte, et qu'ils sans doute sous-entendent un article, mais il n'y a pas d'article.
0: Alors la deuxième phrase du texte est tout aussi énigmatique que la première, vous avez commencé à la citer. « Or la terre était vide et vague, les ténèbres couvraient l'abîme, un vent de Dieu tournoyait sur les eaux. » Certaines traductions littérales parlent de « tohu-bohu ». Comment lisez-vous cette phrase?
1: Ah ben c'est pas une traduction, c'est le texte hébreu. « Tohu-bohu », c'est un... on peut dire un syntagme, un ensemble de deux mots qui sont reliés, que vous ne retrouvez qu'une seule fois dans la Bible. pour décrire un moment dramatique dans l'histoire du salut. Donc c'est dire tohu bohu, c'est le désordre absolu, tohu bohu, et ça va entrer même dans notre langue, hein, le tohu bohu, c'est le désordre. C'était le désordre, et ça nous donne une idée au fond de ce qu'il y avait avant la création, c'est-à-dire c'était un monde désordonné, un monde sans lumière, sans, et c'est pas par hasard qu'on commence par la lumière, c'était un monde de tohu bohu, on pourrait dire de désordre, et il y aura une mise en ordre, mais une mise en ordre qui va aller de manière harmonieuse avec des jours qui se déploient l'un après l'autre, premier jour, deuxième jour, troisième jour, jusqu'au septième jour, sept étant le chiffre parfait en hébreu, et à travers tous ces développements, il y a une montée aussi de complexité de création. C'est véritablement des artistes qui ont écrit ce texte-là. Alors, vous pourriez me dire, mais oui, ils étaient inspirés. Mais comme un auteur est inspiré, c'est la lecture qui nous fera dire où est l'inspiration. Et la relecture, au fond, par la venue du Christ, va nous faire bouger ces textes, parce qu'on va y voir aussi quelque chose qui a commencé et qui aboutit, en quelque sorte, au Christ qui vient vers nous.
0: Alors, c'est cette vision de la création qui est exprimée par ces artistes, comme vous dites, elle correspond à une époque, à une culture. Quelle est l'origine de ce texte? Que sait-on finalement sur l'auteur, sur l'époque et sur le contexte de sa rédaction?
1: Alors, bon, beaucoup de questions que vous me posez là. Ce que l'on peut dire, parce que ça a beaucoup bougé dans l'histoire, hein, aujourd'hui, j'ai le sentiment, mais là, il faut attendre peut-être l'avenir, j'ai le sentiment que, entre les spécialistes de la Bible, il y en a beaucoup dans le monde, hein, dans toutes les langues, dans toutes les cultures, la Bible c'est un livre universel, il ne faut pas l'oublier, dans toutes les cultures, dans les universités, pas simplement dans les instituts catholiques, on étudie, on lit la Bible, parce que c'est un livre majeur, disons. Il y a une dimension, on pourrait dire, universelle dans tous ces livres, et sans doute avec des traductions différentes selon les périodes. Donc, ne pas s'étonner qu'il y ait des désaccords. Alors, peut-être pour essayer de mieux comprendre, pour répondre à votre question, aujourd'hui, on est convaincu que cette partie, qui est la première partie de la Bible, on pourrait dire l'ouverture, les 11 premiers chapitres, dont font partie ce chapitre que nous regardons ensemble, c'est ce qui est apparu en tout dernier. Et c'est les exilés, quand ils vont rentrer en Terre Sainte, ils vont porter avec eux toute une culture qu'ils ont connue en Mésopotamie. N'oublions pas que parmi eux, il y avait des gens très savants, parmi les Juifs qui avaient été exilés, puis il y avait deux générations quand même qui avaient connu l'exil. Donc, ils avaient appris les langues du pays, et donc ils vont puiser un certain nombre de richesses dans les textes. On aura l'occasion de le montrer avec des exemples précis. Et donc, il y a beaucoup d'influence de ces textes mésopotamiens. Mais en même temps, et c'est ça qui fait la richesse de nos textes, il y a une force, peut-être une originalité que l'on ne trouve pas dans les textes mésopotamiens. Il y a une beauté littéraire, on pourrait presque dire une beauté mystique même dans nos textes, qui est unique dans la littérature ancienne. Alors, est-ce que c'est déjà l'indice d'une inspiration ? On pourrait le penser, mais ceux qui ont écrit étaient certainement des hommes, et, j'allais dire des femmes, non, il n'y a pas une femme qui a écrit des textes bibliques, c'est plus tard qu'elles vont entrer dans ce rôle possible, mais c'était de grands auteurs, c'est incontestable. Et donc, il faut le penser comme un commencement, comme une préface. Or, la préface, comme vous le savez, c'est ce qu'on écrit en tout dernier lieu quand on écrit un livre.
0: Mais s'agissant de textes qui ont été écrits, comme vous le dites, un peu tardivement, enfin à l'époque de l'exil, etc., qui finalement a décidé de mettre ce texte, et puis le livre de la Genèse en entier, au tout début de la Bible ? Quand s'est fait cet assemblage ? Quand s'est fait cette organisation de la Torah, qui est devenue le Pentateuque ?
1: Disons, le consensus dont je vous parlais il y a quelques instants laisse entendre que ça s'est fait à la fin de l'exil. Et donc c'est là que la Bible va prendre sa forme définitive. Et c'est parti. D'ailleurs, on pourrait faire une remarque qui pourrait nous éclairer, parce que souvent, les lecteurs qui ne sont pas familiers des Écritures ont d'autres visions, parfois surtout des visions un peu idéologiques, hein, liées à l'histoire. Ils sont convaincus que ça, ça a été donné directement par Dieu à l'homme, alors que nous, on pense au contraire que c'est tardif. Alors, peut-être une preuve pour le donner, qui peut nous réconcilier un peu avec la critique actuelle, quand on n'est pas naturellement porté à ça, c'est que les thèmes d'Adam et Ève, qu'on verra dans les chapitres suivants, mais qui font partie du même ensemble, n'apparaissent pas du tout dans la Bible. Ce sont des thèmes tout à fait marginaux. Et pourquoi sont-ils si marginaux ? Tout simplement parce qu'ils ne sont apparus que très tard. Ils sont apparus au moment où la Bible va se nouer. Et c'est saint Augustin, puis saint Paul aussi, dans les Romains, qui va donner toute la place à Adam et Ève, mais à l'époque du 4e, 5e siècle, ça n'était pas le cas.
0: Alors, il y a quelque chose aussi qui est surprenant, c'est la forme d'écriture. À première vue, on a l'impression de lire une sorte de poème mythique ou une sorte d'hymne liturgique, peut-être. Quel est finalement le genre littéraire de ce texte ? Est-ce qu'il n'est pas un peu hybride ?
1: On pense que c'était un texte qui avait sa place dans la liturgie, comme tous les textes. Hein, si on veut comprendre la naissance des Écritures, il faut toujours partir de cette idée que l'Écriture est née à l'intérieur du Temple. C'est le Temple, un peu comme ce qu'on retrouvera pour l'Église, pour les textes du Nouveau Testament. Ils sont nés dans l'Église, ils sont nés dans la liturgie de l'Église. Eh bien, pour l'Ancien Testament, c'est un peu la même chose. Ce sont des textes qui sont liés à la prière, à la célébration, et donc se sont construits à l'intérieur, par des hommes très savants. On verra dans quelques minutes que c'est important le rôle qu'a joué l'influence de la palette de Mésopotamie. Oui, mais avec une originalité biblique qui fait grandir encore le texte plutôt que l'inverse.
0: Alors justement, puisque vous évoquez la question de ces sources exogènes, les exégètes ont mis en évidence des parentés entre ce texte et des récits mythiques anciens d'origine babylonienne ou mésopotamienne. Que sait-on sur cette source d'inspiration qui était étrangère au peuple d'Israël et quelle a été son influence sur la rédaction du texte biblique ?
1: Alors en général, c'est assez subtil, c'est-à-dire quand ils ont considéré qu'ils pouvaient reprendre certains thèmes qu'ils avaient connus en Mésopotamie, ils l'ont fait avec beaucoup, beaucoup de subtilité. Par exemple, ce commencement de la Genèse, on la retrouve dans les textes de Mésopotamie. Au commencement, Dieu créa le ciel. Lorsqu'au commencement, Dieu créa le ciel. Ça, c'est des formules qu'on retrouve beaucoup dans le monde ancien. Et en même temps, ça aide au fond pour nous, ça nous aide à comprendre l'originalité de nos textes. C'est-à-dire, c'est pas parce qu'ils ont eu des possibles influences de ce qu'ils ont connu là-bas que nos textes perdraient de leur valeur. Au contraire, il y a une originalité, une rigueur. Ici, c'est un texte, c'est la rigueur de la poésie, si vous voulez, ce rythme qui revient. Dieu vit que cela a été bon, Dieu vit que cela a été bon, puis à la fin que c'était très bon. C'est manifestement une sorte de vision positive de l'histoire de l'homme à partir de ce texte condensé, riche, qui résume beaucoup de choses.
0: Alors, comme le temps passe, on va illustrer peut-être votre propos en lisant un petit extrait d'un texte babylonien. Lorsqu'au commencement, le Seigneur créa ses œuvres, en les faisant, il en sépara les parties. Il ordonna ses œuvres pour l'éternité, depuis leur origine jusqu'à leur avenir lointain. Nous voici donc au terme de cette première émission consacrée à l'inspiration de la Bible. Merci à vous, Père Alain Marchadour, de nous avoir fait partager vos connaissances. Nous voici au terme de la rediffusion de ce numéro de l'émission biblique selon les Écritures avec le Père Alain Marchadour, bibliste, qui nous a quittés le 3 mai dernier. Pour lui rendre hommage, Présence rediffuse l'intégrale des 44 émissions de 20 minutes du 29 juin au 4 septembre 2026, du lundi au vendredi. Rendez-vous donc au prochain numéro de Selon les Écritures. 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Au revoir et à très bientôt sur les antennes de Présence.
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1: Depuis le début de cette semaine, on est entré dans ce chemin proposé ici à Lourdes, la cité mariale, ce chemin de compassion qui a vu le jour après l'année de la miséricorde. Au micro, aujourd'hui, j'ai la joie de recevoir et d'accueillir Sœur Geneviève, Sœur de la Charité de Nevers. Bonjour Geneviève.
2: Bonjour.
1: Merci de votre fidélité. Vous faites partie aussi parmi tous les bénévoles. Vous êtes bénévole sur ce chemin de compassion, donc vous accompagnez, voilà, et on écoute beaucoup. On prie. Donc avec vous, c'est le quatrième jour. Visuellement, chers auditeurs, on va vous transporter, vous visualiser cette grotte de Lourdes, ce gave, et derrière ce gave, voilà, il y a ce que vous appelez ce beau jardin de recueillement. Donc on est avec vous et on démarre sur ce lieu du jardin de recueillement. Sœur Geneviève, vous allez nous conduire, voilà, encore sur ce chemin. Donc qu'est-ce qui s'y vit, qu'est-ce qui s'y passe et qu'est-ce qu'on peut finalement accueillir et comment faire ces petits pas, pas après pas.
2: Je crois qu'il faut bien se resituer là où on est, là où on part. On est parti de la Vierge couronnée, on s'est mis sous la protection de Marie. Bon. Et puis, on est face à cette grotte où Marie, les premières paroles de Marie à Bernadette, là, d'abord, c'est Bernadette, elle va sentir un bruit, comme un coup de vent, dira-t-elle. Elle lève la tête, les arbres ne bougent pas. Et puis, elle continue à se déchausser, elle entend le même bruit, et elle dit, en levant la tête, en regardant la grotte, j'ai vu une dame habillée en blanc. Au milieu de l'obscurité de la vie de Bernadette, se lève une lumière. Et je pense que les gens, enfin que nous, même nous qui accompagnons, c'est un moment clé en face, la grotte. Les personnes qui font ce chemin sont quelque part dans les ténèbres, dans l'obscurité.
1: Et parfois dans de grandes douleurs.
2: Et dans une grande douleur.
1: Dans de grandes colères.
2: Parfois.
1: Des culpabilités.
2: Parfois une grande colère. Mais voilà, on est là et petit à petit on est invité, comme Bernadette, à lever la tête, à sortir de se regarder, excusez l'expression, de se regarder le nombril ou de regarder les bouts de ses pieds. Et on ne respire plus. Et on lève la tête. Et tout d'un coup, on est invité à découvrir la lumière. Et c'est un lieu, quand on commence on va se déplacer vers pour continuer le chemin. Je sens, voilà, chez les gens, chez les personnes qui font le chemin, il y a quelque chose qui se débloque. Un vent, un souffle imperceptible qu'ils sont en train d'entendre. C'est le souffle de l'esprit. L'esprit, c'est pas un ouragan. C'est pas une tempête comme on a en ce moment à Lourdes. Les arbres, ils penchent pas dans tous les sens, non. Je levais les yeux et les arbres ne bougeaient pas. Et pourtant, il y a ce bruit, ce murmure. Et nous invitons celles qui accompagnent.

0: merdeuse des bas-fonds. Elle était méprisée, elle se sentait indigne. Et cependant, le regard de Dieu, à travers Marie, va se poser sur elle. Et c'est avec ça qu'on se met en route. Après avoir entendu ce bruit, ce murmure, voilà. Et en se mettant en route, on repart avec Marie. Regarde l'étoile, invoque Marie. Quand t'en peux plus, lève les yeux. Ne regarde pas tes pieds.
1: Vous avez parlé aussi de l'oreille. On écoute
0: l'oreille
1: la radio.
0: Du cœur.
1: Voilà, l'oreille du cœur et puis les oreilles aussi pour oui. écouter et puis entendre aussi. Ça peut être perceptible, ça peut être un murmure, ça peut être très doux. Ce souffle, ce doux murmure, ce doux passage aussi de l'Esprit Saint. Donc, chers auditeurs, écoutez aussi avec le cœur. On poursuit un peu ce chemin qui va nous conduire à la croix.
0: Alors, on se met en route et on va vers la chapelle du Bon Samaritain. Là, cet homme qui. Il va passer au-dessus des lois, d'abord, il n'est pas pratiquant, donc voilà. On ne peut pas toucher un homme qui est chez les Juifs, hein. On ne peut pas toucher un homme qui est ensanglanté. Alors les deux qui passent, eh ben, ils respectent la loi, les deux premiers, et le troisième, eh ben, il va le prendre en charge, il va le monter sur sa monture, il va marcher à pied, il va le confier à la... Voilà, c'est la compassion pour cet homme qui est blessé. Et dans ce chemin, en silence, on invite les gens et soi-même hein, à dire au Seigneur, écoute, voilà, tu m'as invité à travers Marie, guide mes pas. Et en arrivant près de la chapelle, en face la chapelle du Bon Samaritain, c'est au milieu du chemin de croix des malades. Et il se trouve que c'est devant le Christ en croix. Et c'est son pas... Ce ne sont pas les clous qui figent Jésus sur la croix, mais c'est l'amour. Et si on regarde la croix, si on lève les yeux, on peut croiser le regard du Christ qui, lui, nous amène vers le Père. Et là, on fait prendre conscience aux gens que même dans la douleur, il faut rester debout. Enfin, le Père, plein de tendresse, nous donne de rester debout. Il est là, il nous accompagne. Il nous prend par la main, à travers ben peut-être des familiers, à travers des amis, à travers... Voilà, on n'est pas seul sur la route. Et on rentre dans la chapelle du Bon Samaritain. Et là, on est accueilli par deux posters. Le poster de Marie-Madeleine. Ça paraît un peu drôle. Mais c'est parce qu'elle a beaucoup aimé qu'elle a été pardonnée. Et qu'elle a été une des premières à suivre. Après, elle a... voilà, c'était une de celles qui suivaient Jésus. Elle n'a pas été jugée. Jésus a posé sur elle son regard. Et il l'a aimée.
1: Elle a regardé le regard de Jésus.
0: Voilà.
1: Et elle s'est laissée regarder. Hein.
0: Le regard
1: oui.
0: de Jésus.
1: On revient un peu sur ce voilà. jeu du regard. Hein.
0: Et puis, le poster de Marie, qui a la Pietà. Marie qui a donné vie à son fils et qui l'a mort dans les bras. Et là, on écoute l'évangile de Jean. Jean était le seul disciple qui était là au pied de la croix, avec Marie-Madeleine, avec Marie, avec Salomé, voilà, avec les femmes, et puis Jean. Et Jésus va regarder sa mère, encore le regard. Et il va lui dire, « Femme, voilà ton fils. C'est pas maman ?» Marie s'entend dire femme, elle était devenue disciple du Fils. Donc elle va, voilà, et il dira à Marie, femme, voilà ton fils, fils, voilà ta mère. C'est là où Jésus va nous confier Marie, va nous donner Marie, pour continuer la route. Et là, à ce moment-là, on invite les gens, les personnes à écrire... Le prénom de l'enfant. Alors, s'il est décédé d'accident, de maladie, de... Et puis, il y a aussi tous les enfants perdus. On n'en a pas parlé beaucoup, mais c'est très important. Cette vieille personne, une personne très âgée, elle avait... Je crois qu'elle approchait 80 ans. Elle est arrivée un jour, elle m'a dit, vous savez, je ne peux pas faire ce chemin, mon fils, je ne sais pas s'il est mort. Il y a 30 ans, il a claqué la porte de la maison. Je ne sais plus où il est. Je ne sais pas s'il est vivant. Pendant 3 ans, j'ai su, après maintenant, je ne sais plus rien. Et elle me dit, mais j'ai besoin de consolation, je voudrais faire ce chemin. Et nous l'avons fait.

0: Après, on a fait avec des parents de jeunes drogués. Voilà. Et alors là, on invite les gens à donner le prénom. Et ceux qui sont les enfants non nés, on invite aussi aux parents. Ils prennent conscience que c'est un enfant qu'ils ont, qui font partie d'une fratrie, qui font partie d'une famille. Et vraiment, donner le prénom, c'est... Sur les 10 ans que nous faisons ce chemin, il y a une personne qui a... Une jeune femme. Elle n'a pas pu donner un prénom. Elle n'a jamais dit si c'était... Bon, moi, je me dis, le Seigneur aura travaillé après. Hein. Et sinon, de donner un prénom, c'est... Et un jour, une maman, une dame qui avait fait 4 avortements, qui avait vécu 4 avortements, elle me court après, elle me dit, elle a fini par pouvoir donner 4 prénoms. Et après, elle me court après, elle me dit, mais et comment je vais faire pour les reconnaître ?
1: Merci Sœur Geneviève. Et demain, on retrouve Monique Luby. C'est un chemin donc, de consolation, de restauration, un chemin où on peut nommer, un chemin où on peut écouter, un chemin où on peut être libéré. Et un chemin au fond où au bout il y a ce chemin de vie et d'espérance qui n'efface pas la douleur, qui n'efface pas la mort, mais qui permet de marcher, voilà, et de continuer ce pèlerinage hein, au fond ici-bas sur cette terre. À demain.

l'ange du Seigneur annonce à Marie qu'elle serait la mère du Sauveur, et elle conçut du Saint-Esprit. Voici la servante du Seigneur, qu'il me soit fait selon ta parole. Et le Verbe s'est fait chair, et il a demeuré parmi nous. Je vous salue Marie, pleine de grâce. Le Seigneur est avec vous. Vous êtes bénie entre toutes les femmes, et Jésus, le fruit de vos entrailles,

0: ta grâce, Seigneur, se répand dans nos cœurs. Par le message de l'ange, tu nous as fait connaître l'incarnation de ton Fils bien-aimé. Conduis-nous par sa passion et par sa croix jusqu'à la gloire de la résurrection. Par le Christ, notre Seigneur. Amen.
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2: Il est midi, une minute, soyez les bienvenus pour cette émission Présence Midi en direct jusqu'à 13h. Saint-Orens a évangélisé la Bigorre au 4e siècle. Saint-Orens est né à Huesca, en Aragon. Il devient ensuite ermite à Villelongue, dans les Hautes-Pyrénées. Et la suite de ce récit, ce sera dans un instant avec Catherine Albrecht au micro d'Anne-Rose Jankovic. Monseigneur Pierre Moller était évêque du diocèse de Bayonne-Lescar et Oloron de 1986 à 2008. Il fête cette année ses 40 ans d'épiscopat. À cette occasion, Violaine Ricourt-Dumas a recueilli son témoignage. Et témoignage à écouter dans un instant, juste après l'essentiel de l'actualité régionale avec les titres à la une. Les titres sont présentés par Clémence Roux.
3: Bonjour à tous. Dans l'actualité régionale, un Espagnol de 25 ans a été condamné à 4 ans de prison, dont 1 an avec sursis, après avoir été contrôlé au péage de l'Union avec 259 kilos de cannabis dans son véhicule. Dans le Tarn, un cas de dingue autochtone a été confirmé à Carmo. Deux opérations de démoustication sont en cours pour éviter la propagation du virus. En Tarn-et-Garonne, la Chambre d'agriculture demande la relance des projets de retenue d'eau afin de faire face aux sécheresses de plus en plus fréquentes. Et la Cour d'appel de Toulouse a ordonné le placement en détention de 22 personnes dans le cadre du réexamen des dossiers liés à l'affaire Liana, un vaste réseau de prostitution de mineurs. Enfin, les secours appellent à la prudence avec les fortes chaleurs. Les sauts depuis les ponts avec les rivières peuvent provoquer des incidents très graves. Voilà pour les titres de l'actualité.
2: Merci Clémence. On vous retrouve tout à l'heure à 12h30 pour développer ces titres dans le journal. À tout à l'heure. La suite de cette émission dans ce Présence Midi, c'est avec Violaine Ricourt-Dumas.
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4: Monseigneur Pierre Moller, bonjour à vous. Vous êtes l'ancien évêque de Bayonne, Lescar et Oloron et vous fêtez cette année vos 40 ans d'épiscopat, donc, puisque vous avez été évêque de Bayonne de 1986
5: à 2008.
4: Jusqu'à 2008, voilà. Donc vous êtes resté 22 ans évêque de Bayonne, Lescar et Oloron. Donc cette ordination qui a eu lieu il y a 40 ans, vous vous en souvenez bien, est-ce que vous pouvez nous raconter ?
5: Eh bien, l'ordination, d'abord, elle a commencé par une pluie torrentielle. Et donc, j'ai attribué ça au déversement de la grâce. Voilà. Mais en même temps, l'épiscopat a été très tumultueux. C'était une période difficile de fin d'époque, parce que maintenant, le monde a beaucoup changé et on ne peut plus gérer ce diocèse et administrer ce diocèse comme de mon époque, où ce qui faisait l'actualité, la une, c'était l'affaire basque-espagnole, basque-nationale, et puis après les événements de Lac, la fermeture du gaz de Lac.
4: Alors donc, effectivement, vous avez vécu la cause basque de plein fouet. Pour vous, ça n'a pas été facile. Il y a eu des occupations de la cathédrale, je crois. Oui.
5: Très difficile parce que, d'abord, je ne connaissais pas la langue, et je ne connaissais pas du tout la situation, et il m'a fallu apprendre peu à peu, et très difficilement parce que, à cette époque-là, les prêtres qui étaient très au courant ne parlaient pas. Ils avaient la consigne de ne pas parler. Donc, il m'a fallu tout découvrir de moi-même, et paradoxalement, ça a été dans les Landes, mon diocèse d'origine, où j'ai su d'un prêtre basque qui était les événements ce prêtre basque a pu m'expliquer les enjeux. Ça a été très important pour moi.
4: Comment est-ce que vous avez fait alors pour comprendre et pour accompagner la fin de ce conflit ?
5: Alors, d'abord, eh bien, justement, par ce prêtre, parce que chaque semaine, je revenais dans les Landes pour une journée de repos. Et donc, je le voyais, et il se tenait très au courant. C'était un homme très intelligent, et il se tenait tout à fait au courant des événements, et il m'expliquait peu à peu. Et puis après, j'ai dû faire moi-même par la grâce du Seigneur. J'ai eu affaire pendant 10 ans à l'occupation de la cathédrale de Bayonne 2 fois par an. Mais maintenant, je vous décris ça comme quelque chose de logique, mais j'ai dû constater cela. Et donc, il a fallu réagir sur le moment, à chaud. Mais je me réservais toujours au moins 10 minutes de concentration et de prière. Au moins 10 minutes. Voilà.
4: C'est ça qui vous a aidé ?
5: Oui.
4: Oui. Beaucoup. Et puis vous avez évoqué donc le bassin de lac avec la fin de l'activité au bassin de lac.
5: Oui. Et alors après, il y avait quand même un certain nombre de prêtres ouvriers. Mais enfin, ces prêtres ouvriers, ils étaient quand même très loin de l'évêché de Bayonne et très déconnectés de la réalité diocésaine parce qu'ils étaient tellement empreints de cette problématique sociale que je les voyais très peu. Et donc, je n'ai pas été conseillé du tout par eux. Mais il m'a fallu quand même là aussi réagir. Et c'est ce que j'ai fait. Par un communiqué où il a fallu que je dise que le directeur qui venait en même temps d'afficher les bénéfices de l'entreprise, en même temps, il serrait les vis pour le personnel. Et alors, j'ai fait voir le paradoxe de cette attitude.
4: Donc, l'Église a un rôle à jouer dans la société, et vous l'avez montré.
5: Bien sûr.
4: Par vos actions, par vos communiqués.
5: Si bien que mon communiqué à moi a été affiché sur les murs de l'usine de Lac.
4: Voilà. Et puis concernant donc le diocèse lui-même, la vie spirituelle, il y a eu un synode, je crois, pendant votre épiscopat.
5: Il y en a eu même deux. En 2012 et puis après plus tard. Et ça a été un grand moment parce que là, par une espèce de méthode, il y a eu communication et même communion entre les élus du Béarn et les élus du Pays Basque. C'était très nouveau à ce moment-là.
4: Oui. Voilà. À votre époque, le Béarn et le Pays Basque étaient très séparés. Vous trouvez que ça s'est amélioré aujourd'hui ?
5: Bien sûr. C'est-à-dire qu'à cette époque-là, l'autoroute Bayonne-Pau n'était pas encore faite. Et moi-même, ça me demandait beaucoup de temps d'aller de Bayonne à Pau. Et c'est le maire de Bayonne qui, intelligemment, a vu que sur le plan économique et aussi peut-être politique, ce serait bien. Et de fait, parce que ce que l'on n'a pas dit, c'est que en Béarn, on était très, très partie prenante du statu quo, puisque tout l'argent des gaz de lac revenait en Béarn.
4: Et oui.
5: Et pas du tout, il n'y avait aucune retombée à ce moment-là au Pays Basque.
4: Mais vous avez senti que cette autoroute a créé plus de communion.
5: Ah oui. Et plus d'emplois aussi, parce que peu à peu, il y a eu quand même des emplois qui sont venus de Bayonne. Voilà. Ça a été, sur le plan objectif, une espèce de rééquilibrage de la justice sociale.
4: Donc, un petit bilan de ces 40 ans d'épiscopat. Qu'est-ce que vous pouvez dire ? Qu'est-ce qui vous a rendu heureux ?
5: D'abord, le diocèse de Bayonne-Pau était un beau diocèse, un grand diocèse. On sentait qu'il avait une grande vitalité. Et je pense qu'on pouvait dire que c'était dû en partie à l'Église, qui a fait son travail d'évangélisation, mais à sa manière, à cette époque. Parce que beaucoup de prêtres étaient d'origine rurale et n'avaient pas été formés à la modernité comme l'Église a basculé maintenant, et la société. Donc, ils ont fait le mieux possible, comme ils ont pu. Mais il y avait peu à peu, moi je sentais très bien qu'il y avait des points de fragilité. Et ça, les prêtres n'étaient pas très au courant de tout ça.
4: Ouais. Aujourd'hui, Monseigneur Moller, vous habitez donc à Bière, chez les Pères Blancs. Oui. Vous êtes encore actif, je crois. Oui. On vous demande encore beaucoup de choses. Oui. Comment vit un évêque émérite quand il y a un autre évêque sur place? Vous arrivez à trouver votre place?
5: Mon environnement, je suis environné de livres. Je lis beaucoup. Je reçois aussi. J'écris, voilà. Et en même temps, je prie, bien sûr, pour les évolutions négatives, parfois. Il faut se dire ça. Tout n'est pas, c'est pas le pays du cocagne, qu'on disait. Même si, sur le plan économique, pour le moment, ça va. Mais il y a quand même beaucoup de pauvres, de pauvreté. Il faut le savoir, cela.
4: Donc on sait que vous êtes là pour prier pour tous les diocésains, et c'est important.
5: Et pour mes successeurs, voilà.
4: Très bien, merci beaucoup Monseigneur Moller.
2: Voilà, Monseigneur Pierre Moller, qui est évêque du diocèse de Bayonne-Lescar et Oloron de 1986 à 2008. Il fête cette année ses 40 ans d'épiscopat, et c'est à cette occasion que Violaine Ricourt-Dumas a recueilli les témoignages que vous venez d'écouter.
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2: Saint-Orens a évangélisé la Bigorre, c'était au 4e siècle. Saint-Orens est né à Huescas et en Aragon, et il devient ermite à Villelongue dans les Hautes-Pyrénées. La suite du récit, ça sera dans un instant avec Catherine Albrecht et Anne-Rose Jankovic, juste après un extrait du spectacle Bernadette de Lourdes avec N'être qu'un homme.
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0: Bon appétit à l'écoute de Radio Présence. Dans moins d'un quart d'heure, le journal régional avec Clémence Roux. Pour le moment, c'est Catherine Albrecht au micro d'Anne-Rose Jankovic. Qu'un homme.
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2: Bonjour Catherine Albrecht.
3: Bonjour Anne-Rose.
2: Vous êtes une artiste, vous habitez dans le diocèse de Tarbes et Lourdes à Villelongue, donc du côté d'Argelès-Gazost. Et c'est là que vous avez découvert la figure d'un saint qui est très important dans notre diocèse de Tarbes et Lourdes, c'est Saint Aurens. On vous ouvre le micro pour que vous nous parliez de ce saint qui a évangélisé la Bigorre au IVe siècle. D'abord, est-ce que vous pouvez nous raconter où est-ce que la vie de Saint Aurens a commencé ?
3: En fait, on ne s'attend pas à ça, mais c'est un Espagnol. Et à l'époque, donc fin du IVe siècle, les Pyrénées forment un seul bloc et on navigue aisément de ce qu'on appelle la France maintenant à l'Espagne, ce qu'on appelle l'Espagne maintenant. Donc les routes, elles traversent nos montagnes. Donc Saint Aurens, de son nom latin Orientius, est né à Huesca. À Huesca, dans l'Aragon, d'une famille très aisée. On pourrait la comparer, cette famille, un petit peu, par la fortune, aujourd'hui, à L'Oréal. Donc, vraiment, des grandes possessions de terre. Le père, il était gouverneur de la province. La maman, vraiment une noble aussi, un haut rang. Et il était appelé à succéder à son père. Bon, qu'est-ce qui fait qu'il devient ermite dans une grotte à Villelongue?
2: Alors qu'il aurait pu, que tout était offert sur un plateau.
3: Même un plateau doré. D'habitude, on dit un plateau d'argent, mais là, c'était carrément un plateau doré. Et donc, il a un frère qui s'appelle Laurent, qui est devenu Saint Laurent aussi. Et donc, le papa est mort, il s'appelait Aurens aussi. Le frère hérite de toutes ses provinces et de toutes ses richesses. Et Saint Laurent part à Rome. Et avec le destin qu'on lui connaît, et donc Aurens hérite, et en fait un ange l'avertit comme quoi il va hériter, donc il s'enfuit. Et il s'enfuit, il traverse les Pyrénées et il arrive à Villelongue. Voilà, en bas de Villelongue, il démarre en bas.
2: Voilà, il démarre en bas. Alors voilà comment il est arrivé chez nous en Bigorre. Vous dites il a fui parce que il a senti que sa vocation n'était pas de la suite de son père, mais qu'il était appelé à autre chose. Il avait déjà une vocation sacerdotale en lui.
3: Oui, je pense que ses biographes ne vont pas jusque-là, mais c'est ce qu'on ressent en fait quand on lit son histoire à travers différentes biographies. Bon, il vivait une vie un petit peu comme Saint François, faite plutôt de plaisirs mondains. Enfin, il vivait vraiment de ses richesses. Et il s'est rendu compte à un moment donné que c'était pas ça d'être chrétien, parce qu'il était chrétien. Et donc, il s'est dit que il avait une haute idée de ce que c'est d'être chrétien. Et c'est pour ça qu'il a fui, en fait.
2: Donc, il était un peu en quête d'un idéal, on peut dire.
3: Complètement.
2: Il est arrivé à Villelongue. Qu'est-ce qui fait qu'il est resté ? Il aurait pu poursuivre sa route ?
3: Alors ça, je ne saurais pas. Peut-être que c'est les montagnes qui lui ont plu. Il faut dire que c'est très joli comme endroit, Villelongue. Alors, il a commencé par s'intégrer à la population locale en créant un moulin. C'est le premier moulin de la Bigorre qu'il a créé. Et donc, c'était assez ingénieux comme système. Alors, il y a certains qui disent qu'il est l'inventeur du moulin. Bon, à voir.
2: Voilà, on garde quand même on émet quelques réserves. Mais bon, cela dit, il a créé fondé ce premier moulin. Quel était le visage de la Bigorre à ce moment-là ? C'était une terre qui n'était pas chrétienne encore.
3: Non, pas du tout. Et donc, il a fait sa renommée justement parce que les gens venaient lui apporter le blé et c'est comme ça aussi qu'il gagnait son argent en faisant de la farine. Et il en profitait pour justement exprimer les paraboles du Christ, voilà. Et c'est comme ça qu'il a commencé à évangéliser la Bigorre. Et sa renommée a grandi parce qu'il était très zélé dans son apostolat. Et pour finir, il y avait tellement de gens qui venaient le voir, pas que pour moudre le grain, qu'il a de nouveau fui. C'est quelqu'un qui va fuir 4-5 fois dans sa vie. Hein. Quand il en a assez, il arrête. Et donc, il est monté plus haut dans la montagne parce qu'il s'est dit aussi que ça ne correspondait pas à son idéal. Il avait vraiment une autre idée de l'idéal chrétien. Donc, il a trouvé une grotte dans laquelle il a habité. à la faveur d'un tremblement de terre, il a trouvé un passage un peu secret vers une grotte, et donc il couchait à même la pierre dans cette grotte, et il allait se tremper dans le ruisseau Isabi, du magnifique ruisseau avec des très jolies cascades. Vraiment en plein hiver, seulement vêtu d'une simple tunique et avec une chaîne en fer autour des reins. Donc c'est quelqu'un qui pratiquait une ascèse très très stricte.
2: C'est étonnant cette soif de vivre caché. Ça me fait un petit peu penser à Sainte Thérèse de l'Enfant Jésus et de la Sainte Face qui veut rentrer au couvent pour se cacher.
3: Alors c'est absolument pareil. Donc il chantait les psaumes, par exemple dans l'Isabi. Il chantait tous les psaumes dans l'Isabi en plein hiver, à peine habillé, avec cette fameuse ceinture de fer autour des reins, enfin une chaînette de fer. Cette chaînette, elle existe toujours et on lui attribue toujours des pouvoirs de guérison.
2: Alors une fois caché, est-ce qu'il a néanmoins continué à évangéliser et de quelle manière?
3: Alors il a dit aux habitants de Villelongue qu'ils pouvaient vraiment cultiver, parce que c'était quand même à la base un agriculteur, même s'il était quelqu'un de très très lettré et qu'il avait eu une éducation très très soignée. En fait, à Villelongue, il se révèle comme un agriculteur. Il leur dit, ben voilà, les pentes du Nerbiou, vous pouvez vraiment vous les approprier. C'était une forêt dense, et dedans, on lui prêtait des pouvoirs maléfiques. On disait que des démons habitaient dedans. Et lui, il bénit cette forêt et il commence à défricher et à cultiver. Et ça aussi, ça a fait sa renommée. Parce que c'est comme s'il avait vaincu les démons, quelque part.
2: Donc, et puis, ce travail de la terre le rendait crédible aux yeux de la population.
3: Complètement, oui, oui. Il était intégré 100%, déjà avec son travail de meunier, puis après avec son travail d'agriculteur, il était complètement intégré dans la population.
2: Il est resté là combien de temps ?
3: Environ, une vingtaine d'années, jusqu'à ce qu'il soit appelé pour être évêque d'Auch. Alors, à l'époque, il n'y avait pas le nonce apostolique, tout ça, c'était par acclamation. Donc, dans la cathédrale d'Auch est sorti le nom à l'acclamation. Oh Reims.
2: Sa renommée s'était étendue jusqu'au diocèse d'à côté.
3: Oui, et c'était une renommée assez, assez importante. Donc, est-ce qu'il va dire oui ? Eh ben non.
2: il pouvait refuser.
3: Je crois pas. Mais il a refusé.
2: Bon, alors, il est têtu en plus, quand même.
3: Donc, pour lui, c'était de nouveau trop s'exposer. C'était pas la vie qu'il voulait. Il voulait une vie ascétique, vraiment tournée vers Dieu. Donc, il fait un challenge. Il a un bâton pastoral. Et si ce bâton pastoral fleurit, il acceptera la charge d'évêque d'Auch. Évidemment. Le bâton fleurit. Donc ça fait un des premiers miracles que tous les biographes racontent. Donc il va à Auch comme évêque d'Auch.
2: Oui, parce que obéissant quand même à la volonté de Dieu, bien sûr.
3: Oui, il voulait vraiment la connaître, cette volonté de Dieu, parce que lui, il s'était fixé quelque chose de très ascétique, quoi. Donc, il devient évêque d'Auch, et là aussi, sa renommée continue à s'étendre. Qu'est-ce qui se passe là-bas ? Un jour, alors, Toulouse est la capitale des Visigoths, à l'époque. Alors, le roi Visigoth, Théodoric, il se fâche avec les Romains, donc, qui étaient un peu, on va dire, les occupants de toute la Gaule. Et donc, le roi est fâché, donc les Romains assiègent Toulouse. Mais il faut un siège vraiment très très dur. Le roi Théodoric fait appel à Orens, Saint Orens, évêque d'Auch, pour devenir médiateur. Parce qu'il est aussi très connu pour ses talents de médiateur. Enfin, il a beaucoup de talents. J'en citerai d'autres, entre parenthèses. Il a écrit un poème qui fait 1500 vers et qui est un petit peu sur tout ce que c'est que d'être chrétien, qui s'appelle « Le Monitoire ». Ce poème, il est gardé précieusement dans différentes bibliothèques. Il écrit en latin, d'ailleurs. Donc, un grand poète aussi, Orens. Donc, il vient Orens à Toulouse pour faire la médiation, mais cette médiation échoue. Donc, il est fait prisonnier. Malgré tout, il convainc la population de Toulouse de prier. Donc, tout le monde prie, parce que c'est vraiment la dernière...
2: Parce que c'est lui qui le demande, en plus.
3: Et c'est la dernière extrémité. Hein. Ils sont à deux doigts de capituler. Et tombe une brume autour de, sur le camp et le lieu de bataille du général Litorius et du roi Théodoric, une brume qui fait que, ben, malgré tout, malgré le petit nombre de Toulousains, les Romains sont vaincus. Donc on attribue cette victoire à Saint-Orens aussi, voilà. Et le lieu de la bataille, c'est porte le nom de Saint-Orens de Gameville, voilà, près de Toulouse. Donc ça, ils ont gardé cette mémoire.
2: Donc on voit qu'il a marqué, alors bien sûr, la Bigorre et puis les diocèses à côté. Qu'est-ce qui s'est passé ici en Bigorre quand Orens est parti à Auch? Il avait eu le temps d'évangéliser, voilà, d'annoncer la bonne nouvelle. Ça a continué, ça a perduré. Qu'est-ce qui a fait que ça a perduré?
3: En fait, est arrivé un autre Espagnol du nom de Savin. Saint Savin, voilà, il est arrivé 5 ans après Saint-Orens, et c'était en quelque sorte 2 phares lumineux, un de chaque côté de la vallée, qui ont évangélisé la Bigorre. Pratiquement, on va dire, un peu à bricole près, en même temps. Et quand il est parti pour être évêque à Auch, Saint-Orens, ça on est vraiment sûr, il a confié la Bigorre à Saint Savin.
2: Voilà, donc on peut dire que ce sont nos deux pères bigourdans. Hein.
3: Oui, c'est des primo-évangélisateurs. Moi, j'attache une importance très particulière à ces deux figures-là, parce que sans eux, on n'aurait peut-être pas eu la foi chrétienne à ce moment-là.
0: Voilà, on marque une pause dans ce récit sur Saint-Orens avec Catherine Albrecht et Anne-Rose Jankovic. Et cette pause, on va la marquer avec le journal régional et Clémence Roux.
4: Bonjour à tous. Dans l'actualité régionale, un Espagnol de 25 ans a été condamné à 4 ans de prison, dont 1 an avec sursis et 800 000 euros d'amende par le tribunal correctionnel de Toulouse. Contrôlé au péage de l'Union, il transportait 259 kilos de cannabis dissimulés dans son véhicule. La marchandise était destinée à alimenter un réseau de trafic de stupéfiants dans le sud-ouest. Dans le Tarn, un cas de dingue autochtone a été confirmé à Carmo. Cela signifie que la personne contaminée n'a pas voyagé dans une zone où circule habituellement le virus. 2 opérations de démoustication sont menées autour des lieux fréquentés par le patient afin d'éviter toute propagation par le moustique tigre. Face au manque d'eau, le président de la Chambre d'agriculture de Tarn-et-Garonne appelle à relancer les projets de retenue d'eau. Selon lui, les épisodes de sécheresse se multiplient et ces réserves sont devenues indispensables pour garantir l'irrigation des cultures et maintenir l'activité agricole. Justice ensuite, après le réexamen des dossiers liés à l'affaire Liana, la Cour d'appel de Toulouse a ordonné le placement en détention de 22 personnes. Cette décision intervient après la reprise de plusieurs procédures concernant ce vaste réseau de prostitution de mineurs à la suite des dysfonctionnements mis en évidence dans l'enquête finale. En sport, la Toulousaine Laurie Digné est devenue championne du monde de football gaélique avec l'équipe de France. Cette discipline d'origine irlandaise, encore peu connue dans l'Hexagone, mêle football, rugby et handball. Enfin, avec les fortes chaleurs, les secours rappellent que les sauts depuis les ponts vers les rivières peuvent avoir de lourdes conséquences. Une profondeur insuffisante ou des obstacles peuvent provoquer des traumatismes graves, parfois irréversibles.
0: Merci Clémence Roux, voilà pour le journal régional. À 13h, c'est l'actualité nationale et internationale avec la rédaction française de Radio Vatican. La suite de Présence Midi dans quelques minutes, ce sera avec Anne Lasserre à Le Regard des écrivains sur les Pyrénées. Mais pour le moment, on continue le récit de Saint-Orens avec Catherine Albrecht et Anne-Rose Jankovic.
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2: Alors, vous nous parliez du miracle du bâton qui a fleuri. Il y en a eu d'autres. À quel miracle on attribue à Saint-Savin et qu'est-ce qui fait à Saint-Orens, pardon, et qu'est-ce qui fait qu'Orens est devenu saint?
3: Il faut raconter la suite de l'histoire pour un petit peu comprendre comment il est devenu saint. En fait, il a fait plusieurs stages à Villelongue quand il était évêque. Il est revenu. Bon, les gens sont revenus le chercher pour qu'il retourne à Auch, mais je crois qu'il avait besoin. Il est revenu, je crois, 2 fois, un long moment, à Villelongue. Quand il est retourné à Auch et qu'il y est resté, c'est un autre roi franc qui a fait appel à lui, parce que sa fille, elle était Cornélia, était possédée par un démon. Et donc il a fait un exorcisme sur cette jeune fille et qui a convaincu ce roi franc de se convertir aussi à la foi chrétienne. Et de ce roi franc, et c'est une branche des rois de France qui il est né une branche des rois de France de ce roi franc. Donc voilà, donc Saint-Orens, il a un petit peu aussi je dirais, à la base du royaume de la France, parce que d'avoir fait cet exorcisme. Donc son aura entre, on va dire, le bâton qui fleurit, son zèle apostolique pour vraiment expliquer qui était le Christ, vraiment expliquer avec des paraboles, le fait qu'il ait réussi à faire la paix à Toulouse, gagner cette bataille, après son ministère aussi à Auch et la guérison de cette jeune fille, au fond, par cet exorcisme, bon, il a acquis une réputation énorme. Et donc, quand il est mort, ben, les gens venaient sur sa pierre tombale à Auch. Au départ, elle était à Auch. Maintenant, elle est à Huesca. Il y a eu une translation dans les années 1670 de ses reliques. Voilà, donc ils venaient sur sa pierre tombale et ils étaient guéris. Et ça, pendant des siècles. Il venait aussi sur la pierre qui lui avait servi de lit dans la fameuse grotte où il habitait à Villelongue. Là aussi, il y avait des miracles. Et on a un petit bout de la chaîne, elle est dans un reliquaire aussi dans l'église de Villelongue. Ce reliquaire était sorti et des enfants étaient guéris. Il guérissait des enfants, voilà.
2: Aujourd'hui, on parle beaucoup de Saint Savin. En Bigorre, parce qu'il y a l'abbatiale, parce que de fait, par l'abbatiale, on a le sentiment que Saint-Savin est plus accessible, peut-être. Mais Saint-Aurin, c'est quand même le primo évangélisateur de la Bigorre. Quelles sont les traces aujourd'hui, ici en Bigorre, de la vie de Saint-Aurin?
3: Alors les traces, elles sont essentiellement à Villelongue. Il y a à la fois dans la statue ce fameux reliquaire avec plusieurs reliques hein, de ses ossements et aussi de cette fameuse chaînette. Je fais une petite parenthèse. Ces reliques, elles ont été volées en 2004 par des personnes, voilà, qui pensaient peut-être s'attribuer pour eux ces pouvoirs de guérison. Et je pense que ça a plutôt mal tourné parce que 10 ans après, en 2014, il y avait un petit sac plastique accroché à l'église de Villelongue dans lequel il y avait un petit mot. Voici les reliques de Saint-Aurin.
2: C'est incroyable cette histoire.
3: Oui, complètement. Et on a été assez bouleversés, je dois dire. Et donc ça a pris un certain temps pour vraiment faire tout le travail de savoir si c'était bien les reliques de Saint-Aurin, qu'on n'était pas dupés, hein, en quelque sorte. C'est l'abbé Joanneau qui a fait ce travail-là de reconnaissance avec Madame Castillo. Et puis, ça aboutit à une très jolie cérémonie, un 15 août, où on a vraiment remis les reliques. Elles ont été attestées comme étant exactes, hein, puisqu'ils ont trouvé des documents vraiment décrivant les reliques trait pour trait. Et un 15 août 2014, on a fait une très très belle célébration pour remettre en place les reliques dans le reliquaire de Saint-Aurin. La deuxième trace, c'est l'abbaye de Saint-Aurin. Alors, il n'y a jamais vécu. C'était une abbaye qui a été construite 4 siècles plus tard, mais qui porte son nom. Et qui a été faite aussi en quelque part un peu pour honorer sa mémoire.
2: Et qui se trouve au-delà du village d'Ortillac.
3: Oui, il faut monter un petit peu, c'est assez facile d'y accéder. Bon, ce sont des ruines, malgré tout, c'est des ruines très romantiques et très jolies.
2: Il y a eu une vie monastique à cet endroit-là?
3: Oui, assez importante et assez longtemps, jusqu'à la Révolution. Mais la Révolution a fait que les bâtiments, ben, ils ont été cédés à des personnes laïques, et à deux personnes. Donc l'église et le cloître ont été coupés en deux, mais au milieu. Et donc depuis la Révolution, ça appartient à deux familles différentes depuis plusieurs siècles. Voilà.
2: Et aujourd'hui, ce sont des ruines. Catherine Albrecht, vous êtes un petit peu passionnée par la vie de Saint-Aurin, au point que vous avez écrit une pièce de théâtre, Aurin et les champs étoilés. Alors déjà, ce nom est très joli, c'est un peu poétique, mais vous nous avez dit que Saint-Aurin, c'était un poète. Les champs étoilés, c'est quoi? Pourquoi ce titre?
3: Parce qu'en fait, pour moi, d'évangéliser, c'est comme un grand champ, en fait. C'est un grand champ à travailler. Et lui, il a fait ça à la fois, on va dire, d'une façon réelle, en tant qu'agriculteur, et après d'une façon imagée et poétique, avec son zèle apostolique. Et donc, c'est comme s'il avait mis plein d'étoiles dans notre région, quoi.
2: Ah, c'est très joli de connaître la raison. Est-ce que vous voulez bien, pour conclure cet entretien, nous lire un passage de cette pièce de théâtre?
3: Alors, je vais vous lire l'enfance d'Aurin, la charité délicate. Alors on est dans, on est chez les Orins, donc une famille très très riche. Hein, c'est vraiment un joli décor, très riche. Alors Orins est enfant. Hein, je vais vous raconter un petit épisode d'Orins enfant. Je m'appelle Orins. Je suis née dans une famille noble. Mon prénom a une origine latine qui signifie le surgissant. Je suis née en Espagne, plus précisément à Huesca, en l'an 370 après Jésus-Christ. Huesca, c'est tout près de la frontière, de l'autre côté des monts pyrénéens, en Espagne. Nous sommes chrétiens. Cela veut dire que nous croyons en Jésus, le Messie ressuscité des morts, le premier des vivants. Bon, il dit tout de suite sa foi. Son papa l'appelle. « Orins, Orins, où es-tu mon enfant ?» C'est mon papa qui m'appelle. Il porte d'ailleurs le même prénom que moi, Orins. Il est avec maman, elle s'appelle Patience de son prénom. Je trouve que c'est joli, Patience, et que ça lui va bien. Je suis là, papa. Et ton frère, il n'est pas avec toi. Laurent, Laurent, sors de ta cachette. Papa et maman nous cherchent. On arrête de jouer, c'est l'heure des devoirs. La maman dit, votre précepteur est arrivé. Allez le rejoindre, mes chéris. Il vous faut apprendre. C'est l'heure de la lecture et de l'écriture ensuite. Allez, on y va, on y va. Orins, mon cher époux, penses-tu que l'un de nos enfants prendra ta succession en tant que gouverneur de la province de Tarragone? C'est une lourde charge de diriger une telle province, malgré tous les honneurs liés à ce haut rang. Le papa dit, à cela, il faut ajouter l'administration de nos palais, ainsi que de tous nos biens et de nos vastes exploitations agricoles, sans compter le nombre de nos serviteurs à diriger. Ah, nos enfants sont encore jeunes, peut-être que je m'inquiète trop de leur avenir. Mais je suis rassurée car tu prends aussi part à leur éducation pour en faire des hommes de qualité. Orins enfant, vous voyez, j'ai une enfance heureuse entre un père et une mère qui s'aiment et qui nous aiment, mon frère et moi. Des précepteurs nous ont appris à lire, à écrire. Mais c'est mon père qui m'a appris la charité. Quand on a beaucoup d'argent, comme nous, est-ce que nous savons donner à ceux qui sont dans le besoin ? Savons-nous être généreux? Alors là, il y a plein de monde qui arrive. On va sauter un petit peu, tout ça. On va lire la fin de cette petite scène. On est en présence, au milieu de la scène, de gens qui sont un petit couple qui est ruiné. Et bien, Orins, ça lui fend le cœur de voir ce couple ruiné. Il y a un serviteur qui annonce que ce petit couple est ici. Le père dit au serviteur, je ne vais pas les recevoir, je ne les recevrai point. Donc la maman, Patience, dit, tu es sûre? Mais ne sont-ils pas dans le besoin? Alors Orins va vous recevoir, il va nous aider, dit le petit couple. Et le serviteur dit non, hélas, il refuse de vous recevoir. Donc la maman du petit couple dit, mais qu'allons-nous devenir, et les enfants? Et donc, il y a une jeune femme, qui est une servante, qui arrive et qui dit, bonjour, vous êtes bien le négociant, l'ancien négociant qui est tombé dans la ruine? Bah, lui dit, oui, c'est moi. Qu'est-ce qui vous amène? J'ai une bague en or, je voudrais la vendre car je dois voyager et je ne peux pas l'emporter avec moi, peu importe la somme d'argent que vous me verserez. Le monsieur ruiné dit, oh, c'est une belle bague d'une grande valeur, je ne peux pas vous causer du tort car je ne peux pas payer le juste prix, je n'en ai plus les moyens. La dame dit, j'insiste. Je souhaite vous la céder, vous en ferez meilleur usage que moi. Le monsieur dit, j'ai deux pièces d'argent, c'est tout ce qu'il me reste. Je peux vous donner une pièce d'argent pour la bague. Bon, d'accord, dit la dame. Un autre serviteur arrive et dit, voilà, là j'ai un manteau tissé de fil d'or, un habit vraiment très beau, précieux, mais je n'en veux plus, il ne me plaît plus. Pouvez-vous me l'acheter, même pour quelques sous? Soit il me reste une pièce d'argent, c'est toute ma fortune, c'était pour nourrir ma famille, mais tenez, voici. À votre avis, qu'est-ce qui va arriver? Eh bien, le négociant, comme il sait bien faire des affaires, eh bien, en fait, il va revendre la bague et revendre le joli manteau et va avoir beaucoup d'argent en contrepartie. Et les deux personnes qui ont amené cette bague et ce manteau, ce sont des serviteurs du papa d'Orins. Et c'est ainsi qu'il a fait la charité. L'enfant, Orins, était effrayé, en fait, de voir tout ça. Mais il a compris ce que c'était que la charité délicate, en fait. Le papa Orins a fait confiance au talent de négociateur, de marchand. Il a redonné confiance, il a redonné de la marchandise pour pas cher. Et donc Orins a compris ce que c'était que la charité délicate.
2: Voilà qui nous en dit long alors sur l'enfance et sur l'éducation qu'a reçu Saint-Orens qui est donc venu évangéliser notre Bigorre au IVe siècle, et Saint-Orens que l'on partage quand même un petit peu avec nos amis du diocèse d'Auch et du diocèse de Toulouse. Merci beaucoup Catherine Albrecht de nous avoir aidé à plonger dans cette histoire, la vie et le visage de Saint-Orens. Merci beaucoup.
3: Merci à vous tous.
0: Voilà. Merci à donc Catherine Albrecht et merci aussi à Anne-Rose Jankovic. Allez, bon appétit avec nous. La suite de Présence Midi direction les Pyrénées. On va vraiment prendre de l'altitude avec le regard des écrivains sur les Pyrénées. C'est Anne Lasserre qui nous rejoint dans un instant.

0: Vous avez évidemment reconnu la voix d'Eddie Mitchell avec Couleur Menthe. Allô, bon été et puis bonnes vacances à vous qui nous écoutez, qui êtes peut-être de vacances dans notre région. On va prendre maintenant un peu d'altitude et même un peu de fraîcheur grâce à Anne Lasserre avec Le regard des écrivains sur les Pyrénées.
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0: Notre rendez-vous hebdomadaire avec Anne Lasserre, que j'ai le plaisir d'accueillir. Bonjour Anne.
2: Bonjour Gilles.
0: Et aujourd'hui, nous parlons des Pyrénées avec l'un des plus célèbres pyrénéistes. C'est le comte Henri Recel, dont la statue se dresse à l'entrée du village de Gavarnie.
2: Dans la seconde moitié du 19e siècle, Henri Recel a parcouru en effet l'ensemble de la chaîne et gravi la plupart des sommets pyrénéens. Et il a raconté, Gilles, ses ascensions dans un livre qui s'intitule « Souvenirs d'un montagnard ».
0: Alors, il est célèbre aussi pour avoir fait creuser des grottes dans les massifs du Vignemale. On en a parlé il y a quelques semaines sur notre antenne. Et le Vignemale était sa montagne préférée. Je crois qu'il l'a gravi 33 fois, dont une fois en plein hiver.
2: Oui, et je crois de mon côté qu'il a passé 150 nuits sur cette montagne, dont une sur le sommet et la plupart des autres nuits dans les fameuses grottes du Vignemale.
0: Alors, je crois qu'il y a une photographie bien connue qui représente Henri Recel dans son sac à peau d'agneau, un sac qu'il avait fait fabriquer pour passer des nuits à la Belle Étoile, à la Brèche de Roland ou bien encore au Vignemale.
2: On comprend dans ces cas-là qu'il ait eu le temps de méditer au sommet de ces montagnes.
0: Voilà, et c'est d'ailleurs une de ces réflexions concernant la montagne que vous allez nous faire partager immédiatement. On se retrouve juste après Anne Lasserre.
2: Le comte Henri Recel ne se présente plus. Ce grand pyrénéiste qu'un séjour à Gavarnie remettait sur pied quand il était malade à la fin de sa vie, qui avait loué le Vignemale et y avait fait construire des grottes, avait aussi des talents d'écrivain. Ses souvenirs d'un montagnard, dont la dernière édition date de 1908, juste un an avant sa mort, sont une œuvre remarquable. Il y compte ses ascensions, mais il livre aussi certaines de ses réflexions philosophiques. Le passage retenu s'intitule justement « Philosophie des ascensions ». On a chanté sur tous les tons, écrit Henri Recel, les merveilleux effets des ascensions sur l'organisme humain, sur la santé, sur la longévité, et on a eu raison. Mais leur côté psychologique, leur influence morale, l'empreinte profonde, ineffaçable et salutaire que laisse dans l'âme le culte et la fréquentation des hautes montagnes, tout cela est bien intéressant aussi et digne d'être étudié avec une gravité philosophique. C'est pourtant un sujet qu'on n'a fait qu'effleurer. C'est un aspect très négligé de l'alpinisme. Aussi, je sollicite l'honneur d'en dire un mot. Un des effets les plus palpables et les plus infaillibles de la vie dans les montagnes sur le caractère, pour peu qu'elle se prolonge, c'est de le rendre étrange, bizarre, indépendant, indifférent à l'opinion publique et capricieux. Et c'est tout naturel. Leur climat seul, ses inconstances et ses violences suffiraient pour cela. Elles semblent hors de la loi commune. Ce sont de grandes énigmes, des accidents énormes et mystérieux. N'ont-elles pas l'air de se moquer de tout le monde, de tout braver, d'être insociables, de n'obéir à aucune loi et de n'avoir besoin de rien? Ce sont des monstres sublimes, des fantômes éternels, des ouragans solidifiés. Ce sont des êtres à part qui finissent par imposer leur ressemblance à ceux qui les fréquentent, comme cela s'observe quelquefois en ménage. Le premier sentiment qu'elles inspirent, c'est l'effroi. L'amour ne vient qu'après. Un autre effet de la montagne sur l'homme qui s'en éprend, c'est de le rendre rêveur, mélancolique, et de le dégoûter de bien des choses qui passionnent ici-bas. Comment ne pas se détacher un peu des joies bruyantes, des faux plaisirs et de la politique, après s'être enivré de liberté sur des savanes de neige, à 3000 mètres au-dessus des ennuis, des tristesses et des chaînes que nous impose la tyrannie du monde. Vu de si haut et de si loin, les dynasties, les républiques et les empires perdent de leur charme et de leur intérêt. Ça ne fait plus d'effet, on n'y pense plus. Et on trouve même que les rochers sont plus sages que les hommes, car aucun d'eux ne cherche à prendre la place de son voisin. Oui, les montagnes font réfléchir. Comment ne pas devenir rêveur et romanesque après avoir vécu avec les nuages et partagé leur existence nomade, sereine et poétique, au milieu de l'espace, dans une lumière surnaturelle, à laquelle comparée celle des plaines n'est qu'un pâle crépuscule. En face d'un horizon sans bornes, incandescent et vaporeux, où le ciel et la terre se confondent, et dans un tel silence que lorsqu'un caillou tombe, on éprouve une espèce de frisson. Comment ne pas prendre en pitié les becs de gaz, la lumière électrique et les feux d'artifice, quand on a vu monter et resplendir la lune par une belle nuit d'été sur les glaciers austères de la Maladeta? Le caractère le moins flexible se modifie devant de tels spectacles. Je le sens bien. Je m'en accuse, mais ne m'en excuse pas. Car je plains ceux que la nature et les montagnes laissent insensibles. Il leur manque quelque chose. Ce sont des instruments fêlés et des cloches qui sonnent mal. Mais les montagnes ne développent pas seulement le sentiment du beau. Elles ont aussi le don de faire aimer le bien. Elles sont essentiellement moralisantes, tant il est vrai que le beau, bien compris, bien senti, mène au bien dont il est un reflet. Ils sont frères. N'y a-t-il pas, dans la forme même des hautes montagnes, dans leurs lignes effilées, dans leurs poses orgueilleuses, dans leur sérénité, dans leur élan superbe vers l'infini et l'azur éternel, n'y a-t-il pas dans tout cela une espèce de symbole, quelque chose de contagieux, d'irrésistible et d'enivrant, qui change presque la nature de notre âme, la détache de la terre et l'emporte vers le ciel? On pourrait exprimer en maître la limite supérieure des mauvaises passions. On est meilleur à 3000 mètres qu'au niveau de la mer. Aucune souillure, aucun mauvais estin ne monte si près de Dieu. La transparence de l'air à de grandes altitudes, l'intensité de la lumière, le bleu marin du ciel, la clarté merveilleuse qui fait tout resplendir, et le relief extraordinaire, presque effrayant, que prennent tous les objets, même les plus éloignés, tout cela aussi a une puissante action morale. On ne croit plus être sur la terre, on est ébloui, on ferme les yeux. Et même alors, on est encore halluciné par la lumière. On n'a que des pensées heureuses, dorées, riantes, élyséennes et lumineuses. Et l'idéal du paradis devient un océan de linge illuminé par le soleil. C'est bien le cœur brûlant de l'univers et le symbole de Dieu dans la nature. Si les souvenirs d'un montagnard écrits par Henri Russel sont à considérer comme une autobiographie, ils fourmillent aussi par endroits de réflexions philosophiques comme celles qui viennent d'être présentées. La deuxième édition, revue et corrigée des souvenirs d'un montagnard, date de 1908.

0: tête. Il ne sait pas, Gilles, si ce sommet est accessible.
1: Eh oui, et puis on s'aventurait sur les monts avec un matériel parfois sommaire, un bâton ferré, une corde, une hache ou bien encore un piolet pour tailler des pas dans la glace. Hein.
0: Oui, c'était vraiment très sommaire.
1: Voilà pour donc cette chronique aujourd'hui avec Henri Russel. Alors, la semaine prochaine, on part dans le 64.
0: Oui, dans les Pyrénées-Atlantiques, Gilles, à Biarritz avec Marie-France Le Cat.
1: Allez, direction l'océan. On vous souhaite une très bonne semaine, Anne Lasser. Et on se retrouve donc la semaine prochaine.
0: À la semaine prochaine, Gilles.
1: Merci, Anne.

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3: L'Union européenne adopte de nouvelles sanctions contre la Russie, la 21e salve depuis l'invasion de l'Ukraine à grande échelle il y a 4 ans. Le conflit entre l'Iran et les États-Unis dans une impasse depuis 12 jours. Bombardements et représailles se succèdent. Téhéran adopte une ligne jusqu'au boutiste. Washington menace les infrastructures civiles. Le président colombien élu promet une lutte sans merci contre le trafic de drogue, véritable plaie ouverte dans le pays. Mais l'intitulé du plan annoncé Patriota 2.0 n'est pas sans rappeler les dérives de la lutte contre la guérilla des FARC. Enfin, Narendra Modi a du mal à se débarrasser des cafards. Le mouvement étudiant prend de l'ampleur en Inde et pourrait déborder sur des ambitions politiques.
2: Radio Vatican, le journal, Jean-Charles Puzolu.
3: Bonjour, les pays de l'Union européenne ont trouvé ce matin un accord pour infliger un 21e paquet de sanctions à la Russie. Le protocole prévoit, entre autres, de prolonger pendant un an au moins le plafonnement du prix du pétrole russe pour limiter les revenus en mesure de financer la guerre contre l'Ukraine. Et ce nouveau train de sanctions est le résultat, faut-il le souligner, de plusieurs semaines de négociations, pas toujours simples, entre les 27. Un paquet de sanctions détaillé par Pierre Benazet.
4: Le prix du pétrole russe restera limité à 44 dollars le baril, 15% en dessous des cours du brut de l'Oural. Cette limitation doit empêcher la Russie d'engranger les dividendes financiers de l'augmentation des cours mondiaux du pétrole. Elle durera 12 mois, soit 6 de plus que prévu initialement. Mais pour y arriver, il a fallu des compromis. La Grèce a en particulier obtenu que ses méthaniers brise-glace continuent à transporter du gaz naturel liquéfié entre la Russie et des pays non européens. Mais c'est seulement une dérogation pour un an. Et ça ne concerne que les contrats signés avant l'invasion de l'Ukraine. La Bulgarie a obtenu que le patriarche orthodoxe Kirill échappe aux sanctions, mais il faut souligner qu'un nombre record de 250 Russes sont ajoutés à la liste des personnes sanctionnées et que les soldats qui ont combattu contre l'Ukraine ne pourront pas obtenir de visa de court séjour dans l'UE. De nouvelles interdictions de transactions financières et des mesures à l'encontre des crypto-monnaies ont aussi été adoptées et de nouveaux navires ont été ajoutés à la liste de la flotte fantôme qui leur interdit les accès portuaires et les services et peut déboucher sur des saisies. Pierre Benazet, Bruxelles, RFI pour Radio Vatican.
3: Et des frappes russes ont fait 3 morts et 19 blessés ce matin dans l'est de l'Ukraine suite à une frappe contre une entreprise de l'industrie alimentaire. Dans la région russe de Belgorod, un homme a été tué, un autre blessé lors d'une attaque de drone ukrainien contre un véhicule. Au sud de Moscou, c'est un jeune garçon de 3 ans qui a perdu la vie lorsqu'un drone a fini sa course contre sa maison. 12e nuit consécutive de bombardements américains contre des cibles militaires en Iran et cela continuera tant que Téhéran prendra pour cible des navires dans le détroit d'Ormuz et Donald Trump menace même de s'en prendre à des infrastructures civiles si cela continue. Pour appuyer l'Iran, les Houthis sont également entrés en action depuis le Yémen. Ils ont ciblé 2 pétroliers saoudiens. Une frappe a été confirmée d'ailleurs par l'Arabie Saoudite. Les Iraniens, pour leur part, continuent de viser les intérêts américains au Moyen-Orient. Ils assurent qu'ils le feront aussi longtemps que Téhéran serait attaqué par Washington. Quant au pétrole, il est reparti à la hausse depuis 2 semaines et s'approche maintenant du seuil des 100 dollars le baril. Patriota 2.0, le nom ravive quelques souvenirs de la guerre en Colombie. Jorge Mora, choisi comme prochain ministre de la Défense du président élu Abelardo de la Esprilia, a annoncé depuis Washington la mise en place d'un nouveau plan Patriota dès sa prise de fonction le 7 août prochain. Objectif de ce plan, renforcer la coopération militaire avec les États-Unis pour mener une guerre totale contre le narcotrafic. La correspondance de William Gazo.
5: Le général Jorge Mora, qui deviendra le prochain ministre de la Défense, a annoncé la mise en place du plan Patriota 2.0. Le programme prévoit de renforcer la coopération avec Washington en matière de sécurité avec un objectif clair, combattre les groupes armés pour endiguer le narcotrafic. Pour ce faire, la Colombie rejoindra l'initiative Bouclier des Amériques, une sorte d'alliance des pays latino-américains qui, sous l'égide de Donald Trump, ont décidé de mener une guerre totale aux cartels de drogue. Concrètement, le plan Patriota 2.0 prévoit l'achat de matériel militaire, le partenariat partage de technologies et d'informations, ainsi que la création en Colombie d'un nouveau centre régional d'entraînement contre le narcotrafic et les menaces transnationales. Avec cela, Abelardo de la Espriella, élu sur un discours ultra sécuritaire, compte bien tenir sa promesse d'éliminer une bonne fois pour toutes les groupes armés. Mais le nom du programme ne rappelle pas que des bons souvenirs aux Colombiens, le plan Patriota, c'est ainsi que s'appelait la stratégie mise en place par le président Alvaro Uribe pour combattre la guérilla des FARC de 2002 à 2010. Une période d'intense violence marquée par des exactions de toutes parts, le massacre de civils maquillés en guérilleros par les forces armées et le déplacement forcé de millions de Colombiens, des éléments que se garde bien d'évoquer le nouveau président qui entrera en fonction le 7 août prochain. Bogota, William Gazo pour Radio Vatican.
3: En Thaïlande maintenant, 5 militaires ont été tués hier soir lors d'une attaque contre un poste de contrôle dans la province de Narathiwat, une région du sud du pays en proie à une insurrection. L'attaque sans revendication pour le moment, une des plus violentes de ces dernières années, a fait également 6 blessés. Narathiwat est l'une des 3 provinces thaïlandaises à majorité musulmane en proie depuis des décennies à une insurrection séparatiste. Le conflit a fait plus de 7000 morts depuis 2004. Le Premier ministre indien est sorti de son silence après des jours de contestation étudiante. Narendra Modi a promis de punir sévèrement les responsables des fraudes aux examens universitaires à l'origine de la colère des étudiants. Rien n'est plus important que le bien-être et l'avenir de notre jeunesse, a-t-il écrit sur son compte X. Poussé dans ses retranchements devant l'ampleur des manifestations étudiantines contre les fraudes aux examens, le gouvernement tente de calmer les esprits, d'autant que le mouvement étudiant qui se fait maintenant appeler le Parti des Cafards, en réponse au président de la Cour suprême indienne qui avait qualifié les jeunes chômeurs de cafards, pourraient développer des ambitions de plus en plus politiques, ce que n'exclut pas Jean-Luc Racine, directeur de recherche émérite au Centre d'études sud-asiatiques et himalayennes du CNRS.
6: Pour le moment, ce n'est pas son objectif, même si dans le programme du Parti des Cafards, il y a un programme en 5 points. Il y a des revendications qui dépassent la question étudiante. Par exemple, faire en sorte qu'il y ait 50% de sièges réservés dans les élections pour les femmes. Pour le moment, c'est 30%. Bon, ça, c'est quelque chose qui n'est pas directement lié, bien sûr, au mouvement étudiant. De la même façon, le mouvement des cafards demande que ceux qui quittent leur parti pour en rejoindre un autre ne peuvent plus être éligibles pendant de longues années. Donc, on sent que l'horizon s'élargit au-delà de la seule question étudiante.
3: Jean-Luc Racine, interrogé par Alexandra Sirgan. Le sud de l'Europe en proie à de graves incendies. L'Espagne, l'Italie et la France ne sont pas épargnés. Les feux sont attisés par la force des vents et favorisés par une sécheresse directement liée au changement climatique. En Espagne, 13 personnes sont mortes la semaine dernière. En Italie, un pompier est décédé. En Sicile, en France, 2 pompiers sont morts près de Bordeaux. Au total, depuis le début de l'année, pour l'Espagne uniquement, 120 000 hectares de forêt sont déjà parti en fumée. Au Kenya, plusieurs avocats ont boycotté les tribunaux hier. L'appel avait été lancé par la Law Society of Kenya, l'association qui représente la profession dans le pays. Elle dénonce la corruption et les dysfonctionnements qui minent, selon elle, le pouvoir judiciaire. Les avocats pointent du doigt notamment les retards et les lenteurs du système. Plusieurs tribunaux à travers le pays ont été affectés. Les avocats ont lancé un appel ferme à l'encontre de certains juges et magistrats. Précision de notre correspondante à Nairobi, Alban Tiroir.
7: Engorgement des tribunaux, retard dans les affaires, manquement à l'éthique, plusieurs avocats renommés se sont rassemblés ce mercredi devant la Cour suprême kényane pour exprimer leur ras-le-bol. Parmi eux, Ahmed Nasir Abdoulaye.
8: As lawyers, as Kenyans, en tant qu'avocat, en tant que Kenya, nous en avons assez d'une justice corrompue qui refuse de se réformer.
7: Les avocats pointent aussi du doigt des entraves aux procédures disciplinaires et enquêtes anticorruption de la part de certains juges et magistrats. Charles Kanjama cite un exemple, il est président de la Law Society of Kenya.
9: Not so long ago,
10: il n'y a pas si longtemps, une enquête pointait à des transferts d'argent. Une juge figurait parmi les personnes faisant l'objet de cette enquête. Et cette juge a saisi la justice pour empêcher l'autorité de lutte contre la corruption de poursuivre ces enquêtes.
9: From going further with those investigations.
7: Les avocats demandent à ce que la justice, lorsqu'elle est accusée, rende elle aussi des comptes, explique Faith Odhiambo, ancienne présidente de la Law Society of Kenya.
11: L'indépendance du pouvoir judiciaire ne signifie pas une immunité à tout examen. La justice est toujours appuyé sur la confiance du public et nous l'appelons à regagner cette confiance.
7: Mercredi également, un magistrat a été arrêté, soupçonné d'avoir demandé puis reçu un pot de vin pour influencer l'issue d'une affaire. Le pouvoir judiciaire a une tolérance zéro vis-à-vis de la corruption, a réagi la présidente de la Cour suprême. Nairobi, Alban Tiroir pour Radio Vatican.
3: 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Qu'écoutez-vous? Pourquoi nous écoutez-vous? 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Voilà, c'est la fin de ce journal. Merci de l'avoir suivi. Prochain rendez-vous, eh bien, demain matin à 8h30. Au revoir.

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2: Dans notre dernier rendez-vous, nous avons évoqué le personnage de Moïse comme pouvant être peut-être le premier grand théologien de toute la révélation judéo-chrétienne. Mais vous pourriez me dire, pourquoi pas Abraham, qui, avant lui, a lui aussi développé une relation personnelle avec Dieu, a parlé avec Dieu, a écouté Dieu, a modelé sa vie sur les injonctions qu'il pouvait recevoir dans la prière. Mais, à mon sens, les deux personnages ne se situaient pas au même niveau dans leur relation avec Dieu. D'abord parce qu'Abraham, c'est le tout premier. Et donc, on sent encore bien des hésitations, on sent encore bien des égarements parfois, ou des questionnements. Abraham n'a pas rationalisé son expérience avec Dieu. Il est encore, à de nombreux égards, dans le flou, je dirais. Par exemple, il n'est pas sûr et certain, en relisant les textes, qu'Abraham ait conscience que Dieu soit un Dieu unique. En effet, la plupart du temps, il s'adresse à lui comme au Dieu très haut. Comme le dit une autre expression biblique, le Dieu des dieux. Et donc, peut-être qu'Abraham pense que le Dieu qui s'est manifesté à lui n'est pas le seul, mais il est le plus grand. Il est le très haut, le Dieu des dieux. Et cela, sans doute, serait déjà une étape importante dans son cheminement, puisqu'Abraham avait été élevé dans un polythéisme ambiant où les dieux étaient très présents sous beaucoup de formes différentes. En général, cela se manifestait dans l'adoration de certaines étoiles, de la lune, voire du soleil. Abraham a donc déjà fait un chemin très important, passant de ce polythéisme qui divinise les forces de la nature, donc qui divinise des créatures, à l'idée qu'il y a au-dessus de tout cela un Dieu créateur, qui est la source de tout. Maintenant, avec Moïse, nous avons une démarche plus profonde, une démarche plus affirmée déjà, avec l'affirmation de l'unicité de Dieu. Il n'y en a pas d'autre que toi. Le Seigneur est un. Voilà ce que Moïse transmet de façon fondamentale à Israël. Et il va non seulement transmettre cette expérience de Dieu, mais être, nous pourrions presque dire, le fondateur de la religion juive. C'est-à-dire qu'il va poser les bases, d'abord les bases au niveau des valeurs fondamentales à respecter, mais aussi les bases concrètes du culte. C'est sur l'ordre de Moïse que se met en place toute la liturgie qui sera pour le peuple d'Israël sa façon de se relier avec Dieu. Moïse se situe donc à un autre niveau qu'Abraham. Il n'est pas qu'un simple expérimentateur de Dieu. Il est réellement un fondateur qui va mettre en place toutes les bases de la religion juive. Il est le guide spirituel de tout un peuple. Il est le trait d'union entre Dieu et Israël, ce trait d'union absolument indispensable.

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1: Nous pourrions maintenant nous demander quel est le premier théologien chrétien. Alors, une réponse me vient de suite à la pensée. C'est Jésus, sans doute. Car qui nous a plus parlé de Dieu que Jésus? Il ne cesse de parler du Père. Il est là, comme il le dit, pour montrer le visage du Père, pour nous révéler le Père. Et non seulement il va nous parler du Père, mais il va nous montrer, à travers sa propre existence, comment nous devons agir si nous voulons être en communion avec Dieu, si nous voulons recevoir son amour et répondre à son amour. Jésus n'est pas un théoricien. Et en ce sens, à mes yeux, il n'est pas un théologien. Il ne fait pas des discours rationnels, intellectuels, pour étayer son expérience spirituelle. Ses paroles sont souvent simples. Ses paroles touchent les cœurs plus qu'elles ne vont satisfaire l'intelligence. Reprenez toutes les paraboles de Jésus, qui sont des petites historiettes. Mais, à travers ces historiettes, nous comprenons des choses essentielles. Alors, peut-être que c'est cela la plus belle de toutes les théologies. Mais ce n'est pas ce que nous entendons habituellement par théologie. Et puis, il est bien difficile de porter une sorte de jugement sur Jésus, car nous n'avons rien de sa main propre. Il n'a rien écrit. Parfois, je me demande pourquoi. Il n'a rien écrit. Nous n'avons que des bribes de ses discours, de ses paroles, recueillies par quelques témoins qui, eux, ont pris la peine de mettre toutes ces choses par écrit. Or, nous voyons que, par exemple, le Jésus de l'évangile de saint Marc ne se présente pas du tout de la même manière que le Jésus de saint Jean, par exemple. Or, on a dit de saint Jean, on l'a appelé Jean le théologien. On n'a pas dit la même chose de Marc, ou de Luc, ou de Matthieu. Qu'est-ce qui distingue alors l'évangile de Jean pour qu'on puisse l'appeler théologien? Eh bien, parce que nous voyons très rapidement, dès la première page, que Jean, à partir d'une expérience spirituelle, concrète qu'il a faite, de rencontrer Jésus, de vivre avec lui, de donner sa vie pour lui. À partir de cette expérience, Jean va théoriser. Il commence par un discours théologique. Au commencement était le Verbe, et le Verbe était auprès de Dieu, et le Verbe était Dieu. Il était au commencement auprès de Dieu. C'est par lui que tout est venu à l'existence, et rien de ce qui s'est fait ne s'est fait sans lui. Je ne continue pas, mais vous voyez que nous ne sommes pas ici dans un récit événementiel. Nous sommes dans un discours élaboré et qui est hautement théologique, je dirais. Parce qu'il nous fait comme pénétrer dans l'intimité même de Dieu. Alors saint Jean, parfois, nous présente Jésus, effectivement, développant une sorte de discours théologique. Je pense, par exemple, à la prière sacerdotale qui se situe au chapitre 17 de l'évangile de saint Jean. Je prends cette phrase, « Tout ce qui est à moi est à toi, tout ce qui est à toi est à moi, je suis glorifié en eux », ou un peu plus loin, que tous soient un comme toi, Père, tu es en moi et moi en toi, qu'ils soient un en nous, eux aussi. Nous avons là vraiment un discours théologique qui non seulement parle de Dieu, mais nous fait comprendre quelque chose de son être et donc quelque chose du rapport que nous pouvons établir avec lui. Nous achèverons notre réflexion dans notre prochain rendez-vous en nous demandant si la théologie atteint vraiment son but, à savoir une connaissance pleine et entière de Dieu.
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5: Eduard Grieg est né en 1843 à Bergen, où il mourra également en 1907. Sa mère est pianiste et lui donne ses premières leçons. Il se met à composer à l'âge de 9 ans. Ses parents l'envoient se former au conservatoire de Leipzig, mais c'est au Danemark, quelques années plus tard, que se révèle son tempérament foncier. Il découvre les chants populaires du Nord, se passionne pour le folklore norvégien et devient un fervent défenseur des musiques nationales. Il compose abondamment. En 1876, sa musique de scène pour la pièce Peer Gynt obtient un immense succès. À partir de 1889, Grieg multiplie les tournées en Europe. Sa réputation devient considérable et ses concerts remportent de véritables triomphes. En 1907, il succombe d'une tuberculose pulmonaire. La Norvège le salue comme un héros national. L'essentiel de son legs tient à sa musique pour piano et quelques œuvres symphoniques. La subtilité de son écriture harmonique influencera Debussy et Ravel, mais aussi les musiciens de jazz. Maurice Ravel est né à Cibourg en 1875 et mort à Paris en 1937. Il est avec Debussy la grande figure de la musique française de son temps et l'un des jalons de l'histoire de la musique. Son père, ingénieur et mélomane, le poussa dans cette direction. Ravel, très réceptif à toutes les musiques, avait cependant dans son enfance un caractère plutôt paresseux. Ses parents devaient lui donner de l'argent de poche pour qu'il daigne travailler son piano. Si bien que Ravel ne devint jamais un virtuose. Il se rattrapa comme compositeur. Formé au Conservatoire de Paris par Gabriel Fauré, il manifesta très tôt sa maturité artistique et dès l'âge de 26 ans, il était célèbre avec des œuvres comme « La pavane pour une infante défunte » et « Les jeux d'eau ». Il connut alors une extraordinaire période créatrice, mais que la guerre interrompit. Il eut du mal à se remettre de la guerre et du décès de sa mère. Il ne recommença à composer que progressivement, ses œuvres se raréfièrent et n'avait plus le bonheur de ton d'avant-guerre. Néanmoins, sa gloire était immense dans le monde entier, notamment grâce au boléro. Ses dernières années furent cruelles. Une maladie cérébrale incurable le laissait lucide, tout en lui interdisant certaines fonctions, comme la parole ou l'écriture. Grieg et Ravel se croisèrent en 1894. À l'occasion d'une tournée en France, Grieg fut invité à rencontrer les élèves du Conservatoire de Paris, notamment la classe de piano de Charles de Berrieux, que suivait Ravel. Celui-ci n'avait que 19 ans et ne s'était pas encore manifesté comme compositeur. Ravel se met au piano et commence à jouer une danse norvégienne de leur visiteur. Au bout de quelques instants, Grieg manifeste son impatience et interrompt le pauvre Ravel. « Vous n'y êtes pas du tout, jeune homme. Il faut jouer avec davantage d'accent. C'est une danse paysanne. On doit entendre les sabots claquer sur le sol. » Et Grieg de se mettre au piano pour interpréter la danse norvégienne en question, avec une vitalité qui laissa pantois toute la classe. Cet épisode ne diminua en rien l'admiration de Ravel à l'égard de Grieg. Des années plus tard, en 1926, Ravel était à son tour devenu célèbre. Il fut reçu à Oslo et déclara à propos de Grieg « La génération de musiciens français à laquelle j'appartiens s'est sentie fortement attirée par sa musique. Aucun compositeur ne me paraît plus proche que Grieg, si ce n'est Debussy. » Écoutons une pièce typique de Grieg, « Jour de noces » à Trolldaugen. Ce n'est sans doute pas la pièce que Ravel avait jouée le jour de la visite de Grieg, mais on y retrouve la vigueur d'une danse paysanne, qui alterne avec une partie centrale paisible et lyrique. Elle est interprétée ici par un pianiste thaï, Sek Tongzuan,

Voici maintenant deux pièces pour piano de Ravel, qu'il a composées quelque temps après la visite de Grieg. Nous entendrons d'abord le Menuet antique, interprété par Jean-Yves Thibaudet.

Écoutons maintenant la pavane pour une infante défunte, la première pièce de Ravel à obtenir la notoriété. Il en fera plus tard une version pour orchestre. Elle est jouée maintenant par Jean-Philippe Collard.

0: Merci de votre écoute. À notre prochaine rencontre.
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3: Bienvenue dans notre émission Au-delà des apparences. Alors, nous attaquons l'année en ouvrant grand tout un tas de petites fenêtres qui donnent accès à des mondes qui nous échappent bien souvent, alors que nous vivons bel et bien dans le même monde unique. Donc, je vous propose un bon coup d'aération, en quelque sorte. Tout au long des 4 épisodes de ce mois, nous allons découvrir ensemble les multiples ressorts humains des personnes invisibilisées, souvent, qui n'ont jamais la parole dans notre société, ou rarement, soit parce qu'elles ne sont jamais invitées par les journalistes, soit parce que les politiques ne les connaissent carrément pas. En tout cas, nous aurons la chance d'entrer dans les parcours de vie de Colin Kalin Koulan, qui est déjà là, et de Mukhtar. Donc, tous deux qui viennent, l'une de Mongolie et Mukhtar de Guinée. Mais on va commencer tout de suite par ceux qui savent nous mettre en lien. Donc Anne Gontier-Morin, bonjour.
4: Bonjour.
3: Et Thomas Coudrette. Bonjour. Avant de découvrir les ressources humaines de Colin et de Mukhtar, racontez-nous par le menu ce que sont les ressources solidaires, puisque c'est le nom de cette nouvelle institution, association, voilà, c'est cette nouvelle ouverture, je dirais.
5: Voilà, donc l'association Ressources Solidaires, en fait, a vocation de lutter contre toutes les formes d'exclusion, c'est-à-dire à la fois la question de l'habitat, mais aussi de la santé, de l'accès à l'alimentation, à l'école, à la formation, à l'emploi et à la culture. Et on aide, en fait, particulièrement les personnes les plus précaires de la ville, dans le sens où la définition de l'INSEE pour une personne SDF, c'est notamment les personnes qui sont évidemment à la rue, mais aussi les personnes qui sont dans des habitats précaires, tels que les bidonvilles ou les squats, ou même l'hébergement d'urgence. C'est encore, une personne est encore SDF quand elle est dans un hébergement d'urgence, ou les fameux hôtels sociaux, hôtels 115 par exemple, c'est encore des personnes SDF. Donc ça fait plusieurs milliers de personnes à Toulouse SDF, et donc nous on essaie d'aider les plus précaires, c'est-à-dire du coup les personnes notamment à la rue, en squat ou en bidonville.
3: Il faudra préciser, hein, qui va dans les hôtels sociaux, qui est repris par le 115, très brièvement, mais il faut qu'on on s'y perd parfois, à vrai dire.
5: Oui, c'est assez complexe, effectivement, mais en fait, du coup, ça dépend un peu aussi des situations administratives, et puis surtout, on a affaire à une crise du logement sans précédent. Alors, ça fait longtemps qu'on dit qu'il y a une crise du logement, sauf qu'elle est de plus en plus criante, et ça, ça fait consensus jusqu'au ministère, et donc, du coup, comme le logement va mal, comme aujourd'hui, à Toulouse, par exemple, il faut quasiment 4 ans pour avoir un logement social, hein. Il y a pas longtemps, on était à un an et demi, donc et c'est pas fini, donc on est vraiment en train de rentrer dans une crise du logement sans précédent depuis la Seconde Guerre mondiale. Et donc, comme le logement va mal, évidemment, bah, ceux qui sont en hébergement qui devraient accéder au logement n'y accèdent pas. Et donc, du coup, l'hébergement sature. Et donc, l'État, notamment, a recours à des hôtels pour accueillir des gens qui auraient dû aller dans l'hébergement d'urgence. Donc, c'est vraiment toute la chaîne qui va mal. Et donc, il y a des, encore une fois, il y a des personnes qui vivent à la rue, mais l'immense majorité des personnes SDF ne sont pas à la rue, mais plutôt dans ces habitats précaires. Donc voilà, ce que nous on fait du coup par rapport à ça, c'est effectivement aider les personnes SDF, donc au sens large. Et donc on mène à la fois des actions, on va dire, plutôt pour aider les gens là où ils sont. Donc ça peut être, par exemple, on a cet après-midi une maraude qui est en cours pour aller à la rencontre des personnes à la rue. Ça peut être distribuer des produits alimentaires ou de première nécessité, par exemple dans les bidonvilles.
3: Tout ça, ça existe déjà.
5: Oui,
3: on est bien d'accord, hein.
5: C'est les activités de l'association.
3: Non, je veux dire, ça existe déjà par d'autres associations, des maraudes, Aller Vert et de la distribution alimentaire.
5: Alors, il y a différentes formes. Par exemple, les maraudes, il y a des maraudes pédestres, il y a des maraudes en voiture, il y a des maraudes qui sont plutôt sur la santé, des maraudes plutôt sur de la logistique. Enfin, donc voilà, nous, on est beaucoup aussi sur des maraudes de lien, en fait.
3: Voilà, ouais.
5: Et aussi permettre aux gens de rencontrer les personnes de la rue, comprendre aussi les enjeux de ces personnes. Donc voilà, il y a différents types de maraudes, il y a beaucoup de quartiers aussi différents. Et après, du coup, il y a aussi des lieux où on va et où peu d'autres associations vont. Bon, par exemple, dans les bidonvilles, il y a aussi Médecins du Monde ou Utopia, mais les associations se répartissent un peu les tâches, évidemment. Médecins du Monde, c'est plutôt la santé. Utopia, Utopia 56, c'est un certain nombre de sites. Donc voilà, il y a effectivement beaucoup d'associations, mais heureusement, on travaille en bonne intelligence et en complémentarité. Mais on va dire, nous, ce qui fait un peu notre spécificité, on va dire, c'est qu'on travaille à la fois sur le problème. Par exemple, distribuer une couverture à quelqu'un à la la rue, c'est un peu un pansement sur une jambe de bois, parce que c'est bien de le faire, c'est important de le faire, mais c'est pas satisfaisant de laisser quelqu'un à la rue, quand bien même avec un café chaud et une couverture. Nous, notre spécificité, c'est qu'on travaille en même temps aussi sur des solutions, et on y reviendra plus tard, mais on héberge aussi des personnes, c'est-à-dire que du coup, on permet aux gens de s'organiser, et je pense que Koulane et Mouktar expliqueront aussi tout ce que les gens font, mais on arrive, par exemple, en vendant des repas, des conserves, etc., on arrive à financer des logements, et ça permet du coup d'héberger des personnes. Donc là, on va dire, on travaille vraiment aussi sur la solution, et donc c'est aussi pour nous important de savoir que les gens, à un moment, il y a une solution, qu'on fait pas que aller aider les gens à la rue, surtout on travaille sur des vraies solutions d'hébergement.
3: Bah surtout que vous êtes quand même un spécialiste, je dirais presque, de A à Z de l'aide d'urgence jusqu'à la fin. Je vous coupe quand même la parole, et puis en plus les solutions, effectivement on va beaucoup y revenir, parce qu'on va beaucoup solliciter aussi, on va vous solliciter, vous auditeurs, hein, parce que c'est à portée de main, et c'est tout l'intérêt de cette nouvelle structure. Anne Gontier-Morin, alors vous êtes coprésidente de Ressources Solidaires, vous êtes herbusienne, mais qu'est-ce qui vous a fait tomber dans cette marmite?
4: Ben, effectivement, donc je travaille en sous-traitance pour Airbus à côté. Je suis entrée bénévole à Ressources Solidaires, juste pour aider, en fait, juste parce que c'était possible que ces gens-là, j'aime pas cette expression, on voit tous les jours, effectivement, des gens qui sont en difficulté pour différentes raisons.
3: Qui, d'ailleurs? Parce que c'est intéressant de voir quels sont les profils. Personne n'a idée de qui est à la rue ou pas à la rue, parfois. Hein.
4: Je crois qu'il n'y a pas de profil type, en fait.
3: Ben non, justement.
4: C'est vraiment, on peut trouver tout profil avec et sans papier, avec des problèmes... différents, vraiment, il y a... Oui, tout est possible, finalement, et donc, effectivement, il y a un vrai intérêt, je pense, à aider ces gens-là, hein, qui, à un moment donné, rencontrent des difficultés, et ça peut être n'importe qui.
3: Et ces difficultés-là pourraient très bien ne pas durer si, au bon moment, quelque part, la marche est franchie à plusieurs, c'est ça, en fait, l'idée?
4: Oui. Il y a ça aussi. Alors, il y a il y a aussi différentes personnes à la rue, mais effectivement, on voit des personnes aussi qui peuvent s'enfoncer, hein, qui disparaissent, de plus en plus des radars, et on les perd de plus en plus. C'est vrai que c'est un petit peu dommage. Donc, si on peut aider au bon moment, tant mieux. C'est pas toujours le cas.
3: Et du coup, vous êtes de bénévole, vous êtes devenue donc cofondatrice.
4: Ah non, coprésidente.
3: Coprésidente.
4: Oui,

0: Vous pouvez même vous.
1: Il y a l'émeraude dont parlait Thomas, effectivement. Donc il y en a une en cours aujourd'hui. Il y a les distributions. Donc on fait régulièrement des distributions alimentaires sur les squats. Il y a les activités donc, qui vont aussi nous aider à financer l'assaut et donc à financer les hébergements. Donc on travaille avec une association qui fait de la conserverie sur des produits anti-gaspi. Donc, je pense que Mouktar ou Koulane vous en parleront un petit peu mieux que moi. Voilà, on fait des repas traiteurs qui nous permettent effectivement de récupérer un petit peu de financement et donc de financer les hébergements. Enfin, bon, c'est une boucle virtueuse un petit peu. Ouais. Donc, voilà.
2: Moi, je suis allée manger à votre restaurant.
1: Ah, oui,
2: c'est
1: d'accord.
2: Excellentissime. Voilà. Et j'ai mangé, je ne sais plus, albanais, non ? Qu'est-ce que j'ai mangé ? Je ne me souviens plus.
3: Oui, c'était ça.
2: Mais en fait, vous proposez des traiteurs, donc.
1: C'est ça, on fait des repas traiteurs avec les compétences de chacun. Donc, on a la chance d'avoir des hébergés qui viennent d'un petit peu partout. Donc,
2: c'est
1: on peut offrir une variété de menus assez intéressante, de repas maison, finalement. Voilà.
2: Alors, c'est ça qui est très intéressant. Et comme ça court à toute vitesse et qu'il nous reste 2 minutes, je pense que vous pouvez peut-être juste ébaucher ce qu'on évoquera à la fin de ce cycle, c'est-à-dire l'hébergement sous toutes ses formes et comment les gens qui eux-mêmes sont hébergés ou ont des résidences secondaires ou ont je ne sais quel logement vacant peuvent s'impliquer. Mais je voudrais aussi, vous allez vous partager l'exercice, que vous présentiez les deux personnes qui vont suivre dans les 2 prochains numéros.
3: D'accord. Du coup, effectivement, on a une diversité d'activités. On y reviendra donc sur la fin de l'émission, mais il y a beaucoup de choses à faire. Nous, on est absolument convaincus que tout le monde peut agir en fait, et je pense que c'est aussi important que chaque auditeur et chaque auditrice se dise qu'effectivement, de sa place, il y a toujours quand même quelque chose à faire parce qu'il y a des situations révoltantes, mais on a moyen d'agir.
2: D'autant, je vous coupe, mais d'autant que souvent les gens ont envie et sont renvoyés à une certaine impuissance parce que où, qui, quand, comment, c'est difficile.
3: C'est ça.
2: Le premier pas. Mais vous facilitez, vous êtes facilitateur de ce premier pas.
3: C'est ça, en fait, c'est souvent le plus difficile. Et souvent le plus difficile, c'est de faire ce premier pas et de venir et de découvrir ce qu'on peut faire. Mais c'est vrai que c'est très varié, particulièrement chez nous. Donc on l'a dit, il est possible de participer à des maraudes, des distributions alimentaires, etc. Mais par exemple, de venir nous aider à préparer les repas qu'on va vendre, c'est extrêmement sympa aussi de le faire. C'est-à-dire que du coup, préparer des repas avec les personnes hébergées, c'est en termes de liens, c'est quand même très très sympa. On apprend aussi des plats, on peut partager des recettes.
2: Si c'était que des plats, on apprend des univers entiers en fait qu'on n'imagine pas du tout. C'est ça l'immense richesse de l'échange que
3: c'est
2: vous proposez.
3: Ça, c'est ça. Et c'est vrai que ça, d'un point de vue humain, c'est très très agréable de se retrouver comme ça dans une cuisine et de pouvoir échanger de façon un petit peu informelle. Finalement, c'est souvent plus facile aussi comme point de départ. Et donc non seulement pour aider, on peut préparer des repas, mais chez nous, pour aider, on peut aussi venir manger. Par exemple, sur place, on y reviendra. Voilà, il y a vraiment beaucoup de manières d'aider. Ou par exemple, Emmaüs nous donne des tentes pour des gens qui sont à la rue. Des fois, il faut tester les tentes, vérifier les tentes. Donc, on a par exemple des scouts qui effectivement sont assez spécialisés sur la question de la tente et qui viennent nous aider. Donc voilà, il y a vraiment une grande diversité. On y reviendra dans la dernière partie de l'émission.
2: Voilà.
3: Mais vraiment, tout le monde peut apporter quelque chose.
2: Ça, c'est vraiment très très motivant sur cette rentrée, je trouve. Quelques secondes, vous nous présentez les 2 prochains invités.
1: Alors, Mouktar, qui est arrivé, je pense, l'an dernier, ça doit faire
4: à peu près un an
1: que tu es avec RS, et qui donc est hébergé chez nous, travaille en conciergerie, avec la conserverie. Il nous le dira. Et Koulane, donc, qui est avec RS depuis longtemps maintenant.
2: RS, moi je refuse les cibles.
1: Ressources solidaires.
4: Ressources solidaires,
1: excusez-moi.
5: Depuis 2013.
1: Depuis 2013, oui. Donc voilà, et qui est aussi hébergé chez nous et qui nous expliquera le reste.
2: Bon, grand merci à tous et puis rendez-vous à la semaine prochaine.
4: Merci.

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4: Bonjour à tous, à la une de l'actualité, le feu continue de gagner du terrain en Gironde. Plus de 20 000 personnes sont désormais évacuées autour du bassin d'Arcachon, après 8 800 nouvelles évacuations. L'incendie a déjà ravagé 2 400 hectares en moins de 24 heures. L'accès au Cap Ferret est fermé et des renforts de pompiers venus notamment de Paris ont été envoyés sur place pour tenter de maîtriser les flammes. Le gouvernement va doubler le plafond annuel des franchises médicales qui passera de 100 à 200 euros par an. Les montants prélevés sur chaque consultation aux boîtes de médicaments ne change pas, mais les patients pourront payer davantage sur une année. La ministre de la Santé, Stéphanie Rist, assure que cette mesure permettra de financer l'hôpital et l'accès aux soins. Face à la remontée des prix des carburants, le gouvernement prolonge son aide aux grands rouleurs jusqu'au 31 août. Le ministre de l'économie, Roland Lescure, réunira aussi les distributeurs dès lundi pour éviter toute hausse abusive des marges pendant les vacances. Dans le même temps, Total Energy remet en place un plafond à 1,99€ le litre pour l'essence dans ses stations-service françaises. Et puis, le nouveau patron des Bleus, bientôt connu, le président de la Fédération française de football, annoncera officiellement le successeur de Didier Deschamps mardi prochain lors d'une conférence de presse. Sauf énorme surprise, il devrait s'agir de Zinedine Zidane.
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6: Bonjour, Didier Pilon en compagnie de Mathieu Ordonneau. Je suis heureux de vous retrouver pour notre émission que nous allons consacrer à des œuvres de Jean-Sébastien Bach parce que je trouve que c'est la période qui le veut et qu'il y a longtemps qu'on avait eu ensemble l'occasion d'écouter des œuvres du fameux cantor de Leipzig. Je rappelle rapidement que Bach est né en 1685 et qu'il est mort en 1750. Certains le considèrent comme le dernier des musiciens baroques, d'autres disent que non, Bach n'est pas baroque. Je ne rentrerai pas dans la polémique, mais on peut être certain quand même qu'étant le contemporain exact de Vivaldi et de Handel, qui eux sont baroques, je ne vois pas pourquoi Jean-Sébastien Bach ne le serait pas. Ceci étant, nous allons donc découvrir deux œuvres du cantor de Leipzig. C'était le titre qu'il avait lorsqu'il est mort dans la ville de Leipzig. Je rappelle aussi qu'il avait beaucoup voyagé en Allemagne, Jean-Sébastien Bach. Et donc nous allons entendre une messe brève qui porte le numéro BWV 234. Et je vous l'ai déjà dit, mais je le redis, ne pas tenir compte du tout des numéros qui suivent ce fameux catalogue des œuvres de Bach, là, le BWV, parce qu'on n'a pas fait du tout chronologique, on l'a fait par thématique. Donc les quatre messes brèves, même s'il y a plusieurs années d'écart entre elles, elles portent le numéro 233, 234, 235 et 236, mais peu importe, elles n'ont pas été composées exactement au même moment, mais elles renvoient à un genre musical qui était très important. Et même si on était luthérien comme Bach, on se devait, suivant les villes dans lesquelles il allait, eh bien, écrire des messes. Alors, cette messe brève, pourquoi dit-on brève ? Mais parce qu'on ne met en musique finalement que les Kyrie et les Gloria, au contraire des grandes messes totales. Vous n'aurez pas ici de credo, par exemple. Mais c'était une tradition qui était totalement acceptée, et c'était surtout dans les musiques d'église, justement luthériennes, qu'on utilisait ces fameux messes brèves. Mais je rappellerai que Haydn l'a fait, Mozart l'a fait, Gounod l'a fait. Donc on a comme ça souvent ce qu'on appelle des messes brèves, où vous ne trouverez pas, en tout cas c'est le cas dans la messe que nous allons entendre de Jean-Sébastien Bach, vous ne trouverez pas de Gloria. On va faire le Kyrie et le Gloria, puis on passera ensuite évidemment à la communion. Mais je vous propose donc de découvrir cette très belle œuvre dont on ne sait pas exactement à quelle occasion elle a été composée, mais qui reprend encore une fois le canon de la messe, c'est-à-dire que nous allons avoir un Kyrie. On annonce évidemment qu'on veut se considérer comme pécheur, qu'on demande pardon, bien sûr, à Dieu, au Christ. Et puis ensuite, il y a la gloire quand même de Dieu que l'on tient à célébrer. Et ce qui est très intéressant dans ces messes, c'est souvent l'apparent contraste entre un Kyrie qui se veut être plutôt grave et un Gloria qui est plutôt joyeux, martial. Et c'est ce que nous allons découvrir dans cette très belle version qui est due d'ailleurs à la Philharmonie de Dresde et les chœurs de Dresde. Je rappelle que c'est une ville extrêmement importante, hein, autrefois en Allemagne de l'Est, où on avait la culture de la musique de Jean-Sébastien Bach avec Martin Flemmich. Et on va retrouver quelques grands chanteurs allemands qui ont fait les beaux jours de l'opéra et des œuvres de Bach. Je veux parler de Peter Schreier, ténor, de Theo Adam Bass, qui était une grande basse, qui a chanté beaucoup Wagner, et de retrouver Renate Kramer, soprano, et Annelies Burmeister, alto. Puisque, en effet, comme le veut la tradition, on a un chœur, on a un orchestre, mais on a souvent quatre solistes, hein, soprano, alto, femme, et puis ténor et basse pour les hommes. Et c'est ce qui permet d'alterner finalement des moments, j'allais dire, de chœur très fort, et puis des paroles peut-être que l'on veut souligner qui sont plutôt confiées aux solistes. Donc tout de suite, je vous propose d'aller écouter le début, c'est-à-dire le Kyrie et le Gloria de la messe luthérienne qui est très importante et qui porte le numéro BWV 234 en la majeure.

Nous venons d'entendre le Kyrie et le Gloria de la messe brève de Jean-Sébastien Bach qui porte le numéro BWV 234. Je rappelle qu'il y avait Renate Kramer, soprano, Annelies Burmeister, alto, Peter Schreier, ténor, Théo Adam, basse, et que les chœurs et l'orchestre philharmonique de Dresde étaient placés sous la direction de Martin Flemish. Nous allons continuer, évidemment, l'audition de cette musique que je trouve toujours dynamique. Il y a des fois un peu des mauvaises langues. Vous savez que Colette, qui n'était pas tendre, disait toujours « Bach, cette délicieuse machine à coudre ». C'est un peu cruel, mais c'est vrai qu'il y a toujours cette rigueur dans l'écriture, ces fugues qui sont absolument extraordinaires, toutes ces voix qui s'entremêlent avec, encore une fois, un papier millimétré. Je dirais que c'est vraiment une construction architecturale que l'on retrouve toujours chez Jean-Sébastien Bach, même sur des œuvres qu'on a peut-être à tort considéré comme mineur. On a bien la messe en si, qui est le monument peut-être des messes de Bach, mais pendant très longtemps, ces fameuses messes brèves, aussi bien la 233, 234, 235, on les a considérées comme des œuvres mineures. Pourquoi ? Parce qu'il faut bien comprendre que Jean-Sébastien Bach, il est obligé d'écrire quasiment toutes les semaines. Et que les gens n'aiment pas réentendre ce qu'ils connaissent déjà. Donc vous ne pouvez pas vous renouveler en permanence. Donc on va dire quand même qu'une partie de la musique de ces messes, c'est, je ne vais pas dire de la récupération, mais c'est un peu Bach qui reprend des cantates, par exemple, des morceaux de cantates, et qu'il va un petit peu transformer pour pouvoir les remettre en musique. Mais je rappelle que des chefs-d'œuvre comme la messe en si sont aussi souvent des cantates qui ont été plus ou moins, pardonnez-moi l'expression maladroite, recyclées. Et donc là, c'est le cas également de cette messe brève 234, où Jean-Sébastien Bach a repris une partie du matériau musical qu'il avait utilisé pour des cantates. Je rappelle qu'il en a écrit des centaines de cantates. Et donc, par moment, quand on vous commande une œuvre et qu'il faut aller vite, eh bien, on reprend un peu dans son patrimoine musical. Donc tout de suite, nous allons entendre la conclusion de cette très belle messe qui est, je le rappelle, sous le numéro BWV 234, une messe brève dans laquelle nous allons entendre successivement le Domine Deus, le Quitolis, le Quoniam et le Cum Sancto Spirito, où là encore on va apprécier, je dirais, l'écriture de Bach et l'utilisation parfois de très très beaux instruments comme le hautbois. Et je vous laisse donc découvrir tout de suite cette très belle messe brève 234 de Jean-Sébastien Bach.

Vous venez d'entendre la fin de la messe brève de Jean-Sébastien Bach, BWV 234, avec le chœur et l'orchestre philharmonique de Dresde sous la direction de Martin Flemich, et avec comme soliste la soprano Renata Kramer, l'alto Anneliese Burmeister, le ténor Peter Schreier et la basse Théo Adam. Et nous allons changer d'interprète pour la deuxième œuvre que je vous propose dans le cadre de cette émission en compagnie de Mathieu Ordono. Nous allons entendre un très beau motet, Singet den Herrn, ein neues Lied, qui porte le numéro BWV 225 et qui va être interprété ici par l'ensemble vocal de Lausanne sous la direction de Michel Corboz. Alors, ce motet, qui veut dire tout simplement en français « chanter au Seigneur un chant nouveau », est un grand motet d'anniversaire de Bach. On pense qu'il a été créé à Leipzig le 12 mai 1727, mais on ne sait pas exactement pour quelles circonstances. Il y en a qui disent que c'était pour l'enterrement d'un personnage important, et d'autres qui disent non, c'était pour célébrer l'anniversaire d'un personnage très important. Ce qui veut dire que cette musique, elle est presque universelle, et que l'on est véritablement en train de se demander si c'est pour la reine Eberhardine de Brandebourg-Bayreuth qui est mort quelque temps auparavant, ou si c'est au contraire pour l'anniversaire du prince électeur Frédéric Auguste, l'époux de la reine, si je puis dire. Donc en fait, peu importe, parce qu'il y a en effet des passages qui sont très solennels, un peu graves, et puis il y a des passages qui sont beaucoup plus joyeux. Je voudrais simplement insister sur la beauté de cette œuvre, parce qu'on considère que c'est quand même un véritable chef-d'œuvre de Jean-Sébastien Bach. C'est une œuvre compliquée, double chœur, donc deux chœurs et quatre voix de soliste, et que justement, lorsque Mozart est passé à Leipzig en 1789, il a entendu le début de ce motet que l'on donnait dans l'église, et il a dit « Mais qu'est-ce que c'est que cela ? Mais qu'est-ce que c'est que ça ?» Et il s'est levé immédiatement, et il a exigé, lorsque le concert a été terminé, il a applaudi, paraît-il, très fort, et il a demandé « Mais je veux voir la partition !» Et on a montré au jeune Mozart eh bien, la partition, il a mis ça, il paraît, toutes les partitions, toutes les pages, sur le sol de la bibliothèque, il s'est mis à genoux et il a regardé pendant des heures cette partition de Jean-Sébastien Bach. Il s'est relevé, il a dit « Enfin une œuvre où j'ai pu apprendre quelque chose ». C'est le plus bel hommage finalement que Mozart puisse rendre à Jean-Sébastien Bach et qui prouve à quel point cette musique est d'un savant et d'une brillance extraordinaire. Je trouve qu'en cette période, eh bien, on a besoin aussi d'entendre des musiques aussi dynamiques que ce fameux grand motet de Jean-Sébastien Bach qui est encore une fois une des œuvres majeures du cantor. Alors, on a une partie qui alterne encore une fois la musique et les chœurs, et c'est véritablement un très beau texte, et je vous propose donc d'écouter le texte très rapidement. « Chantez au Seigneur un chant nouveau, la congrégation des saints le louera, Israël se réjouit en lui qu'il a créé. » Et chaque phrase est importante. Ensuite, on entendra dans la fugue « Que les enfants de Sion soient joyeux en leur roi, qu'il loue son nom par des danses, avec des tambours et des harpes, qu'il joue pour lui. » Et puis après, eh bien, cette œuvre, on va entendre encore une fois ce mélange extraordinaire, pour moi, d'une rigueur musicale, parce que des fugues, c'est quand même extrêmement compliqué, et en même temps de cette souplesse, de ce dynamisme qui vous fait dire que cette musique, eh bien, elle est en quelque sorte éternelle et universelle. Donc tout de suite, je vous propose d'écouter ce magnifique motet de Jean-Sébastien Bach, « Chanter au Seigneur un chant nouveau », BWV 225.

0: Nous venons d'entendre un magnifique motet de Jean-Sébastien Bach, hein, comme Singe dem Herrn ein neues Lied, chanter au Seigneur un chant nouveau, qui porte dans les catalogues des œuvres de Jean-Sébastien Bach le numéro BWV 225, composé vraisemblablement en 1727 pour Leipzig, en tout cas ici magistralement interprété par l'ensemble vocal de Lausanne sous la direction du regretté très grand chef Michel Corboz en compagnie de Mathieu Ordonneau. J'avoue que j'étais très heureux de vous faire découvrir ou réentendre ce chef-d'œuvre de la musique occidentale.
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2: Voici l'homélie d'aujourd'hui, enregistrée ce matin à la grotte de Lourdes.

0: En ce temps-là, Jésus disait à ses disciples, « Moi, je suis la vraie vigne, et mon Père est le vigneron. Tout sarment qui est en moi, mais qui ne porte pas de fruits, mon Père l'enlève. Tout sarment qui porte du fruit, il le purifie en le taillant, pour qu'il en porte davantage. Mais vous, déjà, vous voici purifiés grâce à la parole que je vous ai dite. Demeurez en moi, comme moi en vous. De même que le sarment ne peut pas porter de fruits par lui-même s'il ne demeure pas sur la vigne. De même, vous non plus, si vous ne demeurez pas en moi. Moi, je suis la vigne, et vous, les sarments. Celui qui demeure en moi et en qui je demeure, celui-là porte beaucoup de fruits, car en dehors de moi, vous ne pouvez rien faire. Si quelqu'un ne demeure pas en moi, il est comme le sarment jeté dehors et il se dessèche. Les sarments secs, on les ramasse, on les jette au feu et ils brûlent. Si vous demeurez en moi et que mes paroles demeurent en vous, demandez tout ce que vous voulez et cela se réalisera pour vous. Ce qui fait la gloire de mon Père, c'est que vous portiez beaucoup de fruits et que vous soyez pour moi des disciples. Acclamons la parole de Dieu.
1: Louange à toi, Seigneur Jésus.
2: Demeurez, aimez et taillez. Trois verbes que nous propose aujourd'hui cet évangile pour la fête de Sainte Brigitte de Suède. Demeurez d'abord. Demeurez en moi. Si vous demeurez en moi, vous porterez beaucoup de fruits. Si vous demeurez en moi et que mes paroles demeurent en vous, vous pouvez demander tout ce que vous voulez. Demeurez. C'est un mot qui n'est pas tellement à la mode dans une société qui nous invite sans cesse à changer et qui fait même du changement le critère d'une vie réussie. Mais nous le savons bien, notre vie en effet grandit, se développe, passe par des étapes différentes, de nombreux passages, mais tout cela est rendu possible parce que nous demeurons fortement enracinés dans ce terreau qu'est l'amour de Dieu. Demeurer. Elles sont nombreuses, hein, les harmoniques de ce verbe pour chacun d'entre nous. Demeurer. Je pense au père cousin, cher Gérard, qui fête aujourd'hui ses 45 ans de sacerdoce jour pour jour. Qu'il a vécu ici à Lourdes pendant le congrès eucharistique sur la prairie. Cela devait être des mains du Saint-Père, Saint Jean-Paul II, mais à cause de la tentative d'attentat, cela a été le légat du pape, le cardinal Gantin. Cher Gérard, demeure ce que le Seigneur a fait de toi, un prêtre heureux, lumineux, miséricordieux. Et vous, chers amis malades, demeurez sur le rocher qu'est le Christ, ce rocher qui nous permet de traverser toutes les épreuves et toutes les tempêtes. Le vent a beau souffler, l'orage a beau secouer notre maison, elle demeure et elle est solide parce qu'elle est enracinée sur le Christ. Demeurez dans les mains de ce bon Samaritain qui prend soin de vous, qui s'approche de vous, qui vous console, qui vous apaise, qui vous relève, qui fait de vous, dès maintenant, des ressuscités, des vivants. Demeurez dans cette parole que le Seigneur vous donne à travers son prophète Isaïe. Tu es unique, à mes yeux et je t'aime. Et vous, chers amis hospitaliers et pèlerins, et vous tous qui nous écoutez par la radio ou la télévision, demeurez ce que le Seigneur a fait de vous au jour de notre baptême. Vous êtes le sel de la terre, vous êtes la lumière du monde. Portez cette lumière dans toutes les ténèbres de nos vies et dans les ténèbres de notre monde. Que cette lumière du Christ ressuscité nous donne la paix à travers chacun de vos gestes. Demeurez, demeurez dans mon amour. Aimez ensuite. Vous avez entendu comment le Christ définit sa mission. Il est la vigne et nous sommes les sarments. Et le propre de la vigne, ce n'est pas de tailler, de couper. Ça, c'est l'œuvre du vigneron. Le propre de la vigne, le propre du Christ, c'est de laisser passer cette sève de la terre nourricière aux sarments pour qu'ils puissent grandir, se développer, porter du fruit. Notre mission à la suite du Christ, c'est d'aimer, c'est de faire passer cette sève divine vers tous ceux qui nous entourent et de leur permettre de s'épanouir et de leur permettre de s'accomplir et de leur permettre d'accomplir cette vocation que le Seigneur a donnée à chacun d'entre nous, celle de la sainteté, de porter des fruits de sainteté dans notre monde aujourd'hui. Tailler ensuite. C'est vrai qu'il y a beaucoup de choses qui nous agacent dans ceux qui nous entourent, dans notre conjoint, dans notre conjointe, dans nos enfants, dans nos parents, dans nos communautés chrétiennes, dans nos familles. Et il y a tant de choses que l'on aimerait tailler chez les autres, mais vous l'avez entendu, ce n'est pas notre œuvre, c'est l'œuvre du vigneron. Et c'est jamais très bon de se prendre pour Dieu. Il n'y a que Dieu qui vient tailler en nous tous ces sarments gourmands qui viennent épuiser notre vie. Alors remettons-nous vraiment dans les mains de ce bon vigneron qui sait tailler ce qui a besoin d'être guéri en nous, d'être redressé, d'être réorienté. Et vraiment vivons de ce que le Seigneur veut réaliser à travers chacun d'entre nous. Si vous demeurez en moi et que ma parole demeure en vous, vous pourrez tout demander au Seigneur. Amen.

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3: Chers amis auditeurs de Radio Présence, bonjour. Nous continuons et nous sommes au quatrième jour de notre cheminement méditatif au sujet d'un petit détail, le chapelet entre les mains de Bernadette au jour de la première apparition. Un chapelet dans la poche de la famille à la rencontre avec le mystère marial. Pour porter le salut à l'humanité, la deuxième personne de la Trinité, c'est-à-dire le Christ, a bien voulu prendre corps et en s'incarnant dans le sein de la Vierge Marie et du coup dans une famille. Et nous avons l'habitude de célébrer justement la Sainte Famille. Toute vie commence donc par la famille, qui doit ainsi être la source de toute vie. Le parcours de toute personne doit partir de la famille jusqu'à l'insertion sociale, de la famille à l'Église, de la famille à la rencontre avec le mystère de Dieu. Voilà le trajet spirituel de Bernadette. La grâce de Massabielle a trouvé en elle une prédisposition et son chapelet en est le signe et le témoin. La belle dame voit donc en Bernadette une prédisposition à vivre le mystère, même si elle doit améliorer sa façon de prier en lui apprenant à mieux faire le signe de croix et le chapelet. L'accès au mystère et la rencontre avec la belle dame sont alors faciles pour Bernadette, qui a une bonne base spirituelle, dévotionnelle, familiale. Et c'est pour cela que nous le disons depuis hier, que le simple fait d'avoir une prédisposition de prière en famille a été pour Bernadette un fondement, une fondation pour mieux accueillir le mystère, bien que troublant, de la présence de la belle dame à la grotte. Préparons nos enfants, faisons le job, comme disent certains, même si, pour la suite, tout dépend de la relation que chacun se construit avec Dieu. Bonne méditation, bonne écoute, et que le Seigneur nous bénisse.

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1: Notre-Dame de Lourdes, je vous confie Brigitte, qui souffre d'un cancer. Puisse-t-elle se rétablir complètement par votre intercession. Merci Notre-Dame.
2: Je te confie mon mari Joël, qui a une maladie grave au cerveau et qui est à l'hôpital. S'il te plaît, guéris-le. Je m'en remets à toi et à ton fils Jésus, à l'Esprit Saint qui est Dieu. Merci, maman Marie.
3: Je demande la guérison de Pascal, de guérir sa maladie et de guérir son cœur et de nous protéger. Béni sois-tu, ma maman.
4: Chers frères et sœurs, soyez les bienvenus à Lourdes, dans cette grotte de Massabielle, où la Vierge Immaculée est apparue à Bernadette. Elle lui a permis de faire son entrée dans les mystères de la vie du Seigneur. Et nous-mêmes, en méditant jour après jour ces mystères, eh bien, nous entrons dans cette communion avec le Seigneur, nous entrons dans le mystère de Dieu. Croire en Dieu, c'est bien. Vivre de lui, c'est encore mieux. Voilà ce que nous faisons aujourd'hui en méditant les mystères lumineux du rosaire en ce jeudi, mystère de la vie publique du Seigneur. Nous sommes aidés dans la prière aujourd'hui avec quelques pèlerins du diocèse d'Aix et puis des pèlerins individuels. Confessons notre foi. Je crois en Dieu, le Père Tout-Puissant, Créateur du ciel et de la terre, et en Jésus-Christ, son Fils unique, notre Seigneur, qui a été conçu du Saint-Esprit, est né de la Vierge Marie, a souffert sous Ponce Pilate, a été crucifié, est mort, a été enseveli, est descendu aux enfers, le troisième jour est ressuscité des morts, est monté aux cieux, est assis à la droite de Dieu, le Père Tout-Puissant, d'où il viendra juger les vivants et les morts. Je crois en l'Esprit Saint, à la Sainte Église catholique, à la communion des saints, à la rémission des péchés, à la résurrection de la chair, à la vie éternelle. Amen. Nous prions aux intentions de notre pape Léon, en particulier en ce temps où nous préparons sa venue en France et particulièrement ici au sanctuaire Notre-Dame de Lourdes. Notre Père qui es aux cieux, que ton nom soit sanctifié, que ton règne vienne, que ta volonté soit faite sur la terre comme au ciel.
5: Donne-nous aujourd'hui notre pain de ce jour. Pardonne-nous nos offenses, comme nous pardonnons aussi à ceux qui nous ont offensés. Et ne nous laisse pas entrer en tentation, mais délivre-nous du mal. Amen.
4: Je vous salue, Marie, pleine de grâce. Le Seigneur est avec vous. Vous êtes bénie entre toutes les femmes. Et Jésus, le fruit de vos entrailles, est béni.
5: Sainte Marie, Mère de Dieu, priez pour nos pauvres pécheurs, maintenant et à l'heure de notre mort. Amen.
4: Je vous salue, Marie, pleine de grâce. Le Seigneur est avec vous. Vous êtes bénie entre toutes les femmes. Et Jésus, le fruit de vos entrailles, est béni.
5: Sainte Marie, Mère de Dieu, priez pour nos pauvres pécheurs, maintenant et à l'heure de notre mort.
4: Je vous salue, Marie, pleine de grâce. Le Seigneur est avec vous. Vous êtes bénie entre toutes les femmes. Et Jésus, le fruit de vos entrailles, est béni.
5: Sainte Marie, Mère de Dieu, priez pour nous pauvres pécheurs, maintenant et à l'heure de notre mort. Amen.

0: Amen.
1: Ô Marie conçue sans péché,
2: priez pour nous qui avons recours à vous.
1: Premier mystère lumineux, le baptême du Seigneur. De l'Évangile selon saint Marc, Jésus vint de Nazareth, ville de Galilée, et il se fit baptiser par Jean dans le Jourdain. Il y a un détail important dans ce tableau du baptême du Seigneur. Les cieux se sont ouverts. Cela signifie qu'il n'y a plus de barrière entre Dieu et les hommes. Dieu se fait vraiment l'un de nous. Prions le Seigneur pour que nous puissions vivre chacune de nos rencontres comme un moment où les cieux s'ouvrent, où Dieu lui-même se fait l'un de nous, où Dieu lui-même vient nous visiter.
3: Notre Père qui es aux cieux, que ton nom soit sanctifié, que ton règne vienne, que ta volonté soit faite sur la terre comme au ciel.
4: Donne-nous aujourd'hui notre pain de ce jour. Pardonne-nous nos offenses, comme nous pardonnons aussi à ceux qui nous ont offensés. Et ne nous laisse pas entrer en tentation, mais délivre-nous du mal. Amen.
3: Je vous salue, Marie, pleine de grâce. Le Seigneur est avec vous. Vous êtes bénie entre toutes les femmes, et Jésus, le fruit de vos entrailles, est béni.
4: Sainte Marie, Mère de Dieu, priez pour nous pauvres pécheurs, maintenant et à l'heure de notre mort. Amen.
3: Je vous salue, Marie, pleine de grâce, le Seigneur est avec vous. Vous êtes bénie entre toutes les femmes, et Jésus, le fruit de vos entrailles, est béni.
4: Sainte Marie, Mère de Dieu, priez pour nous pauvres pécheurs, maintenant et à l'heure de notre mort. Amen.
3: Je vous salue, Marie, pleine de grâce. Le Seigneur est avec vous. Vous êtes bénie entre toutes les femmes, et Jésus, le fruit de vos entrailles, est béni.
4: Sainte Marie, Mère de Dieu, priez pour nous pauvres pécheurs, maintenant et à l'heure de notre mort. Amen.
3: Je vous salue, Marie, pleine de grâce. Le Seigneur est avec vous. Vous êtes bénie entre toutes les femmes, et Jésus, le fruit de vos entrailles, est béni.
4: Sainte Marie, Mère de Dieu, priez pour nous pauvres pécheurs, maintenant et à l'heure de notre mort. Amen.
3: Je vous salue, Marie, pleine de grâce. Le Seigneur est avec vous. Vous êtes bénie entre toutes les femmes, et Jésus, le fruit de vos entrailles, est béni.
4: Sainte Marie, Mère de Dieu, priez pour nous pauvres pécheurs, maintenant et à l'heure de notre mort. Amen.
3: Je vous salue, Marie, pleine de grâce. Le Seigneur est avec vous. Vous êtes bénie entre toutes les femmes, et Jésus, le fruit de vos entrailles, est béni.
4: Sainte Marie, Mère de Dieu, priez pour nous pauvres pécheurs, maintenant et à l'heure de notre mort. Amen.
3: Je vous salue, Marie, pleine de grâce. Le Seigneur est avec vous. Vous êtes bénie entre toutes les femmes, et Jésus, le fruit de vos entrailles, est béni.
4: Sainte Marie, Mère de Dieu, priez pour nous pauvres pécheurs, maintenant et à l'heure de notre mort. Amen.
3: Je vous salue, Marie, pleine de grâce. Le Seigneur est avec vous. Vous êtes bénie entre toutes les femmes, et Jésus, le fruit de vos entrailles, est béni.
4: Sainte Marie, Mère de Dieu, priez pour nous pauvres pécheurs, maintenant et à l'heure de notre mort. Amen.
3: Je vous salue, Marie, pleine de grâce. Le Seigneur est avec vous. Vous êtes bénie entre toutes les femmes, et Jésus, le fruit de vos entrailles, est béni.
4: Sainte Marie, Mère de Dieu, priez pour nous pauvres pécheurs, maintenant et à l'heure de notre mort. Amen.
3: Je vous salue, Marie, pleine de grâce. Le Seigneur est avec vous. Vous êtes bénie entre toutes les femmes, et Jésus, le fruit de vos entrailles, est béni.
4: Sainte Marie, Mère de Dieu, priez pour nous pauvres pécheurs,
1: maintenant et à l'heure de notre mort. Amen. Gloire au Père et au Fils et au Saint-Esprit, comme il était au commencement, maintenant et dans les siècles des siècles. Amen. Ô Marie conçue sans péché,
2: priez pour nous qui avons recours à vous.
1: Deuxième mystère lumineux, les noces de Cana. De l'Évangile selon saint Jean, à Cana, en Galilée, Jésus manifesta sa gloire et ses disciples crurent en lui. L'eau que Jésus va transformer en vin est l'eau des ablutions rituelles. Elles disent une certaine compréhension de la religion. Ceux qui se sont lavés les mains et les autres, les purs et les impurs. Eh bien, il veut changer nos cœurs pour y mettre la bienveillance et l'amour quand ils sont dans le jugement et le rejet. Nous sommes invités à passer de l'eau des ablutions au vin des noces, de la joie, de la tendresse de Dieu pour tous. C'est la grâce que nous lui demandons pour nous-mêmes et pour les autres en priant ce deuxième mystère.
0: Notre Père qui es aux cieux, que ton nom soit sanctifié, que ton règne vienne, que ta volonté soit faite sur la terre comme au ciel.
4: Donne-nous aujourd'hui notre pain de ce jour. Pardonne-nous nos offenses, comme nous pardonnons aussi à ceux qui nous ont offensés. Et ne nous laisse pas entrer en tentation, mais délivre-nous du mal.
0: Je vous salue Marie, pleine de grâce. Le Seigneur est avec vous. Vous êtes bénie entre toutes les femmes, et Jésus, le fruit de vos entrailles, est béni.
4: Sainte Marie, Mère de Dieu, priez pour nous pauvres pécheurs, maintenant et à l'heure de notre mort. Amen.
0: Je vous salue Marie, pleine de grâce. Le Seigneur est avec vous. Vous êtes bénie entre toutes les femmes, et Jésus, le fruit de vos entrailles, est béni.
4: Sainte Marie, Mère de Dieu, priez pour nous pauvres pécheurs, maintenant et à l'heure de notre mort. Amen.
0: Je vous salue Marie, pleine de grâce. Le Seigneur est avec vous. Vous êtes bénie entre toutes les femmes et Jésus, le fruit de vos entrailles, est béni.
4: Sainte Marie, Mère de Dieu, priez pour nous pauvres pécheurs, maintenant et à l'heure de notre mort. Amen.
0: Je vous salue Marie, pleine de grâce. Le Seigneur est avec vous. Vous êtes bénie entre toutes les femmes, et Jésus, le fruit de vos entrailles, est béni.
4: Sainte Marie, Mère de Dieu, priez pour nous pauvres pécheurs, maintenant et à l'heure de notre mort. Amen.
0: Je vous salue Marie, pleine de grâce. Le Seigneur est avec vous. Vous êtes bénie entre toutes les femmes, et Jésus, le fruit de vos entrailles, est béni.
4: Sainte Marie, Mère de Dieu, priez pour nous pauvres pécheurs, maintenant et à l'heure de notre mort. Amen.
0: Je vous salue Marie, pleine de grâce. Le Seigneur est avec vous. Vous êtes bénie entre toutes les femmes et Jésus, le fruit de vos entrailles, est béni.
4: Sainte Marie, Mère de Dieu, priez pour nous pauvres pécheurs, maintenant et à l'heure de notre mort. Amen.
0: Je vous salue Marie, pleine de grâce. Le Seigneur est avec vous. Vous êtes bénie entre toutes les femmes, et Jésus, le fruit de vos entrailles, est béni.
4: Sainte Marie, Mère de Dieu, priez pour nous pauvres pécheurs, maintenant et à l'heure de notre mort. Amen.
0: Je vous salue Marie, pleine de grâce. Le Seigneur est avec vous. Vous êtes bénie entre toutes les femmes, et Jésus, le fruit de vos entrailles, est béni.
4: Sainte Marie, Mère de Dieu, priez pour nous pauvres pécheurs, maintenant et à l'heure de notre mort. Amen.
0: Je vous salue Marie, pleine de grâce. Le Seigneur est avec vous. Vous êtes bénie entre toutes les femmes, et Jésus, le fruit de vos entrailles, est béni.
4: Sainte Marie, Mère de Dieu, priez pour nous pauvres pécheurs, maintenant et à l'heure de notre mort. Amen.
0: Je vous salue Marie, pleine de grâce. Le Seigneur est avec vous. Vous êtes bénie entre toutes les femmes, et Jésus, le fruit de vos entrailles, est béni.
4: Sainte Marie, Mère de Dieu, priez pour nous pauvres pécheurs,
1: maintenant et à l'heure de notre mort.
4: Amen.
1: Gloire au Père, et au Fils, et au Saint-Esprit.
5: Comme il était au commencement, maintenant et toujours, dans les siècles des siècles. Amen.
1: Ô Marie conçue sans péché,
5: priez pour nous qui avons le recours à vous.
1: Troisième mystère lumineux, l'annonce du royaume. Dans l'évangile selon saint Marc, convertissez-vous et croyez à l'évangile. Demandons au Seigneur la grâce de savoir partager joyeusement notre foi, en sachant voir ce qu'il fait de beau dans le cœur de ceux qui ne le connaissent pas et que nous rencontrons.
6: Notre Père qui es aux cieux, que ton nom soit sanctifié, que ton règne vienne, que ta volonté soit faite sur la terre comme au ciel. Donne-nous aujourd'hui notre pain de ce jour.
4: Pardonne-nous nos offenses, comme nous pardonnons aussi à ceux qui nous ont offensés. Et ne nous laisse pas entrer en tentation,
2: mais délivre-nous du mal. Amen.
6: Je vous salue Marie, pleine de grâce, le Seigneur est avec vous. Vous êtes bénie entre toutes les femmes, et Jésus, le fruit de vos entrailles, est béni.
2: Sainte Marie, Mère de Dieu, priez pour nous pauvres pécheurs, maintenant et à l'heure de notre mort. Amen.
6: Je vous salue Marie, pleine de grâce, le Seigneur est avec vous. Vous êtes bénie entre toutes les femmes, et Jésus, le fruit de vos entrailles, est béni.
2: Sainte Marie, Mère de Dieu, priez pour nous pauvres pécheurs, maintenant et à l'heure de notre mort. Amen.
6: Je vous salue Marie, pleine de grâce, le Seigneur est avec vous. Vous êtes bénie entre toutes les femmes, et Jésus, le fruit de vos entrailles, est béni.
2: Sainte Marie, Mère de Dieu, priez pour nous pauvres pécheurs, maintenant et à l'heure de notre mort. Amen.
6: Je vous salue Marie, pleine de grâce, le Seigneur est avec vous. Vous êtes bénie entre toutes les femmes, et Jésus, le fruit de vos entrailles, est béni.
2: Sainte Marie, Mère de Dieu, priez pour nous pauvres pécheurs, maintenant et à l'heure de notre mort. Amen.
6: Je vous salue Marie, pleine de grâce, le Seigneur est avec vous. Vous êtes bénie entre toutes les femmes, et Jésus, le fruit de vos entrailles, est béni.
2: Sainte Marie, Mère de Dieu, priez pour nous pauvres pécheurs, maintenant et à l'heure de notre mort. Amen.
6: Je vous salue Marie, pleine de grâce, le Seigneur est avec vous. Vous êtes bénie entre toutes les femmes, et Jésus, le fruit de vos entrailles, est béni.
2: Sainte Marie, Mère de Dieu, priez pour nous pauvres pécheurs, maintenant et à l'heure de notre mort. Amen.
6: Je vous salue Marie, pleine de grâce, le Seigneur est avec vous. Vous êtes bénie entre toutes les femmes, et Jésus, le fruit de vos entrailles, est béni.
2: Sainte Marie, Mère de Dieu, priez pour nous pauvres pécheurs, maintenant et à l'heure de notre mort. Amen.
6: Je vous salue Marie, pleine de grâce, le Seigneur est avec vous. Vous êtes bénie entre toutes les femmes, et Jésus, le fruit de vos entrailles, est béni.
2: Sainte Marie, Mère de Dieu, priez pour nous pauvres pécheurs, maintenant et à l'heure de notre mort. Amen.
6: Je vous salue Marie, pleine de grâce, le Seigneur est avec vous. Vous êtes bénie entre toutes les femmes, et Jésus, le fruit de vos entrailles, est béni.
2: Sainte Marie, Mère de Dieu, priez pour nous pauvres pécheurs, maintenant et à l'heure de notre mort. Amen.
6: Je vous salue Marie, pleine de grâce, le Seigneur est avec vous. Vous êtes bénie entre toutes les femmes, et Jésus, le fruit de vos entrailles, est béni.
2: Sainte Marie, Mère de Dieu, priez pour nous pauvres pécheurs, maintenant et à l'heure de notre mort. Amen.
1: Gloire au Père et au Fils et au Saint-Esprit,
7: comme il était au commencement, maintenant et toujours, dans les siècles des siècles. Amen.
1: Ô Marie conçue sans péché,
2: priez pour nous qui avons recours à vous.
1: Quatrième mystère lumineux, la transfiguration du Seigneur. De l'Évangile selon saint Marc, Jésus prend avec lui Pierre, Jacques et Jean et les emmène seuls à l'écart sur une haute montagne. Celui qui est transfiguré au Tabor sera très défiguré par la souffrance au mont Golgotha. Confions au Seigneur les blessés de la vie, les personnes fragiles et malades, les victimes d'accidents, les victimes des conflits, les victimes des situations économiques injustes. Prions.
8: Notre Père qui es aux cieux, que votre nom soit sanctifié, que ton règne vienne, que ta volonté soit faite sur la terre comme au ciel.
2: Donne-nous aujourd'hui notre pain de ce jour. Pardonne-nous nos offenses, comme nous pardonnons aussi à ceux qui nous ont offensés. Et ne nous laisse pas entrer en tentation, mais délivre-nous du mal. Amen.
8: Je vous salue, Marie, pleine de grâce. Le Seigneur est avec vous. Vous êtes bénie entre toutes les femmes, et Jésus, le fruit de vos entrailles, est béni.
2: Sainte Marie, Mère de Dieu, priez pour nous pauvres pécheurs, maintenant et à l'heure de notre mort. Amen.
8: Je vous salue, Marie, pleine de grâce. Le Seigneur est avec vous. Vous êtes bénie entre toutes les femmes, et Jésus, le fruit de vos entrailles, est béni.
2: Sainte Marie, Mère de Dieu, priez pour nous pauvres pécheurs, maintenant et à l'heure de notre mort. Amen.
8: Je vous salue, Marie, pleine de grâce. Le Seigneur est avec vous. Vous êtes bénie entre toutes les femmes. Et Jésus, le fruit de vos entrailles, est béni.
2: Sainte Marie, Mère de Dieu, priez pour nous pauvres pécheurs, maintenant et à l'heure de notre mort. Amen.
8: Je vous salue, Marie, pleine de grâce. Le Seigneur est avec vous. Vous êtes bénie entre toutes les femmes. Et Jésus, le fruit de vos entrailles, est béni.
2: Sainte Marie, Mère de Dieu, priez pour nous pauvres pécheurs, maintenant et à l'heure de notre mort. Amen.
8: Je vous salue, Marie, pleine de grâce. Le Seigneur est avec vous. Vous êtes bénie entre toutes les femmes, et Jésus, le fruit de vos entrailles, est béni.
2: Sainte Marie, Mère de Dieu, priez pour nous pauvres pécheurs, maintenant et à l'heure de notre mort. Amen.
8: Je vous salue, Marie, pleine de grâce. Le Seigneur est avec vous. Vous êtes bénie entre toutes les femmes, et Jésus, le fruit de vos entrailles, est béni.
2: Sainte Marie, Mère de Dieu, priez pour nous pauvres pécheurs, maintenant et à l'heure de notre mort. Amen.
8: Je vous salue, Marie, pleine de grâce. Le Seigneur est avec vous. Vous êtes bénie entre toutes les femmes, et Jésus, le fruit de vos entrailles, est béni.
2: Sainte Marie, Mère de Dieu, priez pour nous pauvres pécheurs, maintenant et à l'heure de notre mort. Amen.
8: Je vous salue, Marie, pleine de grâce. Le Seigneur est avec vous. Vous êtes bénie entre toutes les femmes, et Jésus, le fruit de vos entrailles, est béni.
2: Sainte Marie, Mère de Dieu, priez pour nous pauvres pécheurs, maintenant et à l'heure de notre mort. Amen.
8: Je vous salue, Marie, pleine de grâce. Le Seigneur est avec vous. Vous êtes bénie entre toutes les femmes. Et Jésus, le fruit de vos entrailles, est béni.
2: Sainte Marie, Mère de Dieu, priez pour nous pauvres pécheurs, maintenant et à l'heure de notre mort. Amen.
8: Je vous salue, Marie, pleine de grâce. Le Seigneur est avec vous. Vous êtes bénie entre toutes les femmes, et Jésus, le fruit de vos entrailles, est béni.
2: Sainte Marie, Mère de Dieu, priez pour nous pauvres pécheurs,
7: maintenant et à l'heure de notre mort. Amen.
1: Gloire au Père et au Fils et au Saint-Esprit.
2: Comme il était au commencement, maintenant et toujours, dans les siècles des siècles. Amen.
1: Ô Marie conçue sans péché,
2: priez pour nous qui avons recours à vous.
1: Cinquième mystère lumineux, l'institution de l'Eucharistie. De la première lettre de saint Paul aux Corinthiens, « Chaque fois que vous mangez ce pain et que vous buvez cette coupe, vous proclamez la mort du Seigneur jusqu'à ce qu'il vienne. » Le Seigneur a laissé comme signe visible de sa présence la fraction du pain. Prions pour que ce signe soit au centre de tous nos examens de conscience, qu'il touche le cœur des puissants de ce monde, mais aussi de chacun de nous, lorsque nos cœurs se ferment au partage, que notre vie soit une Eucharistie offerte pour tous.
9: Notre Père qui es aux cieux, que ton nom soit sanctifié, que ton règne vienne, que ta volonté soit faite sur la terre comme au ciel.
2: Donne-nous aujourd'hui notre pain de ce jour. Pardonne-nous nos offenses, comme nous pardonnons aussi à ceux qui nous ont offensés. Et ne nous laisse pas entrer en tentation, mais délivre-nous du mal. Amen.
9: Je vous salue, Marie, pleine de grâce. Le Seigneur est avec vous. Vous êtes bénie entre toutes les femmes, et Jésus, le fruit de vos entrailles, est béni.
2: Sainte Marie, Mère de Dieu, priez pour nous pauvres pécheurs, maintenant et à l'heure de notre mort. Amen.
9: Je vous salue, Marie, pleine de grâce. Le Seigneur est avec vous. Vous êtes bénie entre toutes les femmes, et Jésus, le fruit de vos entrailles, est béni.
2: Sainte Marie, Mère de Dieu, priez pour nous pauvres pécheurs, maintenant et à l'heure de notre mort. Amen.
9: Je vous salue, Marie, pleine de grâce. Le Seigneur est avec vous. Vous êtes bénie entre toutes les femmes, et Jésus, le fruit de vos entrailles, est béni.
2: Sainte Marie, Mère de Dieu, priez pour nous pauvres pécheurs, maintenant et à l'heure de notre mort. Amen.
9: Je vous salue, Marie, pleine de grâce. Le Seigneur est avec vous. Vous êtes bénie entre toutes les femmes, et Jésus, le fruit de vos entrailles, est béni.
2: Sainte Marie, Mère de Dieu, priez pour nous pauvres pécheurs, maintenant et à l'heure de notre mort. Amen.
9: Je vous salue, Marie, pleine de grâce. Le Seigneur est avec vous. Vous êtes bénie entre toutes les femmes, et Jésus, le fruit de vos entrailles, est béni.
2: Sainte Marie, Mère de Dieu, priez pour nous pauvres pécheurs, maintenant et à l'heure de notre mort.

0: pleine de grâce, le Seigneur est avec vous. Vous êtes bénie entre toutes les femmes, et Jésus, le fruit de vos entrailles, est béni.
1: Sainte Marie, Mère de Dieu, priez pour nous pauvres pécheurs, maintenant et à l'heure de notre mort. Amen.
0: Je vous salue, Marie pleine de grâce, le Seigneur est avec vous. Vous êtes bénie entre toutes les femmes, et Jésus, le fruit de vos entrailles, est béni.
1: Sainte Marie, Mère de Dieu, priez pour nous pauvres pécheurs, maintenant et à l'heure de notre mort. Amen.
0: Je vous salue, Marie pleine de grâce, le Seigneur est avec vous. Vous êtes bénie entre toutes les femmes, et Jésus, le fruit de vos entrailles, est béni.
1: Sainte Marie, Mère de Dieu, priez pour nous pauvres pécheurs, maintenant et à l'heure de notre mort. Amen.
2: Gloria Patri et Filio, et Spiritui Sancto,

0: Ô Marie conçue sans péché,
1: priez pour nous qui avons le cause à
0: vous. Prions le Seigneur. Tu as voulu, Seigneur, qu'à l'annonce de l'ange, ton Verbe prit chair dans le sein de la Vierge Marie. Réponds à nos supplications. Puisque nous la croyons vraiment Mère de Dieu, fais que nous trouvions secours dans sa prière auprès de toi. Par Jésus-Christ, ton Fils, notre Seigneur, qui vit et règne avec toi dans l'unité du Saint-Esprit, Dieu pour les siècles des siècles.
1: Amen.
0: Le Seigneur soit avec vous.
1: Et avec votre esprit.
0: Que Dieu Tout-Puissant vous bénisse, le Père et le Fils et le Saint-Esprit.
1: Amen.
0: Notre-Dame de Lourdes.
1: Priez pour nous.
0: Notre-Dame de Lourdes.
1: Priez pour nous.
0: Notre-Dame de Lourdes.
1: Priez pour nous.
0: Sainte Bernadette.
1: Priez pour nous.

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0: annonce le déploiement prochain de l'avion militaire Airbus A400M. Il est présenté comme l'équivalent de 3 Canadair et sera déployé d'ici la fin du mois de juillet. Les équipages sont encore en formation et des tests de sécurité sont en cours. En Gironde, l'incendie continue de progresser autour du bassin d'Arcachon. Les autorités annoncent l'évacuation de 8 800 personnes supplémentaires près du Cap Ferré. Au total, près de 20 000 habitants et vacanciers ont déjà dû quitter les lieux par précaution. Les flammes ont ravagé plus de 2 400 hectares en moins de 24 heures. Des renforts de pompiers, notamment venus de Paris, sont mobilisés pour tenter de maîtriser les flammes. Le gouvernement va doubler le plafond annuel des franchises médicales qui passera de 100 à 200 euros par an. Les montants prélevés sur chaque consultation ou boîte de médicaments ne changent pas, mais les patients pourront payer davantage sur une année. Et puis, la conduite autonome de Tesla devra encore attendre en France. Le gouvernement refuse pour l'instant d'autoriser le système FSD qui permet aux véhicules Tesla de conduire automatiquement tout en restant sous la surveillance du conducteur. Les autorités françaises s'inquiètent notamment des dépassements de vitesse possibles et du niveau d'attention des conducteurs.
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1: Nous progressons pas à pas dans notre recherche sur le sens de l'amour humain à la lumière de la révélation divine. Nous avons vu que notre expérience humaine, pétrie de nos émotions et de notre vie intérieure, spirituelle, rationnelle, peut rejoindre le témoignage laissé par les deux premiers chapitres de la Bible, les chapitres 1 et 2 de la Genèse. Alors nous comprenons un peu mieux que l'être humain a été créé homme et femme afin de pouvoir aspirer à vivre en communion. Il s'agit d'une vocation profonde en relation avec le dessein du Créateur quand il crée l'espèce humaine à son image et à sa ressemblance. Pour saint Jean-Paul II, l'expérience relatée par la Genèse est essentielle pour comprendre. L'homme y éprouve la solitude face au reste du monde et cette solitude se comble grâce à l'avènement de l'altérité. L'homme découvre la femme, elle se donne, il la reçoit et s'offre à son tour. Alors l'amour véritable circule et l'image divine resplendit. L'être humain contemporain reste lui aussi nostalgique de ce paradis perdu et à la recherche de cette plénitude décrite dans la Genèse. Ceci dit, vous verrez également que les couples contemporains, qui sont très heureux et amoureux, donc qui semblent bien avoir retrouvé le chemin de cet Éden, se mettent à espérer quelque chose de plus encore. Saint Jean-Paul II l'a sûrement constaté aussi dans son expérience de philosophe et de pasteur. Alors, il va plus loin encore, parce qu'il voit que Dieu lui-même est allé plus loin. Dieu ne s'est pas contenté de créer un monde merveilleux avec un administrateur en chef d'une essence supérieure au reste. Dès le départ, parce qu'il est fait à l'image et à la ressemblance de Dieu, l'être humain a activement participé à la création du monde. Souvenez-vous, il a nommé les êtres vivants. C'est une compétence de créateur. Eh bien, figurez-vous que ce cadeau, il est également à la portée de notre main aujourd'hui. De par notre dignité particulière et au sein de notre communion conjugale, sponsale même pour saint Jean-Paul II, Dieu met effectivement en partage une part de son pouvoir créateur. Au sein de l'amour conjugal, surgit l'expression de la surabondance de l'amour la plus parfaite, l'enfant, comme don du don. Seul Dieu a le pouvoir de faire surgir une vie nouvelle, complète et autonome. Ce pouvoir, il le partage avec l'homme et la femme, leur permettant de contribuer de façon unique à la poursuite de la création du monde par l'avènement de l'enfant. L'enfant n'est pas la perpétuation d'une espèce animale comme une autre. Il est création nouvelle, autonome, originale et appelée à son propre destin, fait de liberté et d'entreprise nouvelle. Je reste personnellement toujours abasourdi de voir combien un bébé, mettons d'à peine 3 mois par exemple, qui a déjà sa volonté propre, elle nous paraît basique car nous n'avons pas de moyens de communiquer. Mais en grandissant de quelques mois, ce bébé est capable de manifester des traits de personnalité qui pourront même rester plus tard. Tout y est déjà, appelé à croître, à s'affiner, à s'éduquer. Mais l'identité unique et personnelle est déjà contenue à l'origine. Si on prend en considération que l'avènement d'un enfant est une grâce divine, alors il est logique que l'accueil de l'enfant se fasse dans la paix, au sein d'une communion conjugale forte et nourrie de l'amour divin même. Cela vous paraît étonnant de parler de grâce divine quand un enfant paraît ? Il ne s'agirait pas, finalement, que d'un simple processus biologique, complexe, il est vrai, délicat, fragile, mais tout de même avant tout rationnel. Il y a bien une caractéristique qui saute aux yeux et qui révèle qu'il y a plus que du rationnel. Quand Dieu aime, il crée. Nous savons qu'il nous aime, chacun individuellement de toute éternité, avant même notre naissance effective dans le fil du temps. Dieu aime avant que la créature n'existe. Nous aimons ce qui existe déjà. une exception près. Les parents aiment leur enfant sans le connaître, sans même qu'il soit né, tel qu'il sera, sans aucun mérite antérieur de sa part. Ils aiment leurs enfants de la même façon que Dieu aime chacun de nous.

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1: La procréation est la participation à l'amour créateur de Dieu, une façon d'aimer avant que la créature existe. Or, en acceptant de vivre cette expérience, le couple accueille ce qui a créé l'amour de cette façon. C'est-à-dire qu'il accueille l'amour de Dieu pour l'être humain. C'est ce que Saint Jean-Paul II appelle une expérience originelle, parce qu'elle donne le sens de tout. Le sens qui était à l'origine du monde, le désir de communion de Dieu avec l'être humain. Le mariage, c'est le lieu de l'alliance originelle. En acceptant la dimension originelle de leur amour, les époux vivent la communion avec le Créateur. En vivant l'alliance mutuelle homme-femme, ils vivent l'alliance originelle avec le Créateur. Et tous les aspects de leur amour en sont transcendés. À ce titre, la sexualité ne fait pas exception. Il s'y joue bien plus qu'il n'y paraîtrait. La sexualité nous parle de dons, de relations de réciprocité, mais également de fécondité. Qu'est-ce que la fécondité d'un couple ? Au sens large, il s'agit du rayonnement de la communion du couple vers l'extérieur, parce que la plénitude dilate, déborde, sort du couple. La sexualité sans la fécondité, c'est renier cette dimension originelle de notre être. La sexualité me part d'une dimension de don, d'une dilatation de ma vie dans la procréation. Elle ne m'appartient pas. La sexualité est bien plus qu'une fonction reproductive ou une source de plaisir physique. Elle l'est, mais elle est plus. Nous sommes appelés à plus grand que nous-mêmes, et c'est la sexualité qui nous en parle. La sexualité se comprend comme un don qui conduit à recevoir un autre don. Le sexe nous parle de la grandeur de la vie, de quelque chose de plus grand que nous, qui nous permet de communiquer une plénitude plus grande. Dans la sexualité, le couple expérimente dans toutes les dimensions de leur personne la relation d'amour véritable, le don de soi. Au sein de ce don réciproque et total, Dieu vient faire advenir un don supplémentaire, celui de l'avènement d'une nouvelle vie, complète et autonome, le don dans le don. C'est pourquoi l'Église s'acharne en quelque sorte à toujours redire que la sexualité et la procréation sont deux dimensions inséparables et qu'elles sont liées de façon étroite à l'amour véritable qui se vit dans le couple et donc dans le mariage. Le pape Paul VI le disait déjà dans la lettre encyclique Humanae Vitae en 1968 au numéro 12, je le cite, « L'union conjugale, lien indissoluble que Dieu a voulu et que l'homme ne peut rompre de son initiative entre les deux significations de l'acte conjugal, union et procréation. En effet, par sa structure intime, l'acte conjugal, en même temps qu'il unit profondément les époux, les rend aptes à la génération de nouvelles vies, selon des lois inscrites dans l'être même de l'homme et de la femme. » Fin de citation. C'est en sauvegardant ces deux aspects essentiels, union et procréation, que l'union physique des époux conserve intégralement son sens de mutuel et véritable amour, et ainsi il se destine à la très haute vocation de l'être humain, à la paternité et à la maternité. Ainsi, l'homme et la femme tirent de leur propre origine l'amour de leur Créateur, le vrai sens de leur existence, le même mouvement de don total et réciproque d'eux-mêmes. Ce don porte consécutivement à son tour du fruit qui, le plus souvent, prend la forme de l'émergence d'une nouvelle vie. Que de chemin parcouru en compagnie de Saint Jean-Paul II sur la route de l'amour humain. Et j'ai d'autres pistes en réserve encore à vous soumettre.

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9: Bonjour, nous voilà à l'Arche en pays toulousain. J'ai retrouvé mon amie Sarah, avec laquelle l'autre jour c'était si sympathique de discuter. Sarah, aujourd'hui le sujet, car aujourd'hui on a un thème.
10: Oui.
9: C'est votre sortie en boîte de nuit.
10: Oui.
9: Non, mais incroyable. Incroyable cette idée. Raconte-moi ce que c'est que cette idée de boîte de nuit et comment toi, tu as profité de cet incroyable moment.
10: Alors, à la boîte de nuit, à la boîte de nuit, je suis allée. D'abord, on a dansé. Après, on a bu un verre. Après, on a dansé avec Faye Sabrina. Et ouais. Après les photos, je suis très belle, très belle. Je suis très belle. J'ai mis maquillage, j'ai bien dansé et musique à fond.
9: Et musique à fond, tu m'étonnes. Ah mais c'est incroyable. Donc c'est un lieu où on met la musique à fond, c'est une boîte de nuit et on danse et on y va pour danser.
10: Oui.
9: Mais c'est génial. Alors toi, la reine de la fête, tu danses, tu rebondis comme une balle.
10: Mais je danse comme une balle.
9: Pleine balle et rebondissante comme une balle. Tu aimes ?
10: Moi, je l'aime.
9: Ça te fait du bien de danser comme ça, la musique à fond dans les oreilles ?
10: Oui. Tu sais, moi, ma vie, je sais très la vie de ma famille.
9: Tu es un peu triste par rapport à ta famille ?
10: Oui.
9: Oh, parce que qu'est-ce qui se passe, Sarah, par rapport à ta famille? Pourquoi tu es triste?
10: Ma famille, parce que j'ai plus mon père, parce qu'il est mort. Il est parti de la salle et maintenant, après, on est allé à Tarma, on a la messe, on a chanté chez moi. Et moi, c'est très dur. Pour moi, c'est très dur. Pour la vie famille.
9: Mais oui, c'est très dur, Sarah, ce que tu vis. C'est une des épreuves les plus terribles qui soit de vivre en ce bas monde.
10: Et moi, ma vie, c'est à l'Arche parce que maman, il est triste et moi aussi, David aussi.
9: Et oui, bien sûr, parce David, c'est ton frère. Hein.
10: Oui.
9: Est-ce que ici, tu trouves le réconfort, tu trouves la tendresse, la consolation parce que tu en as besoin, là. Tu as besoin de beaucoup de consolation.
10: Oui, parce que pourquoi
9: tu trouves à l'Arche de quoi consoler ton cœur?
10: Oui, de ma vie. C'est dur à ma vie à l'Arche. C'est très dur ma vie. Et j'ai bien tout le monde, mais j'ai bien copine, une quatrice, une quatrice, tout le monde. Et pour moi, c'est dur. Pour ma vie, ma famille, c'est très dur.
9: Bien sûr que c'est dur, Sarah. C'est important de le confier, de le dire.
10: C'est dur.
9: Et de demander de l'aide, de demander d'être accompagnée, rassurée, consolée. Les copains et les copines te consolent.
10: David, c'est mon co-frère et c'est très dur un peu pour lui.
9: Et oui, c'est dur pour vous, pour l'un et l'autre. C'est très, très dur de perdre son papa.
10: Oui, oui. En plus, il est dans le ciel.
9: Il est dans le ciel. Et oui, il est dans ton cœur en direct.
10: Oui.
9: Et oui, tu peux lui parler, tu peux...
10: Je prie, je peux parler.
9: Prier, oui.
10: Ça fait du bien, tout ça. Et
9: c'est important, c'est très important.
10: Prier, ça fait du bien, voilà.
9: Et oui, c'est plus, très c'est important, ce soir, c'est vital.
10: Ce soir, c'est le anniversaire de Daniela et de Hélène.
9: Ah, ce soir. Donc ça va mettre du baume au cœur de fêter les anniversaires.
10: D'abord, on fait la réunion. Après, il y a apéritif. Après, repas. Après, on va danser.
9: Ah, voilà des bons moments.
10: Moi, je suis très heureuse de ma vie famille.
9: Tu as le droit de pleurer, Sarah, hein, tout autant que tu en as besoin.
10: Oui.
9: Et oui. Et de te laisser consoler par ceux qui sont là, par les petits moments de fête qui viennent mettre un peu de baume à ton cœur en peine.
10: Et c'est ma prochaine.
9: Tu es forte de parler de ton cœur comme ça, totalement ouvert.
10: Il y a Nicate, il y a Sabrina, il y a tout le monde. Et s'il y a problème, je le dis.
9: Tu le dis, tu demandes
10: si
9: de l'aide.
10: Si je le dis, je prends l'air et...
9: Ouais, tu pleures un bon coup, tu te laisses prendre dans les bras,
10: mais j'ai
9: consoler.
10: Pleuré, non, c'est comment j'étais pleuré à notre jour à Skabia. Et moi, j'étais à ma chambre, j'ai parlé à une cathocatrice, on ne va pas pleurer, ça fait de bien, mais je suis adulte, je suis grande et ça va mieux. Ça va mieux et après je parle avec Elodie.
9: Mais voilà. Oui, voilà, tu sais aller cueillir ceux qui te font du bien, te confier, demander de l'aide quand tu en as besoin et repartir dans la vie, oui. Dans les bons moments, dans l'amitié, l'amour que tu as avec les autres, avec les copains, les copines, les oui. éducateurs, les éducatrices.
10: Oui.
9: Bah ouais, tu sais aller prendre, puiser de la force bah dans oui. les cœurs, hein, dans et, les cœurs de et... ceux qui sont là.
10: Et semaine prochaine, on fait la boum.
9: Ah, voilà, on était parti de la boîte de nuit, qui est un sujet très léger.
10: La boîte de nuit, la boum.
9: On est passé par un sujet très, très grave. Et mardi, on revient à la boum, qui la s'approche. Boum.
10: Mardi prochain.
9: Ah.
10: On va déguiser, on va manger.
9: Une fête en perspective.
10: On va manger et après on va danser le soir.
9: Ah ouais, voilà. On va lâcher les émotions dans la danse.
10: Quelle heure c'est fini ? C'est fini 21h.
9: Eh ben, il va faire nuit à cette heure-là.
10: Oui, toi là, il fera nuit.
9: Mais eh oui.
10: Moi, je vais me coucher tôt et pas trop tard pour que la boum sera finie. Je sais pas quelle heure.
9: Eh oui, il faut quand même se coucher et avoir de bonnes nuits de sommeil. De bonnes heures de sommeil.
10: Voilà, et c'est tout.
9: Eh oui, mais c'est beaucoup. C'est tout, c'est beaucoup, Sarah.
10: Ouais, c'est beaucoup, oui.
9: Merci beaucoup de ta confiance.
10: Oui.
9: De ton cœur en or.
10: De le cœur en or.
9: Tu sais que les auditeurs, ils doivent être très émus de t'avoir entendu.
10: Lundi.
9: Et c'est sûr qu'ils vont prier pour toi et te porter, lundi. T'envelopper.
10: Lundi, je dis à Sabrina que mettre le vidéo. Sabrina, elle mettra vidéo lundi.
9: Mais excellent. La vidéo de quoi, dis-moi ?
10: La photo qu'on est parlé ensemble.
9: Ah !
10: À la bonne nuit.
9: Voilà, toutes les photos, la vidéo, le diaporama de toutes vos photos et des moments filmés, des vidéos.
10: Oui.
9: Bon, génial. Ça va être sympa de revoir ça.
10: C'était super.
9: Mais oui, je sens ça, hein ? Avec ton cœur tout vibrant d'une émotion à l'autre.
10: Oui.
9: Merci, Sarah.
10: Merci, c'est
9: très
10: Sarah,
9: belle.
10: Pour courage.
9: Oui, bon courage, Sarah.
10: Peut-être semaine prochaine, on va commencer mercredi prochain.
9: Oui, dis-moi.
10: À 14h.
9: Ok.
10: L'après-midi.
9: Une autre interview ?
10: Oui.
9: Allez, notre petit programme. Merveilleux, le marathon des interviews avec Sarah.
10: À 14h.
9: Allez, on a notre rendez-vous. Allez, merci Sarah. À très vite.
10: À bientôt Sarah. Ciao.
9: Ciao.
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12: Avoir voix au chapitre. Lorsque j'étais petite fille, il était interdit de parler à table. Aussi, lorsque je me hasardais à intervenir en pleine discussion familiale pour donner mon petit grain de sel, mes grandes sœurs avaient vite fait de me rappeler que je n'avais pas voix au chapitre. J'en déduisais qu'il fallait que je me taise, mais je ne saisissais pas vraiment bien le sens de cette expression et me doutais encore moins de son origine religieuse. Et attention, on doit dire avoir voix au chapitre et non pas avoir droit au chapitre. Avoir voix au chapitre signifie avoir le droit de prendre la parole pour donner son avis. Mais de quel chapitre s'agit-il ? Remontons au Moyen-Âge, à l'époque où saint Jean Cassien rapporta en Occident l'organisation de la vie religieuse en communauté développée par Pacôme le Grand, fondateur du premier monastère de l'histoire en Haute-Égypte. C'est la règle de saint Benoît, équilibrée entre prière, études et travail, qui va se répandre dans le royaume franc au VIe siècle. Petit à petit, les décisionnaires pensèrent qu'il était profitable pour tous les moines que la gouvernance soit participative. C'est alors que chacun des membres des communautés religieuses ont pu donner leur avis sur les affaires, qu'elles soient administratives, matérielles, spirituelles et même de discipline, puisqu'il ne faut pas oublier que ces assemblées servaient de tribunal en cas de litige. Elles débutent par la lecture d'un passage des Écritures ou de la règle de l'ordre, appelé le capitulum, qui signifie « petite tête », nom latin à l'origine du mot « chapitre », qui a également donné son nom à ses réunions et à l'endroit où elles se tenaient, la salle capitulaire. Dans l'expression d'aujourd'hui, le mot « chapitre » désigne donc une assemblée de religieux, de religieuses ou de chanoines, pendant laquelle on débat de questions liées aux études ou à la vie spirituelle de la communauté. Il faut cependant préciser que ces assemblées n'étaient pas ouvertes à tous, mais uniquement aux moines qui avaient prononcé leurs vœux rituels. En effet, il y avait également les frères converts ou frères lais, L-A-I-S, mot qui signifie « du peuple », en quelque sorte des laïcs, qui intégraient les communautés pour trouver refuge ou faire une retraite en retrouvant un mode de vie sain et plus équilibré. Leurs occupations étaient variées, allant des tâches administratives aux travaux domestiques et agricoles, sans obligation d'assister aux offices religieux. Comme ils n'étaient pas consacrés à proprement parler et donc pas concernés directement par certaines affaires de gouvernance et d'administration, ces frères laïcs pouvaient écouter les discussions, mais n'avaient pas le droit d'intervenir pendant le chapitre. Voilà d'où vient l'expression « avoir » ou « ne pas avoir voix au chapitre ». Au XVIe siècle, l'expression passe dans le langage courant sous la forme de « avoir plus grande voix en chapitre ». C'est enfin, à la fin du XVIIIe siècle, qu'elle deviendra « avoir voix au chapitre » pour exprimer quelqu'un qui a toute légitimité pour se faire entendre.

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1: Une ample comédie à 100 actes divers et dont la scène est l'univers. Le titre de la fable d'aujourd'hui, tiré des fables choisies et mises en vers par Jean de La Fontaine, livre 4e, fable 12, est « Tribu envoyée par les animaux à Alexandre ». Au sujet de l'interprète choisi aujourd'hui, c'est un pionnier en matière d'enregistrement sur disque vinyle des grandes œuvres françaises comme par exemple Les Misérables, avec à l'époque dans le rôle de Gavroche le petit Patrick Morin, alors jeune Toulousain habitant la Dourade et futur Patrick Devers. Donc le gagnant est Pierre Yégel. Tout de suite, nous écoutons Pierre Yégel dans la fable du jour. C'est un enregistrement introuvable, ni dans le commerce, ni sur la toile.
2: Tribu envoyée par les animaux à Alexandre. Une fable avait cours parmi l'Antiquité, et la raison ne m'en est pas connue. Que le lecteur en tire une moralité, voici la fable toute nue.
1: La raison ne m'en est pas connue. Ne prenez pas trop au sérieux cette affirmation de notre fabuliste. Non, cette fable n'est pas une légende de l'Antiquité. Humour malicieux de sa part, mais vient de Gilbert Cognati, si vous préférez Gilbert Cousin, de la Renaissance. Narrationum Silva. Page 98, De Iovis Ammonis Oraculo. Mon petit neveu me dit toujours, Tonton La Fontaine, il n'a fait que de copier Ésope. En ce qui concerne ce qu'on appelle les sources de La Fontaine, j'ai là, à côté de moi, une liste, une vraie compilation d'auteurs dont s'est inspiré La Fontaine. Des poètes que La Fontaine n'a fait que de copier, comme dirait mon petit-neveu. C'est, de fait, une compilation de plus de 60 auteurs divers, allant d'Aphémius à Virgile. Mais tout de suite, nous écoutons le bonhomme commencer son récit.
2: La renommée, ayant dit en 100 lieues qu'un fils de Jupiter, un certain Alexandre, ne voulant rien laisser de libre sous les cieux, commandait que, sans plus attendre, tout peuple à ses pieds s'alla rendre, quadrupèdes, humains, éléphants, vermisseaux, les républiques des oiseaux.
1: Déjà, dès le livre premier, fable 7, le bonhomme nous contait dans la besace « Jupiter dit un jour que tout ce qui respire s'en vienne comparaître aux pieds de ma grandeur. » Vinrent alors le singe, frère lourd, l'éléphant, dame baleine, le minuscule ciron, dame fourmi. La Fontaine vient de nous dire, la renommée ayant dit en 100 lieues, la renommée soit... dit de façon encore plus poétique, la déesse aux 100 bouches. Périphrase que reprendra tonton Georges Brassens.
3: Avec qui ventre bleu, faut-il donc que je couche pour faire parler un peu la déesse aux 100 bouches.
2: La déesse aux 100 bouches, dis-je, ayant mis partout la terreur.
1: La Fontaine va nous préciser les animaux et toutes sortes de liges. L'homme lige était le vassal lié à son suzerain. Ici, les animaux étaient liges, si vous préférez, soumis à leur seul appétit avant l'édit d'Alexandre.
2: En publiant l'édit du nouvel empereur, les animaux et toute espèce lige de son seul appétit crurent que cette fois, il fallait subir d'autres lois. On s'assemble au désert. Tous quittent leur tanière. Après divers avis, on résout. On conclut d'envoyer hommage et tribut. Pour l'hommage et pour la manière, le singe en fut chargé. l'on lui mit par écrit ce que l'on voulait qu'y fût dit. Le seul tribut les tint en peine, car que donner ? Il fallait de l'argent.
1: Il fallait de l'argent. C'est ici que nous arrêterons ce récit, du moins pour aujourd'hui. L'insensable est réalisé par Franck Guéret. Guéret, comme Gabriel Guéret, un contemporain de notre cher fabuliste.
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1: La prochaine fois, nous vous proposerons bien sûr la suite de cette fable, mêmes horaires et même lieu de rendez-vous.
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8: Pour cette nouvelle émission des Chroniques du Pays Toulousain, eh bien, nous vous convions à rejoindre le château de Bon Repos Riquet. Et vous verrez que dans Bon Repos et dans Riquet, carrément, on raconte l'histoire du château, et c'est ce que va faire Michel. Et j'invite Sébastien à entrer dans le dialogue de la conversation. C'est à vous, Michel.
9: Le château de Bon-Repos Riquet, c'est le nom de la commune qui est celui-ci depuis les années 1920. Château de Bon-Repos est en fait un des 4 ou 5 monuments historiques phares du pays toulousain, en dehors du patrimoine religieux, qui est ouvert à la visite. C'est, chacun le sait, je pense, le berceau de la famille de Pierre-Paul Riquet, qui a une descendance sur...
8: C'est bien de le dire.
9: De le rappeler.
10: Oui, exactement.
9: Qui est donc, pour ceux qui l'ignoreraient, le célèbre fondateur ou génial concepteur du canal qu'on appelait à l'époque canal royal de communication des deux mers, qui a été donc acté, enfin c'était vraiment un des gros projets du temps de Louis XIV, en 1666. Les dates de Pierre-Paul Riquet, 1604-1680. Et c'est en fait une pièce centrale de sa stratégie d'annoblissement. Il faut posséder une seigneurie, construire un château, se faire anoblir avec un titre de noblesse. Dans le cas de Bon-Repos, c'est une baronnie.
8: Donc c'est une noblesse acquise.
9: C'est une noblesse acquise. Alors lui, le percepteur de la gabelle, il a réussi son projet familial. Voilà. Quant au canal du Midi, il n'a pas pu voir terminer, mais enfin il a suffisamment,
8: oui.
9: On le sait. Donc, actuellement, c'est la propriété de la commune de Bon-Repos-Riquet qui a fait ce qu'elle a pu pour l'ouvrir à la visite le plus largement possible et continue à le faire grâce à une très dynamique association de bénévoles qui s'est attaquée au parc qui était impénétrable jusque dans les années 2000-2010 et qui organise plein d'événements, des foires aux plantes, des spectacles, des conférences et qui fait vivre l'orangerie. Ou plus exactement, les revenus de la location de l'orangerie font vivre le domaine.
10: C'est un travail très méritoire réalisé par ces bénévoles pour faire vivre le château qui a été protégé assez récemment comme monument historique, 2008.
9: Oui, et c'est une époque charnière. La commune l'a acquis en 2007. Et à l'époque, j'avais la chance et l'honneur d'intégrer un groupe de recherche historique, technique, à la fois sur les aspects hydrauliques, on aura peut-être à en dire un mot, du parc, qui aurait influencé le projet du canal. Alors ça fait partie de la légende.
8: Oui, bon, parce que la légende voudrait que Pierre-Paul Riquet ait utilisé une partie du parc comme terrain d'invention.
9: Et les non écluses. Pas terrain d'aviation. Ça ne sort plus à Blagnac. Non, terrain d'invention. Alors, on l'imagine courbé, avec une chandelle prête de s'éteindre, en train de dessiner. Oui. Non, ce n'est pas exactement ça. Bon. Le groupe de recherche a beaucoup trié entre la paille et le grain, mais comme vous dites, Aline, et dans le cas de Bonrepos, c'est assez fondamental, je crois, pour la commune, qui lui donne les revenus. L'autre partie de la légende, parce qu'elle a deux piliers, c'est la dame sans tête. Mais on en parlera peut-être au moment des personnages qui ont vécu dans le château.
8: Ah bah oui, mais vous pourriez en dire deux mots.
9: Déjà.
8: Pour mon éducation personnelle.
9: Ah mais on va parler de la légende pour fait voilà. Qui n'est pas exactement celui-là. Il se trouve que dans les années 2000, avant la vente, le château était au bout de sa vie, hein, comme... selon l'expression, et le parc, l'activité agricole n'existait plus. Et donc, il n'y pouvait y avoir qu'une solution de ce type, c'est-à-dire rachat par la collectivité. C'est ce qui s'est fait, et ça a fédéré jusqu'à la région, le département, l'intercommunalité, l'office de tourisme, tout ça, concourt à ce que ce monument, qui est essentiel du patrimoine toulousain, en tout cas pour ne pas couper cette histoire fondamentale, je vous rappelle qu'il y a sur le bien canal du Midi est protégé à l'UNESCO, d'ailleurs les Toulousains de Toulouse suivent de près cette affaire-là, eh bien la dame sans tête, qu'est-ce qu'elle vient faire dans ce, dans ce nouveau dispositif? Je crois que c'est surtout matière à créer des événements, de l'événementiel, à 35 euros l'entrée tout de même, mais faire venir des artistes,
8: donc c'est un événementiel.
9: C'est un événementiel, mais la source, alors je la connais, alors on ne peut pas dire des visus, mais enfin je l'ai entendu dire, de la personne qui a cédé Bonrepos à la commune en 2008, et qui était Mademoiselle Fournier, pour citer son nom, la paix à son âme, et qui, pour avoir la paix, c'est-à-dire ne pas être dérangé, soit les importuns ou les cambrioleurs, disait qu'il y avait un fantôme qui revenait. À l'époque, ça marchait encore. Bon, mais il se trouve, nous allons, en évoquant les personnages, vous comprendrez mieux. Alors, donc peut-être, oui, je vous en prie.
8: Peut-être dans un domaine un petit peu plus administratif, il ne serait pas impensable que le château de Bonrepos-Riquet vienne rejoindre le bien UNESCO Canal du Midi. Oui. Enfin, beaucoup le souhaitent,
9: comme
8: et
9: vous.
8: Je me permets, oui. Je me permets
9: pour la bonne cause, exactement. Surtout, ça permettrait de donner une architecture au sens second, c'est-à-dire un récit, une épine dorsale au projet de valorisation qui, pour l'instant, attend un nouveau souffle.
8: Et puis, c'est quand même dans ce château, enfin, je pense que ça n'est pas de la légende, en tout cas, ça m'a été raconté comme cela, on trouve le cabinet de travail de Riquet,
9: dans lequel il
8: a écrit la lettre à Colbert.
9: Ça, c'est pas c'est hors légende, pour le coup, ou en tout cas, ça fait partie de
10: la tradition.
9: Il y a une réalité
8: concrète.
9: Et là, il y a un décor, et c'est ce décor qu'il faudrait encourager, peut-être grâce à un classement UNESCO, tout ça pourrait y aider. Mais je pense que c'est pour nos enfants et petits-enfants. Il faut regarder. Pour l'instant, on en est à faire le bilan de ce qu'il y a.
10: Oui, à sauver ce château qui revient de loin.
9: Qui revient de loin, et tout le mérite aux bénévoles. Ouais. Alors, est-ce que nous pouvons dire un mot tout de même de la famille Riquet, qui n'habitait pas le château? Il faut vraiment se défaire de l'idée qu'il se levait à 8h du matin, il se couchait avec le soleil couchant. Ouais. Non. Ils avaient suffisamment d'habitations dans Toulouse et en dehors de Toulouse.
8: Très bel hôtel.
9: Voilà. Pierre-Paul Riquet lui-même n'avait pas d'hôtel particulier. Il habitait dans l'actuelle place Alain Gros.
8: Oui.
9: Il y est mort d'ailleurs. Mais c'est son petit-fils, Alexandre Amable Riquet, le personnage central de Bonrepos au 18e, celui qui a embelli, qui a fait vraiment briller ce domaine. Et c'est lui qui a acheté l'hôtel de Rèche de Penautier, rue Vélan. Oui. Voilà. Oui. Comme il n'avait que des filles. Un fils mort jeune et sans postérité, il fallait les marier. Il les a mariés à 4 filles, 3 marquis et un baron. Et c'est le baron qui a hérité à la fin du XVIIIe siècle. Son nom est Emmanuel de Cambon. Il a épousé Dorothée Étiennette. Et nous arrivons à la femme sans tête, avec des guillemets. Puisque c'est une anecdote qui est bien connue dans l'histoire toulousaine, mais qui est celle des parlementaires toulousains. Lui-même était le dernier président du Parlement de Toulouse, qui ont été emmenés avec leurs collègues pour être guillotinés à Paris, en 1794, au moment de la Terreur. Donc, ils payaient par là leur refus de voir dissoudre cette organisation antique du Parlement de Toulouse, et donc leurs privilèges et leurs indépendance. Mais c'est pour dire, n'est-ce pas Aline, que ce ménage Dorothée Riquet, fille d'Amable Alexandre, celui qui a embelli au 18e, et Emmanuel de Cambon, le dernier président du Parlement, se sont réfugiés à Paris, pensant qu'ils seraient dans la foule anonyme plus tranquille, mais en fait, Dorothée Riquet n'a pas voulu... il y a eu des visites domiciliaires dans, à cette époque, dans son domicile. Lui-même était caché avant d'émigrer avec ses deux fils. Et le comité de salut public l'a interrogé jusqu'à la... je dirais jusqu'à la mettre en prison pour savoir où était son mari, où il se cachait. Elle n'a pas voulu donner sa cachette. Elle s'est retrouvée donc dans la prison Saint-Lazare, où il y a une conspiration des prisonniers. Vous pensez bien que cette... Elle a été finalement condamnée à mort avec sa fille Pauline comme, je cite, aristocrate enragé qui ne ménage pas ses secours aux malheureux, mais qui ne veut pas, donc...
8: Alors, oui, c'est voilà. Donc elle qui hanterait...
9: Alors, vous savez sans doute que le 9 Thermidor a eu lieu la chute de Robespierre, et eh bien elle faisait partie de la dernière charrette des condamnés, avec le poète André Chénier, et donc elle, voilà. Et comme c'est une décapitation, et eh bien... La légende a repris ce thème de la femme sans tête qui viendrait hanter les couloirs des chambres du château de Bonrepos.
10: Alors, peut-être peut-on évoquer le château et son architecture ou son décor dans les quelques secondes qui nous restent.
9: Alors, le décor, c'est très documenté en ligne. Vous trouverez tout.
8: Mais visuellement,
9: facilement.
8: Pour nos auditeurs.
9: C'est un château qui n'est le château lui-même. Alors, les communs, nous l'avons un peu évoqué, sont en cours de restauration. Oui. De même que les terrasses, le jardin, la grotte ornée, la glacière,
8: tout
9: ça.
8: Mais quand on arrive, on a le château en frontal.
9: On l'a en face, mais qui est fermé. Et même les volets ne sont pas repeints. On rentre difficilement, sauf si on a une bonne raison ou si on est invité. Et donc, à l'intérieur, non, il ne se passe rien. Tout simplement parce que le château ou le maître d'ouvrage attend des financements.
8: Ben oui.
9: Voilà.
8: Oui.
9: Saluons au passage l'engagement très important de l'État via la DRAC, via l'architecte en chef des monuments historiques, qui met la main à la poche pour restaurer ce qui est urgent et réparer ce qui est intéressant. Voilà ce que nous pouvons dire.
8: Donc si on peut parler du style un petit peu.
9: C'est un style de milieu 17e siècle, 1650. Et là, le groupe de recherche, donc on évoquait tout à l'heure, a découvert beaucoup, beaucoup d'archives. Certes, Pierre-Paul Riquet était à même d'avoir des commandes, et donc des bois besognes, des actes notariés en quantité. Tout ça a été très bien étudié et restitué par le groupe de recherche et à la disposition de ceux que ça intéresse. Donc on a vraiment tous les éléments sur le style du château qui a été... Au 19e siècle, on l'évoque rapidement, modernisé, pas transformé, mais modernisé.
8: Oui, oui, oui.
9: Et on a changé on l'a mis plus agréable à
8: la visibilité a été respectée.
9: Exactement.
8: Eh bien, merci pour cette évocation et puis pour l'exemple donné par une commune qui saisit à bras le corps.
9: Petite commune, sans beaucoup d'habitants.
8: Un bien pour le sauver et pour l'animer.
9: Et l'ouvrir à la visite.
8: Et l'ouvrir à la visite.

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2: Bonjour à tous, à la une de l'actualité, face à la multiplication des incendies en France, le gouvernement annonce le déploiement prochain de l'avion militaire Airbus A400M. Il est présenté comme l'équivalent de 3 Canadair et sera déployé d'ici la fin du mois de juillet. Les équipages sont encore en formation et des tests de sécurité sont en cours. En Gironde, l'incendie continue de progresser autour du bassin d'Arcachon. Les autorités annoncent l'évacuation de 8800 personnes supplémentaires près du Cap Ferré. Au total, près de 20 000 habitants et vacanciers ont déjà dû quitter les lieux par précaution. Les flammes ont ravagé plus de 2400 hectares en moins de 24 heures. Des renforts de pompiers, notamment venus de Paris, sont mobilisés pour tenter de maîtriser les flammes. Le gouvernement va doubler le plafond annuel des franchises médicales, qui passera de 100 à 200 euros par an. Les montants prélevés sur chaque consultation ou boîte de médicaments ne changent pas, mais les patients pourront payer davantage sur une année. Et puis, la

0: conduite autonome de Tesla devra encore attendre en France. Le gouvernement refuse pour l'instant d'autoriser le système FSD qui permet aux véhicules Tesla de conduire automatiquement tout en restant sous la surveillance du conducteur. Les autorités françaises s'inquiètent notamment des dépassements de vitesse possibles et du niveau d'attention des conducteurs.
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0: Éric Goujeau s'active depuis plusieurs années à rendre la vie sur Terre plus harmonieuse. Investissement éthique et solidaire, responsabilité sociétale d'entreprise, économie sociale. Il est le responsable de la revue de l'économie distributive, Le Colibri.
1: Moi, j'ai travaillé dans l'industrie automobile avec un diplôme d'ingénieur. Ça, c'était dans les années 96-2000. Histoire de faire mes preuves et de montrer que j'étais capable de faire comme tout le monde, de gagner de la productivité, de manager des gens. Sauf que la finalité ne m'intéressait guère. À savoir gagner la productivité pour mettre des gens au chômage, c'était pas mon objectif au fond de moi-même. Je me suis intéressé au développement durable, à l'économie sociale et solidaire, à l'investissement éthique, à l'épargne solidaire. Donc c'est des mots qui peuvent évoquer des choses. Et je me suis assez vite rendu compte que c'était pas ça qui pourrait révolutionner la vie sur Terre et que les pauvres deviendraient toujours plus pauvres dans ce système-là. Le développement durable allait juste limiter les dérives, voire même justifier la poursuite des dérives. Et que il allait nécessairement falloir réussir à diminuer réellement notre empreinte écologique. Et que du coup, il fallait aller encore plus loin. Et du coup, je me suis intéressé aux idées formulées à l'époque par la décroissance, même si je n'aimais guère le mot décroissance. Je trouvais que les idées étaient importantes et qu'il fallait effectivement qu'on divise notre empreinte écologique par 3. Et je me suis rendu compte que si tout le monde devenait sobre du jour au lendemain, une bonne partie des usines arrêterait de produire, donc ça ferait beaucoup de chômeurs en plus. D'autre part, beaucoup moins de production et de vente, c'est-à-dire beaucoup moins de rentrée d'argent pour l'État. Et donc, l'État n'aurait plus d'argent non plus pour payer les hôpitaux et les instituts. Et donc, tout se casserait la figure. Certains disent, oui, la décroissance, elle va de toute façon se mettre en place. Mais si on n'anticipe pas, ça va être une réelle catastrophe.
0: Et si tu peux expliquer la décroissance ?
1: La décroissance, ça se base... La décroissance, ça a été lancé par quelques personnes qui étaient en réaction par rapport au modèle du développement durable qui commençait à émerger il y a une dizaine d'années. Et ces personnes ont pris vraiment sérieusement en compte la question de l'empreinte écologique et se sont vraiment rendues compte qu'on ne pouvait pas être sérieux et penser que les pauvres deviendraient riches par la croissance. Dans la mesure où il faut que les Français qui consomment 3 fois trop diminuent par 3 leur niveau de vie. Donc il faut envisager vraiment une transition où on puisse fermer la moitié des usines en France sans que ce soit une catastrophe sociale. Et du coup il fallait aller chercher plus loin que le développement durable. Donc ça, c'est un mouvement qui a réuni beaucoup de penseurs très intéressants, comme Pierre Rabhi, comme Serge Latouche. Et moi, ça m'a vraiment motivé pour aller encore plus loin, et en me disant, il faut qu'on trouve une solution pour pouvoir financer les services publics sans que ce soit et fermer les usines, tout en étant dans un mode de sobriété où on consomme beaucoup moins. Et c'est ce qui m'a amené à découvrir Marie-Louise Dubois, Les Affranchis de l'an 2000, un livre qu'elle a écrit en 1984, sur les bases de ce que son père avait déjà lancé avec la Grande Relève dans les années 35, où justement il l'amenait à une économie distributive. Et là je me suis dit, super, c'est ce qui manquait, c'est-à-dire une alternative qui puisse continuer, c'est-à-dire une alternative qui puisse nous permettre de continuer à vivre tous ensemble à l'échelon d'un pays, tout en étant sobre ou décroissant pour ceux qui préfèrent le terme. Marie-Louise Dubois, elle est en retraite depuis quelques années et elle s'occupe du journal qu'avait fondé son père, donc La Grande Relève. Et c'est un auteur qui cherche à faire connaître l'économie distributive que très peu de gens connaissent pour l'instant et qui en fait elle nous fait part de l'héritage dont elle a bénéficié grâce à son père et à toutes les réflexions qui avaient été initiées. Son père étant Jacques Dubois, un ancien secrétaire d'État au Trésor à l'époque d'Aristide Briand, ancien député, qui s'est rendu compte qu'on marchait sur la tête en brûlant des tonnes de blé alors qu'il y avait plein de gens qui avaient faim, en faisant des lois qui interdisaient de réparer les chaussures en 1936 parce qu'on avait trop de chaussures dans les usines, alors qu'il y avait plein de gens qui étaient pieds nus, et que quand même ça n'a pas suffi. On a fait un mois plus tard une loi qui interdisait les gains de productivité. Lui, vous ne rêvez pas, en 1936, pour limiter le chômage, on a fait des lois pour diminuer la productivité. Aujourd'hui, on n'a pas spécialement envie de diminuer la productivité parce que si on se libère de travaux pénibles, eh ben c'est tant mieux. La plupart des caissières qui vont bientôt disparaître des supermarchés, est-ce qu'on doit s'en réjouir ou pas ? Au niveau de la santé, certainement cuit, sauf qu'aujourd'hui, c'est une catastrophe sociale. Eh ben, il y a besoin d'une réelle transformation. C'est ce que Marie-Louise et son père ont apporté comme idée. Et c'est ça que j'essaye de véhiculer aussi.
0: Donc pour en revenir un petit peu à toi, tu disais que tu étais dans la productivité hein, pour une boîte d'automobile. Qu'est-ce qui t'a amené à penser l'économie autrement ?
1: Ce qui m'a amené à penser l'économie autrement, c'est que depuis tout petit, j'ai jamais pu accepter les idées dominantes qui étaient naïves et souvent non réfléchies, ou en tout cas pas cohérentes, pas suffisamment cohérentes, et j'avais toujours besoin de comprendre le pourquoi du comment. Et donc j'ai fouillé les questions jusqu'à trouver des réponses, aussi bien sur le fonctionnement de la vie que sur l'économie.
0: Donc là, on parle d'un magazine hein, qui s'appelle Le Colibri solidaire et distributif. Tu peux me le présenter ?
1: Oui, c'est une revue qui est complémentaire des autres médias liés au développement durable. C'est une revue qui présente les expériences qui se rapprochent de l'économie distributive. C'est donc une revue qui est complémentaire de l'âge de fer, d'alternatives économiques, et de l'ensemble des médias du développement durable, avec la composante supplémentaire que l'on aborde, c'est la finance durable, qui jusqu'à maintenant était enterrée au calendrier grec. On n'avait pas le droit de questionner la monnaie, la finance, les banques, etc. Là, depuis la crise financière de 2008, enfin on peut aborder le sujet, et donc c'est ce qu'on est en train de faire avec le Colibri. En première approche, pour avoir une idée, c'est parler des monnaies locales, des monnaies complémentaires, mais avec l'idée d'aller encore beaucoup plus loin pour qu'on puisse vraiment généraliser un développement qui soit réellement durable.
0: Qu'est-ce que tu entends par économie solidaire et distributive ?
1: Alors, l'économie sociale et solidaire, les gens connaissent en général, c'est la famille des entreprises qui se gèrent autrement que par des buts capitalistiques classiques. On y met les associations, les mutuelles, les coopératives. Donc ça, c'est la famille de l'économie sociale. Dans l'économie solidaire, on va mettre toutes les entreprises d'insertion, toutes les organisations qui font de la solidarité. Et donc ça fonctionne déjà depuis plusieurs dizaines d'années. Et on est toujours limité par les problèmes de rentabilité. Et pour dépasser ces problèmes de rentabilité, l'économie distributive a l'avantage de re-questionner complètement la création monétaire et le partage des richesses pour qu'on soit pas simplement en train de limiter les dérives, mais cette fois-ci qu'on les résolve complètement. Alors l'économie distributive, qu'est-ce que c'est ? C'est une façon de gérer l'économie à l'échelon d'un pays ou d'un continent comme l'Europe, tout en distribuant les richesses à la source et avec des moyens qui sont beaucoup plus cohérents. En quelques mots, en fait, à l'échelon d'un pays ou de l'Europe, on sort de l'euro actuel et on met en place une nouvelle monnaie, donc un nouvel euro, qui va correspondre exactement à l'activité économique. C'est-à-dire qu'on comptabilise tous les biens et services qui sont fabriqués et qui sont disponibles dans les magasins, donc aussi bien les vêtements que la nourriture, que les services d'aide à la personne, l'ensemble de l'activité que l'on peut acheter, ça fait une certaine valeur, on fait l'argent qui correspond. En sachant que les mois suivants, on fabriquera d'autres biens et services, donc on fabriquera de l'argent en plus qui s'ajoute tous les mois. Et tous les jours, quand les consommateurs achètent, comme ça disparaît des magasins, on détruit l'argent. L'argent ne sert qu'une seule fois, comme un billet de banque ou un chèque restaurant. Et de ce fait-là, l'argent correspond exactement à l'activité économique. Donc on évite la dérive des pays stalinistes où les gens pouvaient avoir de l'argent, mais rien dans les magasins. et on évite la dérive d'aujourd'hui où les magasins sont pleins et que la plupart d'entre nous n'avons pas d'argent pour acheter ce qu'il y a dedans. Et vous allez me dire, cet argent, ok, on le fabrique, on le détruit, mais comment les gens font pour en avoir dans leur propre porte-monnaie, dans la mesure où, s'ils détruisent l'argent, comme un commerçant à qui on paye, il ne va pas se payer sur l'argent qu'il reçoit puisqu'il le détruit. Donc, pour que l'argent arrive aux gens, il faut effectivement un revenu d'existence pour que tout le monde, de la naissance à la mort, ait un revenu qui arrive. En sachant que si on veut partager le travail, il ne faut pas qu'on ait de revenus d'activité. On a bien vu avec les 35 heures que ça a diminué le salaire de beaucoup de gens, et résultat des courses, il n'y a plus aucun partenaire social qui demande à ce qu'on partage le travail. C'est une sacrée réussite du système capitaliste actuel. Toujours est-il que si le partage du travail est une nécessité aujourd'hui, même à 35 heures, il y a encore beaucoup, beaucoup de gens sur le carreau. Donc, il faut qu'on partage le travail. Mais pour partager le travail, il faudrait que le revenu n'en dépende pas du tout. D'où l'idée, en économie distributive, d'avoir un revenu qui est complètement indépendant du temps travaillé, de façon à ce qu'on partage le travail indépendamment donc du salaire.
0: Mais c'est tout un système qui est remis en question et remis en cause là. Tu veux complètement bouleverser, modifier le système actuel ?
1: C'est une évidence à travers ce que je viens de dire que ça met beaucoup de choses en cause, mais est-ce qu'on peut en faire l'économie ? Là, aujourd'hui, il y a trois problématiques majeures que l'on est obligé de résoudre. Le premier, c'est l'équation de l'empreinte écologique. Alors, j'utilise un gros mot, mais vous avez déjà entendu que si tous les habitants de la Terre vivaient avec le niveau de vie des Français, il faudrait trois Terres. Et si c'était au niveau de vie des USA, il en faudrait entre 6 et 9. Ce qui veut dire qu'on ne peut plus se dire humaniste et penser que les pauvres deviendront riches par la croissance. Et c'est génial parce que cet argument-là, il est entendable aussi bien à droite qu'à gauche, au centre et aux extrêmes. Vous dites ça à n'importe quelle personne, citoyen ou politique, et vous lui dites, vous voyez, la croissance, on ne peut pas faire avec. Il faut vraiment la remettre en cause et partager les richesses autrement. Et c'est obligé de le faire. Donc ça, c'est le premier point. Le deuxième point, c'est que nos activités, nos entreprises sont de plus en plus productives et qu'on a beaucoup moins besoin d'humains en tant que force de travail. Et que du coup, la baisse du temps de travail, elle est inéluctable. Sauf que si on diminue les salaires des gens, ça ne marche pas. C'est ce que j'expliquais avec la nécessité de partager les revenus indépendamment du travail. Aujourd'hui, on est coincé, on ne peut pas partager le travail, et pourtant, il faut le faire. Donc là, ça nécessite vraiment de revoir complètement la répartition des richesses. Donc là, on ne peut pas faire autrement. Et puis, le troisième point qui est fondamental, c'est que la monnaie, aujourd'hui, avec les intérêts, nous entraîne dans une croissance exponentielle. Du fait même qu'on a des intérêts à rembourser, on est obligé d'être dans une course sans fin avec une augmentation de la masse monétaire, c'est-à-dire de l'argent sur la Terre, qui augmente de façon exponentielle. Certains disent, oui, on aurait pu éviter la crise financière si on avait des taux d'intérêt plus faibles, si on avait limité la spéculation. D'une part, est-ce qu'on peut demander à un trader de limiter ses bonus ? On a bien vu ces dernières années que c'est absolument impossible. Mais d'autre part, même avec des taux d'intérêt de 0,1%, on est toujours dans une croissance exponentielle. Ceux qui ont fait des mathématiques sauront bien que l'intégrale d'une fonction pourcent, c'est une exponentielle. Et tant qu'on aura des intérêts payés en pourcent, le cumul sera exponentiel. Donc, quelqu'un de sérieux qui vous dit on va résoudre la crise financière en faisant de nouveaux emprunts, c'est quelqu'un qui se moque de vous, ou alors qui est complètement naïf et ou incompétent. On ne pourra jamais résoudre les crises financières avec des monnaies avec intérêt. La seule solution, c'est d'arriver à des monnaies à 0% d'intérêt. Le gros avantage de l'économie distributive, c'est que la monnaie n'est pas créée par une décision politique, elle est créée en fonction de la production locale. On comptabilise ce qui est fait par les agriculteurs, par les artisans, par l'ensemble des entreprises. Et c'est en fonction de cette production-là que l'argent est créé. Il n'y a

0: Et je vois pas comment est-ce qu'on peut mettre en place une nouvelle monnaie, un nouveau système monétaire avant la fin du système déjà en place.
1: Le système déjà en place, effectivement, est en train d'arriver à sa fin, sauf que ça va passer par une hécatombe des plus pauvres pour commencer. Là, on a une porte de sortie pour éviter de faire comme dans les années 30, parce que, entre parenthèses, dans la crise de 29, c'était déjà la misère dans l'abondance, les stocks étaient pleins partout, les producteurs n'arrivaient pas à vendre parce qu'il n'y avait pas assez d'argent du côté des consommateurs, et ça a entraîné des millions de morts avec la Deuxième Guerre mondiale, et après, comme ça, on est reparti sur les 30 glorieuses. Alors, si on a envie de faire la même chose, on est bien parti pour, sauf que on pourrait faire les choses autrement si on arrêtait tout et qu'on métamorphosait l'économie maintenant. Et justement, ce que j'ai dit avec l'économie distributive qui paraît faramineux, en fin de compte, c'est très très facile à mettre en place. Dans la mesure où, d'une part, 80% des gens vivront mieux dans un modèle comme ça, puisque là, il n'y a plus de problème de retraite, plus de problème pour payer les études des enfants. Grâce aux revenus d'existence, on a un confort de vie qui est amélioré et que donc 80% des gens vivront mieux. Ce qui veut dire donc une majorité politique très forte, ce qui veut dire aussi que le jour où le débat se généralise en France, il se perpétuera dans les pays voisins comme les Pays-Bas, l'Irlande, la Belgique, etc. Et on peut imaginer que l'Europe de l'Ouest passe en économie distributive en même temps. Et techniquement, c'est super facile, beaucoup plus que n'importe quel programme de droite ou de gauche, où on est toujours coincé et qu'on ne peut rien faire, dans la mesure où il faut que les entreprises restent compétitives. N'importe quelle politique aujourd'hui a les mains liées et ne peut jamais mettre en œuvre ses promesses. Il faut absolument toucher à rien pour que les entreprises restent rentables et que les capitaux ne s'enfuient pas. Le gros avantage avec la proposition formulée de monnaie distributive, c'est que les capitaux peuvent s'enfuir. Ça ne gêne en rien dans la mesure où du jour au lendemain, on décide que l'euro et les dollars n'ont plus de valeur en Europe et qu'on met en place la nouvelle monnaie correspondant à ce qu'il y a dans les magasins, et les magasins sont pleins partout. Donc techniquement, c'est facile à mettre en œuvre. La première étape, c'est de faire connaître cette possibilité, puisque jusqu'à aujourd'hui, quasiment personne n'en avait jamais entendu parler. Vous connaissez l'histoire de la grenouille que l'on jette dans une marmite d'eau bouillante. En un coup de patte, hop, elle remonte, elle s'extirpe de l'eau chaude, ce qui fait qu'elle reste en vie. Si on prend une grenouille et qu'on la met dans une marmite froide et qu'on fait chauffer tout doucement, elle va s'endormir dans la chaleur et puis après, elle n'aura plus de force pour pouvoir se dégager de l'eau. Aujourd'hui, à nous à sentir si on a encore de la force dans les pattes pour pouvoir changer les choses, ou si on continue à s'endormir et qu'on ne fait rien. Toujours est-il que il y a 20 ans, il était impossible de parler d'agriculture biologique. Mon père étant viticulteur en bio depuis les années 80, je suis passé pour un marginal pendant très longtemps. Ah, curieux, depuis 10 ans maintenant, l'agriculture biologique est mise en avant et respectée, comme quoi les choses ont beaucoup changé. Il y a de gros changements qui sont possibles aujourd'hui, à nous, à nous en emparer. J'ai entendu il y a quelques jours qu'un illustre professeur de médecine parlait de Jacques Benveniste en disant « on a fait une erreur il y a 10 ans en refusant ce qu'il proposait par rapport à l'homéopathie et la mémoire de l'eau », alors que, et cette Jean-Luc Montagnier disait « mais on s'est trompé, maintenant il faut le réhabiliter, il faut mettre en avant tout ce qu'il proposait ». Il s'est même pas passé 10 ans entre la période où on l'a enfoncé et on l'a enterré parce qu'il est mort et le moment où on le cherche à le réhabiliter. On a des opportunités à nous en saisir et à tous les auditeurs à continuer à se renseigner.
0: Donc aujourd'hui, tu es le créateur, le fondateur d'un magazine qui s'appelle donc Le Colibri Solidaire Distributif. On va ensemble prendre peut-être le numéro 1 ou le numéro 2 ou le numéro 3, ils sont là sous nos yeux, tu choisis celui que tu veux, puis on va un petit peu voir de quoi se compose cette revue.
1: Alors cette revue qui a été lancée par une équipe de gens du nord-est de la France et hébergée par la Maison de la Citoyenneté Mondiale, une association de Mulhouse, elle a bénéficié du travail depuis 2 ans d'une dizaine de personnes. Et l'objectif, c'est donc de parler des expériences qui se rapprochent de l'économie distributive, Donc pour ce faire, notre idée c'est de prendre un thème, le thème du mois d'avril c'était se loger, et de voir comment, quelles sont les alternatives aujourd'hui qui se rapprochent de l'économie distributive en matière du logement. Comme dans l'économie distributive, on détruit l'argent au fur et à mesure qu'on l'utilise, on ne peut plus accumuler d'argent qui représente plusieurs mois de salaire. Ce qui veut dire qu'on ne peut plus vivre avec la propriété privée classique. Et donc, on a pensé à quelque chose qui intéresserait 90% des gens, c'est une propriété d'usage. C'est-à-dire qu'on habite quelque part, on en est le propriétaire. Lorsqu'on veut aller ailleurs, on trouve un logement qui est libre et celui dans lequel on était, on n'a plus aucun droit de regard. Il deviendra disponible pour ceux qui voudront venir dans le coin. Et avec cette propriété d'usage, en fait, ça permet à tout le monde d'être beaucoup plus confortable dans son logement, en sachant que ceux qui sont aujourd'hui propriétaires de quelques logements, la plupart du temps, c'est pour assurer leur retraite. Et bien là, en économie distributive, tout le monde est assuré d'avoir le revenu d'existence pendant sa retraite. Donc, il n'y a plus besoin d'avoir des appartements pour en tirer des revenus qui sont toujours aléatoires. Quel propriétaire aujourd'hui est assuré qu'il ne tombera pas sur des locataires véreux? Et la plupart des propriétaires aujourd'hui en stressent beaucoup par rapport à ça. Donc là, en économie distributive, eux vivront beaucoup mieux aussi. Et on fonctionne avec une propriété d'usage, c'est ce que je disais. Donc là, on a...
0: Excusez-moi, ça me coupe, ça me fait penser à cette ville de l'Aurore, Auroville, mise en place par Sri Aurobindo et la mer, où il y a aussi un petit peu ce concept d'économie et de propriété.
1: Tout à fait, on peut retrouver ça aussi à Twin Oaks aux USA. Il y a quelques communautés qui s'en approchent aussi en France, avec la nuance que ce sont toujours des communautés plus ou moins fermées, en tout cas qui vivent plutôt plus en autarcie que ouvert sur l'ensemble du pays dans lequel ils sont. L'objectif de l'économie distributive, c'est de continuer à avoir des échanges entre tous et surtout pas de vivre en autarcie. Et l'économie distributive, on en a parlé dans le Colibri parce qu'en fait, c'est une expérience qui va encore plus loin que l'économie distributive. On nous dit souvent, oui, t'es un peu fou de parler de revenus égalitaires entre tout le monde, il y a des gens qui vont en profiter pour ne rien faire. Les gens sont pas capables, ils sont pas responsables. Eh bien si, il y a déjà des expériences sur la Terre aujourd'hui et depuis des années, des expériences qui nous montrent que l'humanisme peut être vraiment plus fort que le mercantilisme. Et les rainbows, justement, on en a parlé dans le Colibri numéro 1, comme quoi il y a moyen de fonctionner par la gratuité, même si l'économie distributive ne va pas jusque là et est une étape intermédiaire en proposant une monnaie distributive. Aujourd'hui, n'importe qui a des idées humanistes sera d'abord obligé d'assurer son porte-monnaie pour pouvoir payer sa propre nourriture et ses impôts locaux. On ne peut pas sortir du système aujourd'hui, on ne peut pas le dompter. Souvent, il y a des gens qui disent « oui, il suffirait de limiter le taux d'intérêt ». Donc, avec l'histoire de la croissance exponentielle qui est due aux intérêts, mécaniquement, ce n'est pas possible. Et quand bien même, on est toujours obligé de se battre les uns contre les autres pour avoir un revenu d'activité. Et du coup, il est nécessaire d'aller vraiment beaucoup plus loin et d'envisager un fonctionnement qui est autre.
0: J'aimerais qu'on revienne à ton magazine, Le Colibri. Pourquoi Colibri ?
1: Il était une fois un colibri qui s'est...
0: Il y avait un feu. La forêt brûlait. C'est pas celle-là, non. C'est pas l'histoire de l'incendie. Alors c'est laquelle ?
1: Il était une fois un petit colibri qui discutait avec le condor. Le condor en Amérique du Sud se targuait de voler le plus haut. Et le petit colibri se disait « Tiens, tiens, tiens, tiens, eh ben, je te défie !» Sauf que le lendemain matin, pour le départ du grand vol, point de colibri. Et le condor était là à railler. Vous voyez qu'il a même pas osé venir. Eh bien, je vais vous prouver quand même que je peux monter très haut. Et il s'envola. Il monta très haut, très haut, très haut, jusqu'à ce qu'il soit vraiment essoufflé. Mais il était tellement haut, c'est le plus haut que tous les animaux avaient vu voler un condor. Et là, tout d'un coup, quelques mètres plus haut, un petit colibri qui disait « Eh ben, t'as vu, toi, tu peux plus monter plus haut. Eh ben, moi, je suis encore plus haut que toi. » quel espiègle. Il s'était niché dans les plumes du condor sans que celui-ci s'en aperçoive et du coup a utilisé le condor comme plateforme de décollage pour monter encore plus haut. Alors, cette histoire est intéressante, relatée par Eloïsa Primavera, qui est marraine du journal. Ça veut dire qu'on a toujours la possibilité de monter plus haut. Alors après, avec de la compétition ou de la coopération, à nous de choisir. Et c'est cette histoire-là qui nous avait motivé à utiliser le terme du colibri, en sachant qu'il est utilisé par Pierre Rabhi depuis un bout de temps. Ce petit oiseau qui, avec sa coupe d'eau dans son bec, cherche à éteindre la forêt, ou en tout cas se contente de faire sa part pour avoir au moins sa conscience pour lui, sachant que si tout le monde faisait comme lui, la forêt pourrait s'éteindre. C'est donc des idées qui étaient intéressantes. En ce qui nous concerne, donc, on est devenu groupe local à Mulhouse pour le mouvement pour la Terre et l'humanisme que Pierre Rabhi a lancé en écrivant les colibris au pluriel. Et puis surtout, Pierre Rabhi prône une sobriété. L'objectif pour nous, c'est de faire connaître ce qui est nécessaire à mettre en place au niveau macroéconomique pour généraliser une sobriété, à savoir une monnaie distributive et un partage des richesses qui soit indépendant.

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12: Bonjour, bienvenue dans notre 21e émission, dans notre musée imaginaire. Et aujourd'hui, nous allons parler de Picasso, c'est une deuxième émission, d'un tableau qui s'appelle Guernica. Picasso, 1881-1973. Guernica, c'est un tableau 1937. L'été dernier, je suis passé dans ce magnifique... ce magnifique Pays Basque espagnol et je me suis arrêté à Guernica, qui est une charmante petite ville. Et on ne peut pas imaginer que cette ville a été complètement détruite par un bombardement durant la guerre d'Espagne, dont nous allons l'évoquer. Guernica, tableau fait en 1937, c'est une mule sur toile, grand format. Longueur 7,76 m sur une hauteur de 3,49 m. C'est une œuvre qui est non signée. Elle est à Madrid, au musée de la reine Sofia. Ce tableau a un style anguleux. C'est le dernier chef-d'œuvre du cubisme. Il reste cubiste. En description du tableau, à droite, nous avons une femme qui a les bras levés, qui va chuter en hurlant. Le bâtiment est en flammes. À côté, une grande femme blessée qui draine la jambe. Au-dessus, une femme, la tête posée à une fenêtre qui apporte une lumière pour éclairer la scène avec un chandelier. Au centre du tableau, un cheval qui hennit avec une lance dans le flanc. La robe de cheval est faite d'une juxtaposition de petits bâtonnets. Au-dessus, un plafonnier avec une ampoule allumée. Sous le cheval, une statue brisée avec une épée. Au-dessus, on voit une petite fleur dans cette désolation et vous allez comprendre pourquoi. À gauche, un tableau. Tête tournée, à gauche de ce tableau, un couple, une mère hurlant, tenant dans ses bras le cadavre de son enfant. Les personnages, les animaux sont terrorisés. Explication de ce tableau, un contexte historique, politique, et une deuxième explication, le choix plastique de Picasso. Quel sera son choix plastique ? En 1937, donc ce tableau est peint, c'est une peinture historique, grand format, retour de la grande peinture qui témoigne. Il retrouve la peinture d'histoire qui avait disparu avec l'impressionnisme et les mouvements post-impressionnisme. La peinture prend position, c'est un cri de guerre contre le fascisme. La peinture va dire quelque chose, tragédie des innocents, il ne représente pas les fascistes, il n'y a aucune dénonciation, il est l'avocat des innocents. Alors quel est cet épisode de la guerre d'Espagne 1936-1939 ? Eh bien en 1936, nous avons un régime républicain en Espagne, régime de gauche, progressiste, et un contexte va apparaître de guerre civile. Guernica est une petite ville basque espagnole qui va être bombardée par l'aviation nazie. Mais durant cette guerre d'Espagne, durant cette période de la République espagnole, nous avons une opposition interne anti-républicaine symbolisée par le général Franco, et on va rentrer dans une guerre civile contre ce régime légal républicain. En 1937, Picasso est à Paris. Le gouvernement républicain lui passe une commande pour l'exposition universelle de 1937, dont le thème est l'électricité, symbole de progrès, de force du progrès. Et Picasso va apprendre, entre guillemets, ce fait divers par la presse. Il est âgé de 56 ans. Et le gouvernement républicain va lui demander une œuvre pour le pavillon espagnol, mais il n'y a pas de thématique imposée. Le prix de ce tableau est fixé à 7000 francs de l'époque. Dont l'actualité va donner le motif du tableau. Guernica, c'est un tableau commande d'État à Picasso par les républicains. Donc nous revenons, c'est un bombardement de cette petite ville, Guernica, le 26 avril 1937. L'aviation allemande, alliée à Franco, bombarde la ville, qui n'est pas du tout un site militaire, bombe incendiaire, testée par la Légion Condor. L'aviation fait 3 passages, la population est terrorisée, 2000 victimes, la ville est en cendres. Le bombardement a lieu le lundi, jour de marché. Picasso lit la presse, et cette presse, bien sûr, elle est en noir et blanc dans la presse, et ça va certainement influencer les couleurs du tableau. Nous avons tout à l'heure parlé, dans la description du tableau, d'une fleur. Eh bien, cette fleur, c'est le brin de muguet, et le brin du muguet, c'est la fleur du 1er mai. Picasso, dans ce tableau, veut peindre la terreur. Et comment la traduire? Le sculpteur mort, quand il verra le tableau, dira « l'expression de la réalité par la fiction de la peinture ». Le peintre allemand, déjà Otto Dix, était un peintre expressionniste, avait déjà rendu dans ses œuvres l'horreur de la Première Guerre mondiale. Et Picasso comprend que son pays est bombardé, un combat politique, et pour lui c'est un choc affectif. Guernica, c'est un cri. Alors, quels sont les moyens plastiques du tableau? On peut en dire qu'il y en a 3. Recherche des effets dramatiques, le cubisme et le symbolisme. Dans le tableau est un grand format, composition en 3 parties évoquant presque un triptyque, composition pyramidale. Un effet dramatique par les couleurs gris, le noir, le blanc, grisaille, on peut qualifier d'un noir mental. Picasso dira que c'est une toile d'exorciste. Le cubisme, il se souvient du cubisme, et on va retrouver dans ce tableau des lignes géométriques du cubisme, déconstruction du corps humain. Enfin, du symbolisme aussi, car Picasso dira « j'ai utilisé le symbolisme dans ce tableau ». Il y a eu de nombreuses préparations sur ce tableau, avec les axes principaux, à savoir que le 1er mai 1937 est un samedi, premier dessin donc du 1er mai, dessin d'enfants, plusieurs dessins de cheval aussi. Il va vouloir traduire un message universel, sans position politique ni culturelle. La femme et l'enfant, nous ramène à la Vierge et l'enfant, à la Pietà. Mais la terreur vient du ciel. Il ne désigne pas les coupables, pas d'hommes dans le tableau, mais femmes et enfants, symboles d'innocence. Il n'y a pas d'élément constituant le tableau, à part le taureau espagnol, mais c'est un message universel de la terreur. Reste une note d'humour, à savoir l'électricité, qui était donc le thème de l'exposition universelle de 1937, symbole de progrès. Et nous sommes loin du progrès dans ce tableau de Guernica. Voilà. Et la petite fleur, le petit grain de muguet, c'est une note d'espoir. Michel Léris, en publiant Faire part en 1937 dans un numéro des Cahiers d'art, Michel Léris, qui est un grand écrivain, poète, critique d'art, collectionneur aussi, dira à propos de ce tableau, je cite, « En un rectangle noir et blanc, tel que nous apparaît l'antique tragédie, Picasso nous envoie notre lettre de deuil, tout ce que nous aimons va mourir. Alors quel a été l'accueil de ce tableau exposé à l'exposition universelle, donc un succès, mais les commanditaires ne sont pas très contents, ils attendaient un tableau beaucoup plus politique. Le tableau fait le tour d'Europe par les républicains. En 1939, il est aux États-Unis, fin de guerre d'Espagne, et Picasso va refuser que le tableau soit exposé en Espagne. Il reste aux États-Unis, et quand l'Espagne redevient démocratique, à ce moment-là, le tableau rentre en Espagne et il est exposé actuellement dans le musée de la Reine Sofia à Madrid. Alors je parlerai de deux autres tableaux de Picasso qui sont moins connus, le Charnier et le Massacre en Corée. Le Charnier, 1944-1945, Picasso dans ce tableau qui est conservé au MoMA, à New York, peinture d'histoire lui aussi, tableau peu connu, et on voit les corps désarticulés, enchevêtrés. L'autre tableau, Massacre en Corée, peu connu, 1951, qui est au musée Picasso. Picasso va avoir peur de la Troisième Guerre mondiale. Donc c'est une peinture d'histoire contemporaine et va peindre ce massacre en Corée d'innocents. Donc, dans ce dernier tableau, on peut établir une comparaison avec le tableau de Goya, les tresses des maillots, 1814, répression des troupes napoléoniennes, et on voit que dans ce dernier tableau, Massacre en Corée, Picasso dialogue avec Goya. Je vous remercie et je vous recommande de réécouter cette émission en regardant le tableau de Guernica.
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9: Le Grand Marché regroupe en un seul lieu les acteurs de l'approvisionnement et de la distribution de produits alimentaires et horticoles. C'est ce Grand Marché qu'on appelle aussi le Mine, qui est à Toulouse et qui est le numéro 2 après Rungis dans cette activité. On va s'intéresser aujourd'hui à son activité économique.
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9: Bonjour Maglone Pontier.
13: Bonjour.
9: Depuis 2017, vous êtes la directrice générale de ce Grand Marché Mine Toulouse-Occitanie. J'aimerais qu'on commence par juste quelques mots sur vous, parce que vous êtes issue d'une famille de l'Hérault qui avait une activité de production et de négoce viticole. Est-ce qu'on peut dire que vous êtes un petit peu tombée dans cette activité? Est-ce qu'il y a des traces de cette proximité avec le fruit de la terre qui reste aujourd'hui?
13: Tout à fait, oui. Mes parents sont agriculteurs, ils étaient arboriculteurs et céréaliers. J'ai repris une activité effectivement de production et de négoce viticole avec mon papa sur l'exploitation familiale dans l'Hérault. J'ai beaucoup travaillé dans le secteur agricole, j'étais la conseillère du président de la FNSEA, je travaillais pour Michel Barnier qui était ministre de l'Agriculture, etc. Je travaillais à Rungis évidemment, c'est toujours ma maison. Je pense que quand on est enfant d'agriculteur, comme certains milieux, on reste profondément attaché à la terre, à ses valeurs, au bien manger, à se préoccuper du revenu des agriculteurs, etc. C'est quelque chose qui est un peu chevillé au corps. Je ne me verrais pas travailler dans un autre secteur.
9: Et alors ça tombe bien, parce qu'effectivement, au Grand Marché Mine Toulouse-Occitanie, vous êtes vraiment au cœur de ces préoccupations de l'alimentation et du juste respect. Et on parlera justement du respect du travail et aussi du respect de la terre. On en parlera dans les prochaines émissions à propos de la responsabilité sociétale des entreprises, la RSE. Le Grand Marché, c'est d'abord une centrale d'achat des commerces de proximité en zone urbaine et rurale. Le noyau de l'activité du Mine, c'est donc l'achat et la vente de fruits et légumes, de fleurs, de viande et de poissons. Ce cœur de métier a quand même connu une forte croissance pour répondre notamment à l'accroissement de la population toulousaine. Mais est-ce qu'il n'y a pas d'autres raisons, Maglène Pontier ?
13: Alors, il y a plusieurs raisons. Tout à fait, on a connu une croissance. On nourrit quotidiennement à peu près 3,7 millions de personnes. Pour vous donner une idée, avec un chiffre d'affaires de 566 millions d'euros. Donc effectivement, c'est un gros site, un gros marché. Évidemment, Toulouse a la plus grosse croissance démographique de France. Donc tous ces gens et ces nouveaux arrivants, on en est ravis, mangent. Ensuite, il y a une vraie appétence pour les commerces de proximité. Nous, vous l'avez très bien dit, nous sommes un peu la centrale d'achat des commerces de proximité, donc les petits commerces, les marchés forains, les restaurants, votre primeur, votre caviste, votre fromager, etc. Et les gens ont envie de comprendre ce qu'ils mangent, les gens ont envie de traçabilité, ont envie de conseils aussi, ont besoin de se faire conseiller sur la saisonnalité, etc. Du coup, les commerces qui peuvent répondre à ces interrogations-là sont les commerces de proximité, parce que vous avez quelqu'un en face de vous, vous avez quelqu'un derrière la caisse, vous avez quelqu'un derrière le rayon.
9: Et ça, c'est quand même une préoccupation qui a évolué dans les dernières années.
13: Tout à fait. La demande de local, par exemple, a énormément augmenté et le consommateur se préoccupe plus qu'avant. Peut-être parce qu'il y a de la défiance, hein, légitime ou non, de ce qu'il y a dans son assiette. Il veut savoir les intrants, les pesticides, la traçabilité, d'où viennent les produits, comment ils ont été produits, acheminés, etc. Et ça tombe très bien pour nous, vu qu'on défend la proximité.
9: Oui, et il y a aussi un engagement des collectivités maintenant pour avoir aussi une alimentation plus locale.
13: Tout à fait, et c'est pas rien du tout. Un marché d'intérêt national, souvent les gens ne le savent pas, mais c'est un outil public. Moi par exemple, c'est la métropole de Toulouse qui depuis 2017 m'a transmis ce qu'on appelle une délégation de service public. Donc l'alimentation est un service public qui est concédé, en l'occurrence c'est une société privée dont l'actionnariat majoritaire est Rungis. Et donc un marché d'intérêt national, c'est le seul outil de politique publique alimentaire à disposition des Français. Donc vous êtes sur un site où l'objectif, bien évidemment, on doit être rentable. Mais ce n'est pas celui premier de la rentabilité, c'est celui de nourrir les gens. Et du coup, ça a beaucoup d'impact sur la façon dont on va procéder, sur les gens qu'on va accueillir, les producteurs, les nouveaux grossistes, toutes ces formations, on en parlera tout à l'heure, ces tendances, etc. C'est notre rôle, nourrir les gens, être une pépinière du bien manger demain, des transitions alimentaires, et d'incuber toute cette alimentation qu'on espère la plus saine et la plus sûre possible à un prix accessible.
9: Oui, là, il y a aussi cette préoccupation. Quels avantages la présence de ce marché d'intérêt national apporte aux professionnels de bouche de notre région?
13: Alors, plusieurs avantages. Le premier, c'est que vous avez réuni sur un même site toute l'offre. C'est quand même très pratique pour un commerçant. Au lieu de se déplacer dans plusieurs endroits, d'avoir des bouchons, etc., il a un seul et unique lieu pour faire tous ses achats, ce qui est quand même très pratique.
9: Un gain de temps, et puis on verra aussi de pollution.
13: Exactement, un gain de temps, un gain sur le trafic, sur l'encombrement urbain, etc. Et un gain aussi dans le choix. Nous, on a 233 entreprises sur ce marché et à peu près 260 producteurs. Donc autant de choix de produits de diversité accessibles à ces commerçants. Ensuite, notamment pour les producteurs, l'intérêt, il est d'avoir un rapport de force très sain dans son acte de vente. Je m'explique, quand vous êtes un producteur, vous êtes 400 000 producteurs, contre la plupart du temps, contre ou avec, ça dépend, 4 centrales d'achat de grande distribution. Donc vous doutez que le rapport de force vous est pas favorable.
9: C'est pas favorable, oui.
13: C'est logique. Là, ici, c'est un producteur, un grossiste qui parle, un primeur, ils ont les mêmes tailles de chiffre d'affaires, c'est des personnes qui se connaissent, etc. Donc la négociation est quand même beaucoup plus en la faveur du producteur, ce qu'on recherche aussi.
9: On imagine, en tout cas, vous entendre, Maglone Montier, qu'il y a une espèce d'esprit de famille.
13: Tout à fait, c'est le but d'un marché, c'est de réunir sur un même site tous les professionnels de l'alimentaire, de la transformation au transport, à la vente aux producteurs. Et le but, c'est d'avoir forcément des baisses de prix du fait de la concurrence réunie sur un même site, mais aussi tout un tas de services qui vont protéger les acteurs qui y travaillent.
9: Alors, même question pour les consommateurs toulousains, quels avantages peuvent-ils trouver à avoir ce lieu centralisé donc ce marché d'intérêt national, ce grand marché à Toulouse?
13: Alors, l'intérêt premier que je vois, c'est d'avoir accès à des produits de qualité, de saison et diversifiés. C'est très important que les gens puissent continuer à consommer des produits qui ont du goût. Savoir qu'un abricot, ce n'est pas acide. Un abricot, ça peut être très bon, par exemple, quand on peut l'acheter en saison. Et dans ces commerces-là, si on suit la saison, si on suit les conseils de ces commerçants, on peut manger à des prix tout à fait raisonnables de saison, donc des produits qui sont très bons avec des diversités de gammes, de qualités qui sont hyper importantes. Il ne faut absolument pas que l'alimentation française, qui est quand même notre ADN, la gastronomie française, s'homogénise trop. Il faut qu'il y ait différentes variétés. Quand vous allez parfois dans certaines enseignes de GMS que je ne citerai pas, et puis on travaille avec eux parfois, il n'y a pas de souci, mais vous allez avoir 3-4 variétés de tomates, et c'est normal, nous on va avoir 40-50. Oui, donc il y a toute cette diversité-là qui est très importante pour faire perdurer notre tradition culinaire, la gastronomie française, que je pense, dont les Français sont très très attachés.
9: Et puis ça permet d'éduquer au goût aussi.
13: Tout à fait. Mmh. Par exemple, un enfant, il va s'éduquer au goût. On le dit que c'est très important dès le plus jeune âge. Il faut qu'un enfant voit des produits très tôt, les manipule. Il ne faut pas lui donner des petits pots tout faits. Vous pouvez lui donner des petits pots tout faits, mais il faut qu'il touche une tomate, il faut qu'il touche une poire, une pomme, qu'il essaye de la manger, etc. Et quand il va aller faire ses courses avec ses parents, quand il va aller au marché, il va voir les étals.
9: Il va reconnaître.
13: Il va voir les produits, il va reconnaître. Ça, c'est vraiment quelque chose qui est très important pour votre éducation au goût. Aujourd'hui, par exemple, 80% des enfants, je crois, de moins de 8 ans ne reconnaissent pas la différence entre un concombre et une courgette. Il faut absolument amener ces enfants au marché, chez les commerçants. Vous allez voir, ils vont avoir des conseils, ils vont pouvoir toucher les produits, les reconnaître, le goûter, c'est très très important.
9: Et puis ça permet aussi d'avoir une certaine appétence pour les légumes, parce qu'on sait que parfois les enfants ne sont pas très friands, ils préfèrent de la nourriture transformée parce que très sucrée et bourrée d'additifs. Et en fait, cette diversification avec tous ces fruits et légumes leur permet aussi une découverte, puis forcément c'est bon pour la santé. Ça.
13: Tout à fait, et puis il faut vraiment les récompenser avec des fruits et des légumes. Il ne faut pas dire à un enfant, voilà, si tu es sage, tu auras une glace ou tu auras un gâteau. Il faut dire, si tu es sage, et c'est très bon, tu auras une cerise, tu auras des abricots, tu auras des framboises. C'est des produits qui sont excellents. Les enfants adorent ça naturellement, vraiment.
9: Ah oui, il ne faut pas se priver, vous avez raison de dire ça. Alors, il y a au marché d'intérêt national, le grand marché à Toulouse, il y a le carreau des producteurs. Il permet à de nouveaux producteurs locaux d'accéder à de nouveaux débouchés. Il y en a quand même 19 d'entre eux qui ont bénéficié de cette structure en 2025. De quel soutien bénéficient-ils précisément ?
13: Oui, ça c'est très important. On a encore 260 producteurs sur notre carreau des producteurs, donc c'est un site physique où 3 fois par semaine, les producteurs vont venir vendre leurs marchandises à ces commerçants. Ils viennent globalement du département, mais aussi tous les départements limitrophes jusqu'au Lot et Garonne, etc. Pour attirer de nouveaux producteurs, c'est important de maintenir ces ceintures vertes. On a mis en place tout un tas de dispositifs pour eux, notamment la gratuité la première année, ils ne vont payer que les charges, ça c'est obligatoire sur un foncier public, ça s'appelle un délit de concussion.
9: Ah oui.
13: On ne peut pas perdre l'argent sur des fonciers publics. Tous les agriculteurs de moins de 40 ans, ce qu'on appelle les JA, les jeunes agriculteurs, tous les agriculteurs en bio ou en conversion bio peuvent venir la première année gratuitement, ce qui permet de se tester, de démarrer, de faire sa clientèle sans avoir de charges. Ils vont ensuite pouvoir, tous les producteurs, faire des tests. C'est-à-dire qu'ils ne s'inscrivent pas pour un an, mais ils font des tests 2, 3, 4 fois pour voir comment ça se passe et ça fonctionne très bien. Globalement, quand un producteur s'installe chez nous, il part pas.
9: Ah, donc en fait, c'est un système qui fonctionne, c'est testé, c'est approuvé et effectivement, ça attire aussi des nouveaux producteurs, ça peut créer des nouvelles vocations aussi.
13: Tout à fait.
9: Pour à se lancer dans le maraîchage ou dans la culture des fruits. Alors, un mot quand même sur l'avenir, parce que il y a évidemment beaucoup de projets de développement et puis on va le voir dans toutes ces émissions, il y a

0: Je pense qu'on a bien intégré la problématique et du coup, on ne fait que de la réhabilitation, c'est-à-dire qu'on récupère du foncier existant, où il y a déjà du bâti. Parfois, on va démolir et reconstruire ce bâti parce que ça coûte plus cher ou c'est plus compliqué, notamment avec les nouvelles contraintes environnementales de réhabiliter. Mais l'idée, c'est effectivement de ne pas construire sur du foncier qui était entièrement libre. En même temps, au marché d'intérêt national, on est dans Toulouse, donc il y a un peu de foncier complètement vide. Il n'y a pas de champ, par exemple, il n'y a pas de jachère ou quoi, donc pas de risque de ce côté-là. Et du coup, on était là pour 22 ans, on a 7 ans de plus, donc on est désormais là jusqu'en 2046, ce qui nous laisse un peu le temps de voir venir et d'investir quand même 64 millions d'euros d'ici la fin de la délégation de services publics.
1: Donc là, c'est un beau projet et puis forcément, ça permettra encore de développer des nouvelles activités. Nous allons en parler, si vous voulez bien, dans la prochaine émission. Merci Maglone Pontier.
0: Merci beaucoup. Je rappelle
1: que vous êtes la directrice générale du Grand Marché d'intérêt national Toulouse-Occitanie et nous donnons rendez-vous la semaine prochaine.
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2: Bonjour à tous, à la une de l'actualité, face à la multiplication des incendies en France, le gouvernement annonce le déploiement prochain de l'avion militaire Airbus A400M pour renforcer les moyens aériens de lutte contre le feu. Il est présenté comme l'équivalent de 3 Canadair et sera déployé d'ici la fin du mois de juillet. L'appareil a été adapté pour pouvoir larguer d'importantes quantités d'eau ou de produits retardants afin de freiner la propagation des flammes. Les équipages sont encore en formation et des tests de sécurité sont en cours. En Gironde, l'incendie continue de progresser autour du bassin d'Arcachon. Les autorités annoncent l'évacuation de 8 800 personnes supplémentaires près du Cap Ferré. Au total, près de 20 000 habitants et vacanciers ont déjà dû quitter les lieux par précaution. Les flammes ont ravagé plus de 2400 hectares en moins de 24 heures et l'accès à la presqu'île du Cap Ferré est désormais fermé. Des renforts de pompiers, notamment venus de Paris, sont mobilisés pour tenter de maîtriser les flammes. C'est un genre de yucca pour l'alimentation, sauf que là, c'est pour les vêtements. Ça s'appelle Clear Fashion. L'idée, c'est de guider les consommateurs dans leur achat. L'application permet de scanner les codes-barres de plus de 27 000 articles textiles pour connaître instantanément leur impact environnemental officiel. Les explications de Marguerite Dorangeon, c'est elle qui a lancé cette appli.
3: Concrètement, j'ouvre mon téléphone. Je peux soit chercher la marque de mon choix pour identifier quelles sont ses pratiques. J'ai un vêtement devant moi, je veux scanner le code barre pour obtenir sa notation. Je le scanne et si la note n'est pas disponible, je peux rentrer les informations à la main pour obtenir le score. Ça permet à la fois

0: donc aux consommateurs d'acheter différemment, en fait, d'acheter en ayant l'information sur ce qu'il y a derrière les produits qu'ils achètent. Et puis aussi, ça permet de créer une sorte d'émulation et motiver les marques à améliorer leurs pratiques. Le scoring est suffisamment clair pour identifier les leviers à déployer pour s'améliorer. Et ben, ça devient même un vrai outil pour piloter et améliorer ses pratiques.
1: Des propos recueillis par Mélinde Debac, une note sur 100 qui prend en compte des critères supplémentaires comme les conditions de fabrication, le bien-être animal ou encore les questions de santé. Et puis, la conduite autonome de Tesla devra encore attendre en France. Le gouvernement refuse pour l'instant d'autoriser le système FSD qui permet aux véhicules Tesla de conduire automatiquement tout en restant sous la surveillance du conducteur. Le ministre des Transports estime que les conditions de sécurité ne sont pas encore réunies. Les autorités françaises s'inquiètent notamment des dépassements de vitesse possibles et du niveau d'attention des conducteurs. Voilà pour l'essentiel, bonne fin de journée à tous.
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5: C'est une phrase située à la fin du credo, je crois, en l'Église, une, sainte, catholique et apostolique. Et cette partie du credo, elle est devenue, pour certains chrétiens, difficile à dire, parce que dénoncer les abus commis au cœur même de l'institution et déclarer que l'Église est sainte, ça devenait impossible. Alors cette semaine, nous nous arrêtons sur le credo, bousculé par l'histoire, bousculé par l'actualité. Que comprenons-nous de l'Église avec un grand E dans cette profession de foi des chrétiens? C'est une question qui vous a intéressé, Sœur Moïsa, bonjour.
6: Bonjour Madeleine.
5: Alors c'est une expérience intéressante de penser que les mots du credo, en les prononçant, eh bien c'est aussi une façon de redire sa foi. Et la dénonciation des abus dans l'Église, elle est un tournant, mais auparavant, il y a eu le commerce des indulgences, il y a eu les croisades, il y a eu la Sainte Inquisition. Est-ce qu'on peut dire encore que l'Église est sainte sans être gênée de le dire et en adhérant à cette phrase, Sœur Moïsa?
6: Oui, ça fait partie des phrases qui peuvent être difficiles, qui peuvent être des obstacles au fait de pouvoir proclamer le credo avec d'autres dans l'assemblée dominicale. Pour certaines personnes, c'est même parfois ce qui les empêche carrément de participer à la liturgie dominicale, parce qu'elles ne peuvent pas se trouver confrontées à ce texte, à cette affirmation. Et ça, c'est quelque chose que je trouve très, très frappant, de se dire que c'est si important que ça, ce que l'on dit et la façon dont on le dit ou dont on ne peut pas le dire. Alors effectivement, dire aujourd'hui que l'Église est sainte, c'est compliqué. Et vous avez rappelé les raisons pour lesquelles c'est compliqué de le dire. En même temps, il ne s'agit pas de se prononcer du tout sur la sainteté des personnes, ni même sur la sainteté de l'institution. C'est pas un procès de canonisation qui dit, ben voilà, c'est bon, ici, il y a la sainteté, et on ne peut même pas en discuter.
5: Bon, on sait que l'Église, c'est le corps de l'Église, donc c'est ceux qui vont à la messe, par exemple, c'est aussi les prêtres, c'est aussi les religieux. Donc ça veut dire quoi de dire l'Église est sainte ?
6: Je pense qu'il faut entendre cela comme une promesse, comme un appel. En fait, le sens du mot église en grec, c'est ecclesia, celle qui est appelée par Dieu. Et cette sainteté, elle est en fait donnée dans la promesse que Dieu fait et dans ce que Dieu fait de cette église, c'est-à-dire celle que le Christ rencontre, sauve, lave de ses fautes et attire à lui dans son éternité. Donc c'est en ça qu'elle est sainte, c'est-à-dire il y a toujours la possibilité pour les gens d'être baptisés et d'être sauvés grâce à l'Église, et c'est en ça qu'elle est sainte. Ça n'est pas du tout en ce que toutes les personnes ou en ce que les clercs, les évêques, tous les membres du clergé ou toutes les personnes engagées dans la vie consacrée seraient saintes ou toutes les personnes baptisées seraient saintes. Il ne s'agit pas non plus d'une sainteté morale, mais plutôt du fait que là il y a le salut possible. au-delà des personnes qui composent cet ensemble.
5: Donc finalement, là on dit, on affirme malgré tout qu'on croit en quelque chose de concret, de quelque chose de visible. On affirme qu'on y croit, mais on est aussi pétri de doutes sur la hiérarchie dans l'Église, sur les défauts de la communauté paroissiale, etc. C'est ça qui est compliqué à tenir.
6: Oui, la foi n'enlève pas les doutes. Elle permet de les habiter en voyant à travers eux le chemin vers Dieu qui se dessine, parfois de manière plus obscure, parfois de manière plus lumineuse. Mais la foi n'enlève pas les doutes. Et c'est sûr que dire tranquillement aujourd'hui « Je crois en l'Église, une, sainte, catholique et apostolique », ça n'est pas simple. Mais, encore une fois, l'Église n'est sainte qu'en tant qu'elle permet le salut, en tant que le salut y est donné et y habite par l'Esprit-Saint. En fait, pourquoi l'Église est sainte ? Parce qu'elle est le lieu où l'Esprit-Saint nous est donné, et il nous est donné d'abord par le baptême, ensuite par la communion eucharistique et communion au corps du Christ, mais si l'hostie est le corps du Christ, c'est par l'opération de l'Esprit-Saint. Donc c'est vraiment la présence de l'Esprit-Saint. Et cela, on le voit très directement dans le credo, puisque, comme on a déjà eu l'occasion d'en parler, il est composé de 3 articles et pas plus. Il n'y a pas un article sur l'Église. Le 3e article parle de l'Esprit-Saint et déploie ensuite son contenu en parlant de l'Église, du baptême et de la résurrection des morts. Donc je lis cet article. « Je crois en l'Esprit-Saint qui est Seigneur et qui donne la vie. Il procède du Père et du Fils, en tous les cas dans la version latine du credo. C'est le fameux filioque. Avec le Père et le Fils, il reçoit même adoration et même gloire. Il a parlé par les prophètes. Je crois en l'Église. » Une, sainte, catholique et apostolique. Je reconnais un seul baptême pour le pardon des péchés. J'attends la résurrection des morts et la vie du monde à venir. Et tout ça, c'est un article qui est en fait, qu'est-ce qu'est aujourd'hui être chrétien ? C'est vivre dans le Saint-Esprit. Et vivre dans le Saint-Esprit, c'est être invité à venir dans l'Église, c'est être invité au baptême pour le pardon des péchés, et c'est attendre la résurrection des morts et la vie du monde à venir. Et tout ça, c'est l'Esprit-Saint qui le rend vivant pour nous, qui le rend présent pour nous et actuel pour nous.

0: Donc au fond, sœur Moïsa, c'est assez juste de dire que c'est une profession de foi, parce que là, on professe sa foi dans le fait que l'Église, parce qu'elle fait connaître le Christ, sera sauvée par le Christ. C'est un peu ça que vous nous dites.
1: Oui, il y a un peu de ça. Il y a un peu de ça, mais non seulement sera sauvée par le Christ, mais est sauvée. C'est un don. Oui. Ce qui est une promesse, c'est la sainteté de l'Église en tant que réalisée. Mais ce qui est le don, c'est que l'Église est le lieu du salut, est le lieu où le Christ nous sauve dans l'Esprit Saint.
0: Au-delà de ses travers. Avec ses travers.
1: C'est-à-dire, mettez-le à l'échelle personnelle. Nous commettons des fautes, nous sommes des pécheurs. Est-ce que pour autant, le Saint-Esprit ne nous habite plus et le baptême n'est plus présent en nous comme une grâce qui nous est donnée ? Non. Donc nous demeurons chrétiens, les chrétiens sont appelés des saints aussi de la même manière, parce que le salut est présent en nous comme un don par la grâce du baptême. Ce n'est pas effacé par le péché à l'échelle individuelle, et à l'échelle de l'Église, il en va un peu de même, même si il ne s'agit pas justement de s'intéresser à la sainteté des personnes qui composent l'Église.
0: Mais on peut comprendre que ce soit un chemin à faire aussi. Sœur Moïsa, dans cette phrase, je crois en l'Église une, sainte, catholique et apostolique, il y a en l'Église une. Alors là aussi, on pourrait vous rétorquer que l'Église, elle est divisée, qu'on peut trouver parfois des progressistes, des traditionalistes, on peut voir des chrétiens d'Asie, d'Amérique. Enfin, c'est difficile de voir l'Église une. Et là aussi, c'est pourtant ce qu'on prononce, et on peut aussi peut-être être gêné par l'idée que l'Église soit une. Après tout, c'est pas si évident que ça à accueillir.
1: Alors oui, nous connaissons ces divisions qui sont à la fois des divisions de sensibilité à l'intérieur de l'Église même catholique, ce que vous évoquiez. On peut aussi évidemment penser aux divisions plus anciennes entre l'Église catholique, les protestants, les orthodoxes. Donc non, il n'y a pas d'unité sensible. En revanche, le fait d'avoir dit ça ne supprime pas le fait que, dans la vérité de ce qu'est l'Église, de même que le fait qu'il y ait des croyants de toutes sortes de religions ne fait pas qu'il y a plusieurs dieux. Il n'y a qu'un seul Dieu, que les uns nomment de telle manière et décrivent de telle manière en énonçant leur foi avec tel et tel dogme. Pour autant, nous sommes bien d'accord pour dire qu'il n'y a qu'un Dieu. Si nous sommes monothéistes, c'est bien pour dire qu'il n'y a qu'un Dieu. Eh bien, je pense qu'à l'égard de l'Église, on peut dire un peu la même chose. C'est-à-dire, il n'y a qu'une Église, mais dans notre expérience, nous maintenons des divisions qui sont évidemment extrêmement douloureuses et regrettables.
0: Est-ce que quand on dit « je crois en l'Église une », c'est aussi en l'Église une qui traverse le temps ? C'est-à-dire que l'Église d'aujourd'hui, c'est la même que les toutes premières communautés. Est-ce qu'on peut dire ça aussi, que c'est une façon de faire mémoire, c'est une à travers le temps ?
1: Oui, je pense que c'est une belle idée. Je n'aurais pas pensé spontanément moi-même. Mais effectivement, cette Église une, c'est aussi ce qui nous inscrit dans une mémoire, ce qui nous inscrit dans une tradition, dans une solidarité, dans une histoire. La foi n'est pas figée, c'est-à-dire qu'elle se donne dans une histoire, elle s'expérimente dans une histoire, et même si aujourd'hui nous avons un credo qui nous est donné, en l'occurrence deux textes de credo qui nous sont donnés et qu'on ne va pas faire évoluer, même s'il peut y avoir des points de détail, des traductions qui diffèrent, ça a été le cas encore récemment avec le mot consubstantiel, mais sur le fond, la foi nous est donnée comme telle, mais elle s'inscrit dans une réception qui dessine toute une trajectoire, toute une histoire.
0: Et puis alors, donc, je crois en l'Église une, sainte, catholique et apostolique. Apostolique, là aussi, est-ce que c'est une façon aussi, à nouveau, peut-être pour chacun d'entre nous, de se rappeler qu'on est envoyé ?
1: Le sens du mot catholique, surtout que là, nous sommes en 325, enfin autour, disons, au 4e siècle en tous les cas, il s'agit de dire que l'Église se comprend selon le tout. C'est une dimension d'universalité.
0: On répète beaucoup universalité, mais qu'est-ce que ça veut dire finalement ? Pourquoi ça ne le serait pas, en fait ?
1: L'Église est le lieu où le salut est donné à tous et est donné dans une largeur qui, à la fois, couvre l'étendue du temps et l'étendue de l'espace. C'est pas moins que ça, l'Église. C'est-à-dire, c'est pas une façon de dire « nous sommes les seuls vrais », mais c'est plutôt une façon de dire « Il n'y a rien au-delà, il n'y a rien en dehors véritablement de l'Église. Mais c'est nous qui ne savons pas exactement quelles sont les frontières de l'Église. On pourrait dire, ben voilà, l'Église catholique, c'est les gens qui récitent le credo le dimanche à la messe, et donc nous savons exactement quelles sont les frontières et le nombre de chrétiens. Mais l'Église dépasse ça. L'Église est d'abord un mystère d'universalité dans le temps et dans l'espace. Et nous ne connaissons pas ses frontières.
0: Donc à la fois en termes de structure... mais aussi en termes de salut, c'est ça que vous venez de nous
1: dire. Surtout en termes de salut. Ouais. En termes de structure, je pense que là, on peut savoir globalement où est-ce qu'il y a des diocèses, où est-ce qu'il y a des évêques, où est-ce qu'il y a des chrétiens, où est-ce qu'il y a des messes. Ça, c'est des choses qu'on peut savoir. En revanche, en termes de salut, en termes de communication de l'Esprit-Saint et de la vie éternelle, tous sont pris dans ce mystère.
0: Merci beaucoup, Sœur Moïsa. À demain.

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2: Bienvenue dans notre émission Au-delà des apparences. Alors nous attaquons l'année en ouvrant grand tout un tas de petites fenêtres qui donnent accès à des mondes qui nous échappent bien souvent, alors que nous vivons bel et bien dans le même monde, unique. Donc je vous propose un bon coup d'aération, en quelque sorte. Tout au long des 4 épisodes de ce mois, nous allons découvrir ensemble les multiples ressorts humains des personnes invisibilisées, souvent, qui n'ont jamais la parole dans notre société, ou rarement, soit parce qu'elles ne sont jamais invitées par les journalistes, soit parce que les politiques ne les connaissent carrément pas. En tout cas, nous aurons la chance d'entrer dans les parcours de vie de Colline Caline Koulan, qui est déjà là, et de Mukhtar. Donc, tous deux qui viennent, l'une de Mongolie et Mukhtar de Guinée. Mais on va commencer tout de suite par ceux qui savent nous mettre en lien. Donc, Anne Gontier-Morin, bonjour.
3: Bonjour.
2: Et Thomas Coudrette. Bonjour. Avant de découvrir les ressources humaines de Colline et de Mukhtar, racontez-nous par le menu ce que sont les ressources solidaires, puisque c'est le nom de cette nouvelle institution, association, voilà, cette nouvelle ouverture, je dirais.
4: Voilà, donc l'association Ressources Solidaires, en fait, a vocation de lutter contre toutes les formes d'exclusion, c'est-à-dire à la fois la question de l'habitat, mais aussi de la santé, de l'accès à l'alimentation, à l'école, à la formation, à l'emploi et à la culture. Et on aide, en fait, particulièrement les personnes les plus précaires de la ville, dans le sens où la définition de l'INSEE pour une personne SDF, c'est notamment les personnes qui sont évidemment à la rue, mais aussi les personnes qui sont dans des habitats précaires, tels que les bidonvilles ou les squat, ou même l'hébergement d'urgence. C'est encore, une personne est encore SDF quand elle est dans un hébergement d'urgence, ou les fameux hôtels sociaux, hôtels 115, par exemple, sont encore des personnes SDF. Donc ça fait plusieurs milliers de personnes à Toulouse SDF. Et donc nous, on essaie d'aider les plus précaires, c'est-à-dire du coup les personnes notamment à la rue, en squat ou en bidonville.
2: Il faudra préciser, hein, qui va dans les hôtels sociaux, qui est repris par le 115, très brièvement, mais il faut qu'on retrouve, on s'y perd parfois, à vrai dire.
4: Oui, c'est assez complexe, effectivement, mais en fait, du coup, ça dépend un peu aussi des situations administratives, et puis surtout, on a affaire à une crise du logement sans précédent. Alors, ça fait longtemps qu'on dit qu'il y a une crise du logement, sauf qu'elle est de plus en plus criante, et ça, ça fait consensus jusqu'au ministère, et donc, du coup, comme le logement va mal, comme aujourd'hui, à Toulouse, par exemple, il faut quasiment 4 ans pour avoir un logement social, hein. Il n'y a pas longtemps, on était à un an et demi, donc et c'est pas fini, donc on est vraiment en train de rentrer dans une crise du logement sans précédent depuis la Seconde Guerre mondiale. Et donc, comme le logement va mal, évidemment, bah, ceux qui sont en hébergement, qui devraient accéder au logement, n'y accèdent pas. Et donc, du coup, l'hébergement sature. Et donc, l'État, notamment, a recours à des hôtels pour accueillir des gens qui auraient dû aller dans l'hébergement d'urgence. Donc, c'est vraiment toute la chaîne qui va mal. Et donc, il y a des, encore une fois, il y a des personnes qui vivent à la rue, mais l'immense majorité des personnes SDF ne sont pas à la rue, mais plutôt dans ces habitats précaires. Donc voilà, ce que nous on fait du coup par rapport à ça, c'est effectivement aider les personnes SDF, donc au sens large. Et donc on mène à la fois des actions, on va dire, plutôt pour aider les gens là où ils sont. Donc ça peut être, par exemple, on a cet après-midi une maraude qui est en cours pour aller à la rencontre des personnes à la rue. Ça peut être distribuer des produits alimentaires ou de première nécessité, par exemple dans les bidonvilles.
2: Tout ça existe déjà.
4: Oui,
2: on est bien d'accord, hein.
4: C'est les activités de l'association.
2: Non, je veux dire, ça existe déjà par d'autres associations, des maraudes, Aller Vert et de la distribution alimentaire.
4: Alors, il y a différentes formes. Par exemple, les maraudes, il y a des maraudes pédestres, il y a des maraudes en voiture, il y a des maraudes qui sont plutôt sur la santé, des maraudes plutôt sur de la logistique. Enfin, donc voilà, nous, on est beaucoup aussi sur des maraudes de lien, et aussi permettre aux gens de rencontrer les personnes de la rue, comprendre aussi les enjeux de ces personnes. Donc voilà, il y a différents types de maraudes. Il y a beaucoup de quartiers aussi différents. Et après, du coup, il y a aussi des lieux où on va et où peu d'autres associations vont. Bon, par exemple, dans les bidonvilles, il y a aussi Médecins du Monde ou Utopia, mais les associations se répartissent un peu les tâches, évidemment. Médecins du Monde, c'est plutôt la santé. Utopia, Utopia 56, c'est un certain nombre de sites. Donc voilà, il y a effectivement beaucoup d'associations, mais heureusement, on travaille en bonne intelligence et en complémentarité. Mais on va dire, nous, ce qui fait un peu notre spécificité, on va dire, c'est qu'on travaille à la fois sur le problème, par exemple, distribuer une une couverture à quelqu'un à la rue, c'est un peu un pansement sur une jambe de bois, parce que c'est bien de le faire, c'est important de le faire, mais c'est pas satisfaisant de laisser quelqu'un à la rue, quand bien même avec un café chaud et une couverture. Nous, notre spécificité, c'est qu'on travaille en même temps aussi sur des solutions, et on y reviendra plus tard, mais on héberge aussi des personnes, c'est-à-dire que du coup, on permet aux gens de s'organiser, et je pense que Koulan et Mouktar expliqueront aussi tout ce que les gens font, mais on arrive, par exemple, en vendant des repas, des conserves, etc., on arrive à financer des logements, et ça permet du coup d'héberger des personnes. Donc là, on va dire, on travaille vraiment aussi sur la solution, et donc c'est aussi pour nous important de savoir que les gens, à un moment, il y a une solution, qu'on fait pas que aller aider les gens à la rue, surtout on travaille sur des vraies solutions d'hébergement.
2: Bah, surtout que vous êtes quand même un spécialiste, je dirais presque, de A à Z de l'aide d'urgence jusqu'à la fin. Je vous coupe quand même la parole, et puis en plus les solutions, effectivement, on va beaucoup y revenir, parce qu'on va beaucoup solliciter aussi, on va vous solliciter, vous auditeurs, hein, parce que c'est à portée de main, et c'est tout l'intérêt de cette nouvelle structure. Anne Gontier-Morin, alors vous êtes coprésidente de Ressources Solidaires, vous êtes herbusienne, mais qu'est-ce qui vous a fait tomber dans cette marmite?
3: Ben, effectivement, donc je travaille en sous-traitance pour Airbus à côté. Je suis rentrée bénévole à Ressources Solidaires, juste pour aider, en fait, juste parce que c'était possible que ces gens-là, j'aime pas cette expression, on voit tous les jours, effectivement, des gens qui sont en difficulté pour différentes raisons.
2: Qui d'ailleurs? Parce que c'est intéressant de voir quels sont les profils. Personne n'a idée de qui est à la rue ou pas à la rue, parfois.
3: Je crois qu'il n'y a pas de profil type, en fait.
2: Mais non, justement.
3: C'est vraiment, on peut trouver tout profil avec et sans papier, avec des problèmes différents, vraiment, il y a, oui, tout est possible finalement, et donc effectivement, il y a un vrai intérêt, je pense, à aider ces gens-là, hein, qui à un moment donné rencontrent des difficultés, et ça peut être n'importe qui.
2: Et ces difficultés-là pourraient très bien ne pas durer si, au bon moment, quelque part, la marche est franchie à plusieurs, c'est ça en fait l'idée?
3: Oui. Il y a ça aussi. Alors, il y a aussi différentes personnes à la rue, mais effectivement, on voit des personnes aussi qui peuvent s'enfoncer, hein, qui disparaissent de plus en plus des radars, et on les perd de plus en plus. C'est vrai que c'est un petit peu dommage. Donc, si on peut aider au bon moment, tant mieux. C'est pas toujours le cas.
2: Et du coup, vous êtes de bénévole, vous êtes devenue donc cofondatrice.
3: Ah non, coprésidente.
2: Co-présidente
3: de l'association. Oui, alors bon, ça s'est fait, je dirais, un petit peu.
2: Sans titre.
3: Oui, non, mais. voilà.
2: Juste au mérite.
3: C'est juste, voilà. C'était aussi de part, je pense, un petit peu l'engagement, le temps qu'on y passe, enfin, ce genre de choses. C'est beaucoup de choses à faire. Pourquoi, je sais pas.
2: Mais quoi, alors, justement, par exemple, quel est votre... Parce que c'est vrai qu'on ne se rend pas compte non plus de la somme de travail engagé quand on commence à aider. Donc, essayez de décrire un petit peu les activités de Ressources Solidaires. Vous, comme vous voulez, vous pouvez même...
3: Y a les maraudes dont parlait Thomas, effectivement. Donc, il y en a une en cours aujourd'hui. Il y a les distributions. Donc, on fait régulièrement des distributions alimentaires sur les squats. Il y a les activités donc, qui vont aussi nous aider à financer l'asso et donc à financer les hébergements. Donc, on travaille avec une association qui fait de la conserverie sur des produits anti-gaspi. Donc, je pense que Mouktar ou Koulan vous en parleront un petit peu mieux que moi. On fait des repas traiteurs qui nous permettent effectivement de récupérer un petit peu de financement et donc de financer les hébergements. Enfin, bon, c'est une boucle virtueuse un petit peu.
2: Ouais. Donc, je suis allée manger à votre restaurant.
3: Ah, oui,
2: c'est
3: d'accord.
2: Excellentissime. Voilà. Et j'ai mangé, je ne sais plus, albanais, non? Qu'est-ce que j'ai mangé? Je ne me souviens plus.
4: Oui, c'était ça.
2: Mais en fait, vous proposez des traiteurs, donc...
3: C'est ça, on fait des repas traiteurs avec les compétences de chacun. Donc, on a la c'est chance ça. D'avoir des hébergés qui viennent d'un petit peu partout. Donc,
2: c'est
3: on
2: ça.
3: Peut offrir une variété de menus assez intéressante, de repas maison, finalement... Voilà.
2: Alors c'est ça qui est très intéressant, et comme ça court à toute vitesse et qu'il nous reste 2 minutes,
3: oui,
2: je pense que vous pouvez peut-être juste ébaucher ce qu'on évoquera à la fin de ce cycle, c'est-à-dire l'hébergement sous toutes ses formes et comment les gens qui eux-mêmes sont hébergés ou ont des résidences secondaires ou ont je ne sais quel logement vacant peuvent s'impliquer. Mais je voudrais aussi, vous allez vous partager l'exercice, que vous présentiez les deux personnes qui vont suivre dans les deux prochains numéros.
4: D'accord. Donc, du coup, effectivement, on a une diversité d'activités. On y reviendra donc sur la fin de l'émission, mais il y a beaucoup de choses à faire. Nous, on est absolument convaincu que tout le monde peut agir en fait, et je pense que c'est aussi important que chaque auditeur et chaque auditrice se dise qu'effectivement, de sa place, il y a toujours quand même quelque chose à faire parce qu'il y a des situations révoltantes, mais on a moyen d'agir.
2: D'autant, je vous coupe, mais d'autant que souvent les gens ont envie et sont renvoyés à une certaine impuissance parce que où, qui, quand, comment, c'est difficile.
4: C'est ça.
2: Le premier pas. Mais vous facilitez, vous êtes facilitateur de ce premier pas.
4: C'est ça, en fait, c'est souvent le plus difficile. Et souvent le plus difficile, c'est de faire ce premier pas et de venir et de découvrir ce qu'on peut faire. Mais c'est vrai que c'est très varié, particulièrement chez nous. Donc on l'a dit, il est possible de participer à des maraudes, des distributions alimentaires, etc. Mais par exemple, de venir nous aider à préparer les repas qu'on va vendre, bah c'est extrêmement sympa aussi de le faire. C'est-à-dire que du coup, préparer des repas avec les personnes hébergées, c'est en termes de liens, c'est quand même très très sympa. On apprend aussi des plats, on peut partager des recettes.
2: Si c'était que des plats, on apprend des univers entiers en fait qu'on n'imagine pas du tout, du tout, du tout. C'est ça l'immense richesse de l'échange que
4: c'est
2: vous proposez.
4: Ça, c'est ça. Et c'est vrai que ça, d'un point de vue humain, c'est très très agréable de se retrouver comme ça dans une cuisine et de pouvoir échanger de façon un petit peu informelle. Finalement, c'est souvent plus facile aussi comme point de départ. Et donc non seulement pour aider, on peut préparer des repas, mais chez nous, pour aider, on peut aussi venir manger. Par exemple, sur place, on y reviendra. Voilà, il y a vraiment beaucoup de manières d'aider. Ou par exemple, Emmaüs nous donne des tentes pour des gens qui sont à la rue. Des fois, il faut tester les tentes, vérifier les tentes. Donc, on a par exemple des scouts qui effectivement sont assez spécialisés sur la question de la tente et qui viennent nous aider. Donc voilà, il y a vraiment une grande diversité. On y reviendra dans la dernière partie de l'émission.
2: Voilà.
4: Mais vraiment, tout le monde peut apporter quelque chose.
2: Ça, c'est vraiment très très motivant sur cette rentrée, je trouve. Quelques secondes, vous nous présentez les deux prochains invités.
3: Alors, Mouktar, qui est arrivé, je pense, l'an dernier, ça doit faire à peu près un an que tu es avec RS, et qui donc est hébergé chez nous, travaille en conciergerie, avec la conserverie. Il nous le dira. Et Koulan, donc, qui est avec RS depuis longtemps maintenant.
2: RS, moi je refuse les sigles.
3: Ressources solidaires.
5: Ressources solidaires,
3: excusez-moi.
6: Depuis 2013.
3: Depuis 2013, oui. Donc voilà, et qui est aussi hébergé chez nous et qui nous expliquera le reste.
2: Bon, grand merci à tous, et puis rendez-vous à la semaine prochaine.
5: Merci.

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4: Une émission proposée par Jean-Louis Salasque. Bonjour Jean-Louis.
5: Bonjour Catherine.
4: Quel est notre programme du jour ?
5: Nous allons examiner en quoi la théorie de René Girard explique la force du suspens au cinéma.
4: Tu veux dire le suspense à la Hitchcock ?
5: Absolument. Alfred Hitchcock expliquait la différence entre surprise et suspens, je prononce suspens, de la façon suivante. L'écran montre pendant 2 minutes quatre personnes en train de jouer aux cartes. Soudain, surprise, une explosion se produit. Bilan, le spectateur s'ennuie pendant 2 minutes et éprouve une demi-seconde de sensation forte. Mais si préalablement un plan de coupe a permis au spectateur d'apprendre qu'une bombe à retardement est accrochée sous la table de jeu, le bilan est complètement différent. Pendant 2 minutes, le spectateur est captivé par l'attente de ce qui va se produire. Cette conception, dont les brillantes réalisations émaillent ses films, a valu à Hitchcock le titre de « maître du suspense ». Je suis un véritable admirateur du cinéaste et je me délecte régulièrement de la plupart de ses films. J'ai donc beaucoup de peine à le dire, mais son concept de « suspens » ou « suspense » est à classer dans la même catégorie que l'invention de l'eau chaude ou du fil à couper le beurre. En effet, sa description n'est rien d'autre qu'une structure connue depuis longtemps et que l'on appelle la structure téléologique. C'est une structure en 3 temps. D'abord, l'annonce d'un événement, puis une phase d'attente de cet événement avec des épisodes, et enfin, la survenue de l'événement en relation avec l'annonce. L'événement peut être souhaitable ou non, l'attente peut être plus ou moins longue, l'événement peut confirmer l'annonce ou apporter un changement, une surprise. Ce qui compte, et c'est le propre de la structure téléologique, c'est que le déroulement du présent est orienté par une fin située dans l'avenir. Cette structure ne joue ce rôle d'orientation qu'à la condition de recéler un élément d'incertitude. Nous ignorons soit le quoi, que va-t-il se produire, soit le qui va remporter le match, soit le quand, à quelle heure les enfants vont-ils finir par rentrer, soit le où, le lieu du choc de la prochaine météorite géante par exemple, etc. Sans élément d'incertitude, plus de suspens, plus de structure téléologique. J'ai rendez-vous le 23 septembre 2027 chez l'orthodontiste à la clinique des Palmiers, n'est pas une structure téléologique.
4: Peux-tu nous donner des exemples concrets de cette structure ?
5: La structure téléologique est omniprésente. Le bridge en est un exemple. Séquence des annonces, puis jeu de la carte, et enfin échec ou réalisation du contrat. En musique, la forme sonate tire son efficacité de l'attente du retour de la mélodie initiale dans la tonalité principale. Et le succès planétaire du football est une autre illustration. Des actions pas toujours palpitantes en elles-mêmes le deviennent grâce à la promesse d'au moins un but avant le terme des 90 minutes.
4: Je suppose que tu peux nous donner des exemples plus sérieux.
5: Oui, la guerre en Ukraine. Quand et comment se terminera-t-elle ? Cette question permet aux chaînes d'information en continu de tenir l'antenne plusieurs heures chaque jour. Ou encore le réchauffement climatique. À l'annonce par Al Gore de la disparition de la banquise en 2013, a succédé la perspective d'une hausse moyenne des températures terrestres supérieure à 2 degrés en 2035. De fait, cette perspective oriente nos existences, tant d'un point de vue collectif, fermeture des centrales nucléaires, qu'individuel. Avons-nous correctement trié nos déchets ce matin ? Enfin, dans un registre encore plus large, Balthazar Gracian résume la chose de façon saisissante. Dieu tient tous les hommes en suspens.
4: Qui est Balthazar Gracian ?
5: C'est un jésuite espagnol du XVIIe siècle qui a écrit un ouvrage étonnant, un recueil de pensées intitulé « L'art de la prudence ». À vrai dire, la citation complète de Balthazar Gracian est la suivante. « Il nous faut donc imiter Dieu qui tient tous les hommes en suspens. » Cette citation suggère immédiatement un lien entre le suspens, c'est-à-dire la structure téléologique, et la théorie mimétique de René Girard. S'agit-il donc de deux structures fondamentalement différentes ou de deux angles de vue d'un même phénomène ?

0: En bonne logique, pour établir l'équivalence de deux concepts, il suffit de montrer que l'un implique l'autre et réciproquement, ou que chacun des deux englobe l'autre. Voyons ce que cela donne entre le système Girard et la structure téléologique. Dans un sens, la réponse paraît évidente. Le système Girard engendre une téléologie. Nous ne savons pas quoi désirer, c'est la base du système Girard. Nous sommes donc exempts de schéma téléologique. Nous ne savons à quelle fin nous vouer. Un médiateur vient nous proposer un objet de désir, par exemple la victoire du 15 de France à la Coupe du Monde de rugby, l'ambition de faire fortune, la volonté de sauver la planète, etc. Ce désir que nous lui devons instille en nous une structure téléologique, puisque nous allons organiser notre existence en fonction de la finalité vers laquelle ce désir se polarise. L'incertitude inhérente au schéma téléologique est bien là, puisque nous ne savons pas si ni comment notre désir obtiendra son accomplissement. La vision girardienne implique donc bien une téléologie. En d'autres termes, elle fait partie du schéma téléologique. Dans l'autre sens, la question devient « un schéma téléologique implique-t-il nécessairement une structure girardienne ?» Posée comme cela, la question est plutôt épineuse. Mais nous pouvons la reformuler avec le critère essentiel de la théorie de René Girard. Tout désir naît par l'entremise d'un médiateur. Notre question devient donc, un schéma téléologique contient-il obligatoirement un médiateur? Il est facile de citer des exemples de systèmes téléologiques adossés à un médiateur. Les prophètes et Jésus dans le christianisme. Le calendrier Maya pour la fin des temps, le 21 décembre 2012. Marx et l'avènement d'une irénique société sans classe, le GIEC et ses annonces de catastrophes climatiques, etc. Mais la multiplicité des exemples ne vaut pas démonstration. Si nous trouvons un exemple de schéma téléologique exempt de médiateur, la question est réglée. Le schéma téléologique engloberait la théorie mimétique et pas l'inverse. La vision girardienne ne serait qu'un sous-ensemble du schéma téléologique. Pour l'instant, faute de trouver un exemple de téléologie sans médiateur, je conserve à titre d'hypothèse que le schéma téléologique et la théorie mimétique sont bien équivalentes.
1: Est-ce à dire que tu laisses la question en suspens ?
0: C'est le cas de le dire, Catherine.

0: Tu fais une analogie entre structure téléologique et système Girard. Quel en est l'intérêt ?
1: Il est en premier lieu de nature théorique. C'est le fondement même de la connaissance que de discerner l'identité de phénomènes dont les manifestations sont apparemment différentes. En second lieu, et surtout, cette analogie présente un intérêt pratique. Chaque fois que nous engageons un projet ou que nous nous y associons, nous nous inscrivons, et avec d'autres, dans un schéma téléologique. Si notre conjecture est juste, nous sommes donc aussi dans un schéma girardien, ce qui entraîne une conséquence des plus notables. Quelle que soit la pureté d'intention de notre projet et sa bienfaisance, il recèlera toujours de possibles rivalités, de possibles exacerbations de ces rivalités jusqu'à des crises, voire la désignation de bouc émissaire. Combien de grandes perspectives collectives, pleines de générosité et de sens de la justice, se sont concrétisées en processus de persécution, exerçant une grande violence et laissant derrière elle de nombreuses victimes. Tout projet, même le plus bienveillant, porte en lui la possibilité de tourner au mécanisme sacrificiel. Peut-être qu'en garder conscience dès le départ nous aiderait à déployer nos projets en y apportant des dispositions propres à éviter ou amoindrir le versant néfaste du mimétisme. Une autre question est encore ouverte par cette hypothèse de l'analogie entre vision girardienne et structure téléologique. La vision girardienne a précisé l'opposition entre le temps pré-chrétien et celui inauguré par le christianisme. Le temps pré-chrétien est cyclique, il est rythmé par l'éternel retour de la crise sacrificielle. Le temps du christianisme est téléologique, c'est l'avènement du royaume de Dieu et de la fin des temps. Cette opposition suggère que le temps pré-chrétien n'est pas téléologique. C'est effectivement vrai vu de l'extérieur, puisque dans la pensée archaïque, l'ordre cosmique se perpétue. Mais du point de vue qui importe, celui des êtres vivants, inscrits dans le temps, il me semble que le temps cyclique est plutôt lui aussi de nature téléologique. Simplement, celui qui crée le suspens n'est pas l'avènement du royaume de Dieu, mais la survenue de la prochaine crise mimétique. Preuve en est l'instauration des rites et des tabous. Il ne s'explique que si la communauté redoute une nouvelle occurrence de la crise. Redouter, c'est s'attendre à, et s'attendre à quelque chose, c'est le propre de la structure téléologique. Voilà donc résumé les quelques similitudes que je vois entre le système Girard et la structure téléologique.
0: Tu nous auras finalement conduit bien loin du cinéma. Merci aux auditeurs de leur écoute.
1: Au revoir Catherine.
0: Au revoir Jean-Louis. 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
5: Vous conduire dans les plaines les plus fertiles du monde. De riches provinces, de grandes villes sont en votre pouvoir. Vous y trouverez honneur, gloire et richesse. Soldats d'Italie, manqueriez-vous de courage et de constance. Allocution du général Bonaparte à ses troupes au moment d'entrer en Italie.
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5: La Révolution française de 1789 avait eu des échos, bien sûr, en Italie. Il y avait eu en Piémont, par exemple, des soulèvements paysans pour obtenir la fin des droits féodaux. De même, certains intellectuels avaient été extrêmement animés de la foi révolutionnaire. Ce fut le cas, par exemple, de Buonarroti. Mais à vrai dire, le grand bouleversement vient de la campagne de Bonaparte en Italie. À la fin du mois de mars 1796, menant une offensive qui, à l'origine, devait être une simple diversion, eh bien, se fait connaître du monde, parce que, en l'espace de quelques mois, il écrase à plusieurs reprises les troupes piémontaises et les troupes autrichiennes, et va véritablement refaire une carte de l'Italie avec ce qui va s'appeler, en 1797-99, les républiques sœurs. Des républiques à Rome, à Milan, à Naples, pour la république parthénopéenne. Mais le temps imparti m'oblige à aller vite et à ne pas insister sur cette période de la campagne d'Italie et des républiques sœurs. Par contre, je voudrais insister sur la période qui suit Marengo, c'est-à-dire qui suit l'année 1800. Parce que l'influence française avait été, à la fin de 1799, éradiquée en particulier par le retour en force des Autrichiens. La victoire de Marengo représente l'occasion pour Bonaparte, alors premier consul, de remettre une domination française en Italie. Il va, à partir de ce moment-là, envisager une nouvelle organisation de la péninsule. Le premier consul, devenu empereur des Français en mai 1804, remodèle la géographie politique de la péninsule. Sans véritable plan est préétabli, mais selon les circonstances et les opportunités. Il faut observer que la carte de l'Italie est simplifiée. Quatre zones se dégagent. Tout d'abord, les départements français, directement annexés à la France, au nombre de 15. Par exemple, en Piémont, le département du Pô, avec Turin comme préfecture. En Ligurie, le département de la Riviera de Gênes, avec cette même ville comme préfecture. En Toscane, avec le département de l'Arno, dont Florence est la préfecture. Et puis également, l'annexion en 1809 de Rome, qui va devenir la préfecture du département du Tibre et deuxième ville de l'Empire. D'autre part, il y a le royaume d'Italie, dont la capitale est Milan, où Napoléon est sacré le 26 mai 1805, au Duomo. Il est composé de la Lombardie, du duché de Modène et de Reggio Emilia, de la Vénétie, puis est agrandi des Marches en 1807 et du Trentin en 1809. Eugène de Beauharnais, fils de Joséphine, y représente son beau-père avec le titre de vice-roi. Puis le royaume de Naples. Napoléon place d'abord à Naples son frère Joseph en mars 1806, alors que Ferdinand IV de Bourbon s'est réfugié à Palerme, protégé par la flotte britannique. Joseph, en partance pour Madrid, est remplacé par Joachim Murat, épouse de Caroline, sœur de l'empereur, en juillet 1808. Enfin, il existe quelques petits états vassaux, la principauté de Lucques, le duché de Piombino, attribué à Elisa, sœur de Napoléon. De même, le duché de Guastalla, dans la vallée du Pô, est accordé à Pauline, autre sœur de l'empereur, qui a épousé le prince romain Camille Borghese. Ainsi, hormis la Sicile et la Sardaigne, l'Italie est sous le contrôle de Napoléon.

Des éléments d'intégration de l'Italie au sein de l'Empire napoléonien existent. Le système préfectoral, fondé en France en 1800, harmonise l'administration des territoires italiens. Nombre de préfets ont été des administrateurs de qualité, tels Camille de Tournon à Rome, que l'on retrouve d'ailleurs à Bordeaux et à Lyon sous la Restauration. Les préfets français œuvrent en faveur des infrastructures routières, des aménagements urbains, de l'harmonisation fiscale et monétaire. Le Code civil, œuvre majeure de la période consulaire et impériale, est adopté, non seulement dans les départements italiens de l'Empire, mais également dans les royaumes d'Italie et de Naples, permettant ainsi une égalité en matière de justice. D'autre part, sur le plan militaire, plusieurs centaines d'Italiens sont formés à l'école militaire de Saint-Cyr et 57 000 Italiens participent à la campagne de Russie en 1812 au sein de la Grande Armée. Mais des situations liées à la politique impériale provoquent par contre du mécontentement. Le blocus continental ruine l'activité des ports de Gênes, Livourne, Naples, victimes du contre-blocus de la marine britannique. De plus, Napoléon tend à protéger les industries françaises d'éventuelles concurrences venues du reste de l'Empire. Ainsi, les industries de la soie de la région lyonnaise sont protégées de la production italienne. L'impact de la guerre joue en faveur des arsenaux turinois, mais accentue la pression fiscale sur les populations italiennes avec 107 millions de francs d'imposition en 1804, 130 en 1809. La politique religieuse de Napoléon détache également l'empereur d'une large partie de l'opinion populaire italienne. Les relations entre l'empereur et le pape Pie VII se détériorent fortement à la suite de l'annexion des États pontificaux. L'arrestation du pape Pie VII le 6 juillet 1809, son placement en résidence surveillée à Savone puis à Fontainebleau en mai 1812 accentue l'opposition. Pie VII illustre son opposition à Napoléon en refusant les investitures spirituelles aux évêques nommés par l'empereur selon les prescriptions du Concordat de 1801. Ainsi, l'important archidiocèse de Milan n'a pas de titulaire à la fin de l'Empire napoléonien. À la suite des défaites des campagnes de Russie en 1812, d'Allemagne en 1813, l'Italie napoléonienne s'effondre. En septembre 1813, les troupes autrichiennes pénètrent en Vénétie, occupent la Lombardie. En janvier 1814, le pape Pie VII est autorisé à rentrer dans ses anciens états. Le roi Joachim Murat tente de sauver son trône de Naples. Il signe un traité avec le gouvernement autrichien, mais se rallie à Napoléon lors des 100 jours et lance le 30 mars 1815 l'appel de Rimini, dans lequel il exhorte les Italiens à se soulever et à s'unifier. Ses volte-face lui coûtent cher. Réfugié en Corse, Murat tente un débarquement à Pizzo, en Calabre, le 8 octobre 1815. Capturé, il est fusillé le 13 octobre. La période française a sans doute apporté une rationalité administrative, un développement d'une prise de conscience nationale chez une partie des élites de la péninsule qui annonce le Risorgimento, d'où sortit l'unité italienne. Quant aux souvenirs laissés par les Français, il fut peut-être, comme l'écrivit François-René de Chateaubriand dans son Voyage en Italie, publié en 1827, « Le Français est un singulier ennemi. On le trouve d'abord un peu insolent, un peu trop gai, un peu trop actif, trop remuant. Il n'est pas plutôt parti qu'on le regrette. »

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0: L'ange du Seigneur annonce à Marie qu'elle serait la mère du Sauveur, et elle conçut du Saint-Esprit. Voici la servante du Seigneur, qu'il me soit fait selon ta parole. Et le Verbe s'est fait chair, et il a demeuré parmi nous. Je vous salue Marie, pleine de grâce. Le Seigneur est avec vous. Vous êtes bénie entre toutes les femmes, et Jésus, le fruit de vos entrailles, est béni. Sainte Marie, Mère de Dieu, priez pour nous, pauvres pécheurs, maintenant et à l'heure de notre mort. Que ta grâce, Seigneur, se répande dans nos cœurs. Par le message de l'ange, tu nous as fait connaître l'incarnation de ton Fils bien-aimé. Conduis-nous par sa passion et par sa croix jusqu'à la gloire de la résurrection. Par le Christ, notre Seigneur. Amen. 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
3: Dans notre dernier rendez-vous, nous avons évoqué le personnage de Moïse comme pouvant être peut-être le premier grand théologien de toute la révélation judéo-chrétienne. Mais vous pourriez me dire, pourquoi pas Abraham, qui, avant lui, a lui aussi développé une relation personnelle avec Dieu, a parlé avec Dieu, a écouté Dieu, a modelé sa vie sur les injonctions qu'il pouvait recevoir dans la prière. Mais, à mon sens, les deux personnages ne se situaient pas au même niveau dans leur relation avec Dieu. D'abord parce qu'Abraham, c'est le tout premier. Et donc, on sent encore bien des hésitations, on sent encore bien des égarements parfois, ou des questionnements. Abraham n'a pas rationalisé son expérience avec Dieu. Il est encore, à de nombreux égards, dans le flou, je dirais. Par exemple, il n'est pas sûr et certain, en relisant les textes, qu'Abraham ait conscience que Dieu soit un Dieu unique. En effet, la plupart du temps, il s'adresse à lui comme au Dieu très haut, comme le dit une autre expression biblique, le Dieu des dieux. Et donc, peut-être qu'Abraham pense que le Dieu qui s'est manifesté à lui n'est pas le seul, mais il est le plus grand, il est le très haut, le Dieu des dieux. Et cela

sans doute, serait déjà une étape importante dans son cheminement, puisqu'Abraham avait été élevé dans un polythéisme ambiant où les dieux étaient très présents sous beaucoup de formes différentes. En général, cela se manifestait dans l'adoration de certaines étoiles, de la lune, voire du soleil. Abraham a donc déjà fait un chemin très important, passant de ce polythéisme qui divinise les forces de la nature, donc qui divinise des créatures, à l'idée qu'il y a au-dessus de tout cela un Dieu créateur, qui est la source de tout. Maintenant, avec Moïse, nous avons une démarche plus profonde, une démarche plus affirmée déjà, avec l'affirmation de l'unicité de Dieu. Il n'y en a pas d'autre que toi. Le Seigneur est un. Voilà ce que Moïse transmet de façon fondamentale à Israël. Et il va non seulement transmettre cette expérience de Dieu, mais être, nous pourrions presque dire, le fondateur de la religion juive. C'est-à-dire qu'il va poser les bases, d'abord les bases au niveau des valeurs fondamentales à respecter, mais aussi les bases concrètes du culte. C'est sur l'ordre de Moïse que se met en place toute la liturgie qui sera pour le peuple d'Israël sa façon de se relier avec Dieu. Moïse se situe donc à un autre niveau qu'Abraham. Il n'est pas qu'un simple expérimentateur de Dieu. Il est réellement un fondateur qui va mettre en place toutes les bases de la religion juive. Il est le guide spirituel de tout un peuple. Il est le trait d'union entre Dieu et Israël, ce trait d'union absolument indispensable.

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1: Nous pourrions maintenant nous demander quel est le premier théologien chrétien. Alors, une réponse me vient de suite à la pensée. C'est Jésus, sans doute. Car qui nous a plus parlé de Dieu que Jésus? Il ne cesse de parler du Père. Il est là, comme il le dit, pour montrer le visage du Père, pour nous révéler le Père. Et non seulement il va nous parler du Père, mais il va nous montrer, à travers sa propre existence, comment nous devons agir si nous voulons être en communion avec Dieu, si nous voulons recevoir son amour et répondre à son amour. Jésus n'est pas un théoricien. Et en ce sens, à mes yeux, il n'est pas un théologien. Il ne fait pas des discours rationnels, intellectuels, pour étayer son expérience spirituelle. Ses paroles sont souvent simples. Ses paroles touchent les cœurs plus qu'elles ne vont satisfaire l'intelligence. Reprenez toutes les paraboles de Jésus, qui sont des petites historiettes. Mais, à travers ces historiettes, nous comprenons des choses essentielles. Alors, peut-être que c'est cela la plus belle de toutes les théologies. Mais ce n'est pas ce que nous entendons habituellement par théologie. Et puis, il est bien difficile de porter une sorte de jugement sur Jésus, car nous n'avons rien de sa main propre. Il n'a rien écrit. Parfois, je me demande pourquoi. Il n'a rien écrit. Nous n'avons que des bribes de ses discours, de ses paroles, recueillies par quelques témoins qui, eux, ont pris la peine de mettre toutes ces choses par écrit. Or, nous voyons que, par exemple, le Jésus de l'évangile de saint Marc ne se présente pas du tout de la même manière que le Jésus de saint Jean, par exemple. Or, on a dit de saint Jean, on l'a appelé Jean le théologien. On n'a pas dit la même chose de Marc, ou de Luc, ou de Matthieu. Qu'est-ce qui distingue alors l'évangile de Jean pour qu'on puisse l'appeler théologien? Eh bien, parce que nous voyons très rapidement, dès la première page, que Jean, à partir d'une expérience spirituelle, concrète qu'il a faite, de rencontrer Jésus, de vivre avec lui, de donner sa vie pour lui. À partir de cette expérience, Jean va théoriser. Il commence par un discours théologique. Au commencement était le Verbe, et le Verbe était auprès de Dieu, et le Verbe était Dieu. Il était au commencement auprès de Dieu. C'est par lui que tout est venu à l'existence, et rien de ce qui s'est fait ne s'est fait sans lui. Je ne continue pas, mais vous voyez que nous ne sommes pas ici dans un récit événementiel. Nous sommes dans un discours élaboré et qui est hautement théologique, je dirais. Parce qu'il nous fait comme pénétrer dans l'intimité même de Dieu. Alors saint Jean, parfois, nous présente Jésus, effectivement, développant une sorte de discours théologique. Je pense, par exemple, à la prière sacerdotale, qui se situe au chapitre 17 de l'évangile de saint Jean. Je prends cette phrase, « Tout ce qui est à moi est à toi, tout ce qui est à toi est à moi, je suis glorifié en eux », ou un peu plus loin, « Que tous soient un comme toi, Père, tu es en moi et moi en toi, qu'ils soient un en nous, eux aussi ». Nous avons là vraiment un discours théologique qui non seulement parle de Dieu, mais nous fait comprendre quelque chose de son être et donc quelque chose du rapport que nous pouvons établir avec lui. Nous achèverons notre réflexion dans notre prochain rendez-vous en nous demandant si la théologie atteint vraiment son but, à savoir une connaissance pleine et entière de Dieu.

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0: Bonjour à tous. C'est à Saint-Martin-de-Tours que cette émission d'Art Sacré va être consacrée aujourd'hui. Alors, chers auditeurs, comme vous en avez pris dorénavant l'habitude, il vous faut aller sur Internet et taper Saint-Martin-de-Tours. Vous cliquez ensuite sur photo ou image et vous trouverez en première place le tableau dont nous allons parler aujourd'hui. Avec Anne Cayrol, que j'ai le plaisir d'accueillir à ce micro. Bonjour Anne.
1: Bonjour.
0: Alors, l'artiste qui a peint ce tableau de Saint-Martin-de-Tours s'appelle Jean-Victor Schnetz. Et c'est un peintre du 19e siècle qui est un élève de David. Et il a peint ce tableau en 1824. Et ce tableau se trouve à l'heure actuelle dans la cathédrale Saint-Gatien de Tours. Alors, on y voit Saint-Martin sur son cheval, un superbe cheval bai, qui est recouvert d'une couverture de fourrure, fermée par une fibule dorée. Et Saint-Martin se trouve dessus. Il est très jeune. Il est casqué d'un casque à la romaine, puisqu'il faisait partie de l'armée romaine. Et il est en train de couper vigoureusement sa cape vermillon en deux parties pour un mendiant qui est à ses pieds. Et je laisse à Anne la suite de la description.
1: Alors, le mendiant, on connaît tous l'histoire de Saint-Martin qui, dans l'armée romaine, est allé à Amiens à cause de son poste militaire et qui, aux portes d'Amiens, a rencontré un pauvre et à qui il coupe la moitié de son manteau. Et le pauvre, sur ce tableau, est représenté par un homme qui est assis, peut-être même un peu avachi, qui dans le dos a un fagot de bois et qui semble vraiment emporté par le poids de ce fagot, qui à la cuisse gauche, droite, semble blessé puisqu'il a un bandage et il a vraiment le regard apathique, perdu. Et on voit qu'il fait assez froid parce qu'au sol, on a l'impression qu'il y a de la neige, et même le cheval est recouvert d'une couverture, ce qui n'est pas peu dire quand même. Et l'homme est à moitié nu, et donc Saint-Martin, on le voit en train de découper la moitié de sa chlamyde, et qui va lui donner, puisque dans l'armée romaine, en fait, la moitié de l'équipement était aux soldats, et l'autre moitié appartenait à la Légion romaine. Et donc, en fait, il donne la moitié de son manteau.
0: Sa partie personnelle, donc,
1: oui,
0: qu'il offre aux pauvres. Alors, ce tableau est haut en couleur.
1: Effectivement, on voit vraiment le rouge de la cape. C'est ce qui prime d'abord. Et puis, on voit aussi sous la cuirasse, une espèce de tunique, jupette.
0: Une tunique, oui.
1: De couleur caramel beurre salé.
0: Oui, ça met en appétit. Et des braies, donc bleues, d'un bleu vif.
1: Oui, c'est particulier.
0: Voilà, un bleu un peu EDF, si on peut dire. Bon, mais c'est vrai que le cheval est bien recouvert de cette couverture. Et ce cheval a une attitude, donc il a l'air de caracoler sur place. Hein, il a une patte levée, la patte avant droite. Mais il a l'œil tourné vers le mendiant.
1: Oui, comme le regard de Saint-Martin, parce qu'ils sont tous les deux, en fait, l'œil tourné vers le mendiant, le pauvre.
0: Donc c'est ce que l'on connaît de plus significatif dans la vie de Saint-Martin. Il faut peut-être revenir à l'origine de sa vie. Il était donc enfant de païens.
1: Oui, enfant de militaire, d'un tribun romain, d'origine, alors je crois que c'est la Pannonie, qui est en Hongrie actuelle.
0: C'est la Hongrie, oui, actuelle.
1: Et effectivement, ses parents étaient païens, et il semblerait que lui avait quand même envie de découvrir le Christ qui, dans son jeune âge, a fugué pour essayer de rencontrer d'autres chrétiens. Il a été récupéré par son père et qui l'aurait forcé à rentrer dans la Légion romaine, même avant l'âge, je crois que c'était 19 ans, voilà, oui. Requis, je crois 19 ou 18 ans. Et donc lui, il serait rentré très jeune, je crois à 15 ans. Et puis, il a été muté dans une brigade de l'armée romaine qui était à cheval et donc est parti en Gaule. Effectivement, après, on connaît voilà, le passage à Amiens et il semblerait aussi que quelques jours plus tard, il a eu en songe la vision du Christ qui est recouvert de la moitié de sa cape et ensuite, par la suite, il s'est fait baptiser. Après, on ne sait pas quand est-ce qu'il a quitté la Légion romaine. On sait qu'il est parti du côté de Poitiers, à côté de l'évêque du lieu qui était Hilaire. Il est resté un certain temps. Il aurait eu aussi une vision qui lui aurait dit de rentrer chez ses parents et essayer de les convertir. En fait, il n'a pas réussi. C'est vrai que même le Christ a toujours dit qu'il est difficile d'aller prêcher dans son lieu, ou de convertir dans son lieu.
2: Oui, nul n'est prophète en son pays.
1: Voilà, merci. et donc, mais au passage, il a converti quand même beaucoup de personnes. Il revient en France du côté de Poitiers, et puis ensuite va du côté de Tours, et fonde le monastère de Marmoutier. Alors, les bâtiments existent toujours, maintenant c'est une école. Et c'est en bord de Loire, sur la route entre Tours et Angers. Et puis, il devient évêque de Tours. Le troisième évêque de Tours après Saint-Gatien et Saint-Lidoire.
2: Oui, Saint-Gatien, dont la cathédrale est dédiée, hein, voilà, de Tours.
1: Et puis, il était apparemment un évêque très actif. Il avait beaucoup, voilà, il y allait beaucoup à la rencontre des personnes. Et puis, il a été à Cande parce qu'il y avait un problème avec des moines. Et en fait, il semblait qu'il y avait des petits soucis de querelle. Donc, il a dit, je vais mettre la paix. Et il était quand même assez âgé. Donc, il est parti à Cande pour essayer de faire la paix entre ces moines. Et il y décède.
2: La Cande est à côté de Tours, hein?
1: Oui, c'est à la confluence entre la Vienne et la Loire. Et donc, il y meurt là-bas. Et petite anecdote sympathique, les religieux de Tours, ne voulant pas laisser Martin à Cande, son corps, sont allés de nuit sur une gabarre, enfin un bateau à fond plat, et ont volé son corps de nuit pour le remonter à Tours. Et c'est au moment de cette remontée que les fleurs auraient
2: fleuri
1: et les arbres auraient reverdi.
2: Ah,
1: c'était pas au printemps. C'est pour ça qu'on appelle parfois l'automne l'été de la Saint-Martin, quand il fait doux, quand il fait beau.
2: Voilà l'explication. Merci, Anne.
1: Et alors, une petite anecdote aussi très sympathique, c'est que quand vous allez à Cande, il y a une petite chapelle où son corps aurait reposé, donc il y a un cénotaphe, voilà. Et il y a un vitrail qui montre effectivement les moines. Alors on voit d'un côté les moines avec le corps de Saint-Martin, qui le descendent un peu en contrebas avec la Loire, un bateau, et on voit bien que c'est la nuit, parce qu'il y a une belle lune représentée, voilà.
2: Voilà, c'est un vitrail de quelle époque à peu près? On ne sait pas, ce n'est pas contemporain.
1: Je ne saurais pas vous dire.
2: Ouais, plutôt 19e peut-être. On cherchera sur Internet. Merci du renseignement. Alors, donc, ce tableau de Victor Schnetz du 19e siècle nous représente donc Saint-Martin en train de couper sa chlamyde en deux pour donner la partie qui lui appartient au mendiant. Et c'est vraiment dans la tradition du romantisme, Hein, on est en 1824 et on aime bien les légendes, ce qui flatte un peu les héros, voilà. Et donc là, on est en plein dedans, au point de vue artistique, on est en plein dedans, hein, dans ce romantisme-là. Mais Anne, qu'est-ce que vous voudriez dire encore sur ce tableau de Victor Schnetz?
1: Que j'ai eu la chance, c'est pour ça que je l'ai choisi, que j'ai eu la chance en fait de le voir régulièrement, parce que j'ai habité à Tours et c'est pour ça que j'ai choisi ce tableau. Il est au niveau du transept nord de la cathédrale et qu'il y a deux magnifiques rosaces de chaque côté. Et puis pour dire aussi que Saint-Martin est connu quand même pour être le patron des militaires.
2: Oui. Voilà, et merci pour ces petits détails, mais je vais en ajouter un autre qui est relativement récent, puisque dans ce même transept nord de la cathédrale Saint-Gatien de Tours se trouvent depuis novembre 2013 des nouveaux vitraux qui racontent l'histoire de Saint-Martin. Et j'en parle ici à Cahors, puisque l'artiste qui a réalisé ces vitraux est le même que... Enfin, c'est Gérard-Colin Thiébault qui a réalisé les nouveaux vitraux de la cathédrale de Cahors. Et nous avons le privilège d'avoir été inaugurés, que ces vitraux aient été inaugurés à Cahors 3 mois avant ceux de Tours. Voilà. Mais c'est dans la même veine, il a raconté l'histoire de Saint-Martin au milieu de la société contemporaine. Hein? Voilà. Eh bien, merci beaucoup, Anne Cayrol, d'avoir participé à cette émission et de nous avoir fait mieux connaître Saint-Martin de Tours. Merci à vous tous, chers auditeurs, de nous être fidèles. La semaine prochaine aura pour thème la sainte patronne de la musique, Sainte Cécile. Restez avec nous sur Radio Présence. Au revoir, à la semaine prochaine.
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1: Bonjour frère Edouard.
2: Bonjour frère Louis.
1: Comment ça va?
2: Très bien.
1: Très bien. On continue à approfondir le mystère de l'Église dans le catéchisme de l'Église catholique. Au 781, il était question de l'Église comme peuple de Dieu. Et nous sommes maintenant dans la deuxième partie qui aborde le thème de l'Église, corps du Christ. On est au numéro 792 et on rappelle que le Christ est la tête du corps qui est l'Église. Il est le principe de la création et de la rédemption. Est-ce que tu peux nous expliquer, nous dire d'abord si est-ce que le Christ est vraiment au principe de la création? Ce qu'on peut comprendre qu'il soit au principe de la rédemption, c'est lui qui donne sa vie pour nous racheter, mais est-ce qu'il est vraiment à l'origine de la création?
2: La question évidemment nous renvoie au mystère trinitaire, puisque Jésus, qui est la tête du corps qu'est son Église, est vrai Dieu et vrai homme. Il est vrai Dieu de par ce fait, il est la deuxième personne de la Trinité, il est le Verbe éternel, et tout ce que Dieu fait, il le fait en communion, le Père, le Fils et le Saint-Esprit, et je peux dire que par lui tout a été fait, comme du point de vue du Verbe, comme dit le prologue de Saint Jean. Et le Père, bien sûr, est le Créateur, nous le professons dans le Credo, je crois en Dieu, le Père Tout-Puissant, Créateur du ciel et de la terre. Mais je peux dire que ce que le Père fait, le Fils le fait pareillement. Et Jésus le dit d'ailleurs dans l'évangile de Saint Jean, le Fils le fait pareillement. Donc la création lui revient, et on peut dire d'une manière co-intelligente que le Saint-Esprit, évidemment, n'est pas laissé à part, puisque au début de la Genèse, d'ailleurs, on annonce que l'Esprit volette au-dessus des eaux, le roi Rakodesh, et donc on voit bien que l'Esprit Saint lui-même est créateur, et nous le disons d'ailleurs dans le Veni Sancte Spiritus, dans les hymnes de Pentecôte, nous ajoutons aussi le Veni Creator, Veni Spiritus Creator, et donc nous voyons bien que nous attribuons au Père, au Fils et au Saint-Esprit la même vertu d'être les uns avec les autres, co-créateurs, mais évidemment en respectant l'ordre des processions. C'est-à-dire le Père, en créant, reste celui qui est l'unique engendreur du Fils, et le Père, le Fils, quand il crée, il reste l'engendré. Et le Père et le Fils, tout en soufflant le Saint-Esprit, fait que le Saint-Esprit procède d'eux, mais le Saint-Esprit est créateur avec eux dans cette relation de procession. Et pour nous, donc, c'est important de comprendre qu'il y a dans la création une manifestation de la bonté de Dieu, parce que Dieu n'avait besoin de rien, il se suffit à lui-même. La création est donc un geste de bonté, voire même dira dans certains passages saint Augustin ou saint Thomas un geste déjà de miséricorde, puisque il y a un unique plan d'amour, un unique dessein d'amour bienveillant vis-à-vis des hommes, vis-à-vis de ce désir qu'a eu Dieu de s'insérer dans sa propre création en venant habiter parmi les hommes pour y montrer toute sa joie.
1: Est-ce que donc il est au principe de la création et de la rédemption, mais donc pas lui personnellement d'une manière particulière. Il l'est avec le Père et le Saint-Esprit. Mais dans l'Épître aux Colossiens, au chapitre 1, verset 18, on ajoute qu'il a en tout la primauté. Donc ça a l'air de rejoindre cette première affirmation qu'il est principe de la création. Mais cela semble ajouter quelque chose. Qu'est-ce que ça veut dire avoir la primauté ?
2: Alors, la primauté, il faut bien distinguer la primauté comme premier, je dirais, de toute chose. Il est avant toute chose. D'ailleurs, quand l'épître aux Colossiens dit premier-né de toute créature, il faut traduire premier-né vis-à-vis de toute créature. Prototokos, passes, ktiseos, et c'est un génitif, donc un génitif objectif, c'est-à-dire il est premier-né vis-à-vis de toute créature. Et donc, il n'est pas premier-né issu de la création. Bien que son corps, on pourrait l'attribuer à son corps. Son corps est créé, il est passé par la Vierge Marie, donc on peut utiliser un génitif subjectif par rapport à tout ce qui est corporel en lui au moment de son incarnation, au moment de sa conception dans le sein de la Vierge Marie. Mais du point de vue de la primauté, comme le texte cherche à nous le faire saisir, il est premier-né vis-à-vis de toute la création, c'est-à-dire il est antécédent, il est antérieur, sans notion de temps. Et le mot primauté a le gros avantage, arché, comme dans l'évangile de saint Jean, ou dans le début de la Genèse, Bereshit, c'est qu'on se met d'une certaine manière au-delà du temps. Le temps est une réalité créée. On a du mal à s'émanciper de cette notion discursive de avant, après, et ce mouvement du temps qui passe. En fait, il faut arriver à se dire, mais ce mouvement lui-même, ben Dieu l'a créé. Et donc, il est antérieur. Donc, je ne peux pas mettre en Dieu la moindre notion de temps, puisque le temps est une réalité créée. Et c'est pour cela que on utilise souvent des expressions mais olam, laomim, c'est-à-dire pour les siècles des siècles, ou des expressions comme aux yeux de Dieu, 1000 ans sont comme un jour dans l'épître de saint Pierre. C'est une façon de nous aider à comprendre que Dieu est au-dessus du temps. Et c'est peut-être la chose la plus difficile à faire passer, je dirais, dans la catéchèse, parce que nous sommes tellement rivés dans cette linéarité du temps qu'on a du mal à s'en extraire et de voir que la création donc est faite dans le temps et que le temps lui-même est créé.
1: Cette vérité m'aide beaucoup pour l'oraison, parce que comme il faut sortir de nos cadres habituels, ça m'oblige à rentrer dans une adoration, finalement, de contempler quelque chose qui nous dépasse mais qui semble très juste, très vrai, donc nous faire rentrer dans un... Oui, une vraie adoration, quelque chose d'une prière devant quelque chose de grand.
2: Oui, et c'est vrai que les épîtres dites de la captivité, Colossiens, Éphésiens, Philippiens, sont des grandes échelles pour nous aider à entrer dans le mystère de cette oraison où nous sommes conviés à adorer le Seigneur, à redire ces mots qui sont si fort. Par exemple, Jésus est l'image du Dieu invisible, premier-né de toute créature, car c'est en lui qu'ont été créées toutes choses, dans les cieux et sur la terre, les visibles et les invisibles, trône, seigneurie, principauté, puissance, tout est créé par lui et pour lui. Notons le pour lui aussi, c'est très beau de voir que saint Paul voit que tout est créé pour ce centre que sera d'une manière définitive le Christ ressuscité d'entre les morts. Et l'Épître ajoute, il est avant toute chose et tout subsiste en lui, il est aussi la tête du corps, c'est-à-dire de l'Église, il est le principe premier-né d'entre les morts, car Dieu s'est plu à faire habiter en lui toute la plénitude et par lui à réconcilier tous les êtres pour lui, aussi bien sur la terre que dans les cieux, en faisant la paix par le sang de sa croix. Donc c'est vraiment le mystère de la rédemption qui récapitule toute chose.
1: Ça, c'est l'Épître.
2: Donc l'Épître aux Colossiens.
1: Et quel chapitre ?
2: Donc chapitre 1, c'est le tout début. Oui. C'est l'hymne que l'on chante le mercredi au Vêpres dans la tradition de l'Église indivisible.
1: Dans cet hymne, on voit donc que vraiment tout semble centré sur le Christ. Le Père semble avoir un projet divin, un dessein divin, tout centré sur le Christ. Il passe par lui pour le début, mais tout doit revenir à lui, semble-t-il.
2: Oui, c'est sûr qu'il y a comme une délégation qui est faite. Il y a comme cet engendrement éternel dont le Fils bénéficie. Il est la forme, en quelque sorte, le verbe du Père. Et de par le fait de cet état de verbe, ben c'est lui, dans le fond, qui est proféré et réalise, dans le fond, ce que le Père dit. Car le Père est le locuteur, le Fils est celui qui est dit. Et d'une certaine manière, on le voit donc à l'œuvre dans cette réalité qui est créée et de la réalité aussi recréée, puisque Jésus vient sauver toute chose, récapituler toute chose par son sang.
1: Et toujours dans le numéro 792 du catéchisme de l'Église catholique, on ajoute, il est ajouté, il a en tout la primauté, principalement sur l'Église. Est-ce que ça veut rappeler son autorité sur l'Église, ou est-ce que ça veut montrer que l'Église n'est pas antérieure au Christ? Quelle est l'idée de cet ajout de principalement sur l'Église, par laquelle il étend son règne sur toute chose?
2: Eh bien, je dirais que c'est pour nous montrer le centre, une fois de plus, puisque l'Église est corps du Christ. Eh bien, si tout est centré sur le Christ, comme nous l'avons entendu dans l'Épître aux Colossiens, il est assez naturel que je puisse dire que le Christ et que cette action donc de création des rédemptions et que cet exercice de la primauté se fasse principalement sur l'Église, le corps du Christ qui lui est attaché. Dans le fond, c'est nous remontrer la centralité du Christ. Un père de l'Église dira cette belle formule que l'Église est la fin de toute chose, la finalité de toute chose.
1: Ah oui, c'est vrai, oui.
2: Et Épiphane de Salamine, et un de nos frères d'ailleurs a fait une thèse sur ce sujet, Église, fin de toute chose. Et donc ça, c'est l'occasion de comprendre que l'Église n'est pas, je dirais, un avatar au milieu de toute la création. C'est vraiment le but, le centre. Et c'est pour ça qu'elle est tellement attaquée, je dirais, parce que le démon qui ne cesse de rugir, de savoir qui dévorer comme un lion qui rugit et qui rôde, essaie toujours de s'attaquer à ce projet, et l'Église est toujours dans la mire de ses attaques. Donc on comprend pourquoi elle est souvent au centre.
1: Merci frère Edouard.
2: À bientôt.
1: À bientôt.

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2: Depuis le début de cette semaine, on est entré dans ce chemin proposé ici à Lourdes, la cité mariale, ce chemin de compassion qui a vu le jour après l'année de la miséricorde. Au micro, aujourd'hui, j'ai la joie de recevoir et d'accueillir Sœur Geneviève, Sœur de la Charité de Nevers. Bonjour Geneviève.
3: Bonjour.
2: Merci de votre fidélité. Vous faites partie aussi parmi tous les bénévoles. Vous êtes bénévole sur ce chemin de compassion, donc vous accompagnez. Voilà, et on écoute beaucoup, on prie. Donc avec vous, c'est le quatrième jour. Visuellement, chers auditeurs, on va vous transporter, vous visualiser cette grotte de Lourdes, ce gave, et derrière ce gave, voilà, il y a ce que vous appelez ce beau jardin de recueillement. Donc on est avec vous et on démarre sur ce lieu du jardin de recueillement. Sœur Geneviève, vous allez nous conduire voilà, encore sur ce chemin. Donc qu'est-ce qui s'y vit, qu'est-ce qui s'y passe, et qu'est-ce qu'on peut finalement accueillir, et comment faire ces petits pas pas après pas.
3: Je crois qu'il faut bien se resituer là où on est, de là où on part. On est parti de la Vierge couronnée, on s'est mis sous la protection de Marie. Bon. Et puis, on est face à cette grotte où Marie, les premières paroles de Marie à Bernadette, là, d'abord, c'est Bernadette, elle va sentir un bruit, comme un coup de vent, dira-t-elle. Elle lève la tête, les arbres ne bougent pas. Et puis, elle continue à se déchausser, elle entend le même bruit, et elle dit en levant la tête, « En regardant la grotte, j'ai vu une dame habillée en blanc. Au milieu de l'obscurité de la vie de Bernadette se lève une lumière. » Et je pense que les gens, enfin que nous, même nous qui accompagnons, c'est un moment clé en face, la grotte. Les personnes qui font ce chemin sont quelque part dans les ténèbres, dans l'obscurité.
2: Et parfois dans de grandes douleurs.
3: Et dans une grande douleur.
2: Dans de grandes colères.
3: Parfois.
2: Culpabilités.
3: Parfois une grande colère. Mais voilà, on est là, et petit à petit on est invité, comme Bernadette, à lever la tête, à sortir de ce regard.

0: regarder, excusez l'expression, de se regarder le nombril ou de regarder les bouts de ses pieds et on respire plus. Et on lève la tête et tout d'un coup, on est invité à découvrir la lumière. Et c'est un lieu, quand on commence à... Enfin, on va se déplacer vers la on continue pour continuer le chemin. On sent, enfin je sens, voilà, chez les gens, chez les personnes qui font le chemin, il y a quelque chose qui se débloque. Un vent, un souffle imperceptible qu'ils sont en train d'entendre. C'est le souffle de l'esprit. L'esprit, ce n'est pas un ouragan. Ce n'est pas une tempête comme on a en ce moment à Lourdes. Les arbres, ils ne penchent pas dans tous les sens, non. Je levais les yeux et les arbres ne bougeaient pas. Et pourtant, il y a ce bruit, ce murmure. Et on invite, enfin, nous invitons, celles qui accompagnons, nous invitons les gens à entendre, à ouvrir les oreilles, du cœur. Voulez-vous me faire la grâce de venir ici pendant 15 jours, dira-t-elle à Bernadette. Les premières paroles, 3 jours après, à la 3e apparition. Et Bernadette, elle est tellement... Voilà, cette dame, elle... Et pourquoi tu y vas? Pourquoi tu... Eh ben, elle me regarde comme une personne parle à une autre personne. Bernadette, on l'appelait la petite merdeuse des bas-fonds. Elle était méprisée. Elle se sentait indigne. Et cependant, le regard de Dieu, à travers Marie, va se poser sur elle. Et c'est avec ça qu'on se met en route. Après avoir entendu ce bruit, ce murmure, voilà. Et en se mettant en route, on repart avec Marie. Regarde l'étoile, invoque Marie. Quand t'en peux plus, lève les yeux. Ne regarde pas tes pieds.
1: Vous avez parlé aussi de l'oreille. On écoute
0: l'oreille
1: la radio,
0: du cœur.
1: Voilà, l'oreille du cœur et puis les oreilles aussi pour oui. écouter et puis entendre oui. aussi, ça peut être perceptible, ça peut être un murmure, ça peut être très doux, ce souffle, ce doux murmure, ce doux passage aussi de l'Esprit Saint. Donc chers auditeurs, écoutez aussi avec le cœur. On poursuit un peu ce chemin qui va nous conduire à la croix.
0: Alors on se met en route et on va vers la chapelle du Bon Samaritain. Là, cet homme qui... Il va passer au-dessus des lois, d'abord, il n'est pas pratiquant, donc voilà. On ne peut pas toucher un homme qui est chez les Juifs, hein. On ne peut pas toucher un homme qui est ensanglanté. Alors les deux qui passent, eh ben, ils respectent la loi, les deux premiers, et le troisième, eh ben, il va le prendre en charge, il va le monter sur sa monture, il va marcher à pied, il va le confier à la... Voilà, c'est la compassion pour cet homme qui est blessé. Et dans ce chemin, en silence, on invite les gens et soi-même hein, à dire au Seigneur, écoute, voilà, tu m'as invité à travers Marie, guide mes pas. Et en arrivant près de la chapelle, en face, la chapelle du Bon Samaritain, c'est au milieu du chemin de croix des malades. Et il se trouve que c'est devant le Christ en croix. Et c'est son pas... Ce ne sont pas les clous qui figent Jésus sur la croix, mais c'est l'amour. Et si on regarde la croix, si on lève les yeux, on peut croiser le regard du Christ qui, lui, nous amène vers le Père. Et là, on fait prendre conscience aux gens que même dans la douleur, il faut rester debout. Enfin, le Père, plein de tendresse, nous donne de rester debout. Il est là, il nous accompagne. Il nous prend par la main, à travers ben peut-être des familiers, à travers des amis, à travers... Voilà, on n'est pas seul sur la route. Et on rentre dans la chapelle du Bon Samaritain. Et là, on est accueilli par deux posters. Le poster de Marie-Madeleine. Ça paraît un peu drôle. Mais c'est parce qu'elle a beaucoup aimé qu'elle a été pardonnée. Et qu'elle a été une des premières à suivre. Après, elle a... voilà, c'était une de celles qui suivaient Jésus. Elle n'a pas été jugée. Jésus a posé sur elle son regard. Et il l'a aimée.
1: Elle a regardé le regard de Jésus.
0: Voilà.
1: Et elle a laissé regarder. Hein,
0: le regard
1: oui.
0: de Jésus.
1: On revient un peu sur ce voilà. jeu du regard. Hein.
0: Et puis, le poster de Marie, qui a la Pietà, Marie qui a donné vie à son fils et qui l'a mort dans les bras. Et là, on écoute l'évangile de Jean. Jean était le seul disciple qui était là au pied de la croix, avec Marie-Madeleine, avec Marie, avec Salomé, voilà, avec les femmes, et puis Jean. Et Jésus va regarder sa mère, encore le regard, et il va lui dire, « Femme, voilà ton fils. » C'est pas maman. C'est Marie s'entend dire « femme ». Elle était devenue disciple du fils. Donc elle va, voilà, et il dira à Marie, « femme, voilà ton fils, fils, voilà ta mère ». C'est là où Jésus va nous confier Marie, va nous donner Marie, pour continuer la route. Et là, à ce moment-là, on invite les gens, les personnes à écrire le prénom de l'enfant. Alors, s'il est décédé d'accident, de maladie, de... Et puis, il y a aussi tous les enfants perdus. On n'en a pas parlé beaucoup, mais c'est très important. Cette vieille personne, une personne très âgée, elle avait, je crois qu'elle approchait 80 ans. Elle est arrivée un jour, elle m'a dit, vous savez, je ne peux pas faire ce chemin, mon fils, je ne sais pas s'il est mort. Il y a 30 ans, il a claqué la porte de la maison. Je ne sais plus où il est, je ne sais pas s'il est vivant. Pendant 3 ans, j'ai su, après maintenant, je ne sais plus rien. Et elle me dit, mais j'ai besoin de consolation, je voudrais faire ce chemin. Et nous l'avons fait. Après, on a fait avec des parents de jeunes drogués. Voilà. Et alors là, on invite les gens à donner le prénom. Et ceux qui sont les enfants non nés, on invite aussi aux parents. Ils prennent conscience que c'est un enfant qu'ils ont, qui font partie d'une fratrie, qui font partie d'une famille. Et vraiment, donner le prénom, c'est... Sur les 10 ans que nous faisons ce chemin, il y a une personne qui a, une jeune femme, elle n'a pas pu donner un prénom. Elle n'a jamais dit si c'était un... Bon, moi je me dis, le Seigneur aura travaillé après. Hein. Et sinon, de donner un prénom, c'est... Et un jour, une maman, une dame qui avait fait 4 avortements, qui avait vécu 4 avortements, elle me court après, elle me dit... Elle a fini par pouvoir donner 4 prénoms. Et après, elle me court après, elle me dit, mais et comment je vais faire pour les reconnaître ?
1: Merci Sœur Geneviève. Et demain, on retrouve Monique Luby. C'est un chemin donc, de consolation, de restauration. Un chemin où on peut nommer, un chemin où on peut écouter, un chemin où on peut être libéré. Hein, et un chemin au fond où au bout il y a ce chemin de vie et d'espérance qui n'efface pas la douleur, qui n'efface pas la mort, mais qui permet de marcher, voilà, et de continuer ce pèlerinage hein, au fond ici-bas sur cette terre. À demain.

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1: Nous progressons pas à pas dans notre recherche sur le sens de l'amour humain à la lumière de la révélation divine. Nous avons vu que notre expérience humaine, pétrie de nos émotions et de notre vie intérieure, spirituelle, rationnelle, peut rejoindre le témoignage laissé par les deux premiers chapitres de la Bible, les chapitres 1 et 2 de la Genèse. Alors nous comprenons un peu mieux que l'être humain a été créé homme et femme afin de pouvoir aspirer à vivre en communion. Il s'agit d'une vocation profonde en relation avec le dessein du Créateur quand il crée l'espèce humaine à son image et à sa ressemblance. Pour saint Jean-Paul II, l'expérience relatée par la Genèse est essentielle pour comprendre. L'homme y éprouve la solitude face au reste du monde, et cette solitude se comble grâce à l'avènement de l'altérité. L'homme découvre la femme, elle se donne, il la reçoit et s'offre à son tour. Alors l'amour véritable circule et l'image divine resplendit. L'être humain contemporain reste lui aussi nostalgique de ce paradis perdu et à la recherche de cette plénitude décrite dans la Genèse. Ceci dit, vous verrez également que les couples contemporains, qui sont très heureux et amoureux, donc qui semblent bien avoir retrouvé le chemin de cet Éden, se mettent à espérer quelque chose de plus encore. Saint Jean-Paul II l'a sûrement constaté aussi dans son expérience de philosophe et de pasteur. Alors, il va plus loin encore, parce qu'il voit que Dieu lui-même est allé plus loin. Dieu ne s'est pas contenté de créer un monde merveilleux avec un administrateur en chef d'une essence supérieure au reste. Dès le départ, parce qu'il est fait à l'image et à la ressemblance de Dieu, l'être humain a activement participé à la création du monde. Souvenez-vous, il a nommé les êtres vivants. C'est une compétence de créateur. Eh bien, figurez-vous que ce cadeau, il est également à la portée de notre main aujourd'hui. De par notre dignité particulière et au sein de notre communion conjugale, sponsale même pour saint Jean-Paul II, Dieu met effectivement en partage une part de son pouvoir créateur. Au sein de l'amour conjugal, surgit l'expression de la surabondance de l'amour la plus parfaite, l'enfant, comme don du don. Seul Dieu a le pouvoir de faire surgir une vie nouvelle, complète et autonome. Ce pouvoir, il le partage avec l'homme et la femme, leur permettant de contribuer de façon unique à la poursuite de la création du monde par l'avènement de l'enfant. L'enfant n'est pas la perpétuation d'une espèce animale comme une autre. Il est création nouvelle, autonome, originale et appelée à son propre destin, fait de liberté et d'entreprise nouvelle. Je reste personnellement toujours abasourdi de voir combien un bébé, mettons d'à peine 3 mois par exemple, qui a déjà sa volonté propre, elle nous paraît basique, car nous n'avons pas de moyens de communiquer. Mais en grandissant de quelques mois, ce bébé est capable de manifester des traits de personnalité qui pourront même rester plus tard. Tout y est déjà, appelé à croître, à s'affiner, à s'éduquer, mais l'identité unique et personnelle est déjà contenue à l'origine. Si on prend en considération que l'avènement d'un enfant est une grâce divine, alors il est logique que l'accueil de l'enfant se fasse dans la paix, au sein d'une communion conjugale forte et nourrie de l'amour divin même. Cela vous paraît étonnant de parler de grâce divine quand un enfant paraît? Il ne s'agirait pas, finalement, que d'un simple processus biologique, complexe, il est vrai, délicat, fragile, mais tout de même avant tout rationnel. Il y a bien une caractéristique qui saute aux yeux et qui révèle qu'il y a plus que du rationnel. Quand Dieu aime, il crée. Nous savons qu'il nous aime, chacun individuellement de toute éternité, avant même notre naissance effective dans le fil du temps. Dieu aime avant que la créature n'existe.
2: Nous, nous aimons ce qui existe déjà.
1: À une exception près. Les parents aiment leur enfant sans le connaître, sans même qu'il soit né, tel qu'il sera, sans aucun mérite antérieur de sa part. Ils aiment leurs enfants de la même façon que Dieu aime chacun de nous.

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1: La procréation est la participation à l'amour créateur de Dieu, une façon d'aimer avant que la créature existe. Or, en acceptant de vivre cette expérience, le couple accueille ce qui a créé l'amour de cette façon. C'est-à-dire qu'il accueille l'amour de Dieu pour l'être humain. C'est ce que Saint Jean-Paul II appelle une expérience originelle, parce qu'elle donne le sens de tout. Le sens qui était à l'origine du monde, le désir de communion de Dieu avec l'être humain. Le mariage, c'est le lieu de l'alliance originelle. En acceptant la dimension originelle de leur amour, les époux vivent la communion avec le Créateur. En vivant l'alliance mutuelle homme-femme, ils vivent l'alliance originelle avec le Créateur. Et tous les aspects de leur amour en sont transcendés. À ce titre, la sexualité ne fait pas exception. Il s'y joue bien plus qu'il n'y paraîtrait. La sexualité nous parle de dons, de relations de réciprocité, mais également de fécondité. Qu'est-ce que la fécondité d'un couple ? Au sens large, il s'agit du rayonnement de la communion du couple vers l'extérieur, parce que la plénitude dilate, déborde, sort du couple. La sexualité sans la fécondité, c'est renier cette dimension originelle de notre être. La sexualité me part d'une dimension de don, d'une dilatation de ma vie dans la procréation. Elle ne m'appartient pas. La sexualité est bien plus qu'une fonction reproductive ou une source de plaisir physique. Elle l'est, mais elle est plus. Nous sommes appelés à plus grand que nous-mêmes, et c'est la sexualité qui nous en parle. La sexualité se comprend comme un don qui conduit à recevoir un autre don. Le sexe nous parle de la grandeur de la vie, de quelque chose de plus grand que nous, qui nous permet de communiquer une plénitude plus grande. Dans la sexualité, le couple expérimente dans toutes les dimensions de leur personne la relation d'amour véritable, le don de soi. Au sein de ce don réciproque et total, Dieu vient faire advenir un don supplémentaire, celui de l'avènement d'une nouvelle vie, complète et autonome, le don dans le don. C'est pourquoi l'Église s'acharne en quelque sorte à toujours redire que la sexualité et la procréation sont deux dimensions inséparables et qu'elles sont liées de façon étroite à l'amour véritable qui se vit dans le couple et donc dans le mariage. Le pape Paul VI le disait déjà dans la lettre encyclique Humanae Vitae en 1968 au numéro 12, je le cite, « L'union conjugale, lien indissoluble que Dieu a voulu et que l'homme ne peut rompre de son initiative entre les deux significations de l'acte conjugal, union et procréation. En effet, par sa structure intime, l'acte conjugal, en même temps qu'il unit profondément les époux, les rend aptes à la génération de nouvelles vies, selon des lois inscrites dans l'être même de l'homme et de la femme. » Fin de citation. C'est en sauvegardant ces deux aspects essentiels, union et procréation, que l'union physique des époux conserve intégralement son sens de mutuel et véritable amour, et ainsi il se destine à la très haute vocation de l'être humain, à la paternité et à la maternité. Ainsi, l'homme et la femme tirent de leur propre origine l'amour de leur Créateur, le vrai sens de leur existence. Le même mouvement de don total et réciproque de même. Ce don porte consécutivement à son tour du fruit qui, le plus souvent, prend la forme de l'émergence d'une nouvelle vie. Que de chemin parcouru en compagnie de Saint Jean-Paul II sur la route de l'amour humain. Et j'ai d'autres pistes en réserve encore à vous soumettre.

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1: Bonjour, nous avons le plaisir d'accueillir Stéphane Astier, professeur émérite de l'Institut National Polytechnique de Toulouse et du laboratoire Plasma, c'est ça ?
2: Oui.
1: Et conversion d'énergie de l'université Paul Sabatier, alors expert reconnu des énergies et du développement durable. Et voilà pourquoi j'ai le plaisir de l'inviter. Donc, il nous a fait le plaisir de venir la semaine dernière. Et nous allons donc parler d'énergie, vaste programme, surtout en cette période où nous avons été très concernés par le pétrole ou l'absence de pétrole. Et donc, Stéphane Astier a bien voulu nous rappeler ce qu'était l'énergie. Et nous allons parler des différentes sortes d'énergie. Stéphane Astier, est-ce que vous êtes prêt à nous révéler ce tableau des énergies fossiles, renouvelables, secondaires, etc., etc., pour nous qui n'y connaissons rien, enfin moi du moins.
2: Oui, alors on va poursuivre effectivement sur ces sources d'énergie. Donc, il y a ce qu'on appelle les énergies primaires, ce sont les sources d'énergie telles qu'on les trouve dans la nature et qu'on les extrait de la nature, ensuite pour les transformer et les mettre à disposition du public, en faire des usages pour différents services.
1: On peut les appeler ça également énergie fossile ou pas ?
2: Alors, donc il y a ces formes primaires d'énergie. D'accord. Dans ces formes primaires d'énergie, celles qui sont, comme je le disais la semaine dernière, majoritairement utilisées aujourd'hui, sont les énergies qu'on qualifie de fossiles. On les qualifie de fossiles parce que ce sont des formes d'énergie qui ont été fabriquées par la vie sur des centaines de millions d'années et fossilisées. Elles sont le produit de processus bio-géophysiques de fossilisation. Au départ, c'est de l'énergie solaire qui a été captée par la végétation, par la vie, transformée en énergie chimique, puis fossilisée. Bon, j'entre pas dans les détails des processus. Ce qui est important, c'est que ces énergies fossiles sont principalement le charbon, le pétrole et le gaz. Bon, il y a aussi la tourbe, par exemple. C'est un processus
1: initial. Le pétrole, est-ce que c'est à partir des végétaux?
2: C'est
1: une question tout à fait annexe.
2: C'est une bonne question. Je ne suis pas vraiment spécialiste. Je pense que le charbon, c'est principalement à partir des végétaux. On parle du carbonifère, les grandes fougères du carbonifère. Le pétrole et le gaz, je pense, ça vient du zooplancton et du phytoplancton particulièrement, qui tombent au fond des océans et ensuite il y a tout un ensemble
1: de processus qui
2: le transforment. Mais là, on sort de mon domaine de confort.
1: Alors,
2: ces combustibles fossiles sont des composés hydrocarbonés, des hydrocarbures, on appelle, donc qui sont notamment riches en carbone, sont des chaînes carbonées, et qu'on utilise en brûlant dans des chaudières pour en faire de la chaleur, dans des moteurs à combustion
1: pour
2: les automobiles, pour faire avancer nos véhicules. Donc, c'est là-dessus qu'on a fondé finalement le développement de nos sociétés dites de progrès au XXe siècle. Et depuis l'ère industrielle, le charbon, le pétrole, le gaz. Mais il y a d'autres formes d'énergie primaire, et notamment tout un ensemble d'énergies qu'on appelle les énergies renouvelables. On les qualifie de renouvelables parce que, en fait, elles sont pas stockées sur Terre, mais ce sont plutôt des flux qui viennent du Soleil, principalement, directement ou indirectement. Donc c'est l'énergie solaire qu'on peut exploiter pour chauffer de l'eau ou pour produire de l'électricité. Je reviendrai après sur le cas de l'électricité avec des systèmes photovoltaïques. C'est aussi l'énergie éolienne qui exploite les vents, Mais les vents, c'est aussi indirectement de l'énergie solaire. C'est aussi l'énergie hydraulique, en captant l'énergie des rivières qui coulent, ou éventuellement en barrant la rivière, en faisant un barrage. Donc on stocke temporairement cette énergie sous forme gravitaire, et puis ensuite, en libérant cette eau, on produit de l'électricité. Alors précisément, avant de poursuivre, il est important de parler des formes des énergies secondaires ou qu'on dit finales. Les formes d'énergie primaires, on les transforme pour les mettre à disposition de l'usage. Ça, c'est ce qu'on appelle les énergies finales. D'accord. Alors, c'est par exemple l'essence qu'on prend à la pompe. Bon, ben, c'est du pétrole qui a été raffiné, transformé. Le charbon, ben, il est un peu transformé, mais on le met directement dans la chaudière. Hein. Donc, c'est presque à la fois une énergie primaire et rapidement une énergie finale. Mais il y a une énergie finale très particulière qui est l'électricité, qui n'est pas au niveau primaire et qui est produite, qui est générée par la conversion d'une énergie primaire. Alors on peut faire de l'électricité, on peut produire de l'électricité dans ce qu'on appelle des centrales électriques dans lesquelles on va brûler du charbon pour en faire de la chaleur. Cette chaleur est utilisée pour faire de la vapeur, chauffer de l'eau, faire de la vapeur.
1: De la chaleur aussi.
2: On fait de la chaleur, ça fait de la vapeur. Avec cette vapeur, on entraîne une turbine qui produit l'électricité. Et éventuellement, on peut aussi exploiter la chaleur résiduelle pour faire ce qu'on appelle la cogénération, hein, soit pour refaire encore plus d'électricité, soit pour utiliser directement cette chaleur.
1: Alors, cela, ça vient de la transformation des énergies primaires, donc.
2: Voilà, alors, cette électricité avec du charbon, on peut brûler du pétrole, on ne le fait pas souvent pour l'électricité. Oui. L'électricité, c'est plutôt à partir du charbon et du gaz. Sinon, on peut produire de l'électricité aussi à partir d'énergie nucléaire. Là, c'est la chaleur de la désintégration de l'uranium, de l'uranium enrichi dans les centrales nucléaires, qui est utilisée pour faire de la vapeur, qui entraîne un turbogénérateur qui produit l'électricité. Mais on produit aussi de l'électricité directement avec des panneaux solaires. On peut produire de l'électricité aussi avec de la chaleur solaire dans les centrales dites à concentration. On les trouve, par exemple, au sud de l'Espagne. Il y a des grandes centrales, ce qui permet de garder temporairement cette énergie solaire, par exemple, captée le jour.
1: On peut la conserver ?
2: On la conserve sous forme de chaleur, jusque pendant la nuit, pendant plusieurs heures. Et aussi bien, on va produire l'électricité pendant la nuit, si on en a plus besoin que dans la journée. Et puis, on fait de l'électricité aujourd'hui aussi à partir des éoliennes, hein, à partir du vent.
1: Il y a une énergie marémotrice.
2: Alors justement, j'allais y venir. Dans ces énergies renouvelables, il y a aussi deux autres formes d'énergie dont on peut parler. C'est l'énergie géothermique, c'est la chaleur de la Terre, qui sert aussi en tant que chaleur. Hein, ou
1: mais on la capte comment ?
2: Qui sert aussi à produire l'électricité. On la capte en injectant de l'eau dans le sous-sol. Alors, en Islande, c'est très développé, exemple, mais dans beaucoup d'autres endroits aussi.
1: Mais eux, ils ont de grosses sources de chaleur,
2: voilà.
1: Si je peux dire.
2: Chez eux, ils sont sur une faille tectonique.
1: Sur un volcan.
2: Quasiment sur un volcan. Oui. On va chauffer de l'eau avec la chaleur de la terre, en faire de la vapeur, et avec cette vapeur, effectivement, utiliser cette vapeur pour des procédés industriels, soit produire de l'électricité. Et puis, ça c'est pour la géothermie. Alors, c'est pas véritablement renouvelable, hein, mais à échelle humaine, on ne peut pas refroidir la Terre dans les temps des civilisations humaines, estime-t-on. Donc, c'est comme inépuisable, on va dire. Mais le gisement est quand même relativement réduit. C'est 0,1 watt par mètre carré. C'est bien moindre que les autres sources dont j'ai parlé. De même, il y a les formes d'énergie marémotrice. Hein, donc ça vient démarrer des interactions gravitationnelles entre la Terre et la Lune, notamment.
1: Ça se fait beaucoup, ça s'utilise beaucoup.
2: Mais ça, c'est quasiment, c'est assez...
1: expérimental.
2: Anecdotique. Alors, en France, il y a l'usine de la Rance qui produit l'électricité à partir des marées. Il y a des détroits en Indonésie qui sont exploitables. Puis il y a aussi ce qu'on appelle l'énergie hydrolienne qui consisterait... Et c'est déjà expérimenté à utiliser l'énergie des courants marins. C'est l'équivalent des éoliennes, mais sous l'eau, hein, avec la possibilité d'utiliser les courants marins. Donc, c'est pas tout à fait marée motrice. Ça, c'est l'exploitation des courants. Mais le gros du les ressources les plus importantes, elles sont dans les fossiles. Mais les fossiles, ils sont épuisables parce que c'est de l'énergie stockée dans le sous-sol pendant des millions d'années et que on épuise, on exploite très massivement depuis deux siècles. Hein. Et puis sinon, il y a les énergies renouvelables qui, elles, alors, sont en très grande quantité.
1: Le soleil.
2: Alors, elles viennent quasiment toutes, principalement, directement ou indirectement du soleil. Et là, ce qui nous vient du soleil sur Terre, c'est très très important. Il vient en une année 8000 fois ce que l'humanité consomme. Hein, une fois qu'on a dit ça, on n'a pas tout dit, mais ça montre que le potentiel exploitable des énergies renouvelables est très
1: inépuisable.
2: Alors, il est renouvelable hein, pour plusieurs milliards d'années, donc pas épuisable à ces échelles de temps, aux échelles de temps humaines. Et il est en quantité et en qualité, d'ailleurs. Sur les qualités, il faudra préciser. Il y a des plus et des moins sur les qualités, mais il y a beaucoup de plus. Et en quantité, il serait très suffisant pour alimenter nos sociétés. Mais c'est pas là-dessus qu'on a fondé le développement de nos sociétés jusqu'à présent.
1: Jusqu'à présent. On parlera de toute façon de l'avenir, on va faire des projets. En tout cas, Stéphane Astier, un grand merci. Je vous donne rendez-vous à la semaine prochaine.
2: Merci.

De la première épître aux Thessaloniciens. Que le Dieu de la paix lui-même vous sanctifie tout entier, et qu'il garde parfait et sans reproche votre esprit, votre âme et votre corps pour la venue de notre Seigneur Jésus-Christ.

0: Dieu du ciel et de la terre, nous levons les mains vers toi pour te bénir, car tu nous as bénis en ton Fils bien-aimé. Dans la nuit que tu nous donnes pour unir notre prière à la sienne, nous te supplions de nous bénir encore. Par Jésus le Christ, notre Seigneur.
1: Amen.
0: Que le Seigneur Tout-Puissant nous accorde une nuit tranquille et nous garde dans la paix.
1: Amen.

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2: Tout de suite, sur nos ondes, un enseignement sur les charismes donné par le père Michel Martin Prével. Il a été enregistré au cours du Festival des Familles organisé par la Communauté des Béatitudes en 2025 à Nouhon-le-Fuselier.
3: Nous allons réfléchir à ce que c'est que cette histoire de charisme, d'onction, charismatique. On entend parler tout ça, vous avez entendu parler de paroles de connaissance. Bien sûr, du chant en langue aussi, vous avez entendu parler de ça. Oui. Bon, mais on en parlera un petit peu pour voir. Voilà, qu'est-ce que c'est que tout ça? À la fois, ça se développe, c'était très présent, bien sûr, dans notre communauté depuis le départ, comme dans beaucoup d'autres communautés, qu'on a d'ailleurs appelées pour cela charismatiques, mais ça concerne tout le monde. Et puis aujourd'hui, ça se répand dans l'Église de plus en plus, et puis dans des paroisses, voilà, la prière des frères, tous ces éléments-là. C'est pas une spécialité de qui que ce soit. C'est d'ailleurs, ça a des racines très profondes dans la tradition de l'Église. Pourquoi ? Parce que les charismes sont en chacun de nous, tous. Le catéchisme de l'Église catholique en a parlé aussi. Donc le mot redevient un peu nouveau, mais en fait c'est quelque chose de très ancien dans l'Église. Alors nous sommes ici cet après-midi pour entrer dans une sorte d'intelligence des charismes. Pas penser que ça vient comme ça, c'est un peu irrationnel, non. Il y a une rationalité comme il y a une rationalité de la foi. Il s'agit donc pour ces charismes de les accueillir, de les discerner, et puis ensuite il faut se lancer. C'est pour ça que vous ferez cette expérience avec quelques exercices à la fin. Tout d'abord, nous allons parler du Saint-Esprit. Qu'est-ce que c'est? Comment il peut être présent dans notre âme? Le Saint-Esprit est présent dans notre âme, tout vient de là. Quel est son rôle vraiment par rapport à la grâce, ce que l'on appelle la vie dans l'esprit? Et puis nous placerons les charismes par rapport à tout ce qui se passe dans les vertus, les dons, les sacrements. Voilà comment tout ça fonctionne entre le ciel et nous, si vous voulez. Et puis ensuite, je vous dirai exactement qu'est-ce que c'est que les charismes. Et on finira avec précisément les paroles de connaissance qu'on appelle aussi prophétiques. Parole prophétique. Alors, le Saint-Esprit, c'est vrai qu'il est largement encore, peut-être, un peu méconnu des cathos, un peu plus connu des protestants. Pourtant, cette présence immanente depuis le début de la création, l'Esprit-Saint qui planait sur les eaux, c'est un peu aussi la trace de Dieu dans l'histoire. C'est ce sillon qui est dans notre âme et qui est habité par l'Esprit-Saint. Donc l'Esprit-Saint est à la fois en nous et en même temps, il est tout à fait transcendant. Cette présence de l'Esprit-Saint, elle est à la fois universelle et ignorée. Curieusement, universelle et pourtant ignorée. Elle est extérieure, mais elle est aussi très intérieure à nous-mêmes. On va trouver le Saint-Esprit partout, parce qu'il est dans le beau, dans le vrai, dans le bon. Il recouvre toutes choses. C'est aussi, et surtout on le voit avec l'évangile de Saint Jean, c'est la présence de grâce du Seigneur.

C'est l'habitation de Dieu dans l'âme du juste. C'est ce qui nous permet d'être en relation avec Dieu, une présence d'amour surnaturelle. Dans 1 Corinthiens 12, c'est surtout saint Paul qui a beaucoup parlé des Carines, vous savez, 1 Corinthiens 12, il est dit « Nul ne peut dire que Jésus est Seigneur si ce n'est par l'Esprit Saint. » Cet Esprit Saint qui gémit en nous, et il gémit quoi? Essentiellement le nom du Père. Voilà, c'est ça cette présence d'un hôte intérieur. Une présence qu'on va retrouver par exemple dans les sacrements, par le baptême, la confirmation, le sacerdoce, sacrement des malades, etc., etc. Romains 8, 14 à 16. En effet, tous ceux qu'anime l'Esprit de Dieu sont fils de Dieu. Aussi bien nous avons reçu un esprit de fils adoptif qui nous fait nous écrier « Abba Père ». Cet esprit lui-même atteste à notre esprit que nous sommes enfants de Dieu. Donc voilà, nous sommes avec un hôte divin, celui qui devrait être justement familier, alors que, osez le dire, il n'est pas familier de votre vie courante. Non, on est d'accord. Pas vraiment familier. Hein. Je sais que vous le connaissez avec votre esprit, avec votre tête, mais il faut rentrer dans une plus grande intimité de l'Esprit Saint. Il y a aussi dans l'Esprit Saint une sorte de rôle maternel. Comme on dit que Dieu est paternellement maternel, l'Esprit Saint se trouve beaucoup aussi dans la compassion, la consolation, l'Esprit consolateur, on dit dans le Credo, Esprit consolateur. Cet esprit qui va toujours traduire ce qu'est la tendresse de Dieu, ce refuge que l'on trouve en lui, l'amour, l'origine de la vie. L'esprit nous guérit, il panse nos plaies, il console toute notre tristesse. Et donc l'Esprit Saint a un rôle presque fondamental dans l'œuvre de la grâce, ce qui s'appelle la vie dans l'esprit. Voilà ce que dit le catéchisme de l'Église catholique. La vie dans l'esprit accomplit la vocation de l'homme. Elle est faite de charité divine et de solidarité humaine. Romains 8. C'est ça donc vivre selon l'esprit et non la chair, comme le dit saint Paul. Alors, vous connaissez aussi le rôle entre la grâce et la nature, très développé par saint Augustin et puis aussi plus tard par Thomas d'Aquin. La grâce suppose la nature. Ça, c'est très important parce que quand je vais vous dire ce que sont les charismes, c'est pas en dehors de notre nature. Ça utilise notre nature. Et la grâce n'ignore pas la nature, elle la suppose et mieux que ça, elle va l'élever. La grâce élève la nature, elle l'embellit et elle la perfectionne. C'est comme ça que notre parole peut être porteuse de quelque chose qui va la dépasser. C'est ce qui va se passer dans la prophétie. C'est pas une conversation habituelle. C'est Dieu qui parle à travers la nature humaine, à travers notre nature. Donc la nature, elle appelle la grâce à son secours. Et elle va le faire par des vertus, par la prière, par les actes bons. Nous avons pour cela plusieurs outils. Et ces outils, ben ils sont là sur ce, vous voyez ce schéma qui est là-bas. Vous voyez sur ce schéma que les missions du Saint-Esprit, c'est-à-dire la façon dont le Saint-Esprit travaille au milieu de nous, en chacun de nous comme au milieu de nous. Il travaille de façon invisible ou de façon visible. Alors, c'est pas forcément par les yeux, mais ça veut dire que c'est concret, on le voit, ça nous est accessible, ou alors ça nous est pas accessible, même si c'est déjà là. Quand c'est visible, ça a une finalité intérieure pour chacun de nous, et ça s'appelle les dons du Saint-Esprit. Vous connaissez ça. C'est ce que l'on reçoit, un peu comme dans une caisse à outils. On a ces 7 dons pour commencer sa vie chrétienne dès le jour du baptême. Les dons du Saint-Esprit, c'est sagesse, intelligence, science,
conseil. Et puis piété, force et crainte. Ce sont des outils. Voilà déjà au départ quelque chose qui nous habite et dont on se sert plus ou moins. Il y a des gens qui s'en servent pas de ça, manifestement. Mais un chrétien qui accomplit sa vie chrétienne, il s'en sert de plus en plus. Il y a d'une façon invisible, invisible, autre chose qui se développe en nous, alors ça c'est pas au départ, mais ça va se développer, ce sont les vertus. Alors les vertus, là il y en a énormément. Les vertus, et voilà. Voilà l'arbre des vertus. La vertu la plus essentielle, presque une base, c'est l'humus. La terre, c'est l'humilité. Et puis, cette humilité, on en trouve aussi un peu plus haut, avec des comme des racines. La vertu d'obéissance, de chasteté, la pureté, la sobriété, la patience, la vertu de religion. Parce que tout homme est religieux. Vous savez, même les plus incroyants, il y a quelque chose en eux qui sommeille, là, qui s'appelle le désir de Dieu. Ça, c'est une vertu qui est en nous. Une vertu, c'est ces forces qui sont embryonnaires et que on va développer. Ensuite, il y a les fameuses vertus théologales, la charité, alors qui couvre tout, qui est une sorte de résumé de toutes les autres. C'est pour ça qu'elle constitue le tronc de l'arbre, la charité, la vertu de charité. Deux autres importantes, la foi et l'espérance. Et sur ces trois vertus théologales qui nous sont directement données par Dieu, il y a ces vertus cardinales qui sont en nous, dans notre nature humaine, la prudence, la force, la tempérance et la justice. Et puis, les vertus se relient les unes aux autres, elles s'engendrent les unes les autres. C'est comme ça qu'on va trouver la tolérance, la docilité, qui vont être plutôt greffées sur la prudence, un peu plus haut la pudeur, la bienveillance, l'audace. On peut avoir aussi la force, la miséricorde, la générosité. Sur l'espérance, on va trouver sur la tempérance et la justice, on va trouver la tendresse, la fidélité, la gratitude, la magnanimité, la piété, etc., etc. Car je n'ai mis peut-être que les celles que l'on connaît le plus, les plus développées, les plus courantes. Mais il y en a beaucoup d'autres, beaucoup d'autres. On peut dire qu'il y a des dizaines et des dizaines de vertus. Tout à fait au sommet, ce sont des fruits. C'est pas la même chose que les vertus. Les vertus, c'est en nous, c'est à la fois très humain, mais ça se cultive dans le sens où je vous disais que la nature est élevée par la grâce et ça devient en nous des vertus. Voilà donc cette action du Saint-Esprit très importante en nous. Et ça donne des fruits. En principe, ce sont les fruits du royaume. Mais on en a déjà des arts dans ces fameux 9 fruits de l'Esprit en Galates 5. L'amour, la joie, la paix, la patience, le service, la bonté, la confiance, la douceur, la maîtrise de soi. Voilà donc sorte d'aboutissement des vertus qui s'appelle les fruits. Ensuite, on revient à notre tableau de tout à l'heure. Pour comprendre que le Saint-Esprit agit aussi de façon plus visible, c'est-à-dire plus concrète, et ça va passer d'abord par les sacrements. Les sacrements ont aussi une finalité intérieure pour chacun de nous. Vous connaissez bien sûr les 7 sacrements, baptême, confirmation, eucharistie, pénitence, mariage, ordre et malade. Onction des malades, voilà des sacrements assez divers. Il y en a 7. Et enfin, dans les missions visibles, c'est-à-dire qui vont avoir de la consistance, que l'on peut entendre, voir, il y aura pour une finalité extérieure, c'est-à-dire c'est pas pour nous, c'est pour les autres, il y aura les charismes. Ça va? Voilà comment on situe l'action du Saint-Esprit en nous par de multiples façons, mais on ne peut pas nier qu'il y a pour l'extérieur, pour les autres, des choses qui nous sont données à chacun, mais pour tous. Ce qui n'est pas le cas des dons ou des sacrements ou des vertus.
Encore que les vertus ont aussi cette faculté de profiter aux autres. Quand on vit avec quelqu'un qui est très généreux, qui est très audacieux, c'est super, parce que évidemment, ça a des conséquences dans les relations sociales. C'est pour ça que les vertus ont aussi une finalité extérieure, mais d'une façon plus invisible. Voilà. Tandis que les charismes, c'est pas pour nous. Ah voilà, les charismes, c'est pas pour nous. Si vous avez un charisme de guérison, de prophétie, d'enseignement, etc., c'est pas fait pour vous. Non, non, non, non, non, non, non. Alors, qu'est-ce que c'est donc que les charismes? Eh bien, c'est pas autre chose que un don. C'est presque l'étymologie. C'est un don, une grâce qui est offerte et qui est gratuite. Donc, ça ne dépend pas de ma sainteté, de mes compétences, etc. Pas du tout. C'est l'expression de la grâce de Dieu dans la vie de quelqu'un, mais qui est fait pour les autres. Attention, c'est pas fait pour vous. Voilà ce que dit le catéchisme de l'Église catholique, 799. Alors, sortez de votre tête que tout ça, ça vient des charismatiques, que ça vient tout ça, comme ça, quand ça arrive au XXe siècle. Non, non, je répète, c'est dans la tradition de l'Église. C'est pour ça qu'on trouve ça dans tous les textes de l'Église. Alors, catéchisme de l'Église catholique, ce sont des grâces extraordinaires ou simples. Entendez bien, ça peut être extraordinaire ou simple. Je pense au charisme de guérison. Hein, c'est quelqu'un, je prie pour lui, et puis paf, il sort de son handicap avec une main coupée, etc. Ça, c'est une guérison on peut parler de charisme extraordinaire. Mais c'est aussi des charismes très simples qui sont pour l'Église le bien des hommes et le bien du monde. Ce sont des capacités surnaturelles données par l'Esprit Saint aux croyants pour l'Église ou pour le monde. Augustin dit que ce sont des réalités infinies qui attirent notre attention afin que grâce à eux, nous puissions comprendre les réalités sublimes et spirituelles qui ne se voient pas. Alors ça, c'est très vrai pour les charismes prophétiques. Ce sont donc des choses insolites, dit Augustin, et ardues pour l'intelligence, insolites et ardues, qui sont au-dessus de l'espérance et de la compétence du témoin admiratif. Voilà, il ne s'agit pas d'être un simple témoin. Je vais vous mettre au travail tout à l'heure. C'est un don spirituel qui est toujours pour la fécondité d'une mission, de l'évangélisation, ou de la communion et de l'édification du peuple de Dieu. Donc c'est pour le peuple à l'intérieur, on dit aujourd'hui de l'Église, ou alors c'est pour les incroyants, c'est pour le monde. C'est ce que dit saint Paul, à chacun en vue du bien commun. 1 Corinthiens 12, 7. Alors par rapport au ministère, on peut être un enseignant en faculté de théologie, on peut être un prêtre, on peut être un responsable d'une grosse association caritative, etc. Dans l'Église, il y a des ministères. Saint Paul, il en parle aussi, il parle des apôtres, des prophètes, parce que ça peut devenir un ministère d'être prophète. Mais ça repose sur un charisme de prophète. Donc, les ministères reposent sur des charismes. Et c'est souvent parce que quelqu'un a développé ou reçu un charisme que on peut lui demander tel ou tel ministère. Vous voyez? Mais c'est pas la même chose, faut pas confondre. Et c'est pas parce qu'on a un charisme qu'on a droit à un ministère, surtout pas. C'est parce que c'est l'Église qui ordonne et qui discerne les charismes. Donc on se fait pas tout seul son petit charisme dans son coin. Voilà, moi j'ai un charisme d'enseignement dont je commence à parler à droite et à gauche. C'est complètement déconnecté de l'Église, voyez. Alors que c'est au cœur de l'Église que ces charismes sont donnés, mais à certains. Et pour le bien de tous. La caractéristique des charismes, c'est quatre choses. Cinq. D'abord, c'est immérité. C'est gratuit. C'est immérité parce que justement, c'est pas comme les vertus. C'est pas parce que j'ai beaucoup de vertus que j'aurai beaucoup de charisme. Non. Donc c'est immérité. Il n'y a pas de lien avec la sainteté. C'est pas forcément parce que je suis très saint que j'ai beaucoup de charisme.
bien que ça peut y participer indirectement, parce que d'être traversé par des paroles de connaissance, par recevoir telle force pour prier pour les autres, prière de guérison, etc., tout ça, bien sûr, me remue moi-même de l'intérieur et me pousse à désirer la sainteté. Donc c'est comme indirectement. Mais ce n'est pas directement lié au fait que je suis saint. Et vous voyez bien que là-dessus, on n'est pas responsable du charisme. Parce que ça vient pas de nous, ça vient entièrement de l'Esprit-Saint. Pourtant, on est responsable de ce que l'on en fait. Et on va voir ça. On peut faire des bêtises avec tel ou tel charisme. On peut devenir aussi dans le temps, on peut virer. Hein, et on peut faire des choses qui ne sont plus de l'Esprit-Saint. Voilà, c'est pour ça qu'on est responsable d'un charisme, de ce que l'on en fait, mais pas de ce que je l'ai reçu ou pas. Donc c'est gratuit, c'est immérité. Deuxièmement, c'est toujours dans le sensible. Ah oui, ce n'est pas dans le mystique, c'est dans le pastoral, dans le direct. Et c'est aussi sensible parce que c'est subjectif. Puisqu'on va voir, c'est quelque chose que je sens, qui n'est pas, c'est pas de l'écriture qui s'écrit comme ça, tac, tac, tac, tac, tac, tac, tac, tac, tac, tac. Je ne lis pas quelque chose que le Seigneur me donne d'une façon extérieure, mais d'une façon intérieure, d'une façon subjective. Et la plupart des charismes passent par la sensibilité, par notre façon de parler ou d'agir. Ça mobilise en nous l'affectivité, l'imagination aussi. Et puis la mémoire, je pense à la mémoire de la parole de Dieu, tout ça qui peut bien sûr nous influencer et le Saint-Esprit va s'en servir. Mais voyez, il se sert de capacités humaines qui ne sont pas les capacités les plus fortes, comme l'intelligence ou la volonté, mais l'affectivité, l'imagination qui peut s'égarer aussi, c'est vrai, ou la mémoire qui peut être perturbée, voilà. Donc, vous voyez, on est dans le sensible. D'où une certaine fragilité de la vie charismatique. Parce qu'il y a des déviances. Ouais. Et ça, dans l'histoire d'Église, on en a vu. Et on en a vu, bien sûr, aussi dans le renouveau. Ça veut dire qu'on peut se tromper. Ben oui. C'est le risque de Dieu. Il nous confie quelque chose et on peut se tromper. Est-ce que c'est trop humain pour être justement divin? Ben non. C'est parce qu'il y a les deux. C'est humano-divin. Il y a du divin, mais ça se traduit par de l'humain. Et c'est-à-dire qu'il y a notre part qui va jouer. Notre part à nous va jouer dans l'expression d'un charisme. Troisièmement, c'est transitoire. C'est-à-dire qu'on est un tuyau. C'est tout. Le Saint-Esprit traverse la personne. Ça vient du ciel, ça vient de l'Esprit-Saint, et puis ça traverse une personne pour rejoindre d'autres personnes ou tout un groupe. Donc c'est pas fait pour la personne, c'est transitoire, ça lui appartient pas. Et pourtant le tuyau, vous voyez, peut être encombré. Ben oui, là aussi on voit que le Saint-Esprit prend des risques, pourquoi pas. Et donc c'est adapté en même temps, c'est transitoire parce que ça va s'adapter à un moment, à un lieu, à une communauté, à tel moment de prière, etc. Quatrièmement, ça c'est pour le redire, c'est au service des autres, de l'Église ou des païens. Sauf un seul petit charisme, c'est le plus petit, c'est le chant en langue. Celui-là, il n'est pas fait pour l'extérieur, encore que des païens qui rentrent dans une église, qui en chantent de chant en langue, très souvent ils sont surpris, ils sont saisis, quelquefois c'est la porte d'entrée pour qu'ils écoutent. Qu'ils écoutent la parole de Dieu, qu'ils voient peut-être des choses qui se passent. Donc, le chant en langue est plutôt pour chacun, pour soi, pour fortifier surtout la communion, parce que c'est le même esprit qui s'exprime dans des sons différents et variés chez chacun. Donc, le chant en langue, qui, je répète, c'est parler. Le chant en langue, c'est parler de Dieu à Dieu. C'est laisser monter dans son cœur une prière qui n'est pas formulée par des mots et qui rejoint, pour ce qui est du chant en langue, ça rejoint notre langue native. Quand un enfant babille, vous avez vu les petits bébés là? Il y en a ici quelques-uns là.
Les bébés, ça crie aussi, ça c'est autre chose. Ça, on peut dire, c'est le cri primal, c'est l'animal qui a faim, qui a soif. Non. Mais le bébé qui babille, qui est heureux, il sourit. Il y a des enfants même qui voient des anges, des choses comme ça existe. Des tout petits bébés nous rappellent ça, que nous avons chacun de nous, nous avons ce babillement profond intérieur du bébé, et qui sans doute se réveille justement avec le chant en langue. On est là à exprimer des sons. Ce sont des sons qui, il n'y a pas de son compréhensible pour la raison. Pourtant, j'exprime ma prière à travers le chant en langue. Ça, c'est personnel. Mais tous les autres sont au service des autres. Ensuite, le dernier trait, c'est que les charismes sont simples. C'est nous qui compliquons ça quand on y met un peu trop de raison résonante, parce que la raison, c'est bien, mais cette raison résonante qui veut avoir des explications à tout. Eh bien, Dieu est simple. Et c'est parce que Dieu est simple que les charismes sont simples. Que ce soit des paroles, des gestes, n'importe quoi, c'est une expression d'ailleurs qui est pour tous. C'est pour ça aussi que souvent c'est concret. Vous entendrez une parole de connaissance, par exemple, il y a une personne dans cette chapelle qui est avec un pantalon et un chapeau rouge, pourquoi pas. Il peut y avoir des détails comme ça qui interpellent une personne. Mais ça peut être aussi des détails, des choses très concrètes de la vie d'une personne qui vont l'aider à s'approprier ce qu'elle entend. Sinon, on entend une personne qui a beaucoup de tristesse, le Seigneur la visite pour lui dire telle et telle chose. Je peux dire, je sais pas qui, ça peut être n'importe qui. Pourtant, il y a une personne qui, tiens, c'est exactement moi, ça, en ce moment, c'est ça que je vis. Donc, vous voyez, du détail, du concret, parce que le charisme est simple, il ne reste pas intellectuel, si vous voulez. Alors maintenant, qu'est-ce que c'est que les charismes? On va en faire une petite géographie. Eh ben, il est déjà là. Oui, c'est ça, l'arbre des charismes. Alors, là aussi, je fais l'arbre des charismes qui repose au départ, au fondement, sur la vertu de foi et d'espérance. C'est parce que je crois et c'est parce que j'espère que je dis « Esprit Saint, viens au milieu de nous, donne-nous tes charismes. » Et à partir de ce chant en langue aussi qui exprime la communion aussi de toute une communauté, là on parle de Dieu à Dieu, chacun, il se trouve que nous allons trouver trois sortes de charismes. Alors je les classe, ça vous va si je fais des classements pour essayer de distinguer. Un premier grand classement, c'est ce qui est à gauche. Des charismes qui sont plutôt de l'ordre du discours. C'est le charisme de sagesse, le charisme d'exhortation. Quelquefois, on dit aussi de texte quand des gens ont le charisme d'ouvrir la parole de Dieu et de lire un verset qui va pile tomber sur le besoin de quelqu'un. Vous voyez, c'est toujours pour les autres. C'est aussi l'enseignement, bien sûr. Il y a des gens qui ont un charisme d'enseignement ou aussi de prédication. La prédication, c'est plutôt le commentaire de la parole de Dieu. L'enseignement, c'est ce qui vient par le secours de la raison éclairer notre foi. Donc, on a besoin de ces charismes de discours. C'est aussi le conseil dans l'accompagnement spirituel, le charisme de conseil. Il y a des gens qui accompagnent spirituellement très très bien. Ils vous disent toujours le mot qu'il faut, etc. Au centre, une autre classe de charisme qu'on va appeler des charismes de connaissance. Connaissance, ça repose sur le don de science, c'est savoir quelque chose que tout le monde ne sait pas. C'est le discernement des esprits, c'est la parole de connaissance qui est une forme de la prophétie. Les prophéties, les différentes formes de prophéties sont ces charismes de connaissance. Il y a aussi là-dedans le parler en langue, comme on le voit dans l'Écriture. Les apôtres parlaient une langue que les autres ne comprenaient pas. Plutôt, ils parlaient une langue inconnue pour eux, mais que les autres comprenaient. Quand ils parlaient en parthe, mède, etc., des langues inconnues. Et souvent, quand on dit une prophétie en langue, c'est-à-dire qu'on ne la comprend pas, c'est une langue inconnue,
arrivé que des gens, tout d'un coup, quelqu'un qui est un Européen, il parle en hindi ou une autre langue, et ben, ça lui sort comme si... Et il faut qu'il y ait une interprétation derrière, un charisme d'interprétation pour redonner la parole, la prophétie en langage pour tout le monde. Voilà. Voilà, tout ce genre de paroles. Vous voyez, il y a là-dedans paroles de connaissance. Je vais développer ça tout à l'heure uniquement et on va faire des exercices sur les paroles de connaissance. La troisième catégorie de charisme, vous suivez là, ça va? Ça va, c'est bon. Au milieu de deux petits roupillons, c'est bon. Hein. La troisième catégorie, c'est ce qu'on va appeler des charismes de puissance, c'est-à-dire plutôt dans l'ordre de l'acte. Ce sont les charismes de gouvernement, un peu particuliers, pour le bien de la communauté. C'est les charismes de compassion, de délivrance, de guérison, bien sûr. Et puis encore plus haut, miracle ou prodige. C'est plus rare. Enfin, vous savez, les Padre Pio, c'est certains comme ça, saints, ont vraiment eu ces charismes-là aussi. Hein. Je pense à aussi... Charbel Marclouf, alors lui, il était bourré de charisme, c'est incroyable. Auprès de lui, il se passait beaucoup de choses. Il y a aussi le charisme de foi. Le charisme de foi, c'est pas la vertu de foi, c'est pas je crois, c'est je pose un acte de foi. Je dis à un arbre, lève-toi et va-t'en dans la mer. Et il le fait. Ça, c'est un charisme de foi. Jésus nous a dit, vous êtes capable de faire ça. Vous voyez qu'il faut un sacré coup du Saint-Esprit pour ça, hein. Et pourquoi pas? Des charismes de multiplication. Vous savez, s'il n'y a pas que la multiplication des pains, moi j'ai assisté à une multiplication de poulets dans un immense rassemblement. J'ai assisté, on a creusé tout ça, on a dit c'est pas possible. Ça s'appelle plutôt des miracles. Voilà. Donc voilà, vous voyez cet ensemble de charismes, vous voyez bien, ça va? Et ces charismes-là s'appuient sur des dons. Vous voyez comment on est dans l'humain, parce que nous avons ces dons du Saint-Esprit en nous qui peuvent porter aussi le développement de ces charismes. Par exemple, le don de sagesse peut aider beaucoup à la prophétie, le don d'intelligence au discernement, le don de science c'est pour l'enseignement ou pour les paroles de connaissance, la piété ça joue beaucoup pour le chant en langue, le don de piété. Cette capacité de se laisser aller à chanter sa foi en Dieu, la force dans le charisme de foi ou l'exhortation. L'exhortation, ça relève d'un charisme de force. Voilà. Alors, ne confondons pas ça avec des phénomènes mystiques qui sont rares, qui sont personnels et qui sont très souvent en lien avec la sainteté. C'est tout à fait autre chose. Les phénomènes mystiques... Les charismes ne sont pas des phénomènes mystiques. Ce sont des choses simples, je vous l'ai dit, des paroles, des gestes qui sont là pour bousculer les cœurs. Voilà. Moi, je dis que les charismes, ça a été inventé par le bon Dieu pour toucher les cœurs. Donc, c'est au service de l'évangélisation essentiellement. L'exercice des charismes, bien sûr qu'il y aura des obstacles. Puisqu'on est dans la nature et la grâce vient se saisir de la nature pour l'élever. Mais la nature est toujours là. Hein. Et donc dans la nature, on va avoir des obstacles à l'éclosion des charismes. Un des premiers obstacles importants, c'est la peur. Alors non pas la crainte, qui vous avez compris, la crainte c'est un don de Dieu, c'est magnifique, c'est être persuadé de la grandeur de Dieu, c'est ça la crainte, le don de crainte. Là je vous parle de la peur d'être jugé, je vais parler, qu'est-ce que Dieu va dire les gens. Vous imaginez ça dans votre paroisse, vous sortez une prophétie comme ça, et qu'est-ce que vont dire les gens autour de vous, qui c'est cela, mais pour qui elle se prend, etc. Vous voyez, on peut imaginer tout ça, la peur de se tromper. J'ai dit ça, mais en fait, pourquoi j'ai dit ça? Mais j'en suis pas sûr du tout. C'est mon imagination, etc. Poup, poup, poup, poup, poup, la folle du logis, ça part là. C'est un obstacle. Il peut y avoir la peur d'être orgueilleux. Ben oui, un charisme, parce que ça me fait faire des choses qui sont souvent un peu hors du commun. Ben, je peux en tirer de l'orgueil. Et ça peut arriver, absolument. Surtout au bout d'un certain temps. Ça peut être aussi la peur de décevoir. De décevoir ceux avec qui je prie ou de décevoir même le Seigneur, je ne sais trop rien. Voilà, on a des peurs, voilà. Et c'est un obstacle très important. On n'ouvre pas la bouche parce qu'on a peur.
C'est déjà le cas dans le chant en langue, mais encore plus dans les paroles de connaissance. Vous voyez ce que c'est la peur? Vous comprenez ça? Si je vous dis maintenant, allez, ouvre la bouche et prophétise, non, moi je peux pas. Moïse disait ça, c'est moi je suis rien, je suis bègue et tout ça. Et Dieu lui a dit, non, c'est toi. Voilà, il avait peur Moïse. Ils ont tous eu peur, hein, Élie, tous. La peur, ça c'est l'humain. L'humain bien comme il faut, la peur. Deuxième obstacle, le doute. Eh oui, le doute, là, c'est plutôt la raison qui travaille. C'est le doute sur la réalité que je vis, le doute de la présence de Dieu. Terrible, ça. Et puis, on a aussi, tout simplement, du côté de la volonté, quelque chose qui se met pas en route parce qu'on est dans un refus. Non, tu me demandes pas ça à moi, hein, pas question. Le refus d'être un instrument de Dieu. Oh là là. Bien sûr qu'il y a aussi la liberté. Ah, la liberté, d'accord, la liberté. Mais tu, bien sûr que tu es libre. Mais tu crois pas qu'il y a quelque chose qui est à faire quand Dieu te le demande? Est-ce que tu crois ça? Seigneur, voilà, je suis ton instrument. Se laisser guider. Il peut y avoir aussi de la paresse, bien sûr, de la fatigue. Ah oui, la fatigue. Moi, j'ai prié dans des assemblées, enfin, c'est long, 2 heures, 3 heures. À la fin, on dit, bon, ça suffit, stop. Ça veut dire, Seigneur, je suis fatigué. Et alors quoi? Tu penses pas au don de force? Vous voyez que l'Esprit Saint, il arrive quand même à récupérer peut-être tous ces obstacles. Être dans l'exercice des charismes, c'est pas une sécurité. Pas du tout. Voilà. C'est pour ça qu'on voit bien qu'il y a de la foi qui est à mobiliser là-dedans. S'abandonner à l'Esprit Saint, c'est très actif. C'est, je crois, aussi fatigant. Et en tout cas, ça demande un sacré combat intérieur. Voilà, il faut pas s'étonner de ça. Écoutez, le Saint-Esprit, c'est avec sa raison et son intuition. Il y a sans doute plus d'intuition que de raison. Mais les deux, c'est écouter sa mémoire, c'est se laisser faire quelquefois aussi par son imagination. Quand je donne une image, c'est une façon prophétique de donner une réalité sous forme d'image. Les paraboles sont un peu de cet ordre-là aussi. C'est d'ordre prophétique, les paraboles. Voyez bien tout ça? Alors, parole de connaissance. Et puis, on va travailler là-dessus. Parole de connaissance, c'est... Vous voyez où ça se situe? Ça, c'est presque au centre de l'arbre, là. Parole de connaissance. C'est donc un acte de discours. C'est un acte de discours, ça veut dire que c'est d'abord en moi, je reçois une pensée, une idée, une image, une intuition. C'est quelquefois presque, ça ressemble à un verset biblique, pourquoi pas, c'est tout ça, voilà. Mais je vais l'exprimer. Et ça devient donc une parole. C'est pour ça qu'on va l'appeler parole de connaissance. Une connaissance qui est en moi et qui va déboucher sur une parole. Et quel est le but de ça? C'est pas de dire le petit chat est gris. Vous comprenez? C'est pas de dire que le petit chat est gris. C'est de révéler l'amour de Dieu. Ou la volonté de Dieu pour une personne ou un groupe. La parole de connaissance, très souvent, dit ce que le Seigneur est en train de faire dans le cœur du monsieur qui est là-bas, ou de la dame, ou de cet enfant. Voilà. La révélation de ce que Dieu fait au milieu de nous, c'est ça qui fait connaissance et qui devient une parole pour que tout le monde le sache. Je sais bien qu'on tient beaucoup à la pudeur, tout ça, mais Dieu, le Seigneur travaille dans chacun de nos cœurs, et puis chacun reste comme ça tout seul avec son truc. Ça se passe pas comme ça dans l'Église. On est dans le même bateau. Et donc ce que fait le Seigneur dans un cœur, ça peut être dit, pas toujours, mais ça peut, d'ailleurs très souvent ça n'est pas dit bien sûr, mais c'est très souvent dit parce que ça constitue quoi? Ça constitue un encouragement pour tout le monde, ça exhorte tout le monde à la foi, à l'espérance, ça précise des discernements. Quand on est un peu perdu, hop, une prophétie vient nous donner la direction. Ah, je vous assure que c'est super ça. Elle professe, la prophétie, ça professe, ça dit. Quelquefois, ça prédit. Mais ne confondez pas une prophétie avec une prédiction. Surtout que les prédictions, les malins, les esprits malins, les esprits mauvais savent faire ça.
ils peuvent donner des prédictions dans le cœur de certaines personnes. Donc la prédiction, c'est dire quelque chose du futur. C'est rarement ça, une parole prophétique. On se fiche du futur, ça appartient à Dieu. Par contre, c'est dans le présent que l'on sait que le Seigneur fait ceci ou cela, qui veut ceci, qui veut cela. Donc, ce n'est pas une prédiction, c'est une prophétie. Et ça se passe, bien sûr, une parole de connaissance, ça se passe dans un environnement de prière, de louange. Parce que ça favorise beaucoup l'ouïe, la vue, etc., à reconnaître les merveilles de Dieu. C'est ce qu'on appelle l'onction charismatique. Quand à un certain moment, on est de plus en plus abandonné dans les mains de Dieu. Et c'est là que Dieu se réjouit de consoler, de guérir, d'exhorter, de redresser. Voilà. Dieu agit parmi nous. Ok ? Alors, eh bien, maintenant, on va faire des exercices. Et à propos de ces exercices, on pourra préciser des choses qui demanderait peut-être des questions, qui susciterait des questions chez vous. Alors, je préfère qu'on soit dans le concret, avec cette petite introduction que je vous ai fait. Vous allez prendre des psautiers. Si vous en avez pas, vous en avez dans votre portable. S'il y en a ici, pour ceux qui en ont pas, vous avez ça dans vos portables, vous prenez AELF Bible, et puis psaume. Et vous allez chercher dans vos psautiers plutôt les derniers psaumes, parce que la fin du psautier, ce sont beaucoup des psaumes de louange. Nous allons maintenant nous mettre dans la louange. Premier exercice, on se met dans la louange. Donc pour l'instant, on parle pas de prophétie, hein, mais on dispose nos cœurs à écouter le Saint-Esprit. Donc premier exercice, on écoute notre cœur. En mettant notre bouche et notre intelligence à lire et à dire la beauté, la grandeur de Dieu, la gloire de Dieu. Ou le fait quand vous récitez le gloire à Dieu, par exemple. Et quelquefois, c'est un peu distrait quand vous le faites, vous avez remarqué. Alors, prenez ces psaumes parce que ça vous est moins familier. Peut-être ces psaumes de louange, vous en choisissez un, n'importe lequel. On va dire à propos de 135, vous voyez? 133, c'est déjà bien, 132. Mais 133, 134, 135, etc. 138, c'est super. C'est un long psaume qui est... Et puis les psaumes surtout. Alors après, 144 à 150, c'est les six derniers. Alors, vous en prenez un, n'importe lequel. On regarde pas tout, hein. On en choisit un comme ça au pif. Allez, paf, on démarre dans le 145. Vous voyez? Oui, tenez, allez-y. Et alors, tous ensemble... Peut-être vous avez déjà entendu ça. On va faire de la psalmophonie. Ça veut dire que chacun est dans son psaume. C'est pas le même psaume pour tout le monde. Chacun va murmurer dans un premier temps. Murmurer un psaume en vous tournant vers le Seigneur. Donc c'est pas vers moi que vous vous tournez, c'est vers le Seigneur. Si ça peut vous inspirer, il est derrière. Il est là-haut, là. Il est derrière. Voilà. On peut aussi, au bout d'un moment, quand on a fini de psalmodier quelques versets, on peut aussi fermer les yeux et on continue, c'est dans la continuité, on continue à exprimer des mots et quelquefois ça devient des choses qui ne sont plus des mots et ça va devenir du chant en langue. Vous voyez où je vous mène là? Je vous mène là, vous voyez, au chant en langue, hein? En partant d'un chant qui pour l'instant est plus facile pour vous parce que vous lisez un psaume et vous le chantonnez, c'est-à-dire vous le lisez pas. Je t'exalterai, mon Dieu, mon roi, je bénirai ton nom à jamais, mais vous le chantonnez. Je t'exalterai, mon Dieu, mon roi, je bénirai ton nom toujours et à jamais, je te bénirai, je louerai ton nom toujours et à jamais, il est grand, etc. Hautement loué, ça va? Alors, on démarre. 1, 2, 3. Chacun dans son psautier. Je t'exalterai, les seigneurs, soutiens tous ceux qui tombent. Il redresse tous les accablés, il répond au désir de ceux qui le craignent. Il écoute leurs cris, les sauve. Le Seigneur gardera tous ceux qu'il aime, mais il détruira tous les impies. Amen, amen, amen, amen, Seigneur mon Dieu. Gloire à toi, Seigneur Jésus, béni sois-tu. Que ma bouche proclame les louanges du Seigneur.

Quiche. Voilà, stop, stop, voilà, nous allons nous arrêter. Voilà. Alors là, on sort de notre cœur, pour ainsi dire. Regardez là tout de suite, là, sans rien réfléchir, quel est le mot qui vous vient tout de suite? Un mot, une image, peut-être. Qu'est-ce qui a occupé maintenant votre pensée, après avoir dit tant de belles choses au Seigneur? Alors, allez-y. Un mot, une image. Des frissons, donc ça s'est ressenti dans votre corps. Ensuite, vous avez eu la joie. Ensuite, la paix. Il y en a qui ont des images, des choses. On peut voir un grand... Comment ? Parlez plus fort. Une grappe de raisin. D'autres qui voient un ruisseau d'eau, une cascade, non ? À quoi vous avez encore... vous avez reçu quoi ? Moi, je dis, vous avez reçu quelque chose. Je suis le Seigneur ton Dieu, ça c'est une parole, voyez, qui est déjà comme un parfum de prophétie, encore quoi d'autre? Tu as mis la main sur moi, voilà, voilà. Voyez que vous avez quelque chose que vous recevez. Vous n'êtes pas des cailloux. Vous êtes de la chair vivante, vous êtes les fils et les filles de Dieu. Dans sa maison, et il vous parle, il instruit quelque chose en vous. Ça va? Donc ça, c'est ce que l'on fait, et on le sent beaucoup plus souvent, en général, dans le chant en langue. Est-ce que certains d'entre vous chantent en langue, même en balbutiant? Ayez le courage de le dire, oui, oui, oui, un petit peu, beaucoup, passionnément, à la folie, ouais. Enfin voilà, ça vous arrive quand même, ça commence. Vous avez déjà entendu ça pour la plupart d'entre vous, même si vous ne le pratiquez pas, mais vous avez déjà entendu ça, vous voyez? Oui, oui. Ouais, on peut en dire ça, voilà. Alors moi, je crois qu'il faut grandir là-dedans. Là, ça va être court, mais un petit exercice ce soir, c'est ça, c'est de vous ouvrir beaucoup plus à ce qui se passe dans votre intérieur. En écoutant, écouter le Saint-Esprit, c'est écouter son cœur. C'est pas écouter extérieurement, comme on a un téléphone, c'est pas ça. C'est écouter à l'intérieur de soi. Et ça, vous voyez que c'est en lien beaucoup avec l'oraison, avec la prière. Une âme de prière, très vite, elle arrive à ça. Au chant en langue, à recevoir des paroles, des images. Allez, je suis sûr, vous allez le devenir de plus en plus. Pour moi, je ne fais que semer dans vos cœurs une appréciation que vous allez goûter de plus en plus. Voilà. Alors maintenant, on va faire un deuxième exercice. Ça va commencer de la même façon. Préparer son cœur, lire un psaume, peut-être déboucher assez vite sur du chant en langue, exprimer ce que vous pouvez murmurer, vous pouvez faire simplement Alléluia, Alléluia, Alléluia, mais c'est votre cœur qui s'abandonne de plus en plus, et vos sens spirituels, vos sens intérieurs sont tendus vers ce Dieu qui veut vous parler, vous donner quelque chose. Et donc, dans ce deuxième exercice, vous allez particulièrement prier pour une personne. Donc, c'est pas pour n'importe quoi. On a vu tout à l'heure qu'il peut venir n'importe quoi de cette façon-là. Mais cette fois-ci, parce que vous le décidez vous, bien sûr, vous demandez au Saint-Esprit qui vous montre quelque chose pour une personne pour laquelle vous allez maintenant prier réellement. Donc vous pensez à quelqu'un pour qui vous allez prier. Ça peut être quelqu'un qui vous est très cher, auquel vous tenez beaucoup. Donc le prier pour l'exhorter, le soutenir, ça peut être quelqu'un qui est votre ennemi, quelqu'un qui vous veut du tort, vous voulez prier pour lui. Ça peut être quelqu'un qui a en ce moment justement de grosses difficultés. C'est ce que l'on fait quand on fait la prière des frères. Les gens viennent souvent confier des difficultés, des souffrances, des maladies, des choses comme ça. Alors vous prenez là tout de suite, 3 secondes, vous pensez à quelqu'un, quand vous avez bien, bien distingué de qui il s'agit, voilà, vous lui donnez un nom, vous savez qui c'est, et maintenant vous allez faire ce deuxième exercice, en priant, vous louez le Seigneur, toujours avec cette personne qui vous habite, imaginez qu'elle est devant vous, voilà. Mais vous fermez les yeux, vous demandez au Seigneur qui vous éclaire, qui vous dise, qui vous donne quelque chose à redonner à cette personne. Vous voyez, c'est pour elle. Ça va? Vous comprenez l'exercice? Tout le monde comprend bien l'exercice. Alors, on recommence maintenant. On se met dans la prière avec un psaume et on s'abandonne à l'Esprit Saint. On l'écoute.
Seigneur, je t'appelle à con vers moi, écoute mon appel, je crie vers toi, que ma prière devant toi s'élève comme un encens et mes mains comme l'offrande du soir. Mais une garde à mes lèvres, Seigneur, veille au seuil de ma bouche, ne laisse pas mon cœur. Les impies tomberont de leur piège, seul moi je passerai. Gloire au Père, au Fils, au Saint-Esprit. Béni sois-tu, Seigneur, notre Dieu, pour elle, pour tout ce qu'elle a pu faire. Béni sois-tu pour tout ce qui est dans sa joie.

0: Alors, qu'est-ce que vous avez entendu, reçu, vu, senti pour cette personne pour laquelle vous venez de prier? Hein? Donc c'était menaçant, hein? C'était pas une pluie bienfaisante, c'était l'inverse. Et donc vous sentiez qu'il était protégé. Voilà. Bon, vous voyez, souvent c'est très simple, on est bien d'accord, ça reste simple, il faut pas surtout chercher autre chose. Parce que plus on va chercher, plus on va se donner des explications, on va commenter, ça devient dangereux parce que là c'est moi qui rajoute, c'est plus l'esprit simple. C'est pour ça qu'il faut toujours viser la simplicité. Alors, votre exemple est très intéressant parce que vous priez pour quelqu'un, vous n'êtes pas obligé de dire d'ailleurs ce que c'est votre mari là tout de suite. Mais en tout cas, pour la personne avec qui vous priez, vous avez à la fois quelque chose qui est une image, mais surtout vous avez en même temps des petits éléments pour que ça reste pas extérieur, que ce soit bien avec un message, autrement dit. Une prophétie, ça porte un message. Et le message, c'est que on peut être attaqué, mais on est aussi protégé. On n'est pas à tout vent comme ça. Et que le Seigneur, peut-être c'est le Seigneur, vous avez senti qui agissait là pour le protéger. Oui, alors attention, c'est mon imagination. Non, ça vous est venu comme ça. C'est forcément l'imagination, ça vient comme ça. Mais il faut pas dire tout de suite, c'est l'imagination. Bien sûr, mais le Saint-Esprit se loge dans votre imagination. C'est tout. Donc ce que vous dites là, ça me semble très vrai, très juste, très pneumatique. C'est tout à fait ce genre de choses dont on est habité quand on commence à prier pour quelqu'un. Voilà, donc voilà un excellent exemple, vous voyez. Alors d'autres exemples, hein, ça, allez-y. Vous n'êtes pas obligé de dire pour qui vous avez prié, mais comment ça s'est passé dans votre prière. Vous avez reçu une parole qui était « Le Seigneur prend, espère le Seigneur, prend courage ». Vous voyez, là ça peut être des choses qui nous viennent aussi de notre mémoire, cette fois-ci, non pas d'imagination, c'est plutôt la mémoire, parce que vous avez lu ça il n'y a pas longtemps. Je suis sûr, vous l'avez lu il n'y a pas longtemps, c'est le thème de notre session aujourd'hui. Mais ça fait rien, c'est ce qui vous habite. Et donc le Saint-Esprit se sert de quelque chose qui est dans votre mémoire pour que ce soit donné à une personne pour qui ça va faire un autre effet, vous voyez, etc. Ça va? Voilà, c'est souvent de cet ordre-là, c'est bien une parole qui vient au secours de quelqu'un. Et vous sentez que la personne pour qui vous priez, c'était cette parole qui pouvait être peut-être assez, adéquate. Même si on ne sait pas ce qui se passe dans le cœur de la personne, hein, on n'est pas maître de ça. Quand on prie, on n'est qu'un tuyau, hein, on donne. On ne sait pas ce que la scène... Quelquefois, on peut dire, il se passe rien, alors je suis nul. Mais non, t'en sais rien. Tu sais pas ce que le Seigneur fait maintenant dans la personne, avec cette parole que tu lui as dite. Voilà, encore d'autres exemples. Tu es mon fils bien-aimé, en toi j'ai mis tout mon amour. Là aussi, c'est comme tout à l'heure, c'est un peu de la mémoire qui fait remonter. Vous avez eu ça à la messe il y a pas très longtemps, etc. Vous voyez bien. Mais c'est pas pour ça que dire, non, je suis nul, parce que de toute façon, c'est forcément, non, c'est aussi que c'est ce qui vous est venu, parce que c'est ce qui vous habite en l'instant présent. C'est ça qui compte, hein. Et ça correspondait à la personne pour qui vous priez. Voilà. Ensuite, un autre exemple. Ah oui, alors ça c'est quoi? C'est des soucis, des distractions, des choses comme ça. C'est-à-dire que vous vous surveillez comme du haut par la raison, comme ça. C'est ça, vous réfléchissez à ce que vous êtes en train de dire, des choses comme ça. Vous êtes tout le temps là, oui. Et vous n'avez pas l'habitude quelquefois de vous livrer comme ça, dans les émotions, on dit ce qui passe comme ça, sans réfléchir comme on dit. De laisser du mou comme ça, de pas contrôler. On contrôle pas, c'est ça qui est un peu déroutant, hein. Surtout quand on est très rationnel, on a plus de mal, c'est vrai. Mais ça va venir. Mais vous tracez là qu'il y a un des obstacles, bien sûr, un obstacle important. On ne dit pas que la raison n'est pas bonne, c'est pas ça. Mais dans cet exercice-là, d'écouter le Saint-Esprit, il faut y mettre tout le reste et pas se dire c'est la raison qui commande. Ben la raison, elle a sa part, mais elle a pas tout. Voilà, d'accord, c'est ça, hein. Voilà. Ensuite, autre chose. Alors là, il y a du flou. Parce que notre humanité, elle est habitée par l'Esprit Saint et ça fait du flou. Donc il faut accepter qu'il y ait ce mélange. C'est-à-dire que nous sommes des gens incarnés. On n'est pas des anges. On n'est pas dans le ciel où tout est clair, tout est nickel. On est dans du flou, je dirais, par nature. Donc il ne faut pas avoir peur de ce flou. Par contre, il faut exercer ses capacités spirituelles pour pour discerner, pour creuser, pour... non, ça c'est bizarre, non, c'est plutôt, ah, c'est plutôt ça. Là, je vois de la lumière de ce côté-là. Vous voyez, on a un chemin à faire. Quand je reçois une parole, elle a besoin d'un peu de temps pour être, pour ainsi dire, digérée, pour que, et c'est mon esprit qui joue là, c'est ma raison aussi, qui me permet de dire non, ça je vais pas dire parce que c'est bizarre. Et puis c'est pas très conforme à la parole de Dieu, ça. Hop, un petit indice comme ça. Vous voyez, donc il y a des choses dans ma nature humaine, qui sont des perturbateurs. C'est pour ça qu'on ne peut pas affirmer, je dis quelque chose et j'en suis sûr. On n'est jamais sûr. Voilà. Une parole de prophétie, une parole de connaissance, le prophète, celui qui l'a dit, il n'est pas sûr, c'est pas vrai. Mais il en a une sorte de conviction intérieure, vous comprenez? Il sent que c'est ça, voilà. Mais oui, il ne peut pas dire, ouais, j'en suis sûr. Parce que c'est pas la raison qui vient au secours de ça. C'est la simple, tranquille habitude de dire, ben, Seigneur, voilà, j'ai senti ça, et je dois le dire. Je sais pas pourquoi, mais je dois le dire. Vous voyez, je dois le dire, même si je n'ai pas une certitude.
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0: Bonjour et merci de nous retrouver pour la foi prise au mot, votre rendez-vous de réflexion chrétienne. Cette semaine, nous ouvrons un dialogue fascinant et, oserais-je dire, indispensable. Nous allons nous pencher sur des figures qui sont au cœur de la foi chrétienne, mais qui sont également vénérées et respectées dans l'islam. Abraham, Moïse, Jésus et sa mère Marie. Ces noms résonnent avec force, tant dans la Bible que dans le Coran, mais au-delà des noms, que savons-nous de la manière dont le Coran les présente? Comment la tradition musulmane interprètent-elles leur parcours, leur message, leur sainteté? Quelles sont les similitudes qui peuvent nous rapprocher et enrichir notre propre compréhension? Quelles sont aussi les différences qui soulignent les spécificités de chaque foi? Pour explorer ces questions passionnantes, j'ai le plaisir d'accueillir aujourd'hui deux éminents spécialistes. Mehdi Azayez, bonsoir.
1: Bonsoir.
0: Vous êtes professeur d'islamologie à l'Université catholique de Louvain et le père Biagiou Virgiti, bonsoir. Manaon.
2: Salam alaikum.
0: Vous êtes prêtre de Madagascar, on vient de se saluer en malgache, et vous êtes actuellement prêtre à Saint-Honoré-d'Ello. Alors on vous a vu dans une série d'avant, donc les téléspectateurs sont familiers de vous. Voilà, on est très heureux de vous retrouver.
2: Je vous remercie beaucoup.
0: Mehdi Azayez, on est aussi très heureux de vous connaître, puisque vous allez nous parler du Coran. Alors, il y a des émissions qui ont été faites sur le Coran, mais dites-nous quand même un tout petit peu, rappelez-nous un petit peu le contexte dans lequel nous allons nous retrouver pour cette émission. Okay. Qu'est-ce que le Coran, en fait ?
1: C'est une bonne question.
0: Voilà, qu'est-ce que le Coran ?
1: Je vous remercie de votre invitation. Alors, pour répondre à cette question, habituellement, ce que je fais, c'est de revenir sur le mot « Coran ». On pourrait le traduire par prédication, proclamation. Ouais. On est donc dans un phénomène d'oralité. C'est un livre qui est constitué donc de chapitres, qu'on appelle des sourates, 114, constitué de versets, 637 versets. Et vous voyez d'ores et déjà que nous sommes dans des divisions qui font écho à ce que la Bible elle-même, constituée de chapitres, enfin de livres, de chapitres et aussi de versets. Alors la particularité du texte coranique, c'est un texte plutôt court. Mmh. Plutôt court, c'est à peu près deux fois plus court que les évangiles. Ce texte est donc un texte en langue arabe qui émerge au 7e siècle et qui est considéré par les musulmans comme la parole de Dieu. Point important à comprendre, essentiel, c'est que Mahomet n'est pas, Mohammed dans la tradition islamique, n'est pas l'auteur du texte. C'est Dieu qui parle directement. Il n'en est que le transmetteur. Ça, c'est un point essentiel de la théologie islamique. Et dans le cadre de cette présentation, il est bon de rappeler que le texte coranique est en relation, est en dialogue constant avec ce qui le précède, et notamment toute la culture biblique, et aussi un mot parabiblique, c'est-à-dire des textes qui font l'exégèse de la Bible. Et donc, le Coran se présente comme un livre en continuel dialogue, polémique également, car il est en désaccord avec

0: des éléments du judaïsme, mais aussi du christianisme. D'où l'intérêt de cette rencontre, pour pouvoir discuter justement de ces éléments de convergence et divergence. Et parmi celles-ci, il y a la question des figures, bibliques.
1: Alors, pour que les auditeurs comprennent bien, vous dites Mohammed n'est pas l'auteur, donc ça n'est pas, par exemple, pour faire quelque chose qui correspondrait un peu à ce qu'on connaît dans le christianisme, un Luc qui dirait, après m'être longuement renseigné, je vais te raconter la vie de Jésus. Donc, ce n'est pas un auteur qui parle comme ça. Ça ressemble à quoi, en fait? À quoi on pourrait le comparer dans notre Bible?
0: Merci pour cette question. Alors, au niveau de l'énonciation, l'auteur du texte, c'est Dieu. Et ça pourrait correspondre peut-être à deux textes que nos téléspectateurs connaissent bien. Donc, Ézéchiel.
1: Donc, un prophète.
0: Un prophète. Hein, les prophètes bibliques, petits prophètes. On peut penser à Isaïe, Jérémie, Ézéchiel, qui reçoivent un message et qui le transmettent au peuple d'Israël. On peut aussi le comparer aux psaumes, au sens où beaucoup de passages du texte coranique font penser à cette glorification de Dieu, ces prières, ces hymnes, à la gloire de Dieu et à sa création. Donc c'est ce type d'énonciation, de type de discours que nous avons dans le texte coranique. Peut-être pour préciser encore plus les choses et utiliser peut-être une image, une métaphore, je dirais que le texte coranique est une sorte de théâtre de voix. La voix principale, c'est Dieu qui parle. C'est lui l'auteur du texte, il faut imaginer cela. Et il met en scène différentes voix, les prophètes, les croyants et les incroyants. On a donc une polyphonie de figures, la figure divine, les figures prophétiques, les figures des croyants, les figures des incroyants, qui parlent. Et pour terminer, pour bien expliciter cette image, cette métaphore de la polyphonie, le mot qui revient le plus dans le Coran, c'est le terme Allah, Dieu. Un terme que les chrétiens utilisent pour désigner Dieu. Mmh. Et le deuxième terme qui apparaît le plus, c'est le terme dire, le verbe dire. Vous voyez, donc je voudrais juste insister sur le fait qu'on est vraiment dans une polyphonie. Dieu, dans le Coran, le Dieu coranique, met en scène des voix.
2: Voilà. Donc, comment on dit dire ?
0: Qul. Dire. Là, il s'agit le verbe qal. C'est le verbe qal.
1: Ça nous rappelle quelque chose, enfin, on est assez familier de ça, mais dit parler des psaumes, on voit bien qu'il y a cette polyphonie où on entend les adversaires dire « Où est-il ton Dieu ?» Enfin, ça c'est quelque chose qui déjà nous rapproche en fait, dans quelque chose qu'on connaît bien en fait.
2: Oui, et aussi parce que les psaumes font non seulement rendre compte de la difficulté du combat du croyant avec le milieu social dans lequel il est, ou dans le fait d'être en exil à Babylone, avec le psaume que vous citiez, « Down the rivers of Babylon », mais aussi avec les voies intérieures, qui sont le combat contre l'esprit du mal, mais aussi avec sa propre âme. Et donc, le cheminement, pourquoi te décourager, ô mon âme, et gémir sur moi, espère en Dieu, de nouveau, il reviendra te sauver. C'est-à-dire cet encouragement à ne pas prendre part à l'homme de la chair, mais à rentrer dans cette louange vers le Seigneur et de savoir que Dieu est le Dieu de l'histoire. Ouais. Et donc, il y a ces deux aspects. Le combat avec l'extérieur, donc la polémique avec l'extérieur, et puis à l'intérieur de l'homme lui-même, ou à l'intérieur de sa communauté. Voilà.
1: Est-ce que ça ressemble à ça ?
0: Oui, il y a beaucoup de ça. Il y a un point, en vous écoutant, qui me frappe, c'est quand on regarde un peu l'expérience de Jérémie, d'Ézéchiel, on constate quand même que la prophétie est une épreuve, est une douleur. Dieu le choisit, et on sent bien une tentation de ne pas y aller. On ressent cet élément-là aussi dans l'expérience de Mohammed dans le Coran. On a un prophète qui reçoit une révélation et qui endure une résistance, déjà la sienne, face à quelque chose qui l'écrase, et qui lui enjoint de proclamer, c'est ça le Coran, c'est de proclamer une parole. Et en même temps, il a la résistance des autres, des individus qui ne croient pas en son message. Et il doit subir à la fois cette révélation qui tombe sur lui, littéralement. L'idée de révélation en arabe, c'est ce qui descend. La révélation, c'est ce qui descend. Ça descend sur lui, ça déferle, si j'ose dire même, sur lui. Et donc, il subit une épreuve qu'il accepte, comme prophète Jérémie ou Ézéchiel, et ils doivent subir la résistance de ceux qui les écoutent. Et donc on est dans une épreuve, et ça fait évidemment écho ce que vous disiez tout à l'heure.
2: Mmh. Ouais. Est-ce que dans ce cas-là, on ne pourrait pas commencer par voir un peu quelle est la vision du prophète dans l'islam, du prophète en général, sans parler de Mohammed en particulier, mais après sans doute, parce que dans le milieu biblique, et je crois que vous avez travaillé beaucoup sur le lien entre la figure de Moïse et la figure de Mahomet comme nouveau Moïse, dans l'appel, la vocation prophétique, au niveau littéraire, il y a, premièrement, les objections.
0: Oui.
2: Je ne suis pas digne, je suis un homme aux lèvres impures, et comment je vais faire?
0: Oui.
2: Et puis aussi une réticence, la peur d'aller. Mais moi, si je vais là-bas, Pharaon va me tuer, et quel signe tu me donnes? Oui. Et donc, il y a tout un style littéraire de l'appel prophétique qui revient systématiquement, aussi dans les scènes d'annonciation. Hein. Donc, c'est toujours des scènes de révélation, comme vous dites, de descente d'un message divin. Et aussi, le fait que certains prophètes se trouvent inaptes à accomplir la mission, et ont du mal à l'accomplir, on le voit dans leur cheminement, tout au long de l'histoire du salut. Parce que pour nous, et pour les juifs, il y a les petits prophètes. Oui. Les petits prophètes, enfin, les prophètes antérieurs, ce sont David, Josué, oui, etc. Ceux qui suivent avant les grands prophètes et les petits prophètes. Et donc, ils font tout un chemin dans le récit biblique, avec des doutes, avec des retours en arrière, etc. Et puis avec des actes de foi qui vont sceller leur rencontre avec le Seigneur et qui va changer leur attitude définitivement. Donc nous, on a une vision du prophète qui est ce cheminement de la foi avec Dieu, avec nos difficultés à rentrer dans la foi, mais aussi, et peut-être on en parlera plus longuement tout à l'heure, le fait que le prophète est celui qui, en personne, incarne le message divin.
1: Je rajoute juste une question, parce que on va parler d'Abraham, Moïse, de Jésus et de Marie. Est-ce que Abraham, Moïse et Jésus, c'est des prophètes?
0: Oui, c'est clairement des prophètes. Ils sont explicitement indiqués dans le texte. D'ailleurs, le terme qui est utilisé est un terme qui est évocateur pour tous. C'est le terme Nabi.
1: Oui.
0: Ils sont Nabi. Oui. Dans le texte coranique, Nabi, ça veut dire un message qui est transmis. Hein, Nabi. Il y a un autre mot qui est utilisé aussi, c'est le terme Rasoul, c'est-à-dire messager. Les figures que vous avez citées là sont des nabis.
1: Oui.
0: Et alors, en particulier, Rasoul pour le prophète, qui est un messager. Dans le terme Rasoul, il y a l'idée aussi qu'il y a peut-être un message encore plus universel, hein, qui est posé. Donc on revient peut-être à la question que vous me posiez au sujet. Donc ils sont bien des prophètes.
1: Oui.
0: Ça nous conduit à revenir sur un point fondamental de la théologie islamique. On peut parler de prophétologie, un discours sur les prophètes. Le discours théologique musulman nous présente la chose suivante. L'histoire est ponctuée de venues de prophètes. Évidemment, c'est la volonté de Dieu. Ces prophètes transmettent un message. Et ce message est toujours, je dis bien toujours, et systématiquement, un rappel de l'unicité de Dieu. Il y a un mot qui revient très souvent, qui est au cœur de la réflexion théologique musulmane et islamique, c'est le terme « tawhid », pour dire simplement l'unicité de Dieu. Bien, ces prophètes ont pour mission de rappeler à l'humanité, de manière cyclique, l'unicité de Dieu.
2: Par rapport à l'idolâtrie ou en soi?
0: Par rapport à l'idolâtrie, notamment par rapport à l'idolâtrie. Alors, il faut aussi penser que derrière l'unicité, il y a aussi d'autres enjeux. Ce n'est pas simplement rappeler l'unicité de Dieu, mais c'est aussi un combat contre Mammon, par exemple. Il y a aussi un élément éthique derrière. C'est pas simplement...
1: L'argent, hein. Voilà, Mammon,
0: pardon,
1: c'est l'argent.
0: Pardon, oui, l'argent.
1: Oui.
0: C'est vraiment au cœur de la pensée islamique, cette succession. Et donc, il y a bien une histoire du salut, on en parlait tout à l'heure, mais en aparté. Il y a bien une histoire du salut en islam. Et ces messages qui sont cycliquement rappelés, il y a un présupposé, ou plutôt un élément non dit, c'est que le message se dégrade. Et donc, il faut, excusez-moi du mot, mais d'une piqûre de rappel.
1: Oui.
0: Et donc, ce qui explique la venue des prophètes successifs au cours de l'histoire.
2: Est-ce que c'est le message qui se dégrade ou la compréhension du message unique qui se dégrade.
0: Il y a plutôt l'idée d'un oubli.
2: Oui, d'accord.
0: Et donc il y a une espèce...
1: Ça nous rappelle des choses.
0: Il y a plutôt l'idée d'un oubli qui s'opère. Et je vous lisais encore un peu de manière triviale, mais une piqûre de rappel au cours de l'histoire qui permet donc au peuple de se ressaisir du message. Et le Coran, d'une certaine manière, se fait le réceptacle de ce... Il se dit souvenir ou rappel. Hein, le terme coranique, c'est le terme dhikr, et si j'utilise ce mot arabe, c'est justement pour vous faire résonner un autre mot hébraïque qui est, souviens-toi, le terme zahor, dans la tradition. Eh bien, on est bien dans cette connexion-là du rappelez-vous. Vous avez oublié, je vous rappelle. Et voilà, toute cette succession. Et donc, on a bien une histoire du salut à travers cette succession de la venue des prophètes au cours de l'histoire.
1: On les regarde les uns après les autres, comme ça on voit un peu les figures. Alors, Père Biagiou, parlez-nous d'Abraham. Racontez-nous Abraham. Pour vous, c'est qui? Enfin, ou pour la Bible, c'est qui?
2: Ah bon, c'est le père de la foi, mais de la foi qui est conçue comme un chemin. Mm-hmm. Et donc, Abraham, c'est la foi incarnée. Et la foi, ce n'est pas un ensemble de notions, mais c'est surtout l'expérience, la relation avec Dieu. Et donc, cet homme incarne la foi parce qu'il incarne la première relation, ce qui est l'alliance, que Dieu fait avec un homme. Mmh. Et Abraham, c'est très intéressant parce que c'est un nomade, c'est un polythéiste, et c'est un homme qui est dans un échec total. Mmh. Son frère est mort, il a donc adopté son neveu, à qui il emmène, son père est âgé, sa femme est stérile, il n'a pas de descendance, donc il n'a ni terre, ni descendance, et sa vie est une malédiction. Et dans cette situation d'échec, le Seigneur le rencontre. Va chercher cet homme. Image de l'humanité qui a oublié Dieu, qui est dans la mort existentielle, dans la souffrance. Et il vient le visiter à la fin de sa vie, à 75 ans. Et il va lui promettre une terre, une descendance, et qu'il sera une bénédiction pour toutes les nations de la terre. Donc il renverse complètement la situation d'Abraham. Il fait une promesse énorme, mais une promesse qui tient à une parole. Et il accepte, il croit cette parole, et il se met en chemin, ou il la refuse et il s'arrête. Mmh. Or Abraham croit à cette parole, tente l'aventure et marche.
1: Il a un enfant, on va quand même voir, parce que Isaac va avoir... Enfin, il en a deux même, il en a deux, oui, il y en a un qui est important aussi. Donc, il a un premier enfant avec sa servante.
2: Parce que la promesse de Dieu met du temps à s'accomplir.
1: Et donc, bon,
2: comme dans notre vie à nous, c'est pour ça qu'Abraham, c'est très intéressant pour nous tous.
1: Ouais.
2: Parce que Dieu va lui... Abraham, vers les 90 ans, il va commencer à se dire qu'il va peut-être faire un enfant avec l'esclave égyptienne. Hein, et l'assumer, l'adopter de cette manière-là, comme un fils de Sarah, sa femme. Et donc, il va avoir cet enfant, mais ce ne sera pas le fils de la promesse. La promesse arrivera lorsque Abraham aura 100 ans, c'est-à-dire 25 ans après la promesse faite par Dieu. Et donc, un enfant qui naît du sein de Sarah, qui était stérile, et d'Abraham, qui était déjà vieux. Et cet enfant s'appelle Rire, parce que Dieu fait rire Abraham et rire Sarah, de se dire, mais c'est impossible, comment une chose comme ça peut m'arriver à moi?
1: Donc c'est les chapitres entre 12 et 22 de la Genèse, pour que les spectateurs puissent se repérer. Alors, qu'est-ce qu'on garde de tout ça?
0: C'est intéressant, en vous écoutant, il y a évidemment, quand on connaît le texte coranique, des échos multiples à ce que vous venez de préciser. Alors, je vais tout de suite parler des non pas des convergences, mais des divergences.
2: Oui. Ouais.
0: C'est peut-être intéressant de voir. Alors, comme pour toutes les figures bibliques dans le Coran, il y a une constante, c'est que le texte coranique est le réceptacle non pas simplement du récit de la Genèse, mais il va être le réceptacle aussi de toutes les interprétations, certaines des interprétations postérieures à la Bible, donc l'exégèse qui en sera faite de la Bible, et notamment des textes, notamment du Talmud, mais des interprétations aussi, dois-je expliquer peut-être Talmud ?
1: Le Talmud, non, les textes juifs, donc les interprétations juives, et puis les interprétations chrétiennes.
0: Et les interprétations chrétiennes. Et donc le Coran va être, d'une certaine manière, en interaction avec d'ensemble de ces deux. L'ensemble, certains et de très nombreux de ces textes. Je vous donne un exemple pour que ce soit un peu plus clair. Je crois avoir été clair même.
1: Oui, c'est très clair. Ça va très bien.
0: Simplement, dans le récit d'Abraham, un passage du Coran fait mention d'un dialogue qu'il a avec son père, qui s'appelle Hazar dans la version coranique et Terah dans la version biblique. Et ce dialogue tourne autour de la question des idoles. Le père se refuse à abandonner ses idoles, alors que Abraham, lui, les fait tomber. Hein, clairement, le texte lui dit bien de les fait tomber à terre. Ce texte-là, ce dialogue, n'est pas présent dans la Bible. Il est présent dans la Genèse Rabbah, dans un texte donc d'interprétation de la Genèse. On voit donc ici que le texte coranique va puiser dans des sources qui ne sont pas, je voudrais dire, canoniques de la Bible, telle qu'on la connaît, mais dans l'exégèse. Ça, c'est un premier point. Donc, se dire que le texte coranique est en écho, non pas simplement au texte que, et à l'histoire que vous venez de citer, et en grande partie, les éléments que vous avez déclinés dans son parcours de vie sont présents dans le Coran. Alors, la différence aussi dans le Coran, c'est que c'est, comment dire, des textes un peu sous forme étoilée. C'est-à-dire que vous n'avez pas un seul texte sur Abraham, chapitre 1, Abraham, non. Pas du tout. Ils sont répartis un peu partout dans le Coran, et donc on a des micro-récits, et très souvent ces micro-récits sont des dialogues, hein, clairement. Je vous ai cité tout à l'heure le dialogue avec son père. Et Abraham, juste un point aussi qui est vraiment central dans la théologie musulmane et dans le texte coranique, c'est le parent, c'est le modèle de celui qui s'abandonne totalement à l'idée d'un Dieu unique. Hein. C'est un pur monothéiste. Et c'est ça qui, vraiment, sur lequel le Coran insiste énormément. C'est le fait que c'est un, j'allais dire, c'est le champion de l'unicité de Dieu. Je peux me permettre cette expression.
2: C'est pour ça que les documents du Concile Vatican II parlent des musulmans comme se référant à Abraham
0: tout à fait.
2: Par rapport au Dieu unique.
0: Oui. Dans Nostra Aetate.
2: Oui, tout à fait.
0: C'est une figure, bon... On le sait que dans le cadre du dialogue interreligieux depuis Vatican II, et c'est heureux, ce dialogue, un des aspects de ce dialogue, c'est justement cette rencontre, cette lecture commune qui est faite de la figure d'Abraham pour les juifs, pour les chrétiens et pour les musulmans. Et effectivement, là où, alors encore, jouons sur les divergences aussi.
1: Oui, c'est important.
0: Ce qui est intéressant, c'est que le Coran, lui, est un texte aussi polémique. Il polémique avec les chrétiens de l'époque et les chrétiens de son temps et les juifs de son temps. Et il y a un passage coranique qui est tout à fait intéressant et qui est frappant et qui reste clairement dans une polémique où il est dit « Mais Abraham n'était ni juif ni chrétien. Il était soumis à Dieu. » Alors le terme arabe c'est « muslim ». Alors on va entendre « musulman ». Mais attendez. Le Coran ne dit pas il est musulman tel qu'on l'entend aujourd'hui. Oui. Il dit qu'il s'est soumis à la volonté de Dieu. Ce qui est l'idée, pour nous, pas très originale, puisqu'elle est déjà présente dans la Bible. Oui. Donc, soumis à la volonté de Dieu. Et donc, ici, ce qui est intéressant, c'est de voir que, quand même, le Coran prend position dans un débat. Il dit, mais il ne vous appartient pas. Il est soumis à Dieu. Alors, évidemment, l'islam va considérer qu'il était le premier musulman. Évidemment, on est dans cette logique-là. Mais là, donc, on voit ici que le Coran a conscience d'un partage qui n'est pas total et une question qui est polémique, clairement. Il ne vous appartient pas. Il appartient à l'idée d'un Dieu unique auquel il se soumet.
2: Voilà. Et si je comprends bien tout ce que vous avez dit jusqu'à présent, le Coran reprend des traditions... pardon, qui sont précédentes aux chrétiennes, aux juives, aux targoumiques, talmoudiques, etc. Ouais. Et donc, ça veut dire... Mais le Coran est parole de Dieu. C'est-à-dire qu'il y a quand même un Dieu qui parle aux hommes aussi en fonction des référents qu'ils ont pu avoir, et même pour le corriger, comme vous dites avec l'histoire d'Abraham.
0: Ouais.
2: Hein, que, voilà, Abraham, attention, c'est... quelqu'un qui n'était ni juif, ni chrétien, ça c'est évident pour nous, ni musulman, mais qui est le premier homme choisi par Dieu pour rencontrer le Seigneur,
0: oui.
2: et se mettre à sa suite.
0: Tout à fait. Alors il y a un mot aussi qui est très important aussi dans le Coran. Abraham est considéré comme un hanif, c'est-à-dire, on a compris ce terme, c'est un terme technique en langue arabe, pour dire que c'est celui qui s'abandonne au pur monothéisme. Voilà. C'est la religion monothéiste par excellence avant l'islam. Et d'une certaine manière, ce monothéisme-là, les prophètes qui vont suivre Abraham, Moïse, Jésus, dans la perspective islamique, dans la perspective de la théologie et de la compréhension de la théologie islamique, ce sont des gens qui vont restituer ce message. Restituer le message qu'a reçu Abraham. Et donc on est dans la restitution de ce message, hein, dont je parlais tout à l'heure de cette histoire du salut. Voilà.
1: Pour nous, le christianisme, il y a une relecture très importante, c'est l'épître aux Hébreux de la figure d'Abraham. Et cette figure-là, c'est une figure de voyageurs. Ils sont étrangers, voyageurs sur la terre. Est-ce qu'on reprend ça? Vous dites qu'il y a beaucoup de choses, finalement, dans le Coran, qui sont fruits d'une relecture postérieure. Oui. Est-ce que c'est une figure de migrant? Mon père était un araméen errant.
0: Oui, mais ce n'est pas un point... pas un point essentiel. Vraiment, ce sur quoi le texte coranique va insister beaucoup, c'est... Il est le premier monothéiste, radical, si j'ose dire, de l'histoire. Mais, évidemment, il est un migrant. Il est un migrant à l'image...
2: Migrant ou nomade?
0: Ou nomade. Alors,
2: parce que pour les tribus arabes, c'est plus...
0: Oui, on est plus...
2: Nomade.
0: Oui, alors, pourquoi je dis migrant? Parce que ça fait écho à une expérience, on le verra avec Moïse aussi tout à l'heure, mais ça fait référence à une expérience du prophète lui-même. Il n'est pas impossible que les figures d'Abraham, c'est même sans doute le cas, Abraham, Moïse, dans cette autour de cette migration, de ce déplacement d'un exilé, hein, l'idée d'un exilé est très présente. Et il n'est pas impossible que Mohammed, d'une certaine manière, s'est vu comme un tel un nouveau Moïse, mais tel un nouveau Abraham, dans cette situation de devoir quitter ses proches, l'environnement, son environnement natal. Ce qui est bien le cas, d'ailleurs. Quand, dans la biographie du prophète, on sait que il naquit à la Mecque, qu'il proclame, il reçoit ce message et qu'il le fait partager à ses contribus, à ses compagnons, et il en reçoit. Et à la Mecque, et ce message est très mal reçu. Il doit donc quitter ces lieux. Il est un exilé. Il doit faire une migration pour aller se rendre à Médine. Et donc, cette idée-là est très présente. Et il y a une association donc entre, j'allais dire, cette description du parcours de souffrance, on peut le dire, hein, d'épreuve de ces figures et l'épreuve que vit le prophète lui-même.
2: Très bien.
0: Donc il y a ça, qui a des échos évidemment pour nous.
2: Mais j'entends de ce que vous dites, et ça me fait plaisir, pour vous, Abraham, Moïse, dans le Coran, sont des personnages historiques qui ont existé.
0: Oui.
2: Ils ne sont pas des figures modèles et hypothétiques, parce que nous, dans l'exégèse actuelle, il y a beaucoup de remise en cause de l'historicité des personnages bibliques.
0: Alors, restons... Alors, restons sur la casquette théologique.
2: Oui, oui.
0: Évidemment.
2: Ça rentre dans notre ancrage historique, si vous voulez.
0: Oui, évidemment, dans la perspective théologique, musulmane, classique, évidemment, ce sont des personnages historiques. Les événements tels qu'ils sont décrits dans le Coran se sont réellement passés. Les échanges qui auraient été... par exemple, l'échange entre Abraham et son père sont des éléments historiques. Bien. Évidemment, l'historien que je suis vous dirait que la question d'Abraham, est-ce que c'est un archétype et qui sort de l'histoire? Le texte coranique, j'oserais dire, ici, est sur les deux tableaux. C'est à la fois des archétypes, clairement, hein, puisque...
2: Modèle du croyant.
0: Des modèles.
1: Oui, des modèles.
0: Et en même temps, qui s'intègre, il semble que le texte s'intègre clairement dans une histoire qui s'est réellement passée. Voilà. Alors l'historien va être peut-être plus nuancé dans cette approche-là.
1: On va passer à Moïse, parce que le temps file. C'est qui Moïse pour vous?
2: Alors Moïse, c'est le justicier.
1: Ah.
2: C'est le justicier, c'est aussi un errant, un fuyard.
1: Oui. Ouais.
2: Et c'est un homme qui a une double identité, un peu comme Paul. Il est juif, mais élevé à la cour de Pharaon. Et il est scandalisé par la souffrance de son peuple, par l'injustice et la violence. Seulement au début, parce que Moïse aussi est un chemin vers Dieu, vers la non-violence, et je pense que la non-violence est fondamentale pour nous, de comprendre que c'est un chemin, qu'on peut y arriver. Lui aussi va passer par la violence et par le meurtre et par la fuite, la peur de mourir, pour pouvoir débarquer au Sinaï et avoir cette révélation du Dieu qui est et qui est non-violent. Et qui va aider Moïse à rentrer dans la souffrance qu'il fuit, dans la mort, la mise à mort qu'il fuit. Et donc de retourner en Égypte en recevant d'abord le message de Dieu, son existence, son unicité, je suis ayé à chair ayé, je suis ce que je suis ce que je serai, je suis aussi ce que j'ai été, donc je suis, et surtout je suis le Dieu d'Abraham, d'Isaac et de Jacob. Donc il réintègre Moïse dans une filiation d'Abraham. Donc ça c'est très important, sur l'histoire de l'oubli, etc. Et donc Moïse va libérer son peuple avec la puissance de Dieu qui se manifeste. Et surtout, comme Dieu s'est manifesté dans un buisson ardent, Dieu s'est manifesté dans un buisson, dans un roncier, dans une souffrance de son peuple. J'ai vu, j'ai entendu la souffrance de mon peuple. Et donc, on va avoir un Moïse qui, dans son cheminement pour libérer son peuple, va rentrer dans cette souffrance sans se consumer lui non plus. Que la souffrance ne va pas le consumer. C'est déjà une image, si vous voulez, pour nous, de la résurrection et de la passion du Christ. Et après, Moïse va recevoir les tables de la loi. Et donc il va recevoir une colonne vertébrale pour le peuple, qui est un peuple d'esclaves et qui a besoin d'avoir non seulement une ligne directrice, mais que Dieu lui-même écrive sur les tables de pierre qu'il va donner à Moïse, et que Moïse va casser. Donc on peut même casser des choses que Dieu a fait. C'est intéressant. Et pour inscrire cette loi dans le cœur de l'homme. Donc Moïse va être l'homme de la révélation, et le plus grand des prophètes, et le plus humble des hommes de la terre, alors que c'était un assassin, alors que c'était un fuyard. Et donc, il y a tout un chemin chez Moïse, et tout un chemin aussi chez le peuple, qui est donné en exemple. Et Moïse ne va pas mourir. On n'a pas trouvé sa tombe. Donc Moïse dit, le texte hébreu, il meurt sur la bouche de Dieu, sur les lèvres de Dieu. Et donc, il y a cette union consubstantielle, je dirais, entre guillemets, entre Moïse et Dieu. Entre le prophète et le message. Parce que le messager, c'est le message. Et donc, Dieu choisit Moïse, comme il a choisi Abraham, qui sont des figures imparfaites, pour les sanctifier.
1: Est-ce que vous diriez que c'est un prophète triomphant ? Justement, avec tout ce que vous venez de dire, on a l'impression que tout marche.
2: Ah non, il est conçu comme un prophète triomphant dans certains passages de Deutéronome, etc. Et puis même lui, il dit, moi, je suis resté fidèle. Non, non, toi, attends, comme tout le monde. Tu rentreras pas dans la terre. Je t'ai dit, pars le rocher, tu frappes le rocher. T'as pas compris que la violence, c'est pas possible ? Parle.
1: Donc là, vous faites allusion à un épisode, racontez-le nous, parce que c'est un épisode magnifique, en fait.
2: Le peuple murmure, et le peuple
1: ça,
2: soif.
1: Le peuple murmure beaucoup.
2: Oui, oui, oui.
1: Jamais content.
2: On est à une télévision française, on comprend tout à fait.
0: Et c'est bon.
2: Et donc, le peuple murmure parce qu'il a soif, parce qu'il est agacé, c'est la chaleur, c'est tout, et il veut rentrer dans la terre. Et donc, Dieu dit, parle au rocher pour qu'il puisse donner de l'eau au peuple. Donc Dieu condescend à la demande du peuple, parce qu'il aime son peuple, même si son peuple est à la nuque, il est têtu, capricieux, tout ce qu'on veut. Dieu condescend à cela. Hein, c'est un peu la dynamique de l'incarnation et de la descente dont vous parliez. Et Moïse, scandalisé que Dieu, une fois de plus, se plie au peuple et à ses caprices, parce qu'il juge le peuple, comme infantile, comme indigne du Seigneur, va prendre le bâton et va frapper à deux reprises le rocher. Comme un manque de foi et comme aussi un manque d'amour pour le peuple. Il n'a pas pu frapper le Seigneur, il a frappé le rocher. Il n'a pas pu frapper le peuple, il frappe le rocher. Ouais. L'eau sort quand même. Mais Moïse, pour cet acte de violence et de mépris du petit peuple, ne rentrera pas dans la terre. Quelqu'un d'autre rentrera à sa place.
1: Est-ce que vous retrouvez votre Moïse ?
0: Oui, en grande partie, oui. Évidemment, les épisodes que vous avez décrits sont très présents dans le Coran. Alors, Moïse est une figure exceptionnelle dans le Coran.
2: Oui.
0: Pour une chose déjà, j'allais dire presque quantitative, c'est le prophète qui est le plus cité dans le Coran. Mm-hmm. Il est cité 134 fois, Abraham 70 fois. Il a vraiment une omniprésence dans le Coran. Et je crois que dans cette atmosphère délétère de résurgence de l'antisémitisme, il faut rappeler encore une fois que le Coran est un texte, j'oserais dire, mosaïque. Moïse est au centre.
2: Moïse est juif, à la différence d'Abraham.
0: Oui, tout à fait. Alors dans le texte coranique, ce qui est vraiment important de comprendre, c'est que c'est le prophète qui est le plus présent dans le texte coranique. Mmh. Et c'est l'assise sur laquelle le prophète va vivre sa propre vie de prophète. Moïse est son modèle, clairement. Beaucoup plus d'ailleurs qu'Abraham, peut-être. Enfin, je pense. Mmh. Beaucoup plus qu'Abraham ou que Jésus. Réellement, c'est un nouveau Moïse. Alors, je vais rester plutôt sur les convergences pour l'instant, et puis après on viendra sur les divergences, mais elles sont peu nombreuses au niveau des divergences. Ce qui est très intéressant, c'est de voir que Moïse donc est vraiment présent dans tout le texte, qu'on a presque un chapitre complet sur l'Exode, hein, qui est un résumé de l'Exode, mmh. clairement, du chapitre de l'Exode, du livre de l'Exode, pardon, qui s'appelle le chapitre Ta'a, au chapitre 20, c'est pour ceux qui ont un Coran, ils peuvent lire au chapitre 20. Je reviens sur le meurtre. C'est un moment nodal dans son histoire. Le Coran parle d'une monstruosité. Il tue un homme. C'est une monstruosité. Mais le texte insiste sur le fait que Dieu pardonne. Il lui pardonne ce meurtre.
2: Le miséricordieux.
0: Exactement. Il est miséricordieux. Et tout s'enclenche à ce moment-là. Vous parliez tout à l'heure aussi de l'épreuve. Clairement. Là, je crois que même, il se vivait Moïse, en lui, le prophète. Là, on a l'épreuve. Il y a un terme hébraïque, d'ailleurs, c'est le terme massa, le fait de la dureté, j'oserais dire, de la lourdeur. Le massa, c'est la lourdeur de recevoir cette mission prophétique. Eh bien, on a clairement ici l'image même de la prophétie du prophète, enfin, pardon, de Mohammed, et dans sa condition humaine et sa condition de prophète. Et autre chose, outre donc cette épreuve, l'épreuve elle est aussi terrible quand il est face à Pharaon. Il y a des dialogues qui sont d'une rare intensité, hein, qui insistent beaucoup, et ça peut-être la divergence aussi avec le texte biblique, c'est que c'est moins le fait de libérer le peuple d'Israël qui est mis en exergue dans le Coran. C'est présent, hein, c'est pas du tout, c'est bien présent, il faut libérer, c'est clairement dit. Mais le point sur lequel va insister le Coran, c'est la posture de Pharaon. Pharaon est un anti-dieu. Mmh. Il se présente comme dieu. Ou plutôt, il a l'orgueil, c'est l'idée derrière le Coran, l'orgueil de se présenter comme un dieu. Moïse est d'une certaine manière ici dans un combat, clairement, dans un combat contre un faux dieu, un anti-dieu, qui fait écho aux calomnies, aux violences que subit le prophète, hein, dans le cadre de sa mission. Donc il y a, si vous voulez, un écho entre son expérience, l'expérience mosaïque dans la révélation coranique, et puis celle du prophète. Et là, il y a vraiment un élément de convergence, si j'ose dire, dans la condition du prophète. Oui, c'est peut-être des points sur lesquels il faudrait insister, et puis le fait aussi que le Coran rejoint la Bible au sujet de Moïse qui, évidemment, ne rentrera pas en Terre Sainte. Il restera à la contempler.
1: À cause de l'erreur qu'il a faite, enfin, à cause de...
0: Oui, oui, oui. Alors, c'est implicite dans le Coran. Autre point, le texte coranique n'est pas un texte qui donne dans le détail.
1: Mm-hmm. Ah, ça, c'est intéressant, oui.
0: Alors, ça veut dire quoi ?
1: Oui, qu'est-ce que ça veut dire ?
0: Ça veut dire que les gens qui écoutent connaissent l'histoire. C'est-à-dire qu'il y a les premiers croyants, ce n'est pas des musulmans.
1: Oui.
0: Pas du tout. D'ailleurs, le terme plutôt qui est utilisé, c'est le terme croyant. Ce sont des gens qui sont familiers aux récits bibliques, En gros, le Coran n'a pas besoin d'expliquer. Vous connaissez cette histoire.
2: Oui, c'est ça. Mais est-ce que le...
0: Donc il réactive une mémoire.
1: Donc en fait, ils ont déjà lu la Bible, quoi, pour dire.
0: Exactement.
2: Ils peuvent la lire. Ils peuvent lire les récits de l'Ancien Testament.
0: Alors, est-ce que, ils peuvent, bien sûr. Enfin, il n'y a pas de.
2: Il n'y a pas d'interdit par rapport à ça.
0: Alors, si on en revient à la, vous posez une question qui est en fait polémique dans l'histoire de l'islam, mais une vraie question sensible. Non, mais tout à fait utile de poser. C'est quel est le rapport avec la Bible aujourd'hui? Est-ce que les musulmans peuvent lire la Bible? Alors, évidemment, ils peuvent la lire. Mais il y a un débat. Il y a eu un débat à l'intérieur de l'islam qui se poursuit encore aujourd'hui. Est-il possible de lire la Bible et peut-on avoir confiance dans cette lecture? Voilà. Alors il y a deux positions. Une position très polémique qui dit non, ces textes ont été altérés, il y a une corruption de ces textes au cours de l'histoire, et donc on ne peut pas s'y fier. Il y a ce type de discours dans la théologie musulmane. Et puis vous avez un autre qui dit non, nous pouvons utiliser la Bible pour comprendre, interpréter le texte. Hein, vous avez ces deux courants en présent, clairement, encore aujourd'hui. Il semble qu'au cours de la période médiévale, du fait de l'histoire et des vicissitudes entre l'Empire musulman et l'Empire chrétien, une position plutôt polémique a plutôt émergé, ou plutôt en réponse ou en interaction avec, évidemment, cette histoire douloureuse des croisades, etc. On a vu à l'intérieur de l'islam, ou de la pensée islamique, au cours de la période médiévale, une tendance à déprécier, c'est vrai, parmi des penseurs, déprécier l'usage de la Bible pour interpréter le texte coranique. Mais il y a des voix discordantes qui ont aussi émergé pour dire...
1: Mais c'est paradoxal, c'est parce que pour comprendre le texte coranique, on a quand même besoin, comme vous dites, c'est très allusif, donc on a quand même besoin de toute cette connaissance, parce que sinon on ne sait pas de quoi on parle.
0: Eh bien, toute la tradition islamique s'est notamment appuyée sur ce qu'on appelle les israéliettes. Vous entendez le mot Israël derrière, c'est-à-dire tout un pan issu de la tradition juive et chrétienne pour cette littérature, pour interpréter le Coran. Donc il y a toute une littérature extrêmement riche qu'il faut continuer à travailler et traiter, qui permet justement de mettre en relation la Bible et le Coran.
2: Mais justement, Régis,
1: oui.
2: Jésus, dans tout ça.
1: On va y arriver. Et Jésus dans tout ça.
2: Et Jésus.
1: Et sa noble mère. Parlez-nous de Jésus et de sa noble mère.
2: Je ne suis pas digne de vous...
1: de vous recevoir.
2: Mais pour nous...
1: Oui, alors, ça va être un peu la gageure, là, de parler de Jésus en... Parce qu'il nous reste, une dizaine de minutes.
2: Oui, donc, en deux minutes, je vous dis.
1: Ah, vous nous faites Jésus en deux
0: minutes.
1: Et sa noble mère un peu plus.
2: Aussi.
1: Un peu plus.
2: Et donc, c'est le Messie promis.
1: Oui.
2: Donc c'est l'incarnation, ça c'est la grande différence, l'incarnation du Fils de Dieu dans la chair humaine, mais qui reste Dieu, et donc qui vit vraiment comme homme, et qui meurt vraiment comme homme, mais qui ressuscite aussi.
1: Oui.
2: Et donc Jésus-Christ, lui aussi, l'exégèse moderne est plutôt à voir comment lui aussi progresse dans la compréhension de sa mission. Et combien il y a le même cheminement que font Abraham, Moïse, tout ça, sans le retour en arrière, parce que Jésus-Christ est absent, le péché originel est absent en lui. Mm-hmm. Hein. Donc il a une compréhension de la mission que le Père lui a confiée de manière positive, mais progressive. Et donc la Vierge Marie, elle aussi, Mère de Dieu, moi je sais que par exemple les femmes du prophète ont une importance très grande dans la tradition islamique, et donc nous aussi on a une grande tradition de femmes de foi dans la Bible. Donc quand on fait la prière, la bénédiction nuptiale du mariage, on parle des grandes femmes de la Bible, on parle de Sarah, Rebecca, etc., et la Vierge Marie. Donc il y a vraiment un ancrage dans la tradition des femmes de foi de la Bible dans nos liturgies, dans notre foi. Et la Vierge Marie, elle aussi, elle a cette progression de la compréhension du mystère. Elle dit oui, dès le début. Et cette incarnation du Verbe, c'est l'incarnation du mystère aussi dans sa vie, dans son corps. Et qu'elle portera jusqu'au bout. Et donc, cette image de l'ascension, de l'assomption, puisque c'est un terme important pour le prophète, ben nous, on l'a aussi à travers la Vierge Marie. Jésus et la Vierge Marie sont assumé, hein, comme d'une certaine manière Élie et puis Moïse avant Enoch. Et donc la mère de Dieu, elle est celle qui va, je pense que c'est un point important pour vous par rapport à l'Ouma, qui va être la garante de la communauté chrétienne primitive, de la tradition, la transmission de la mémoire de Jésus et des premières années de Jésus. Donc c'est, comme dans toutes nos familles, nos mères et nos grands-mères sont les garants de la mémoire, de l'histoire, et qui transmettent, et qui sont garantes de l'unité de la communion. Quand ma grand-mère est morte, ça a été difficile au niveau familial, parce qu'elles ont cette capacité à unir ce qui est en tension. Donc c'est toujours un drame de perdre une mère ou une grand-mère pour une famille. Et donc la Vierge Marie était cette garante de l'unité de la communauté primitive et de son élan missionnaire.
1: J'ajoute aussi quelque chose qui est peut-être important pour le Coran, c'est que Jésus, on attend son retour et il met fin à l'histoire en fait. Et voilà, je pense que ça aussi, ça a été un peu, c'est important.
0: Oui, c'est important.
2: Est-ce qu'il met fin à l'histoire ou il met fin au temps?
0: Alors, c'est Dieu qui
2: n'est pas pareil.
1: Oui, c'est pas pareil, mais en tout cas, c'est lui qui met fin, disons, à notre pèlerinage terrestre.
2: Voilà.
1: Voilà.
0: Ouais. Oui, c'est un
1: temps.
0: Alors, il y a beaucoup de choses à dire. Il y aurait beaucoup de choses à dire. Alors, Jésus est quand même un... Alors, Jésus est un prophète.
1: Oui.
0: Donc, on en vient à la question de l'incarnation. Il est évidemment. Il n'est pas. La question de l'incarnation est réfuté dans le Coran, clairement. Hein, clairement.
1: Donc il n'est pas mort, enfin il n'est pas.
0: Alors,
1: il meurt pas sur la croix.
0: Il ne meurt pas sur la croix. C'est une semblance. On voit ici que, alors peut-être qu'on va directement. Bon, revenons sur sa mort.
1: Oui.
0: Il n'est pas mort sur la croix. Le texte coranique est, semble-t-il, très clair là-dessus.
1: Oui. Hein,
0: il parle d'une semblance. L'interprétation exégétique la plus nombreuse dira que quelqu'un l'a remplacé. Voilà. Un prophète ne peut pas, d'une certaine manière, être crucifié. Il y a peut-être cette idée-là aussi derrière le texte coranique. Encore une fois, on rejoint une conception qui n'est pas originale, d'une certaine manière. Elle se rapproche à des querelles à l'intérieur même du christianisme sur l'identité du Christ, et notamment certaines positions qu'on jugerait aujourd'hui totalement hérétiques, évidemment, qui voient d'un très mauvais œil le fait que le Dieu ou l'incarnation puisse souffrir sur la croix.
1: Oui.
0: Vous avez eu des mouvements à l'intérieur du christianisme, qu'on parle de docétisme, hein, un mouvement qui, à l'intérieur, refusait l'idée même que le Christ ait pu souffrir, hein, la fin de sa vie sur la croix.
2: Et, ça, c'est
0: et donc c'est peut-être un écho, le Coran se ferait peut-être même... se ferait l'écho, peut-être, de ce positionnement à l'intérieur du christianisme, en disant, qui s'approche plus de ce mouvement qu'on appelle le docétisme.
2: Mais dans la tradition chrétienne, le docétisme ou d'autres sont le signe d'une croissance manquée dans la compréhension de Dieu, c'est-à-dire d'une incapacité à rentrer dans le mystère de la souffrance, dans le mystère pascal. Et si le Christ ne meurt pas, il ne ressuscite pas pour nous. Et donc, dans la religiosité naturelle, Dieu est bon, mais Dieu ne peut pas permettre la souffrance du juste. Et justement, pour nous, dans le judaïsme et dans le christianisme, Dieu s'incarne dans la souffrance la plus grande de son peuple. J'ai vu, j'ai entendu la souffrance de mon peuple.
0: Oui, j'entends bien.
2: Et donc, ça rejoint cette idée que nous avons, à travers les textes bibliques, d'une progression dans la foi, d'une nécessité de quitter l'idolâtrie, mais pas seulement l'idolâtrie, la religiosité naturelle, qui est la peur de la mort, la peur de la souffrance.
0: Alors, pour Jésus, encore une fois, cette figure est assez exceptionnelle par rapport aux autres figures qu'on a vues tout à l'heure. Cette naissance virginale, elle est affirmée, confirmée, attestée dans le Coran. Au chapitre 19, la figure de Marie est d'ailleurs le seul nom féminin qu'on trouve dans le Coran. On est dans des sociétés patriarcales, encore une fois. Hein. Et là-dessus, il y a une permanence entre Bible et Coran. Hein.
2: Oui, il n'y a pas Sarah,
1: rassure, il y a quand même une permanence.
0: On peut dire qu'il y a une permanence là-dessus. Mais dans ce chapitre 19, donc on a tout un récit sur la naissance de Jésus. Pour ceux qui s'intéressent particulièrement, on est au verset 16 jusqu'au verset 33, 16-33, au chapitre 19. Vous avez un récit magnifique sur la naissance de Jésus. Alors, ce qui est frappant, c'est que vous avez donc l'image d'un ange qui vient et qui annonce à Marie la naissance de Jésus. Elle est évidemment choquée en se disant « Mais personne ne m'a touché, est-ce possible ?» Et Dieu donc insiste et on a ce récit où elle se... Ou à cette belle image où elle se pose sur un palmier, pas étrange ça, un palmier, et elle donne naissance à Jésus. Alors on me dirait, c'est pas exactement ce qu'on peut lire chez Luc. Eh bien, il faut regarder un peu plus loin et voir que le Coran va reprendre des éléments des évangiles de l'enfance, de la tradition, et particulièrement des textes qu'on appelle les pseudim,
1: des apocryphes,
0: ouais. Apocryphes chrétiens, l'apocryphe. Protévangile de Jacques et de Jean. Et on a une réécriture par le Coran du récit de la naissance de Jésus. Il y a un peu de Luc et il y a beaucoup d'apocryphes. Et parmi les versets sur cette naissance virginale, on a un verset où il est dit que Jésus parlait au berceau. Et là, ça fait directement référence aux apocryphes de l'enfance. Vous voyez, donc, le texte coranique est le réceptacle, encore une fois, non seulement des évangiles, hein, et puis aussi, il fait des choix, hein, c'est une réécriture, il fait des choix autour à partir, et qu'il puise dans ces textes-là. Mais ça va beaucoup plus loin théologiquement, si on y pense. Le Coran est considéré par les musulmans comme la parole de Dieu. C'est pas Mahomet qui parle, c'est pas Mohammed qui parle, c'est Dieu. Je vous disais tout à l'heure qu'il y a le travail, le Coran fait une réécriture. Ça veut donc dire, si c'est la parole de Dieu, que dans la parole de Dieu, Dieu n'hésite pas, dans la perspective islamique, à reprendre des textes qui ne sont pas canoniques, qui ne sont pas reconnus par l'Église aujourd'hui. Et donc, d'une certaine manière, ils sont rendus canoniques, oui. Pardonnez-moi de l'excès, ils sont, au contraire, ils ne sont pas caduques.
1: Oui, ils ne sont pas caduques, ils sont rendus canoniques.
0: Ils sont rendus canoniques par le texte coranique. C'est ça qui est assez fascinant, c'est de voir qu'il y a un processus de légitimation de tradition orale chrétienne dans le Coran. Ce qui est fascinant. Et vous avez le même processus dans le cadre de la tradition juive. Oui. Vous avez des extraits du Talmud, et notamment ce fameux extrait qui est très connu, où il est dit que toute personne qui tue un homme, c'est qu'il tue toute l'humanité dans le Coran. C'est directement en référence avec un passage du Sanhédrin, du traité Sanhédrin, du Talmud.
2: Et dans le christianisme, c'est celui qui sauve un homme, sauve tous les hommes, toute l'humanité.
0: Exactement. Et ce qui est intéressant de voir, c'est qu'on a ce processus de réécriture à partir d'éléments. Là, ici, je parlais du Talmud. Mais ça veut dire que le Talmud est considéré, en tout cas dans ses extraits, comme une parole divine, pas un dialogue entre rabbins. Le Coran, j'oserais dire, canonise le texte talmudique. Pardon.
1: Eh bien, pas pardon. Ça sera le mot de la fin. Merci vraiment à tous les deux. Merci. Alors, Mehdi Azaïa, si on veut aller plus loin, vous avez un site, on est déjà en retard, mais oui. en quelques secondes, qui est un
0: oui,
1: site...
0: C'est un site qui présente les dernières publications autour du Coran, qui existe depuis une quinzaine d'années, qui s'intitule Quran and Holy Islam.
1: Voilà. Donc ceux qui ont
0: intéresse,
1: envie de... Voilà. Merci à tous les deux, je crois qu'il va falloir refaire...
2: Mabrouk.
1: Voilà.
2: Shukran.
1: Je crois qu'il va falloir refaire ce dialogue parce qu'évidemment, on n'a pas encore épuisé les différentes proximités et aussi différences. Merci beaucoup de vous être prêté à cet exercice.
2: Merci
1: à vous de nous avoir suivis. Vous savez que vous pouvez retrouver cette émission sur le site internet de la chaîne www.kto.tv.com et on se retrouve la semaine prochaine.

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3: Bonjour à tous. Aujourd'hui, on va plonger dans un livre lumineux, vibrant, presque incandescent, un livre qui nous parle d'un jeune de notre temps, Carlo Acutis, et du cœur battant de sa vie, l'Eucharistie. Le ton est donné dès la première ligne. La communauté ecclésiale est fondée et nourrie par l'Eucharistie. Et ce n'est pas qu'une phrase de catéchisme, c'est la clé de toute la vie de Carlo. Mais qui était Carlo Acutis ? Un adolescent italien né en 1991, passionné d'informatique, de jeux vidéo, de chats et de Jésus. Oui, un jeune de la génération Internet, mais qui a choisi d'utiliser le numérique non pas pour s'évader, mais pour évangéliser. C'est lui qui a créé, à 11 ans, un site web recensant les miracles eucharistiques dans le monde entier. Un vrai pionnier de la foi 2.0. Et pourtant, derrière cet écran, il y avait surtout une vie intérieure intense, centrée sur la messe quotidienne, l'adoration, et une phrase qu'il répétait souvent. L'Eucharistie, c'est mon autoroute pour le ciel. Ce livre nous fait entrer dans ce secret. À travers des notes personnelles, des confidences inédites, des extraits de son carnet spirituel, on découvre un Carlo passionné, radical dans son amour pour le Christ. Sa mère, Antonia Salzano Acutis, témoigne de cette ferveur toute simple. Chaque jour, Carlo assistait à la messe, se confessait souvent, priait pour les autres. Et surtout, il vivait l'Eucharistie comme un feu intérieur, pas un rite, mais une rencontre vivante, une amitié avec Jésus. Ce qui rend le livre bouleversant, c'est qu'il ne nous parle pas d'un saint du passé, mais d'un jeune de notre époque. Jeans, basket, humour, générosité. Et pourtant, il a vécu une sainteté d'une intensité rare, avant d'être emporté à 15 ans par une leucémie foudroyante. À sa mort, ses derniers mots résonnent comme un testament. « Je meurs heureux parce que je n'ai pas perdu une minute de ma vie à faire autre chose qu'aimer Dieu. » L'Eucharistie, pour lui, c'était ça, aimer Dieu. Pas dans la théorie, mais dans la vie quotidienne. Il disait, plus on reçoit l'Eucharistie, plus on devient comme Jésus. Et sur cette terre, nous goûtons déjà un avant-goût du ciel. Et c'est ce message que le livre porte magnifiquement. Une invitation à redécouvrir ce trésor souvent oublié, ce centre de la foi chrétienne. L'écriture du livre, nourrie des notes et des témoignages de Carlo, alterne entre profondeur spirituelle et fraîcheur juvénile. On y sent à la fois la ferveur d'un mystique et la spontanéité d'un ado passionné de jeux et de programmation. C'est une alliance improbable, sainteté et modernité, qui rend Carlo si proche de nous. Béatifié en 2020, Carlo Acutis a été, comme Pierre Giorgio Frassati, canonisé le 7 septembre 2025. Deux jeunes saints pour une génération en quête de sens, de vérité et d'espérance. En refermant ce livre, on n'a pas simplement appris quelque chose sur Carlo. On a envie, nous aussi, de redécouvrir la messe autrement, de la vivre de l'intérieur. Ce livre est une porte ouverte vers le mystère eucharistique, mais aussi une bouffée d'oxygène spirituel dans un monde saturé d'écrans et de bruit. Alors, si vous cherchez une lecture qui élève, qui parle au cœur et à l'intelligence, foncez, ce livre, c'est un guide pour devenir saint sans cesser d'être jeune. La messe me sanctifie, notes inédites de Carlo Acutis, un titre que vous n'oublierez pas et une lumière que vous n'éteindrez plus. La messe me sanctifie, notes inédites de Carlo Acutis,

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3: 23h.
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6: Benvinguts a Catalunya. Bienvenue à Catalogne.
7: Située au nord-est de la péninsule ibérique, à la frontière française, la Catalogne est l'une des 17 communautés autonomes d'Espagne. D'une superficie de 32 000 km², un peu plus de la Belgique, la Catalogne compte 8 millions d'habitants. Barcelone est la capitale administrative et économique qui a attiré en 2024 15 millions de touristes. C'est davantage que la capitale espagnole, Madrid. Parmi les Catalans célèbres, Salvador Dalí, dont il sera largement question dans cette série.
8: Madame, Monsieur, bienvenue à Barcelone, aéroport El Prat. Il est 11h passées de 52 minutes. Vous pouvez déjà présenter les actuels.
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7: Pour ce premier Suivez le guide catalan, nous serons à Tossa de Mar, à moins de 90 km au nord-est de Barcelone, en longeant la côte, 140 au sud de Perpignan. Les personnalités que l'on peut associer à Tossa de Mar sont les peintres Marc Chagall, André Masson, Georges Cars, mais celle qui m'a décidé à venir la rejoindre à Tossa, c'est Ava Gardner, qui séjourna dans la station balnéaire, célèbre aussi pour ses maisons blanches, ses plages et ses murailles d'enceinte. Ava Gardner y tourna en 1950 Pandora and the Flying Dutchman, Pandora et le Hollandais volant, réalisé par Albert Levin avec James Mason. Pour commémorer ce tournage, une statue d'Ava Gardner a été érigée sur une colline surplombant la baie en 1996. Nous allons donc, pour ce premier Suivez le guide, nous glisser dans les pas de la star hollywoodienne. Née en Caroline du Nord en 1922, Ava Gardner décédée en 90 dans son appartement londonien à l'âge de 67 ans. Pandora, Mogambo, Les Neiges du Kilimandjaro, La Comtesse aux pieds nus, Showboat, voilà quelques-uns de ses films les plus connus. Elle séjourna à Tossa avec son mari de l'époque, Frank Sinatra. Juani Brioso Mazero et Valérie Robineau sont nos guides à Tossa de Mar.
6: Bienvenue à Tossa de Mar. Bienvenue à Tossa de Mar.
10: Hola, buenos días. Pues me llamo Juani y les voy a soy trabajadora de la oficina de turismo de Tossa y les voy a explicar un poco los encantos de nuestra ciudad.
11: Donc ça, cette langue, Juani, c'est l'espagnol. Mais ici, on maîtrise une deuxième langue puisque nous sommes en Catalogne.
10: Sí, bon dia. Soc la Joana i li presentaré ara els encants de la nostra vila, que és la Vila Vella i tot el que hi ha també a la seva vora.
11: Mais bon dia, j'avoue que ça me rappelle le portugais. Hein.
10: Bon dia, si, ouais. C'est ce qu'on dit, oui. Ouais.
11: Alors, on n'a pas de surtitrage, mais on va faire la version française.
10: Oui, ben bonjour, je m'appelle Juani, hein, plutôt. Ben, c'est la traduction de Jeanne, en fait. Hein,
11: ici. Donc en VF, on peut dire Jeanne.
10: Jeanne, voilà. Je travaille au bureau de l'Office du tourisme et je vais vous présenter les charmes de la ville de Tossa de Mar.
11: Tossa de Mar, avec sa ville ancienne, sa tour, et puis il y a une guest star à Tossa de Mar qu'on va découvrir et que nous allons évoquer. Elle fut l'épouse de Frank Sinatra, c'est Ava Gardner.
10: Moi, j'aime beaucoup cette histoire, hein, parce que je trouve qu'en plus, la personnalité de Ava Gardner, c'était hors norme, cette dame, et elle faisait un peu ce qu'elle voulait, et ouais. Bon, elle n'a pas eu une vie facile, parce que c'était pas un bon temps pour les femmes fortes. Et,
11: c'était avant le mouvement MeToo, tout ça.
10: Hein. Voilà, et de plus, vraiment, je lui trouve un charme, mais incroyable.
11: Alors, on en parlera quand on va s'approcher d'elle, parce qu'on peut vraiment, toujours aujourd'hui, plus de 70 ans plus tard, s'approcher d'Ava Gardner à Tossa de Mar. Mais dans Tossa de Mar, il y a des mares et on démarre cette découverte à la Villa Romaine et ensuite on s'approchera du bord de mer.

0: Roigny, avant les touristes français, qui étaient les premiers habitants de Tossa de Mar?
1: Les Ibères. Ils ont laissé quelques vestiges dans l'enceinte de la ville médiévale. Tout
0: alors,
1: à fait.
0: Ibères, moi je n'avais jamais entendu parler des Ibères, simplement ça me fait penser à ibérique, comme le jambon ibérique, il y a un lien?
1: Oui, les Ibères, c'était les premiers habitants, et à partir de là, c'est la péninsule ibérique et tout le reste qui en dérive. L'archéologie évolue énormément, et au fur et à mesure des années, on découvre d'autres vestiges antérieurs.
0: Souvent en faisant des travaux.
1: Oui, c'est ça.
0: Alors là, on est à la Villa Romaine, mais quand on dit Villa Romaine, on s'attend peut-être à une construction comme à Pompéi, on est plutôt en sous-sol là.
1: Parce que cette villa se compose de deux parties. Ce qui reste ici, c'est là où on élaborait les salaisons, où on entrepose...
0: Déjà les salaisons.
1: Oui, les salaisons, les Romains, ils étaient forts.
0: Il y a toujours un très bon jambon ici. Hein.
1: Oui, aussi. Si vous voulez, on va monter pour visiter l'endroit où était la villa réelle.
0: Ah, là, on n'est pas encore dans la villa.
1: Ça a été découvert après la pandémie. Il y a eu des travaux ici, des fouilles à Nouvelle.
0: Ah, donc c'est assez récent.
1: Disons que la structure générale, elle a été découverte en 1917. Elle a été fondée le 1er siècle avant Jésus-Christ. Elle a duré 6 siècles. Et après, elle est tombée en désuétude. Et donc, ça a été utilisé à d'autres fins un peu plus tard. Elle appartenait, disons, à la région de Tarragone. Elle exploitait la vigne et le vin, et puis de l'huile d'olive. Il y a eu plusieurs propriétaires dans la villa. Hein. Nous avons dans le musée municipal un très beau mosaïque qui... représente le maître.
0: Ah oui, donc on peut même mettre un visage sur le maître.
1: Oui.
0: Bon, il faut monter, hein. Elle se mérite. Hein.
1: Ben, il faut imaginer ça quand il n'y avait rien à Tossa. Eux, ils avaient les meilleures vues parce qu'ici, on est face à la baie. On ne la voit pas parce qu'il y a des constructions, mais c'était vraiment un endroit magnifique.
0: Quoi. Mais assez en retrait quand même par rapport à la mer.
1: Oui, mais parce qu'après, ils avaient aussi tous les terrains exploitables autour de la villa.
0: Oui, il ne cherchait pas spécifiquement à avoir une villa les pieds dans l'eau.
1: Non.
0: Il n'allait pas forcément à la plage.
1: C'est aussi à la mode, non, comme maintenant.
0: Loisirs balnéaires.
1: Oui, et de toute façon, eux, ils avaient leur propre balnéaire ici. Il y a tout le système de chauffage de l'eau. C'était une villa riche. Hein. Toutes les pièces qui ont été trouvées, bon, c'était en marbre de Carrare.
0: Vraiment, Tossa de Mar était une ville romaine importante?
1: C'était plutôt les gens qui travaillaient. Ici, ça a été quelques villas comme ça. Hein, des maîtres, disons, avec leurs esclaves et... c'était pas tant que ça un village puissant.
0: Pour décrire un peu, donc on voit des murs alors en briques pour certains, en pierre, les mosaïques. Est-ce que toute cette villa a été enfouie avant 1917?
1: Oui,
0: elle était recouverte.
1: Oui, elle était complètement abandonnée depuis très longtemps et ça a été redécouvert en 1917.
0: Et on n'avait pas reconstruit cet emplacement. Est-ce qu'il y a d'autres villas? Bah tiens, je vois Villa Romana. Oui, mais... Je lis en grand Villa Romana 2 et 3. Là, ça, c'est la première.
1: Oui. Non, ça, c'est des appartements.
0: Ce sont des appartements avec balcon.
1: Bon, il y a des belles vues.
0: C'est bien. Donc, on aura découvert qu'il y avait une... Ah, on voit la reproduction. Ça, c'est le maître.
1: Le maître de la maison à un certain moment.
0: C'est pas évident de dire si c'est un homme ou une femme, d'ailleurs.
1: Non.
0: Cette mosaïque. Hein.
1: Apparemment.

0: on mesure les siècles millénaires qui ont traversé la vie de Tosadema. Je ne sais pas si, d'ailleurs, à l'époque de Romaine, est-ce que ça s'appelait Tosadema déjà?
1: Tourissa.
0: Tourissa.
1: C'est de là que ça a dérivé.
0: Ça se traduit Tourissa?
1: Non.
0: C'est passé de Tourissa
1: à Tosa.
0: Et
1: on a abrégé.
0: Et Tosa, ça dit quelque chose?
1: C'est comme un petit monticule.
0: Un petit monticule.
1: Oui, oui.
0: Bon, sur le mer. Tosadema, donc c'est le monticule sur mer.
1: Sur mer, voilà, auprès de la mer.
0: Mais alors, ce qui est étonnant, la maison voisine, on peut dire ça, de la Villa Romaine, on change de style.
1: Oui, oui. Il s'agit d'une maison du style Bauhaus. Nous avons une maison construite en 1945.
0: Magnifique. Hein.
1: Qui a été commandée par une personne qui s'appelait Acerbi, qui était réfugiée de la Seconde Guerre mondiale.
0: Mais on n'est toujours pas arrivé à ce qui est, si on connaît un petit peu Tosadema, donc la ville ancienne, etc., la tour des morts.
1: Franchement, la tour des morts, c'est très agréable aussi, parce qu'on a une vue complète sur la baie de Tosa, et en plus, elle est située juste en face de la cité médiévale, et donc on la voit par-dessus, très très jolie. C'est une tour de guet, elle est du 16e siècle.
0: Roigny, à Tosadema, on est à une centaine de kilomètres de la frontière française.
1: Oui, plus ou moins. Oui, oui, de
0: Portbou.
1: Oui, Portbou. Voilà. Ouais.
0: Sachant que vous connaissez aussi l'autre côté de la frontière.
1: Oui, mais je connais plus du côté de Bayonne, Biarritz, Bayonne, tout ça.
0: Côté Atlantique. Hein.
1: Voilà, Atlantique. Mais c'est vrai que par ici, j'ai toujours un projet de visiter, par exemple, Collioure, qui n'est pas très loin, et j'ai jamais eu l'occasion.
0: Normalement, on entend très souvent parler français dans les rues de Tosadema.
1: Oui, oui, vu la proximité. Puis les Français, ils aiment bien vivre ici. Hein. C'est une qualité de vie exceptionnelle. Et puis la bière, elle est beaucoup moins chère.
0: Pour en avoir déjà goûté une tout à l'heure, elle est, pour être juste, à demi-tarif à peu près. Hein.
1: Oui, c'est ça.
0: Et puis il y a des bons sandwichs qui ne sont pas chers du tout. Là, on passe devant des...
1: Jambon
0: ibérique. Et bien sûr, les tapas un peu partout. Il y a plusieurs époques. Là, on n'est pas dans la ville médiévale. C'est un quartier piéton. Hein.
1: Oui, tout est piéton. Et c'est pour ça que c'est intéressant, parce qu'on a la tranquillité de pouvoir déambuler sans se préoccuper des voitures. Ça fait beaucoup. Hein, parce que les familles, par exemple, ben, elles peuvent avoir leurs enfants en train de courir par là, tranquillement.
0: Bon, l'histoire intéresse les touristes, ou c'est d'abord un tourisme de plage? On vient à Tosadema pour se baigner?
1: Non, non, c'est un tourisme qui est très intéressé par l'histoire aussi. Hein. On a de magnifiques falaises avec des chemins de ronde qui intéressent énormément. Les Français, ils sont très marcheurs aussi. Alors, ils viennent beaucoup pour faire les chemins de ronde aussi.
0: Et qu'est-ce qui vous a amené, vous, Roigny, à vous sédentariser à Tosadema?
1: Moi, j'habite pas à Tosadema.
0: Ah, vous n'habitez pas
1: dans un village à côté.
0: Vous habitez à Barcelone, non?
1: Non, j'habite à 25 km dans un petit village qui s'appelle Tordera. Pour moi, c'est un lieu particulier, quoi, parce qu'on tombe vite amoureux de Tosa. Ça a toujours gardé une certaine particularité, parce que la route, pour venir, elle est toute pleine de virages.
0: Parfois, on peut avoir un peu mal au cœur en arrivant.
1: Mais le paysage est joli. Hein,
0: ouais.
1: On longe la mer.
0: On n'est pas volé.
1: Non, mais je veux dire qu'il y a 40 ans, ici, il n'y avait pas de voiture qui passait ensemble. Il fallait qu'une s'arrête pour laisser passer l'autre. C'était quand même isolé. Il fallait vraiment avoir envie d'aller à Tosa, ça pouvait y venir. Donc, ça a été très préservé. Bon, là, il y a un petit hôtel où se réunissaient pour manger et boire l'équipe du film Pandora, justement.
0: Ah, c'est bien celui qui est en travaux, là
1: Tonnette, oui.
0: Ah oui, on passe tout près de l'ombre d'Ava Gardner.
1: Voilà.
0: L'hôtel Tonnette.
1: Ce qu'il y a, c'est que maintenant, bon, on ne peut plus en construire des hôtels, mais ça a toujours été des petits hôtels intégrés dans le village. Et c'est ça qui fait le charme, que ce n'est pas des mégastructures.
0: Clairement, ce n'est pas Torremolinos. Hein.
1: Non, ce n'est pas Torremolinos, heureusement, pour nous.

0: Suivez le guide, est en Catalogne, sur la côte méditerranéenne, à Tossa de Mar. Nous marchons avec Roani vers Ava Gardner, qui nous attend, enfin sa statue. Mais avant de la rejoindre, découvrons la station balnéaire.
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2: Si vous voulez, on va passer par là, la seule discothèque qui existe actuellement. Mais ce qui est rigolo, c'est qu'elle est à côté de l'église. Elle est derrière l'église.
3: Donc ça, c'est drôle. L'église et la discothèque.
2: Voilà.
3: Je me dis, si l'église est à côté de la discothèque, est-ce que c'est le curé, c'est le DJ de la discothèque?
2: Je ne pense pas.
3: Il faut se diversifier aussi, peut-être un deuxième métier.
2: Vous voulez entrer la voir ou non?
4: On a une représentation de la Vierge de Montserrat, ici, à droite.
3: Donc c'est une Vierge noire ?
4: Oui, la Vierge noire de Montserrat. Elle est très vénérée au monastère de Montserrat. Parce qu'en plus, il se trouve dans des montagnes qui sont toutes particulières, comme des formes un petit peu en pain de sucre. Et bon, c'est le lieu emblématique de la Catalogne.
3: C'est très curieux, Roani, là quand on marche, nous sommes le lundi de Pentecôte, on enregistre, il est autour de 13h. C'est l'heure du déjeuner, pourtant je croyais que c'était un peu plus tard, mais dans la rue, il n'y a personne.
4: Non.
3: Est-ce que vous avez fait vider les rues parce qu'on avait un enregistrement?
4: Les gens y travaillent. Donc voilà. Et puis bon,
3: c'est un jour férié en Espagne, lundi de Pentecôte?
4: Non, à Barcelone. Pas ici.
3: Ah, pas ici.
4: Ça, c'est pas un jour
3: c'est férié. C'est
4: pas férié. Et comme il fait un peu gris, ben, il n'y a pas tant de mouvement dans la rue de touristes. Et puis c'est l'heure de déjeuner.
3: Ça me rappelle un truc. Moi, j'ai l'impression qu'on est en train de marcher en plein confinement, là.
4: Oui, ben, de temps en temps, ça fait du bien.
3: Hein. Oui, non, c'est vrai, je ne me plains pas. C'est fleuri, les façades, balcons, c'est très joli. Non, ça a beaucoup de charme. Dans la rue Saint-Joseph. Mais là, on s'apprête à prendre les marches d'un bel escalier de pierre.
4: Comme ça, c'était le quartier des pauvres. Ils avaient les mauvais endroits, c'est-à-dire là où ça montait.
3: Hein, ça montait. Et aujourd'hui, c'est là où il y a le plus de charme.
4: Voilà, exactement.
3: Il faut quand même monter. Cette façade fleurie avec un arbre, c'est quoi là? C'est
4: figuier.
3: Un figuier. Mais c'est magnifique.
4: Oui, c'est très joli.
3: C'est magnifique.
4: Anciennement, c'était un hôtel aussi, une petite pension, quoi, hein, un petit hôtel.

0: quand les anciens propriétaires prennent leur retraite, s'il n'y a pas de suite, ils restent un temps fermés, mais après, ils sont repris.
1: Là, je vois un bâtiment, c'est un boutique hôtel aujourd'hui.
0: Celui-ci, il est magnifique. Ça, c'était la maison d'un pianiste qui s'appelle Enrique Granados.
1: Granados, le compositeur ?
0: Le compositeur.
1: Ah oui, donc, il est connu.
0: Et donc, voilà, sa maison a été transformée en boutique hôtel magnifique.
1: Casa Granados.
0: Et le restaurant est dédié à Sofia Loren. Il y a un immense portrait.
1: Pourquoi elle est venue ici ?
0: Moi, je suis venue manger ici.
1: Hein, mais ils ne vous ont pas dédié de restaurant.
0: On pourrait peut-être leur demander de
1: si
0: vous montrer.
1: Si on peut voir, si on peut voir Sofia Loren, on peut demander. Là, je reconnais déjà Sofia Loren quand même. Voilà. Donc là, nous entrons dans la salle de restaurant avec un grand portrait de Sofia Loren. Mais elle est partout, Sofia Loren. Enfin, je la vois de... Oui, partout.
0: Ils sont en train de nous expliquer que c'est parce que la propriétaire de cette maison...
1: C'est Sofia Loren.
0: C'est une fan de Sofia Loren.
1: Est-elle venue, Sofia Loren? Non.
0: Hélas, non.
2: Ava Gardner. Là, en este edificio, está Ava Gardner. Con su novio de aquel entonces, Frank Sinatra, que vino de Nueva York, pues estaba muy celoso de lo que estaba haciendo por aquí. Y hay una foto de ellos en nuestro jardín arriba, sí.
0: En fait, non, Sofia Loren n'est pas venue, mais Ava Gardner, par contre, oui. Elle a été là avec son mari,
1: avec Frank Sinatra.
0: Et il y a une photo de Ava Gardner et Frank Sinatra à la terrasse.
1: Dans ce bâtiment, donc elle est venue dans cette maison.
0: Oui.
1: On est sur les pas d'Ava Gardner, avec une autre guest star, Sofia Loren.

0: Je pense, Rouhani, que cette partie de Tosa des Mares, ça fait le bonheur des photographes.
1: Ah oui.
0: Parce qu'il y a ces rues, ces ruelles, les escaliers qu'on monte, qu'on descend. Il n'y a toujours personne, d'ailleurs.
1: Hein, c'est l'heure de manger.
0: C'est l'heure, mais je croyais qu'on mangeait plus tard que ça, moi.
1: Non,
0: je croyais qu'on mangeait à 15h.
1: Non, pas 15h, c'est trop tard. Et là, après, on va revenir par là pour rentrer dans la... Bon, je ne sais pas si vous voulez rentrer par la porte principale ou par le trou qu'il y a dans la muraille. Il y a un trou dans la muraille.
0: Ah ben, rentrons par le trou.
1: Que les Coréens en sont fous parce qu'il y a eu une chanteuse de K-pop qui est venue il y a quelques années faire un vidéoclip, et depuis
0: c'est un lieu de pèlerinage.
1: Oui, les jeunes,
0: ils se moquent de Ava Gardner, les Coréens.
1: C'est une autre époque pour eux,
0: mais c'est un charme fou ici.
1: Et donc,
0: hein.
1: Il y a du soleil aujourd'hui parce que c'est un peu nuageux, il y a de la brume sur les montagnes, mais sinon c'est très agréable. Vous voyez, cette rue, elle s'appelle des Sept Fontaines.
0: C'est un petit cœur historique, hein. C'est pas immense.
1: Oui, non, ça c'est le...
0: Mais on réussit quand même à s'y perdre.
1: Oui.
0: Ah, voilà, des pèlerins coréens, peut-être.
1: Voilà. Mais
0: bon, cherche le trou.
1: Oui, mais ils viennent avec leurs photos sur le téléphone portable, hein, pour que je leur indique où c'est.
0: Donc à chacun son pèlerinage, hein.
1: Ici, il y a beaucoup maintenant de maisons secondaires, disons, hein, aussi. Quoique, il y a encore beaucoup de personnes âgées qui y vivent. Le problème, c'est que on ne peut pas se déplacer en voiture. Donc, pour faire les courses, par exemple, ce n'est pas très
0: pratique. Ouais.
1: Voilà. Et ce problème est accru dans la cité médiévale.
0: Là, on est dans la ville, j'ai bien compris cette fois, la ville ancienne. Et après, il y a la cité médiévale. Là, il y a beaucoup de petites pensions, d'hôtels, de terrasses, de restos.
1: Les touristes, ils aiment beaucoup être en plein cœur de la ville où ils arrivent.
0: Mais je ne sais pas si on séjourne longtemps ici, si on maigrit. Parce que moi, j'ai l'impression qu'on est tout le temps en train de boire ou de manger, non?
1: Oui. Et puis surtout que la gastronomie ici est basée sur le poisson généralement, hein, et de très bonne qualité. Là, vous avez toute une série de restaurants qui, d'ailleurs, beaucoup d'entre eux appartiennent à une association qui conserve les recettes traditionnelles de Tosa, qui font des campagnes gastronomiques, trois concrètement durant l'année. Et bon, les gens viennent pour manger ces plats, surtout le plat du simitomba.
0: Il va falloir qu'on en parle. Moi, je ne savais même pas qu'il existait hier, mais maintenant, ça devient un sujet fondamental.
1: Oui.
0: Alors là, on passe un restaurant de poisson l'un à côté de l'autre, c'est normal. Le menu Marniero. Il y a des touristes, bien évidemment, heureusement.
1: Oui.
0: Mais ce n'est pas ce qu'on appelle péjorativement les restos à touristes.
1: Non, pas du tout. Ouais. Non. Ici, il y a une clientèle de Barcelone et des alentours qui viennent durant toute l'année pour profiter de la gastronomie des restaurants de Tosa.

0: Nous retrouverons Roani, Jeanne dans ce Suivez le Guide à Tossa des Mares. Nous continuerons à marcher vers Ava Gardner, mais nous avons rendez-vous à présent avec Valérie Robineau.
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0: 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En Catalogne, il y a au moins une place d'Espagne, à Tossa des Mares.
2: Ah oui, oui, oui, ça, à Tossa des Mares et dans toutes les villes. Hein. Il y a quand même des noms qui viennent encore du franquisme, hein, quand Franco était vivant. Et à ce moment-là, il avait changé beaucoup de noms. Parce qu'ici, c'était avant la place Ballell. Ça avait été un personnage de Tossa, c'était la place Ballell. Et au moment de Franco, ça a été rebaptisé place Espagne.
0: Voilà, donc Valérie Robineau, on se retrouve place Espagna, chez vous ici en terrasse. Enfin, toute la terrasse, c'est chez vous. Exactement. Parce qu'on est dans... Alors, c'est un restaurant...
2: Alors, c'est un espace gastronomique.
0: Espace gastronomique.
2: Voilà. Si vous voulez, ce qu'on a voulu faire, et ça m'a rappelé un petit peu... quand en Alsace, vous avez des pâtisseries qui font aussi le menu, qui font aussi des plats emportés, etc. Alors, je me suis inspirée un peu de ça, parce qu'en fait, ici, vous avez des touristes du monde entier qui mangent à toute heure... Et j'ai voulu créer un endroit où les gens puissent venir le matin, manger des huîtres à 11h s'ils en avaient envie et manger...
0: En gros, que ceux qui sont en train de manger un croissant et avec un café puissent côtoyer ceux qui mangent des huîtres avec une coupe de cava. Voilà, copa de cava.
2: Qui est le champagne catalan. Oui. Mais on n'a pas le droit à la dénomination, c'est interdit de dire champagne. Ils ont perdu le procès, ça s'appelle cava. Ouais. En Alsace, c'est le crément.
0: C'est le crément, qui est très bon d'ailleurs, le crément. Et si on parle de l'Alsace, c'est pas juste comme ça, c'est parce que vous avez des racines alsaciennes.
2: Et
0: nous sommes tous les deux de la région Grand Est.
2: Oui, ouais, exactement. Ma famille est encore installée là-bas. Et moi, j'y ai vécu bien pendant 15 ans. Et puis après, mon père est tombé amoureux de Tossa. Il venait ici en vacances, il a adoré, on venait tous les ans. Et puis là, un été, je suis restée. J'ai rencontré l'âme sœur et puis je suis restée. Rien de bien original, mais ça va faire 40 ans que je suis ici. 40 ans. Et puis bon, c'est une expérience, c'est un petit village qui a encore beaucoup de charme. Hein. Bien que des fois un peu trop construction, un peu trop gros hôtels, un peu massifié, mais enfin c'est...
0: Si on reste dans la ville ancienne et dans la ville médiévale...
2: Dans notre zone par exemple...
0: C'est un charme fou. Hein.
2: Exactement, et puis la vieille ville, les remparts, hein, s'il n'y a pas de château, on a tendance à dire château, pas du tout. C'est en fait l'origine de Tossa qui était dans les murailles, et c'est quand même un des endroits extraordinaires de la côte espagnole. Et voir quand vous arrivez comme ça sur la plage, ces remparts avec cette vieille ville, cette vieille église, c'est quand même extraordinaire.
0: Alors ici, cet espace gastronomique, Sena,
2: c'est ça ? Sena.
0: En fait, ça s'écrit un peu comme la Seine, mais...
2: Voilà, avec un A à la fin, Sena, on prononce le I aussi.
0: Comme si on avait un tréma au-dessus.
2: Voilà, Sena. J'ai gardé ça parce qu'en fait, c'était la maison de mon mari que l'on a refait. Donc c'est quand même une maison maintenant assez moderne, parce qu'on a voulu respecter un peu le 21e siècle.

0: Si vous voyez un petit peu l'architecture de la place, bah vous avez des immeubles qu'on appelle indianos. C'était les Catalans qui allaient faire fortune à Cuba. Et tout ça, ce sont des immeubles du fin 19e, début du 20e. Après, là, vous avez une ancienne masia du 17e, 18e. La masia, c'est les maisons de paysans à l'époque. Là, vous avez un immeuble qui n'a aucun charme, mais qui est du 20e. Puis là, une maison qui est un petit peu de village. Comme dans Barcelone, vous avez la Passage de Gracia. Il y a un moment, c'est dans la Discordia, parce que vous avez des immeubles du 19e, vous avez des immeubles de Gaudi, donc c'est très disparate, c'est très hétéroclite, et on appelle ça de la Discordia. Et là, la place, c'est un peu...
1: La place de la Discordia avec cet hôtel Diana.
0: Mais qui suit, en fait, qui suit les siècles. Hein, et nous, on a voulu faire le 21e siècle, donc on a une façade assez neutre avec du corten, et puis à l'intérieur, vous avez un mur du 18e. Que l'on a préservé, bien sûr. Et c'était donc la maison de ses grands-parents. Et le grand-père avait créé une entreprise. Et j'avais bien aimé, il avait mis la première syllabe de son nom et la première syllabe du nom de sa femme. C'était Serrat et Navarro. Et ça, j'ai trouvé ça sympa qu'un homme de cette époque-là incorpore dans le nom de la société le nom de sa femme.
1: Donc, moi, je me suis dit, elle est française, Seina, ça doit être la Seine.
0: Ah, pas du tout, non.
1: Pas du
0: non.
1: tout. Et vous étiez conseillère au tourisme, donc vraiment engagée dans le tourisme ici à Tossademar.
0: Alors, exactement. Quand je suis arrivée ici, je parlais le castillan. Je l'avais appris à l'école. Ben, c'est un village, donc le catalan était la langue officielle. Parce que le catalan est une langue, non pas un dialecte. C'est une langue qui a une histoire, qui a sa grammaire.
1: Qui est enseignée.
0: Voilà, qui est enseigné, hein, puisque après Franco, au moment donc des premières élections, la Catalogne a réussi à gagner cette partie-là pour ne pas perdre notre culture, enfin la culture catalane, que je considère la mienne maintenant, puisque ça fait 40 ans. Donc j'ai appris le catalan, j'ai appris à danser la sardane, enfin je me suis vraiment intégrée. Et puis ensuite je me suis mis un peu en politique, on va dire politique du village, hein. Parce qu'on commençait à faire de gros hôtels, à massifier les choses, j'étais pas trop d'accord. Je préférais un petit tourisme un peu plus minoritaire, je veux dire, un peu plus... Donc je me suis mis un peu dans tout ça, et puis nous avons gagné, le groupe a gagné.
1: Vous avez gagné le combat.
0: Voilà, et là, je me suis occupée du tourisme. Alors, malheureusement, j'avais beaucoup de manque d'expérience à cette époque-là. On a réussi à faire quelques trucs sympas, mais après... Malheureusement, les choses prennent le dessus. Oh, tu y as

0: Valérie, vous dansez la sardane, mais vous arrive-t-il d'enterrer la sardine ?
1: J'aime pas tous ces trucs-là, mais ici, ça se fête énormément. Le carnaval est quelque chose de très, très important pour le village. L'été, on n'a pas de vie. On est quand même beaucoup d'heures dans un commerce qui ouvre tous les jours, pendant quand même plusieurs mois. Donc l'hiver, c'est le moment du carnaval. Ils se retrouvent, ils préparent les déguisements, les femmes se réunissent dans des salles à coups. Donc c'est vrai que c'est quelque chose, j'irais pour la vie du village, qui est très, très important. Comme tout, ça se perd un peu. On va dire que ça commence aussi, tout ça, à se dissoudre. Mais c'est une des fêtes importantes, c'est vrai. C'est vrai, tout ça est encore très traditionnel. Surtout, vous avez la fête du mois de janvier. Ça fait partie de l'histoire de Tossa. Au moment où il y a eu la peste, et on fait une procession. Nous allons de Tossa à Caldas, où il y a une chapelle, et il y a une procession qui fait quand même 40 km aller et 40 km le lendemain retour. Et après, il y a une procession dans la ville. C'est très joli. Et ça, c'est au mois
0: de janvier. Les participants font 80 km en deux jours.
1: Voilà, exactement. Des gens, ils vont pieds nus, ils font une promesse. C'est vraiment, c'est encore très religieux.
0: À genoux, quand même.
1: Pieds nus, mais 40 km sur des chemins en terre avec des cailloux, je vous assure que c'est pas mal non plus.
0: Ils ont les pieds en sang, quand même.
1: Oui, oui. Il y en a beaucoup qui ne peuvent pas faire le retour. C'est vrai. Et ça, c'est encore énormément suivi. Alors, il y en a beaucoup qui prennent ça comme une promenade. Mais c'est encore très religieux quand même. Et c'est vraiment ancré dans la culture de Tossa. Ça, c'est très important. Sam Bissens.

0: autre plaisir que de marcher pieds nus et de faire ce pèlerinage pieds nus. On peut dire que c'est quand même, et j'ai vu en passant un certain nombre de restaurants, c'est une étape plutôt gastronomique, toi, ça démarre.
1: Je crois qu'il y a plus de 200 restaurants, cafétérias, c'est très important, il y a énormément de concurrence.
0: Faut être bon.
1: Nous, on est parti dans les vrais produits, dans les produits de pâtissier. Je n'ai rien d'industriel. Tout est fait maison, tout est préparé maison. C'est vrai qu'on essaye un peu de soigner le client. On aime accueillir les gens. Donc on a énormément de clientèles qui reviennent, qui sont devenues des amis. Parce qu'on a ce côté encore très familier. Alors des fois c'est dur parce que ça vous mange beaucoup. C'est quand même très très prenant. Mais bon, d'un autre côté, ça donne beaucoup de satisfaction parce qu'on a les gens qui reviennent, qui vous embrassent, qui sont contents de vous voir, et puis nous de les voir. Donc ça, c'est la côté.
0: Donc du coup, dans cet espace gastronomique, que vient-on plutôt déguster ?
1: Alors, le petit déjeuner, quelque chose d'important. J'ai des très bons croissants au beurre d'un pâtissier de Villoubidounia. Ensuite, nous avons le poulpe à la braise, en fait, des produits de la mer. J'ai même des huîtres Gilardot françaises parce que ça... Les Malaraines d'Oléron, pour moi, sont les meilleurs. Quand j'aime, je partage. Et j'ai les produits que j'aime souvent. C'est rare de trouver un produit où je vous dirais « Non, ça, j'aime pas. » Non, franchement, tout plaît. On ne peut pas se plaindre. On a du succès.

0: rendez-vous pour se nourrir et se ressourcer à 6h50, 7h50 et 8h50.
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2: Nous terminerons ce Suivez le guide à Tossa de Mar avec Valérie, mais continuons à monter avec Juani vers la statue d'Ava Gardner.
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4: On est en train de monter par les rues. C'est rigolo parce que c'est un galet.
2: Oui, ce ne sont pas des pavés. Ce ne sont pas des pavés, ce sont des galets.
4: Des galets, pardon, des galets.
2: Oui, non, mais vous avez dit des galets. Je précise que ce ne sont pas des pavés, mais des galets.
4: Oui, oui, des galets, des galets. Parce qu'ici, les plages ont beaucoup, beaucoup de galets. Ce n'est pas du sable fin type farine. Hein.
2: C'est pas l'île Maurice, alors, les plages.
4: Non, pas du tout. Beaucoup de gens nous demandent, beaucoup de touristes nous demandent, mais est-ce que vous n'avez pas des plages de sable? Je dis, non, elles sont de sable, mais c'est du gros sable. Parce que, par exemple, les personnes qui viennent du nord de Saint-Sébastien, ouais. Tout ça, ils ont l'habitude de marcher sur des extensions énormes de sable très, très fin. Ouais. Et donc, c'est vrai que ça choque, hein, un peu, quand, parce que c'est du gros sable, quoi.
2: Mais alors, si on se prend un grain de sable dans la poire, ça peut faire mal.
4: Ça dépend, oui, de la grosseur du sable. Vous voyez, il y a des très jolies maisons, tout ça. C'est des...
2: Donc ça, c'est habité.
4: Il y en a quelques-unes qui sont secondes résidences. Et puis, de plus en plus, des appartements touristiques, des petites maisons touristiques, quoi. Et là, ben, on va arriver sur la place, la petite place du musée municipal.
2: Il y a des œuvres de Chagall, hein.
4: Il y a une œuvre de Chagall. Et puis, toute sa correspondance avec le maire de l'époque, il était très amoureux de Tossa et il a maintenu jusqu'à sa mort des contacts avec la mairie de Tossa.
2: Donc Chagall a séjourné à Tossa?
4: Si, pendant là, il était réfugié lors de la Seconde Guerre. Non.
2: Donc il y a eu Chagall à Tossa, il y a eu le peintre surréaliste André Masson, qui a séjourné pendant plusieurs années à Tossa.
4: Il y a eu beaucoup des écrivains aussi, hein, des poètes. Olga Sakharov, une peintre russe aussi. Et de fait, il y a tout un quartier dans la ville nouvelle qui a les rues ont les noms de tous ces artistes qui ont cohabité dans les années 30 ici à Tossa.
2: Alors c'est vrai que c'était dans les années 30, effectivement. Donc ils ont fui une situation qui devenait catastrophique dans certains pays. Mais après, ça ne s'est pas arrangé ici non plus. Hein.
4: Non. Et donc après, beaucoup se sont exilés ou plus loin, aux États-Unis, etc. Là, on est donc au musée qui a été justement mis en place par toutes ces personnes qui étaient là, tous ces artistes, toutes ces personnes avec des études artistiques sont à l'origine de la déclaration du musée municipal comme premier musée d'art contemporain de l'Espagne.
2: Ouvert en 1933.

0: Le fameux trou.
1: Ah, c'est le trou. Alors là, on va voir plutôt des personnes asiatiques devant nous, pas que.
0: Coréennes. Oui, bon, il y a beaucoup aussi de personnes du Japon. Et puis,
1: donc l'idée, c'est de se venir se faire prendre en photo.
0: Là-bas, voilà.
1: Alors, à travers le trou, voilà. Dans le mur. Dans le mur de la cité, il y a un trou. On
0: ça
1: peut y passer.
0: Le trou du diable.
1: Le trou du diable, on peut y passer, on se fait prendre en photo de l'autre côté.
0: Voilà, hein, avec sa grille là, et puis avec la mer en fond. Il y a un petit balconnet de l'autre côté.
1: Mais la personne qui se fait prendre en photo maintenant n'est pas coréenne. Hein.
0: Non, mais il y en a d'autres. Y en a d'autres. Après la pandémie, c'était rigolo parce qu'on avait dû mettre ici, vous savez, c'est une bande que l'on met dans les aéroports pour faire la queue.
1: Oui.
0: Eh bien, il y en avait une parce qu'il y avait tellement de monde.
1: Bon, et puis c'est gratuit. Hein,
0: oui.
1: Donc là, on a des personnes qui sont peut-être coréennes et qui vont se prendre en photo. Et donc c'est important, tout ça lié à un clip.
0: Ah oui.
1: Et l'artiste s'appelle

0: Et l'artiste sud-coréenne s'appelle Yoa, la chanson Mélodie.
1: En plus, elle n'a pas choisi les plus jolis endroits. Elle a choisi des endroits très anodins. Ça pourrait être n'importe où. Mais par contre, il y avait ce...
2: Donc, qui devient l'un des lieux les plus photographiés de Tosadé.
1: Voilà, oui. Et puis sur Instagram, après, il poste tout ça.
2: Alors, moi, j'avais encore une autre question. Y a-t-il une rue Jacques Mérine à Tosadé?
1: Non. On n'a pas celle-ci.
2: Alors Jacques Mérine, on n'a pas oublié, hein, c'était un gangster, hein, Jacques Mérine, et puis il a fini abattu dans sa voiture, etc.
1: Il n'avait pas organisé une fugue en hélicoptère.
2: Je n'ai pas révisé, pourtant il y a eu des films sur Jacques Mérine, effectivement. Oui. Mais bon, très connu Jacques Mérine, et lié à Tosadé Mar, il a rencontré ici à Tosadé Mar sa femme, Marie Soledad Ortiz. Ils ne sont pas restés mariés très longtemps, mais ils se sont connus, donc c'est romantique, ça a été une ville romantique, même pour Jacques Mérine.
1: Mais même pour elle, même pour lui, oui. Je ne sais pas si c'est très...
2: C'est un argument porteur pour l'office de tourisme?
1: Non, pas trop. Vous voulez aller voir de l'autre côté?
2: Oups. Oh, c'est magnifique. Waouh. Mais ce n'est pas la seule entrée pour passer vers la plage. En même temps, ce serait rigolo que ce soit la seule entrée, que tout le monde soit obligé de passer par le trou. Pour aller à la...
1: Je ne sais pas, avec les enfants, le parasol, la chaise pliante, ça ferait un peu bazar quand même.
2: Les poussettes.
1: Oui, vous voyez les cormorans, là, ils reviennent tous les ans. C'est leur endroit pour sécher les ailes. Ah
2: ouais. C'est pas la grande plage de Tosadé,
1: c'est la plage Escodolar, c'est une crique. Hein. Cette plage, elle tient son nom des galets qu'il y avait autrefois.
2: Il y a quand même du sable, là.
1: Ouais. Mais parce que le sable a été rajouté, c'est pas un sable qui est naturel. Parce que ce n'est pas une mer très violente, donc les galets ne se décomposent pas aussi vite que dans des mers très violentes où à se frapper, il y a du sable. Quoi.
2: C'est une espèce de petite crique comme ça, de petite plage tout à fait paradisiaque. Hein.
1: Oui, parce qu'avec ces falaises-là, ça remonte vers le phare, cette falaise.
2: On est comme isolé.
1: Là, nous avons un chemin de ronde, et quand on est là-bas, bon, quand il fait plus soleil qu'aujourd'hui, la mer, elle est vraiment comme dans les Caraïbes. C'est une couleur turquoise, c'est impressionnant, transparente et propre ici l'eau. Bon, on a le drapeau bleu hein, de qualité de toute façon aussi. Hein,
2: Donc là, il ne fait pas très très beau, mais ça, il fait bon. Mais là, il n'y a pas foule, hein, du coup, il n'y a même personne dans l'eau. Hein.
1: Ceux qui se baignent en ce moment, c'est les gens du Nord ou les enfants. Ceux qui habitent ici, on attend que l'eau soit un petit peu plus chaude. Mais on est mal habitué.
2: Elle est à quelle température là?
1: À 17, quelque chose comme ça.
2: Température Bretagne.
1: Elle est un peu froide. Oui, mais moi, je trouve que par rapport à l'Atlantique, ça n'a rien à voir. C'est beaucoup plus chaud. Parce que moi, quand je vais voir ma famille là-bas à Bayonne, se baigner, c'est un peu délicat. Il faut y mettre un peu de bonne volonté.

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1: Vous voyez cette villa là-bas avec son Porsche? Là, il y a des photos de Ava Gardner avec Frank Sinatra.
2: Elle a logé où, Ava Gardner? Vous avez montré l'hôtel tout à l'heure,
1: oui,
2: elle a logé tout le temps dans cet hôtel?
1: Elle n'est pas restée très longtemps parce qu'il y avait plusieurs endroits de tournage.
2: Oui, c'est ça.
1: Mais bon, elle a laissé très bonne impression.
2: Oui, apparemment. Ici, apparemment. On va en parler. On se refait le trou?
1: Quand vous voulez.
2: Voilà, on apprend donc qu'il y a le célèbre trou coréen ici à Tosa Demar. C'est marrant, hein, quand on sort du trou coréen, on voit des Coréens.

0: Bon, alors là, on monte. On va tutoyer les sommets de Tossa de Mar.
1: Oui, c'est la rue principale de Tossa de Mar, avec ses petites maisonnettes. Vous voyez, c'est une rue étroite, en galet, qui brille d'ailleurs à force au passage des gens. Et c'est très joli, parce que bon, il y a des fleurs, il y a des rosiers, il y a des,
0: très, très beau,
1: des ouais. arbres. Hein. D'ailleurs, moi, j'ai des photos de quand les gens habitaient avec le linge étendu aux fenêtres de ces maisons-là. Maintenant, c'est plus des magasins de souvenirs.
0: Et partout, il y a des gens qui mangent et qui boivent.
1: C'est ce qui est intéressant aussi à tout ça.
0: C'est vraiment magnifique. Oui, moi, je comprends que Ava Gardner est aimée. J'imagine que la plupart des visiteurs ont un coup de cœur pour Tossa de Mar.
1: Oui,
0: une
1: oui,
0: fois
1: oui.
0: qu'on est venu une fois.
1: Non, c'est vrai, hein, ça accroche. Il y a quelque chose de particulier hein, qui fait que bon, on aime bien cet endroit. Bon, je pense que c'est surtout parce que c'est très piéton et puis il y a cette mer tellement présente. Vous allez voir, on arrive là à la baie de la Grande Plage. On voit la côte, nous permet de voir jusqu'au prochain village, qui est Saint-Félix de Guichols.
0: Et la
1: là,
0: tour
1: on
0: de...
1: est en train d'arriver sur la place de Ava Gardner.
0: Ah ben, je la vois, de dos, ouais.
1: Elle est très belle, cette statue, elle a été très bien faite, franchement. Je la trouve magnifique. Elle a une très jolie vue, là, hein, depuis là où elle est.
0: Elle a dû venir ici, à cet endroit-là où,
1: ah,
0: où elle a cette
1: si, bien sûr. Apparemment, moi, elle aimait bien aussi l'ambiance qu'il y avait dans les ruelles et tout ça. Donc, si, certainement, elle a pu y venir.
0: Alors, bon, faut reconnaître qu'on se bat moins pour se faire prendre en photo avec Ava Gardner que pour passer le trou des Coréens. Hein.
1: Tu es un peu déçu, non, peut-être.
0: Ah ouais. On va raconter Ava Gardner, mais en attendant, je suis en train de me faire prendre en photo et je tiens... Par le coup, Ava Gardner. Ça n'arrivera qu'une fois. Enfin non, ici, si on est à Tossa de Mar, on peut vivre ça tous les jours. Est-ce que c'est la taille exacte d'Ava Gardner?
1: 1m68.
0: 1m68. Ah oui, donc elle n'était pas si grande, Ava. Bon, ce qu'il y a, elle ne tourne pas la tête pour me regarder. Elle s'en fout totalement que je lui mette la main sur l'épaule. Non, c'est émouvant, hein.

0: Quittons Ava Gardner et Rouhani que nous retrouverons à Tossa Démarre. Et terminons ce premier Suivez le Guide catalan avec Valérie Robineau pour une fin d'émission plus politique.
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0: J'avoue que c'est Ava Gardner qui m'a amené à Tossa Démarre. Après avoir revu le film, je me suis demandé où ça avait été tourné, une partie de Pandora, mais on l'a un peu oublié ici ou pas.
4: Pas du tout, non, vous avez la statue quand vous
0: remontez. La statue, mais...
4: Après, bon, bien sûr, vous avez on a vécu d'enfant. Ava Gardner, c'était quand même une déesse de la beauté. Puis on regardait encore les films. Maintenant, la jeunesse, c'est pareil.
0: Le trou ça, des Coréens, du clip coréen.
4: Alors là, voilà. Alors là, maintenant, vous avez le clip des Coréens. Donc ça nous a amené énormément de Chinois, Coréens, parce qu'on a beaucoup de Chinois aussi. Des jeunes, surtout des jeunes, avec leur téléphone collé à la main. Ils vivent avec le téléphone, ils mangent avec leur téléphone. Enfin, c'est assez impressionnant. Mais c'est vrai que c'est un tourisme très, très important qui nous amène beaucoup, qui aime la gastronomie, qui aime beaucoup essayer les plats, tout un tas de plats. D'ailleurs, des fois, c'est exagéré. Pour deux, ils en prennent pour quatre. Mais ils aiment découvrir. Non, c'est un tourisme agréable et très jeune, très, très jeune. C'est marrant. Surtout les jeunes qui voyagent. Ouais.
0: Et puis, bien sûr, on n'est pas très loin de la France, à une centaine de kilomètres. Donc, pas loin. Bon, de l'Alsace, un peu plus, mais sinon...
4: Un petit peu plus, on en a un peu moins. Mais Montpellier, Toulouse, Narbonne, Perpignan, sont des clients numéro un. Moi, étant française, mon mari parle en français, c'est vrai que nous, on a un petit peu un repère. Mais bon, même, en général, les Français ici sont l'équipe numéro un, je veux dire, on vit grâce à eux. C'est vrai que c'est très, très important pour nous, le tourisme français.
0: Ouais. Et vous vivez dans la vieille ville ou vous vivez vous-même en extérieur? Vous êtes vraiment au-dessus? Ah oui?
4: Au-dessus.
0: On est à 10 mètres de la plage.
4: Je vois la mer tous les matins en me levant, au petit déjeuner, avec une terrasse extraordinaire. L'été, je n'ai pas le temps d'en profiter, mais bon, elle est là.
0: C'est assez paradisiaque.
4: C'est paradisiaque. Et puis tout en étant dans le village, quand on descend, pouf, on est à la mer, parce que vous avez des maisons extraordinaires un petit peu à l'extérieur, avec une vue de paradis. Mais il faut la voiture, il faut la moto. Tout ça est très compliqué. Très compliqué pour
0: vous
4: ce gars.
0: Vous pouvez vous faire livrer les produits jusqu'ici?
4: Oui, bien sûr. Oui, oui. Vous avez des horaires, mais...
0: Pas obligé de prendre la voiture tous les jours?
4: Ah, moi, je la prends jamais. Enfin, je la prends quand je pars. Mais sinon, je ne touche pas à la voiture ni au vélo. Tout ça est petit. Donc, c'est très, très pratique. Ça a son charme. Après, l'été, vous avez du bruit, vous avez de l'ambiance. Hein. Mais bon, dans tout, il y a toujours un côté d'ombre.
0: Donc, ça va. Donc, Strasbourg ne vous manque pas trop?
4: Alors, Strasbourg, non, l'Alsace. J'avoue que j'adore l'Alsace et je recommande à tout le monde d'aller visiter l'Alsace. C'est une très, très belle région. La famille, oui, mais bon, j'ai la chance de les avoir assez souvent quand même.
0: Tout ça, c'est quand même votre coin de paradis.
4: C'est mon coin. J'avoue que j'aurais du mal maintenant de quitter la Catalogne. Hein. Je suis très catalane. Je suis devenue très catalane. Et le catalan me fait penser aussi à l'alsacien. Quelqu'un qui donne son amitié, mais qui est assez renfermé quand même, qui est assez discret, qui n'a rien à voir avec les gens du Sud. Hein. C'est vraiment le caractère du Nord. Et ça m'a rappelé un peu le caractère alsacien. Mais ce sont des gens sérieux, ce sont des gens puis qui défendent leur langue, qui défendent leur terre, qui défendent leur culture, que l'Espagne...
0: Comme les Alsaciens aussi.
4: Oui, je dirais que plus, parce que l'histoire est encore différente. La Catalogne a une histoire très riche, indépendante de l'histoire espagnole, bien qu'étant voisin, comme avec la France. Oh.

0: Quand on ne connaît pas, quand on n'a pas un peu le, la connaissance de l'histoire, de ce qui se passe actuellement aussi, parce que l'Espagne est dure, hein. L'Espagne essaye d'étouffer. Vous avez les partis de droite, d'extrême droite, qui essayent de diluer, d'étouffer complètement ces différentes cultures. Ils veulent, un peu comme Franco, quoi, une unique unité, l'Espagne. Alors, dans une Europe où on devrait justement étouffer toute cette idée de patrie, là, comme la France et l'Allemagne, et non, il faudrait être européen et ensuite défendre ses racines, hein, que chacun garde ses racines, parce que je crois que c'est important, sinon on ne sait plus qui on est. Mais dans un marc plus ample, pas à toujours notre France, notre Allemagne, notre Espagne, mais bon, ça c'est une vision que j'ai peut-être un peu plus large que certains. Et la Catalogne est très européenne, moins espagnole, mais très européenne. Et elle ne veut pas perdre son histoire. Et malheureusement, ben, toute cette histoire récente, là, avec le vote, où ils nous ont tapé dessus, quand même, ils ont tapé sur les gens. Moi, je l'ai vécu, ça, hein. Pour voter, pour un vote complètement... un référendum, hein, c'était... Mais ils ne voulaient pas qu'on vote, et ils ont envoyé des milliers de policiers de l'Espagne, qui vivaient dans un bateau, certains dans un bateau à Barcelone, pour pouvoir taper sur les gens. Et ça, c'est filmé. On n'en a pas trop parlé, mais c'est filmé. Ils arrachaient, enfin, ils poussaient les gens en les prenant par les cheveux. Enfin, c'était d'une sauvagerie incroyable. Il y a des gens qui ont perdu un œil à cause des balles de... Donc, il y a quand même quelque chose qui a été un peu étouffé par l'Europe, et c'est dommage. Parce que le catalan est beaucoup plus pacifiste que le basque, qui lui, à l'époque, quand même, avait fait
1: sauter... L'époque de l'ETA, bien sûr.
0: Voilà. Hein. Le catalan a toujours essayé de convaincre. Moi, j'ai participé à la chaîne humaine de 400 km de la frontière jusqu'à Tarragone, passé Tarragone, où on se donnait la main. Comme ça, tout le long de l'autoroute, on a quand même réussi à réunir des milliers et millions de personnes pour se donner la main et revendiquer ça, qu'on respecte la Catalogne. Malheureusement, bon, bah là, l'Espagne est puissante. Et l'Europe n'est pas tout à fait d'accord pour qu'on soit indépendant, ce qui est dommage.
1: Dans votre parti, finalement, qui est devenu cette partie ibérique, disons, vous vous sentez vraiment d'abord catalan, et pas espagnol.
0: Tout à fait, ouais. Moi, je pourrais choisir la nationalité espagnole, parce qu'il faut que je sacrifie la française pour être espagnole. Et non, je me sens pas espagnole. Alors, ce n'est pas contre l'Espagne, hein, en aucun cas, ni contre les Espagnols. Ici, on travaille avec tout un tas de personnes du Sud, et tous bienvenus, c'est pas le problème. Mais que eux n'essayent pas d'étouffer notre culture. C'est simplement, si vous voulez, le nationalisme catalan est un nationalisme de défense, pas d'attaque. Que le nationalisme espagnol, c'est un nationalisme d'attaque, de colonialisme. Et c'est là la grande différence. Quand on parle de nationalisme, attention, c'est pas la même chose, faut pas confondre.
1: Ok, bah je vous remercie beaucoup, Valérie.
0: De rien.
1: Hop là.
0: Hop là, bah écoutez,
1: adéo. C'est pas ce qu'on
0: ici,
1: dit.
0: Non, ici on dit adéo.
1: Ah oui, adéo, non mais à Strasbourg. Salut.
0: Salut, oui. Oui, c'est beaucoup salut.
1: Salut. Et sinon, adéo.
2: Adéo, salut, hop là, fin de ce premier Suivez le Guide en Catalogne, à tous ça démarre. Grand merci Juani Brioso Mazero et Valérie Robineau. Grand merci aussi Roser Morato pour le prêt de sa voix et pour la conduite auto vers Ava et au pays de Dali. 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
3: Moltes gràcies i fins aviat. Merci beaucoup et à bientôt en Catalogne.
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0: Voici l'homélie d'aujourd'hui, enregistrée ce matin à la grotte de Lourdes.
1: Gloire à Dieu au plus haut des cieux, et paix sur la terre aux hommes qu'il aime.

0: Seigneur soit avec vous. La bonne nouvelle de Jésus-Christ selon saint Luc. Lorsque les anges eurent quitté les bergers pour le ciel, ceux-ci se disaient entre eux : allons jusqu'à Bethléem pour voir ce qui est arrivé, l'événement que le Seigneur nous a fait connaître. Ils se hâtèrent d'y aller et ils découvrirent Marie et Joseph avec le nouveau-né couché dans la mangeoire. Après avoir vu, ils racontèrent ce qui leur avait été annoncé au sujet de cet enfant. Et tous ceux qui entendirent s'étonnaient de ce que leur racontaient les bergers. Marie, cependant, retenait tous ces événements et les méditait dans son cœur. Les bergers repartirent. Ils glorifiaient et louaient Dieu pour tout ce qu'ils avaient entendu et vu selon ce qui leur avait été annoncé. Acclamons la parole de Dieu.
1: Frères et sœurs bien-aimés, nous sommes ici à Lourdes parce que le Seigneur nous y a appelés. Certes, c'est parce que nous l'avons décidé, mais c'est sur appel, l'appel du Seigneur. Et en ce grand jour où nous fêtons Notre-Dame du Mont Carmel, nous voulons laisser le ciel nous accompagner avec les grands saints du Carmel. J'en cite quelques-uns, Jean de la Croix, Thérèse d'Avila, Thérèse de Lisieux, Sainte Élisabeth de la Trinité, etc. Oui, et quand vous apercevez le Carmel qui est en haut, hein, derrière, on ne l'aperçoit pas d'ici, mais quand vous prendrez le pont, on voit cet escalier qui a été bien décoré, car c'est la fête dans tous les Carmels aujourd'hui, et c'est la fête en Église. Nous avons été appelés. Appelés à quoi ? Eh bien, appelés à découvrir la grande découverte de toute notre vie, c'est que Dieu a habité parmi nous, il est là, et il a dit « Je serai avec vous tous les jours jusqu'à la fin du monde ». Aussi que nous soyons à Lourdes ou devant un téléviseur, il nous faut découvrir cette belle présence de Dieu à nos côtés qui ne nous quittera jamais. Notre tristesse et nos épreuves viennent du fait que nous l'oublions. Oui, le monde est en feu et ce n'est pas le moment de s'occuper de choses de peu d'importance, disait Catherine de Sienne. Alors, découverte de la journée, de cette belle aujourd'hui de Dieu qui nous donne pour vivre la fraternité, pour vivre dans la prière. Nous n'avons rien de mieux à faire que de célébrer l'Eucharistie et quelle joie pour nous, frères et sœurs, d'être là, à la grotte de Massabielle, à la suite de cette pauvre Bernadette, pauvre et misérable, et pourtant si riche. Riche parce que le Seigneur l'a enrichie de sa sainteté. Et ce qu'il a fait pour Bernadette, il veut le faire pour nous. Ce qu'il a fait pour la Vierge Marie, il veut le faire aussi pour nous. Trop tard pour être saint dès notre conception et immaculé, nous pouvons le devenir par une grâce de rédemption, ce que nous voulons accueillir par notre baptême. Alors oui, découverte aussi du Mont Carmel, un peu de géographie, ce petit mont qui est en Terre Sainte, qui surplombe la Méditerranée. Il faudrait reprendre toute la vie du prophète Élie. Et mon frère Bruno a évoqué ce beau passage, effectivement, où, lors de la sécheresse, cette fois, il est monté sur la montagne en disant « Il y aura de la pluie ». 6 fois, il est monté, il n'a rien vu. La 7e fois, il est monté, il avait un petit nuage. Et la Bible nous dit « Grand comme la paume d'une main ». Il a dit « Voilà, la pluie arrive ». Il fallait quand même avoir la foi.

Mais aujourd'hui, où les viticulteurs de l'Aude ou de la Charente se tracassent parce que leurs grains de raisin sont bien secs et demandent la pluie, c'est comme nous-mêmes. Nous avons parfois un cœur endurci. Il nous faut accueillir la source d'eau vive que le Seigneur veut nous donner afin que nous soyons désaltérés. Marie, la Vierge Marie, est considérée un peu comme la fondatrice du Carmel, ce qui est vrai, pas tout à fait exact, mais vous savez, les Dominicains, ils ont été fondés par Saint Dominique, les Franciscains par Saint François. Et le Carmel, alors? Eh bien, le Carmel fait référence à ce petit mont Carmel avec le prophète Élie, sa prière, sa lutte contre les idoles, afin que le Seigneur soit reconnu comme le seul vrai Dieu. Oui, Marie est comme la fondatrice des Carmes, des Carmélites, de tous les Carmels de France et d'ailleurs. La découverte, c'est la découverte de la Bible qui nous donne cette belle prophétie de Zacharie. Exulte, réjouis-toi, voici que je viens et je vais habiter parmi vous, dit le Seigneur. La promesse est accomplie. N'attendons rien d'autre que de découvrir, en ouvrant les yeux de la foi, celui qui est là parmi nous, que nous allons accueillir peut-être dans l'Eucharistie tout à l'heure, que nous allons adorer peut-être lors de la procession du Saint-Sacrement, aujourd'hui ou demain. Prendre du temps pour réfléchir, pour méditer, pour goûter la joie qui vient du Seigneur. Découverte de la Bible, découverte du Carmel, découverte de Lourdes. Ici à Lourdes, tout est catéchuménal. Tout nous rappelle notre baptême. Et ceux qui ne sont pas baptisés ont envie de devenir baptisés quand ils voient ce qu'ils voient. Quand ils voient la joie des chrétiens. Et en utilisant aussi tous ces signes qui nous sont donnés. Le rocher, la solidité de la foi. L'eau qui coule et qui coulera toujours pour nous désaltérer. La lumière pour éclairer nos ténèbres. Marie, ici, apprend à ses enfants à devenir vraiment chrétiens. Alors, découvrons Lourdes. Si vous n'avez jamais été aux piscines, il faut y aller. Si vous n'avez jamais été au fond de la grotte, un peu de patience, vous y arriverez. Il nous faut boire aussi l'eau de la grotte. Il nous faut nous laver les yeux, nous laver le cœur, nous laver l'intérieur, afin que nous devenions vraiment et vraiment chrétiens. Dieu a habité notre humanité, notre terre. Il est toujours avec nous. Saint Augustin disait, tu étais toujours avec moi et moi je n'étais pas avec toi. Je te cherchais dehors et tu étais dedans. Eh bien, découverte dans la Bible du Carmel, découverte de Lourdes, découverte de la joie profonde et de la louange. C'est notre nourriture quotidienne, découverte de la joie. Non pas la joie parce que tout va bien, parce que la température est idéale, même si elle l'est ce matin, rendons grâce à Dieu, mais la joie qui vient du dedans, comme une source qui jaillit du fond de la grotte. Il y a en toi une source qui ne demande qu'à jaillir, car ta vie chrétienne consiste à devenir pour toi, au milieu de ta communauté, de ta paroisse, de ton diocèse, comme une source qui coule et là où les gens viennent se désaltérer. Averti de revenir à moi-même, je suis descendu, Seigneur, tout au fond de mon cœur. La Vierge Marie, ici à Lourdes, nous invite à ce chemin d'intériorité. Ne vivez pas la superficie de votre âme. Il faut y descendre. Appréciez les temps de silence. Appréciez les temps d'attente. Parce que l'attente est faite pour, justement, nous permettre de vivre très intérieurement et nous préparer le cœur à ce que le Seigneur a préparé pour nous. Oui, la Vierge Marie méditait tous ces événements dans son cœur. Nous avons pris l'évangile proposé pour cette fête de Notre-Dame du Mont-Carmel, c'est la nativité. Marie médite tous ces événements dans son cœur. Qu'il y ait des anges, qu'il y ait des bergers qui reconnaissent celui-là, elle s'étonne.
Elle ne comprend pas tout, mais elle fait confiance, comme elle fera confiance au jour de la croix. Lorsque le glaive lui transpercé le cœur, son cœur de mère, elle sait que le Seigneur, même si elle ne comprend pas tout, le Seigneur est vainqueur par son amour et son amour infini. Alors joie et louange, nous ne louons pas le Seigneur parce que tout va bien et que nous allons de miracle en miracle. Non, nous louons le Seigneur parce qu'il est présent parmi nous, parce que Dieu est Dieu et cela change tout. Béni sois-tu Seigneur pour ce lieu béni, cette grotte de Massabiel où nous voulons nous rassasier nous-mêmes et nous désaltérer pour nous-mêmes en priant aussi pour ceux qui sont loin, en priant aussi pour que tous fassent la découverte de ce Dieu qui nous aime, découverte de découverte en découverte vers des découvertes qui n'auront pas de fin aujourd'hui. Alors vous, Carcassonne, vous arrivez, nous sommes là depuis 2 jours. Aujourd'hui, vivre le bel aujourd'hui de Dieu, ne louper aucune occasion de vivre intérieurement afin d'être proche de nos frères, de tous nos frères, malades ou pas, et que nous puissions rendre grâce à Dieu dans la louange. J'exulte de joie, dit la Vierge Marie. Et Jésus lui a dit, l'Esprit, l'Évangile nous dit que l'Esprit pousse le Seigneur à exulter de joie. Tu as caché cela aux sages et aux savants. Oui, c'est les tout-petits, c'est les enfants, et parfois ceux qui souffrent, qui nous apprennent cette vraie présence, car tout concourt au bien de ceux qui aiment Dieu. Et avec les mystères joyeux, lumineux, douloureux, nous allons vers la gloire et nous la goûtons dès aujourd'hui. Merci Seigneur pour ton appel à venir te rejoindre. Ouvre nos yeux pour que nous puissions te reconnaître dans l'Eucharistie, certes, mais nous allons devenir des tabernacles de la divinité, tabernacles vivants de la divinité. Et dans la dispersion après cette messe, nous ne verrons que des tabernacles qui se dispersent partout. Alors ne faites pas une génuflexion à chaque fois que vous voyez votre frère. Mais soyons heureux et laissons-nous animer par celui qui a décidé d'habiter son église bien-aimée, ses diocèses, ses paroisses, ses hospitalités et le cœur profond de chacun. Oui, je te souhaite non pas la joie. Si, je te souhaite la joie qui vient du dehors. On mange bien, il fait bon, c'est agréable. Mais surtout la joie qui vient du dedans, pour que dans l'épreuve, tu ne sois pas desséché. Et en toute occasion, monte sur la montagne. Lorsque l'épreuve est là, tu vois que le nuage n'est pas là, tu redescends, mais après tu remontes, car le Seigneur toujours nous exauce. Et pour être exaucé, ici ou ailleurs, je vous donne ce secret. Si vous voulez être exaucé toujours, demandez au Seigneur ce qu'il a l'intention de vous donner. Voilà, c'est simple, non ? La vie chrétienne est simple et merveilleuse. Merci Seigneur, avec la Vierge Marie, nous te rendons grâce et nous méditons tout cela dans notre cœur.

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3: La transfiguration et les apparitions de la rue du Bac. De la deuxième épître aux Corinthiens. Nous reflétons la gloire du Seigneur et nous sommes transformés en son image avec une gloire de plus en plus grande par l'action du Seigneur. Dans la scène de la transfiguration, la gloire du Christ en sa nature divine se rend visible un moment dans sa nature humaine et jusqu'à ses vêtements. Les trois disciples redescendront de la montagne transformés comme Moïse redescendant du mont Sinaï, le visage rayonnant. En concevant celui qui est la splendeur de la gloire du Père, selon l'Épître aux Hébreux, la Vierge Marie a été remplie de lumière. Désormais ressuscitée, elle brille non seulement de la clarté commune au corps glorieux, mais de cette luminosité qui lui appartient comme temple du Seigneur. Quand elle apparaît sur terre, elle irradie cette lumière du ciel. C'est comme l'éclat de la gloire divine où elle réside. Dans presque toutes les apparitions, la lumière est explicitement rapportée. Elle émane d'elle, la précède ou l'enveloppe. À la rue du Bac, c'est un ruissellement. Le 18 juillet 1830, sœur Catherine Labouret est réveillée par un enfant habillé de blanc, portant des rayons de clarté partout où il passait, qui la conduit à la chapelle. Les lumières étaient allumées partout sur leur passage. À la lumière, tous les cierges sont allumés comme à la messe de minuit. La Sainte Vierge s'installe dans un fauteuil. Sœur Catherine vient s'agenouiller à ses pieds et pose les mains sur ses genoux. La conversation dure 2 heures. Elle passe là, dira-t-elle, le moment le plus doux de ma vie. Elle est heureuse, comme Saint Pierre, qui s'exclame « Il est bon que nous soyons ici ». Marie apparaît une deuxième fois, le 27 novembre, en une vision qui sera réitérée en décembre. Plusieurs tableaux se succèdent. Marie, couronnée d'étoiles, tient dans ses mains une boule d'or comme si elle l'offrait à Dieu. Elle explique « Cette boule représente le monde entier, particulièrement la France, et chaque personne en particulier. » Puis, ses doigts se remplissent d'anneaux sertis de pierre qui jettent des rayons plus beaux les uns que les autres. Les rayons rejaillissent de tous côtés et vont remplir le tableau jusqu'en bas. Catherine entend « Les rayons sont les grâces que je répands sur les personnes qui me les demandent. Les pierres d'où il ne sort pas de rayons, ce sont les grâces que l'on oublie de me demander. » La vision est comme une fenêtre ouverte sur l'Apocalypse. L'ange me montra la ville sainte, Apocalypse 21, Jérusalem, qui descendait du ciel d'auprès de Dieu. Elle avait en elle la gloire de Dieu. Son éclat était celui d'une pierre très précieuse, comme le jaspe cristallin. La ville n'a pas besoin du soleil ni de la lune pour l'éclairer, car la gloire de Dieu l'illumine. Autour de la Sainte Vierge, une inscription s'est formée en lettres d'or. « Ô Marie, conçue sans péché, priez pour nous qui avons recours à vous. » Et Marie demande « Faites frapper une médaille sur ce modèle. Les grâces seront abondantes pour les personnes qui la porteront avec confiance. » Alors le tableau s'est retourné, faisant apparaître le revers de la médaille, un M surmontée d'une croix et les deux cœurs de Jésus et de Marie. Sur l'avers de la médaille, la femme rayonne de la lumière de Dieu afin que tous en bénéficient. Sur le revers est la face austère du message, le cœur couronné d'épines et le cœur percé d'un glaive représentent la passion du Seigneur et la compassion de sa mère. Le prêtre lazariste M. Aladel, confesseur de Catherine, fera confectionner la médaille sur le modèle plus classique et plus admis de l'Immaculée Conception, à savoir les mains ouvertes. Cependant, Catherine n'a jamais dit que les mains s'étaient ouvertes. Elle n'aura de cesse d'obtenir plus tard une statue où Marie tient le globe dans ses mains, dans la position où elle l'a vu. Les rayons, en partant du chaton des anneaux, donc du dos des mains, ont fini par remplir tout l'espace, comme si la boule avait disparu en quelque manière dans la lumière du rayonnement. Non, c'était évidemment difficile à rendre plastiquement. Catherine était heureuse que la médaille reproduise l'essentiel, à savoir l'invocation et les nombreux rayons. Cependant, la position de la Vierge tenant le globe a quelque chose de théologiquement plus exact. Marie rayonne les grâces dont elle est ornée par l'Esprit Saint. Elle ne les donne pas comme si on en était la source. Elle les communique et les diffuse. Elle obtient pour nous la miséricorde dont elle est première bénéficiaire. Les bienfaits de l'apparition et de la médaille vont s'étendre. Dans son entretien du 27 novembre, Marie avait annoncé des temps mauvais pour la France. Ses prophéties se réaliseront dans la Révolution de 1848 et dans les troubles de la Commune en 1871. La communauté des sœurs, qui était dans un certain laisser-aller, connaît un renouveau à partir des apparitions pour accomplir la vocation des filles de la charité de Saint-Vincent de Paul au service des pauvres. De même, la vision de Pierre, Jacques et Jean sur la montagne sainte les fortifiera pour leur mission. Ils doivent descendre de la montagne et bientôt affronter la passion. Le chrétien qui se laisse illuminer devient plus lumineux pour répandre sur le monde la lumière qu'il a reçue. La grâce du mystère de la transfiguration est une grâce de contemplation qui débouche sur du concret. Le disciple, pris dans la nuée, reçoit l'esprit filial et peut entendre pour lui la voix du Père. « Celui-ci est mon Fils bien-aimé. » Cependant, sa condition de membre du Christ implique de se mettre à sa suite, avec toutes les exigences que cela comporte, en observant sa parole. Écoutez-le. Notre-Dame de la médaille miraculeuse, vous disposez de grâce à répandre comme des rayons sur toutes les zones de l'humanité. Certaines grâces ne seront pas données si on omet de vous les demander. Pour ne pas laisser dans l'ombre les pierres précieuses que vous portez, nous venons à vous. Nous vous confions nos missions et nos combats. Éclairez-nous et fortifiez-nous. Ô Marie, conçue sans péché, priez pour nous qui avons recours à vous.
0: Dans quelques instants, suivez la prière du chapelet en direct de la grotte de Lourdes. 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
1: Notre-Dame de Lourdes, je vous confie Brigitte, qui souffre d'un cancer. Puisse-t-elle se rétablir complètement par votre intercession. Merci Notre-Dame.
2: Je te confie mon mari Joël, qui a une maladie grave au cerveau et qui est à l'hôpital. Je te confie mon mari Joël, qui a une maladie grave au cerveau et qui est à l'hôpital. S'il te plaît, guéris-le. Je m'en remets à toi et à ton fils Jésus, à l'Esprit Saint qui est Dieu. Merci, maman Marie.
3: Je demande la guérison de Pascal, de guérir sa maladie et de guérir son cœur et de nous protéger. Béni sois-tu, ma maman.
4: Chers frères et sœurs, soyez les bienvenus à Lourdes, dans cette grotte de Massabielle, où la Vierge Immaculée est apparue à Bernadette. Elle lui a permis de faire son entrée dans les mystères de la vie du Seigneur. Et nous-mêmes, en méditant jour après jour ces mystères, eh bien, nous entrons dans cette communion avec le Seigneur. Nous entrons dans le mystère de Dieu. Croire en Dieu, c'est bien. Vivre de lui, c'est encore mieux. Voilà ce que nous faisons aujourd'hui en méditant les mystères lumineux du rosaire en ce jeudi, mystère de la vie publique du Seigneur. Nous sommes aidés dans la prière aujourd'hui avec quelques pèlerins du diocèse d'Aix et puis des pèlerins individuels. Confessons notre foi. Je crois en Dieu, le Père Tout-Puissant, Créateur du ciel et de la terre. Et en Jésus-Christ, son Fils unique, notre Seigneur, qui a été conçu du Saint-Esprit, est né de la Vierge Marie, a souffert sous Ponce Pilate, a été crucifié, est mort, a été enseveli, est descendu aux enfers, le troisième jour est ressuscité des morts, est monté aux cieux, est assis à la droite de Dieu, le Père Tout-Puissant, d'où il viendra juger les vivants et les morts. Je crois en l'Esprit Saint, à la Sainte Église catholique, à la communion des saints, à la rémission des péchés, à la résurrection de la chair, à la vie éternelle. Amen. Nous prions aux intentions de notre pape Léon, en particulier en ce temps où nous préparons sa venue en France, et particulièrement ici au sanctuaire Notre-Dame de Lourdes. Notre Père qui es aux cieux, que ton nom soit sanctifié, que ton règne vienne, que ta volonté soit faite sur la terre comme au ciel.
5: Donne-nous aujourd'hui notre pain de ce jour. Pardonne-nous nos offenses, comme nous pardonnons aussi à ceux qui nous ont offensés. Et ne nous laisse pas entrer en tentation, mais délivre-nous du mal. Amen.
4: Je vous salue Marie, pleine de grâce, le Seigneur est avec vous. Vous êtes bénie entre toutes les femmes, et Jésus, le fruit de vos entrailles, est béni.
5: Sainte Marie, Mère de Dieu, priez pour nos pauvres pécheurs, maintenant et à l'heure de notre mort. Amen.
4: Je vous salue Marie, pleine de grâce, le Seigneur est avec vous. Vous êtes bénie entre toutes les femmes, et Jésus, le fruit de vos entrailles, est béni.
5: Sainte Marie, Mère de Dieu, priez pour nos pauvres pécheurs, maintenant et à l'heure de notre mort. Amen.
4: Je vous salue, Marie, pleine de grâce. Le Seigneur est avec vous. Vous êtes bénie entre toutes les femmes. Et Jésus, le fruit de vos entrailles, est béni.
5: Sainte Marie, Mère de Dieu, priez pour nos pauvres pécheurs, maintenant et à l'heure de notre mort. Amen.

0: Marie, conçue sans péché,
1: priez pour nous qui avons recours à vous.
0: Premier mystère lumineux, le baptême du Seigneur. De l'Évangile selon saint Marc, Jésus vint de Nazareth, ville de Galilée, et il se fit baptiser par Jean dans le Jourdain. Il y a un détail important dans ce tableau du baptême du Seigneur, les cieux se sont ouverts. Cela signifie qu'il n'y a plus de barrière entre Dieu et les hommes. Dieu se fait vraiment l'un de nous. Prions le Seigneur pour que nous puissions vivre chacune de nos rencontres comme un moment où les cieux s'ouvrent, où Dieu lui-même se fait l'un de nous, où Dieu lui-même vient nous visiter.
2: Notre Père qui es aux cieux, que ton nom soit sanctifié, que ton règne vienne, que ta volonté soit faite sur la terre comme au ciel.
1: Donne-nous aujourd'hui notre pain de ce jour. Pardonne-nous nos offenses, comme nous pardonnons aussi à ceux qui nous ont offensés. Et ne nous laisse pas entrer en tentation, mais délivre-nous du mal. Amen.
2: Je vous salue, Marie, pleine de grâce. Le Seigneur est avec vous. Vous êtes bénie entre toutes les femmes, et Jésus, le fruit de vos entrailles, est béni.
1: Sainte Marie, Mère de Dieu, priez pour nous pauvres pécheurs, maintenant et à l'heure de notre mort. Amen.
2: Je vous salue, Marie, pleine de grâce, le Seigneur est avec vous. Vous êtes bénie entre toutes les femmes, et Jésus, le fruit de vos entrailles, est béni.
1: Sainte Marie, Mère de Dieu, priez pour nous pauvres pécheurs, maintenant et à l'heure de notre mort. Amen.
2: Je vous salue, Marie, pleine de grâce, le Seigneur est avec vous. Vous êtes bénie entre toutes les femmes, et Jésus, le fruit de vos entrailles, est béni.
1: Sainte Marie, Mère de Dieu, priez pour nous pauvres pécheurs, maintenant et à l'heure de notre mort. Amen.
2: Je vous salue, Marie, pleine de grâce, le Seigneur est avec vous. Vous êtes bénie entre toutes les femmes, et Jésus, le fruit de vos entrailles, est béni.
1: Sainte Marie, Mère de Dieu, priez pour nous pauvres pécheurs, maintenant et à l'heure de notre mort. Amen.
2: Je vous salue, Marie, pleine de grâce, le Seigneur est avec vous. Vous êtes bénie entre toutes les femmes, et Jésus, le fruit de vos entrailles, est béni.
1: Sainte Marie, Mère de Dieu, priez pour nous pauvres pécheurs, maintenant et à l'heure de notre mort. Amen.
2: Je vous salue, Marie, pleine de grâce, le Seigneur est avec vous. Vous êtes bénie entre toutes les femmes, et Jésus, le fruit de vos entrailles, est béni.
1: Sainte Marie, Mère de Dieu, priez pour nous pauvres pécheurs, maintenant et à l'heure de notre mort. Amen.
2: Je vous salue, Marie, pleine de grâce, le Seigneur est avec vous. Vous êtes bénie entre toutes les femmes, et Jésus, le fruit de vos entrailles, est béni.
1: Sainte Marie, Mère de Dieu, priez pour nous pauvres pécheurs, maintenant et à l'heure de notre mort. Amen.
2: Je vous salue, Marie, pleine de grâce, le Seigneur est avec vous. Vous êtes bénie entre toutes les femmes, et Jésus, le fruit de vos entrailles, est béni.
1: Sainte Marie, Mère de Dieu, priez pour nous pauvres pécheurs, maintenant et à l'heure de notre mort. Amen.
2: Je vous salue, Marie, pleine de grâce, le Seigneur est avec vous. Vous êtes bénie entre toutes les femmes, et Jésus, le fruit de vos entrailles, est béni.
1: Sainte Marie, Mère de Dieu, priez pour nous pauvres pécheurs, maintenant et à l'heure de notre mort. Amen.
2: Je vous salue, Marie, pleine de grâce, le Seigneur est avec vous. Vous êtes bénie entre toutes les femmes, et Jésus, le fruit de vos entrailles, est béni.
1: Sainte Marie, Mère de Dieu, priez pour nous pauvres pécheurs,
0: maintenant et à l'heure de notre mort. Amen. Gloire au Père et au Fils et au Saint-Esprit, comme il était au commencement, maintenant et dans les siècles des siècles. Amen. Ô Marie conçue sans péché,
1: priez pour nous qui avons recours à vous.
0: Deuxième mystère lumineux, les noces de Cana. De l'Évangile selon saint Jean, à Cana, en Galilée, Jésus manifesta sa gloire et ses disciples crurent en lui. L'eau que Jésus va transformer en vin est l'eau des ablutions rituelles. Elles disent une certaine compréhension de la religion. Ceux qui se sont lavés les mains et les autres, les purs et les impurs. Eh bien, il veut changer nos cœurs pour y mettre la bienveillance et l'amour quand ils sont dans le jugement et le rejet. Nous sommes invités à passer de l'eau des ablutions au vin des noces, de la joie, de la tendresse de Dieu pour tous. C'est la grâce que nous lui demandons pour nous-mêmes et pour les autres, en priant ce deuxième mystère.
3: Notre Père qui es aux cieux, que ton nom soit sanctifié, que ton règne vienne, que ta volonté soit faite sur la terre comme au ciel.
1: Donne-nous aujourd'hui notre pain de ce jour. Pardonne-nous nos offenses, comme nous pardonnons aussi à ceux qui nous ont offensés. Et ne nous laisse pas entrer en tentation, mais délivre-nous du mal.
3: Je vous salue Marie, pleine de grâce. Le Seigneur est avec vous. Vous êtes bénie entre toutes les femmes, et Jésus, le fruit de vos entrailles, est béni.
1: Sainte Marie, Mère de Dieu, priez pour nous pauvres pécheurs, maintenant et à l'heure de notre mort. Amen.
3: Je vous salue Marie, pleine de grâce. Le Seigneur est avec vous. Vous êtes bénie entre toutes les femmes, et Jésus, le fruit de vos entrailles, est béni.
1: Sainte Marie, Mère de Dieu, priez pour nous pauvres pécheurs, maintenant et à l'heure de notre mort. Amen.
3: Je vous salue Marie, pleine de grâce. Le Seigneur est avec vous. Vous êtes bénie entre toutes les femmes, et Jésus, le fruit de vos entrailles, est béni.
1: Sainte Marie, Mère de Dieu, priez pour nous pauvres pécheurs, maintenant et à l'heure de notre mort. Amen.
3: Je vous salue Marie, pleine de grâce. Le Seigneur est avec vous. Vous êtes bénie entre toutes les femmes, et Jésus, le fruit de vos entrailles, est béni.
1: Sainte Marie, Mère de Dieu, priez pour nous pauvres pécheurs, maintenant et à l'heure de notre mort. Amen.
3: Je vous salue Marie, pleine de grâce. Le Seigneur est avec vous. Vous êtes bénie entre toutes les femmes, et Jésus, le fruit de vos entrailles, est béni.
1: Sainte Marie, Mère de Dieu, priez pour nous pauvres pécheurs, maintenant et à l'heure de notre mort. Amen.
3: Je vous salue Marie, pleine de grâce. Le Seigneur est avec vous. Vous êtes bénie entre toutes les femmes, et Jésus, le fruit de vos entrailles, est béni.
1: Sainte Marie, Mère de Dieu, priez pour nous pauvres pécheurs, maintenant et à l'heure de notre mort. Amen.
3: Je vous salue Marie, pleine de grâce. Le Seigneur est avec vous. Vous êtes bénie entre toutes les femmes, et Jésus, le fruit de vos entrailles, est béni.
1: Sainte Marie, Mère de Dieu, priez pour nous pauvres pécheurs, maintenant et à l'heure de notre mort. Amen.
3: Je vous salue Marie, pleine de grâce. Le Seigneur est avec vous. Vous êtes bénie entre toutes les femmes, et Jésus, le fruit de vos entrailles, est béni.
1: Sainte Marie, Mère de Dieu, priez pour nous pauvres pécheurs, maintenant et à l'heure de notre mort. Amen.
3: Je vous salue Marie, pleine de grâce. Le Seigneur est avec vous. Vous êtes bénie entre toutes les femmes, et Jésus, le fruit de vos entrailles, est béni.
1: Sainte Marie, Mère de
3: Je vous salue Marie, pleine de grâce. Le Seigneur est avec vous. Vous êtes bénie entre toutes les femmes, et Jésus, le fruit de vos entrailles, est béni.
1: Sainte Marie, Mère de Dieu, priez pour nous pauvres pécheurs,
0: maintenant et à l'heure de notre mort.
4: Amen.
0: Gloire au Père et au Fils et au Saint-Esprit.
5: Comme il était au commencement, maintenant et toujours, dans les siècles des siècles. Amen.
0: Ô Marie conçue sans péché,
5: priez pour nous qui avons recours à vous.
0: Troisième mystère lumineux, l'annonce du royaume. Dans l'évangile selon saint Marc, convertissez-vous et croyez à l'évangile. Demandons au Seigneur la grâce de savoir partager joyeusement notre foi, en sachant voir ce qu'il fait de beau dans le cœur de ceux qui ne le connaissent pas et que nous rencontrons.
6: Notre Père qui es aux cieux, que ton nom soit sanctifié, que ton règne vienne, que ta volonté soit faite sur la terre comme au ciel. Donne-nous aujourd'hui notre pain de ce jour.
1: Pardonne-nous nos offenses, comme nous pardonnons aussi à ceux qui nous ont offensés. Et ne nous laisse pas entrer en tentation, mais délivre-nous du mal. Amen.
6: Je vous salue Marie, pleine de grâce, le Seigneur est avec vous. Vous êtes bénie entre toutes les femmes, et Jésus, le fruit de vos entrailles, est béni.
1: Sainte Marie, Mère de Dieu, priez pour nous pauvres pécheurs, maintenant et à l'heure de notre mort. Amen.
6: Je vous salue Marie, pleine de grâce, le Seigneur est avec vous. Vous êtes bénie entre toutes les femmes, et Jésus, le fruit de vos entrailles, est béni.
1: Sainte Marie, Mère de Dieu, priez pour nous pauvres pécheurs, maintenant et à l'heure de notre mort. Amen.
6: Je vous salue Marie, pleine de grâce, le Seigneur est avec vous. Vous êtes bénie entre toutes les femmes, et Jésus, le fruit de vos entrailles, est béni.
1: Sainte Marie, Mère de Dieu, priez pour nous pauvres pécheurs, maintenant et à l'heure de notre mort. Amen.
6: Je vous salue Marie, pleine de grâce, le Seigneur est avec vous. Vous êtes bénie entre toutes les femmes, et Jésus, le fruit de vos entrailles, est béni.
1: Sainte Marie, Mère de Dieu, priez pour nous pauvres pécheurs, maintenant et à l'heure de notre mort. Amen.
6: Je vous salue Marie, pleine de grâce, le Seigneur est avec vous. Vous êtes bénie entre toutes les femmes, et Jésus, le fruit de vos entrailles, est béni.
1: Sainte Marie, Mère de Dieu, priez pour nous pauvres pécheurs, maintenant et à l'heure de notre mort. Amen.
6: Je vous salue Marie, pleine de grâce, le Seigneur est avec vous. Vous êtes bénie entre toutes les femmes, et Jésus, le fruit de vos entrailles, est béni.
1: Sainte Marie, Mère de Dieu, priez pour nous pauvres pécheurs, maintenant et à l'heure de notre mort. Amen.
6: Je vous salue Marie, pleine de grâce, le Seigneur est avec vous. Vous êtes bénie entre toutes les femmes, et Jésus, le fruit de vos entrailles, est béni.
1: Sainte Marie, Mère de Dieu, priez pour nous pauvres pécheurs, maintenant et à l'heure de notre mort. Amen.
6: Je vous salue Marie, pleine de grâce, le Seigneur est avec vous. Vous êtes bénie entre toutes les femmes, et Jésus, le fruit de vos entrailles, est béni.
1: Sainte Marie, Mère de Dieu, priez pour nous pauvres pécheurs, maintenant et à l'heure de notre mort. Amen.
6: Je vous salue Marie, pleine de grâce, le Seigneur est avec vous. Vous êtes bénie entre toutes les femmes, et Jésus, le fruit de vos entrailles, est béni.
1: Sainte Marie, Mère de Dieu, priez pour nous pauvres pécheurs, maintenant et à l'heure de notre mort. Amen.
6: Je vous salue Marie, pleine de grâce, le Seigneur est avec vous. Vous êtes bénie entre toutes les femmes, et Jésus, le fruit de vos entrailles, est béni.
1: Sainte Marie, Mère de Dieu, priez pour nous pauvres pécheurs, maintenant et à l'heure de notre mort. Amen.
0: Gloire au Père et au Fils et au Saint-Esprit.
7: Comme il était au commencement, maintenant et toujours, dans les siècles des siècles. Amen.
0: Ô Marie conçue sans péché,
8: priez pour nous qui avons recours à vous.
0: Quatrième mystère lumineux, la transfiguration du Seigneur. De l'Évangile selon saint Marc, Jésus prend avec lui Pierre, Jacques et Jean et les emmène seuls à l'écart sur une haute montagne. Celui qui est transfiguré au Tabor sera très défiguré par la souffrance au mont Golgotha. Confions au Seigneur les blessés de la vie, les personnes fragiles et malades, les victimes d'accidents, les victimes des conflits, les victimes des situations économiques injustes. Prions.
9: Notre Père qui es aux cieux, que votre nom soit sanctifié, que ton règne vienne, que ta volonté soit faite sur la terre comme au ciel.
1: Donne-nous aujourd'hui notre pain de ce jour. Pardonne-nous nos offenses, comme nous pardonnons aussi à ceux qui nous ont offensés. Et ne nous laisse pas entrer en tentation, mais délivre-nous du mal. Amen.
9: Je vous salue, Marie, pleine de grâce. Le Seigneur est avec vous. Vous êtes bénie entre toutes les femmes, et Jésus, le fruit de vos entrailles, est béni.
1: Sainte Marie, Mère de Dieu, priez pour nous pauvres pécheurs, maintenant et à l'heure de notre mort. Amen.
9: Je vous salue, Marie, pleine de grâce. Le Seigneur est avec vous. Vous êtes bénie entre toutes les femmes, et Jésus, le fruit de vos entrailles, est béni.
1: Sainte Marie, Mère de Dieu, priez pour nous pauvres pécheurs,
10: maintenant et à l'heure de notre mort. Amen.
9: Je vous salue, Marie, pleine de grâce. Le Seigneur est avec vous. Vous êtes bénie entre toutes les femmes. Et Jésus, le fruit de vos entrailles, est béni.
10: Sainte Marie, Mère de Dieu, priez pour nous pauvres pécheurs, maintenant et à l'heure de notre mort. Amen.
9: Je vous salue, Marie, pleine de grâce. Le Seigneur est avec vous. Vous êtes bénie entre toutes les femmes. Et Jésus, le fruit de vos entrailles, est béni.
10: Sainte Marie, Mère de Dieu, priez pour nous pauvres pécheurs, maintenant et à l'heure de notre mort. Amen.
9: Je vous salue, Marie, pleine de grâce. Le Seigneur est avec vous. Vous êtes bénie entre toutes les femmes. Et Jésus, le fruit de vos entrailles, est béni.
10: Sainte Marie, Mère de Dieu, priez pour nous pauvres pécheurs, maintenant et à l'heure de notre mort. Amen.
9: Je vous salue, Marie, pleine de grâce. Le Seigneur est avec vous. Vous êtes bénie entre toutes les femmes. Et Jésus, le fruit de vos entrailles, est béni.
10: Sainte Marie, Mère de Dieu, priez pour nous pauvres pécheurs, maintenant et à l'heure de notre mort. Amen.
9: Je vous salue, Marie, pleine de grâce. Le Seigneur est avec vous. Vous êtes bénie entre toutes les femmes. Et Jésus, le fruit de vos entrailles, est béni.
10: Sainte Marie, Mère de Dieu, priez pour nous pauvres pécheurs, maintenant et à l'heure de notre mort. Amen.
9: Je vous salue, Marie, pleine de grâce. Le Seigneur est avec vous. Vous êtes bénie entre toutes les femmes. Et Jésus, le fruit de vos entrailles, est béni.
10: Sainte Marie, Mère de Dieu, priez pour nous pauvres pécheurs, maintenant et à l'heure de notre mort. Amen.
9: Je vous salue, Marie, pleine de grâce. Le Seigneur est avec vous. Vous êtes bénie entre toutes les femmes. Et Jésus, le fruit de vos entrailles, est béni.
10: Sainte Marie, Mère de Dieu, priez pour nous pauvres pécheurs, maintenant et à l'heure de notre mort. Amen.
9: Je vous salue, Marie, pleine de grâce. Le Seigneur est avec vous. Vous êtes bénie entre toutes les femmes, et Jésus, le fruit de vos entrailles, est béni.
10: Sainte Marie, Mère de Dieu, priez pour nous pauvres pécheurs,
7: maintenant et à l'heure de notre mort. Amen.
0: Gloire au Père et au Fils et au Saint-Esprit.
8: Comme il était au commencement, maintenant et toujours, dans les siècles des siècles. Amen.
0: Ô Marie conçue sans péché,
8: priez pour nous qui avons recours à vous.
0: Cinquième mystère lumineux, l'institution de l'Eucharistie. De la première lettre de saint Paul aux Corinthiens, « Chaque fois que vous mangez ce pain et que vous buvez cette coupe, vous proclamez la mort du Seigneur jusqu'à ce qu'il vienne. » Le Seigneur a laissé comme signe visible de sa présence la fraction du pain. Prions pour que ce signe soit au centre de tous nos examens de conscience, qu'il touche le cœur des puissants de ce monde, mais aussi de chacun de nous, lorsque nos cœurs se ferment au partage, que notre vie soit une Eucharistie offerte pour tous.
11: Notre Père qui es aux cieux, que ton nom soit sanctifié, que ton règne vienne, que ta volonté soit faite sur la terre comme au ciel.
1: Donne-nous aujourd'hui notre pain de ce jour. Pardonne-nous nos offenses, comme nous pardonnons aussi à ceux qui nous ont offensés. Et ne nous laisse pas entrer en tentation, mais délivre-nous du mal. Amen.
11: Je vous salue, Marie, pleine de grâce. Le Seigneur est avec vous. Vous êtes bénie entre toutes les femmes, et Jésus, le fruit de vos entrailles, est béni.
10: Sainte Marie, Mère de Dieu, priez pour nous pauvres pécheurs, maintenant et à l'heure de notre mort. Amen.
11: Je vous salue, Marie, pleine de grâce. Le Seigneur est avec vous. Vous êtes bénie entre toutes les femmes, et Jésus, le fruit de vos entrailles, est béni.
10: Sainte Marie, Mère de Dieu, priez pour nous pauvres pécheurs, maintenant et à l'heure de notre mort. Amen.
11: Je vous salue, Marie, pleine de grâce. Le Seigneur est avec vous. Vous êtes bénie entre toutes les femmes, et Jésus, le fruit de vos entrailles, est béni.
10: Sainte Marie, Mère de Dieu, priez pour nous pauvres pécheurs, maintenant et à l'heure de notre mort. Amen.
11: Je vous salue, Marie, pleine de grâce. Le Seigneur est avec vous. Vous êtes bénie entre toutes les femmes, et Jésus, le fruit de vos entrailles, est béni.
10: Sainte Marie, Mère de Dieu, priez pour nous pauvres pécheurs,
12: maintenant et à l'heure de notre mort. Amen.
11: Je vous salue, Marie, pleine de grâce. Le Seigneur est avec vous. Vous êtes bénie entre toutes les femmes, et Jésus, le fruit de vos entrailles, est béni.
12: Sainte Marie, Mère de Dieu, priez pour nous pauvres pécheurs, maintenant et à l'heure de notre mort. Amen.
13: Je vous salue, Marie, pleine de grâce. Le Seigneur est avec vous. Vous êtes bénie entre toutes les femmes, et Jésus, le fruit de vos entrailles, est béni.
12: Sainte Marie, Mère de Dieu, priez pour nous pauvres pécheurs, maintenant et à l'heure de notre mort. Amen.
13: Je vous salue, Marie, pleine de grâce. Le Seigneur est avec vous. Vous êtes bénie entre toutes les femmes, et Jésus, le fruit de vos entrailles, est béni.
12: Sainte Marie, Mère de Dieu, priez pour nous pauvres pécheurs, maintenant et à l'heure de notre mort. Amen.
13: Je vous salue, Marie, pleine de grâce. Le Seigneur est avec vous. Vous êtes bénie entre toutes les femmes, et Jésus, le fruit de vos entrailles, est béni.
12: Sainte Marie, Mère de Dieu, priez pour nous pauvres pécheurs, maintenant et à l'heure de notre mort. Amen.
13: Je vous salue, Marie, pleine de grâce. Le Seigneur est avec vous. Vous êtes bénie entre toutes les femmes, et Jésus, le fruit de vos entrailles, est béni.
12: Sainte Marie, Mère de Dieu, priez pour nous pauvres pécheurs, maintenant et à l'heure de notre mort. Amen.
13: Je vous salue, Marie, pleine de grâce. Le Seigneur est avec vous. Vous êtes bénie entre toutes les femmes, et Jésus, le fruit de vos entrailles, est béni.
12: Sainte Marie, Mère de Dieu, priez pour nous pauvres pécheurs, maintenant et à l'heure de notre mort. Amen.

0: Ô Marie conçue sans péché,
1: priez pour nous qui avons le cause.
0: Prions le Seigneur. Tu as voulu, Seigneur, qu'à l'annonce de l'ange, ton Verbe prit chair dans le sein de la Vierge Marie. Réponds à nos supplications. Puisque nous la croyons vraiment Mère de Dieu, fais que nous trouvions secours dans sa prière auprès de toi. Par Jésus-Christ, ton Fils, notre Seigneur, qui vit et règne avec toi dans l'unité du Saint-Esprit, Dieu pour les siècles des siècles.
2: Amen.
0: Le Seigneur soit avec vous.
2: Et avec votre esprit.
0: Que Dieu Tout-Puissant vous bénisse, le Père et le Fils et le Saint-Esprit.
2: Amen.
0: Notre-Dame de Lourdes.
2: Priez pour nous.
0: Notre-Dame de Lourdes.
2: Priez pour nous.
0: Notre-Dame de Lourdes.
2: Priez pour nous.
0: Sainte Bernadette.
2: Priez pour nous.

Seigneur, mets de l'ordre dans ma vie. Et ce que tu veux que je fasse, donne-moi de le connaître, donne-moi de l'accomplir comme il faut et comme il est utile au salut de mon âme. Que j'aille vers toi, Seigneur, par un chemin sûr, droit, agréable et menant au terme, un chemin qui ne s'égare pas entre les prospérités et les adversités, en sorte que je te rende grâce dans les choses prospères et que je garde la patience dans les choses adverses, ne me laissant ni exalter par les premières, ni abattre par les secondes. Seigneur, que toute joie me fatigue qui est sans toi, et que je ne désire rien en dehors de toi. Que tout travail, Seigneur, me soit agréable qui est pour toi, et tout repos insupportable qui est sans toi. Donne-moi souvent de porter mon cœur vers toi. Et quand je faiblis, de peser ma faute avec ma douleur, avec un ferme propos de me corriger.

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1: Amis auditeurs, mesdames et messieurs, vous êtes bel et bien à l'écoute de Radio Vatican. Soyez les bienvenus dans cette nouvelle édition de notre programme. Le pape profite de ses vacances pour visiter quelques sanctuaires à Rome. Mercredi, il s'est rendu au sanctuaire de la Sainte Trinité à Valle Piatta.

0: Hein, au monastère de Saint-Benoît à Subiaco et à celui de Sainte-Scolastique. Plus de détails juste après les titres. Les liturgistes africains organiseront du 3 au 9 août prochain à Dar es Salaam, en Tanzanie, leur deuxième congrès international sur l'inculturation. Le père Apollinaire Kwaku Adams, professeur de liturgie en Côte d'Ivoire et membre de l'Association des liturgistes africains, nous en dira plus sur cette rencontre à venir. Après l'actualité sociopolitique africaine, nous vous proposerons une lecture ciblée extraite du deuxième chapitre de l'encyclique Magnificat Humanitas du pape Léon XIV sur la protection de la personne humaine à l'ère de l'intelligence artificielle en Lingala et en malgache.
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0: Nous le disions dans les titres, le pape Léon XIV profite de ses vacances pour visiter quelques sanctuaires à Rome. Mercredi, après avoir visité dans la matinée le sanctuaire de la Sainte Trinité à Valle Pietra, le Saint-Père s'est rendu vers midi en voiture au monastère de Saint-Benoît à Subiaco. Lors de sa visite du complexe monastique, comme l'a indiqué la salle de presse du Saint-Siège, Léon XIV s'est arrêté en méditation silencieuse devant la fresque du XIIIe siècle représentée en Saint François et dans le Sacro Specco, il a embrassé le genou de la statue de Saint Benoît, comme le veut la tradition, et a récité le Notre Père avec les moines. Du monastère de Saint Benoît à Subiaco, le Saint-Père s'est rendu au monastère de Sainte Scolastique, où il a déjeuné avec la communauté bénédictine et visité les cloîtres et le couvent. Le pape a rejoint ensuite Castel Gandolfo, où il est en vacances jusqu'au 27 juillet prochain. Au Zimbabwe, le centre pastoral de l'archidiocèse de Bulawayo vient d'organiser sa session mensuelle de l'école synodale en ligne sur le thème « La famille, le cœur de l'Église, là où commence la synodalité ». Les exposés, les réflexions et les débats ont permis aux participants de prendre conscience de l'urgence pastorale d'accueillir et d'intégrer les Zimbabwéens rapatriés d'Afrique du Sud à la suite d'attaques xénophobes. Les liturgistes africains se retrouveront du 3 au 9 août prochain à Dar es Salaam, en Tanzanie, pour leur deuxième congrès international. Après le premier tenu en 2023 au Sénégal, qui a réfléchi sur l'état de la question liturgique en Afrique, ce deuxième congrès international se penchera sur les pratiques d'inculturation liturgique en Afrique, dans le passé, au présent et à l'avenir. Dans cette première partie de l'entretien qu'il a accordé à Radio Vatican, tout en expliquant ce qu'est la liturgie, le père Apollinaire Kwaku Adams, professeur de liturgie au grand séminaire Saint-Paul d'Abadjinkouté dans le diocèse de Yopougon en Côte d'Ivoire et membre de l'Association des liturgistes africains, nous situe le contexte de ce congrès à venir.
2: Ce deuxième rendez-vous vise à renforcer la réflexion liturgique en Afrique, à guider le regard sur de nouvelles thématiques, à porter une rétrospection dans le sens d'analyse du passé pour projeter un avenir dans le contexte africain au sujet de la liturgie. C'est pourquoi ce deuxième congrès se donne rendez-vous à Dar es Salaam en vue de réfléchir sur la question de l'inculturation. Dakar s'était penché sur la question de l'état de la vie liturgique en Afrique 60 ans après Vatican II. Ce que les pères conciliaires ont donné, ce renouveau à l'Église à partir de la réforme liturgique, a poussé des initiatives en Afrique. Nous avons fait donc l'état de la question. Ce deuxième congrès vise à faire un pas de plus pour l'enracinement de la foi à partir de la notion de l'inculturation.
0: Alors, de manière générale, qu'est-ce que la liturgie? Et la liturgie dans un contexte africain?
2: En parlant de liturgie, il faut comprendre la foi de l'Église qui est célébrée à travers le rite. Le rite comme la forme d'expression par laquelle l'Église, depuis des millénaires, fait mémoire de l'unique mystère de la foi, la mort, la résurrection du Christ. Mais cette foi est célébrée dans un contexte où vivent des hommes, où une culture accueille et intègre l'Évangile parole de Dieu, où une culture reçoit et s'invite au rendez-vous de Dieu qui demande à chaque homme de l'accueillir. Dans la liturgie, dans le sens africain, c'est ce dialogue où la culture africaine se propose d'être un chemin par lequel Dieu atteint chacun spécifiquement dans son lieu d'existence. Donc, en parlant de liturgie africaine, nous ne parlons pas d'une liturgie à part, mais la liturgie chrétienne vécue dans le sens et l'âme africaine. Ce n'est pas seulement la manière de célébrer la messe, même si nos assemblées chrétiennes sont plus eucharistiques, donc sont autour du mystère de la foi, la mémoire du Christ, la messe, la présence permanente de Dieu au milieu des hommes, ce qui fait que la liturgie se concentre effectivement sur l'Eucharistie, la messe. Mais la liturgie prend en compte tous les aspects, c'est la matrice, c'est-à-dire c'est la mère, c'est la matrice de la foi de l'Église. Elle comporte donc la célébration dans son entièreté de tous les sacrements, du baptême à la confirmation, de la confirmation au sacrement du mariage, du sacrement du mariage à l'ordre, en passant par la pénitence, en passant par l'onction des malades. Donc tous les actes et gestes posés par l'homme en vue de l'efficacité de la grâce sont teintés de ce qu'on peut appeler la liturgie. Parce que la liturgie est la mémoire de l'Église. Elle porte l'anamnèse, fait mémoire de ce que l'Église croit. Quand nous célébrons la messe et nous disons, hein, il est grand le mystère de la foi, nous faisons dans un condensé la naissance, la proclamation, la mort et la résurrection du Christ. Donc la liturgie est cette mémoire qui garde, veille à ce que l'Église, en avançant dans l'annonce de l'Évangile, fasse des chrétiens qui puissent être enracinés dans la foi et célébrer cette foi. Voilà ce que la liturgie est.
0: Le père Apollinaire Kwaku Adams, professeur de liturgie en Côte d'Ivoire et membre de l'Association des liturgistes africains. La suite de cet entretien vous sera proposée dans nos prochaines éditions. L'actualité sociopolitique africaine à présent. La crise des droits humains s'est aggravée au Niger depuis l'arrivée des militaires au pouvoir en 2023. C'est ce qu'a dénoncé jeudi l'ONG Human Rights Watch dans un communiqué. Dans une enquête publiée jeudi, l'ONG Reporters sans frontières accuse le pouvoir au Burkina Faso de disposer d'une milice numérique qui mène sur les réseaux sociaux des campagnes de propagande et d'intimidation visant notamment les journalistes. Au Kenya, plusieurs avocats ont boycotté les tribunaux mercredi. L'appel avait été lancé par l'association représentant la profession dans le pays pour dénoncer la corruption et les dysfonctionnements qui, selon elle, minent le pouvoir judiciaire. Poursuivons cette édition avec la lecture ciblée de l'encyclique Magnificat Humanitas du pape Léon XIV en Lingala, extrait tiré du deuxième chapitre. Jean-Willy Bomoy.
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0: Et pour conclure, Désiré Tadidi Mondaniaina nous fait également une lecture ciblée en malgache de ce même extrait de l'encyclique Magnifica Humanitas du pape Léon XIV.
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0: Et c'est la fin de cette édition. Merci de l'avoir suivi en notre compagnie. Au revoir et à très bientôt.

de François d'Assise, 13e siècle, Cantique des créatures. Très haut, tout puissant et bon Seigneur, à toi les louanges, la gloire, l'honneur et toute bénédiction. À toi seul, Dieu suprême, ils conviennent, et nul homme n'est digne de prononcer ton nom. Loué sois-tu, mon Seigneur, avec toutes tes créatures, et spécialement notre frère Messire le Soleil, lequel nous donne le jour et par qui tu nous éclaires. Qu'il est beau et rayonnant, et que sa splendeur nous révèle ta puissance infinie. Loué sois-tu, mon Seigneur, pour nos sœurs, la lune et les étoiles, dans le ciel tu les créas, lumineuses, précieuses et splendides. Loué sois-tu, mon Seigneur, pour notre frère, le vent, pour l'air, les nuages, le ciel, et tous les temps, par eux, tu soutiens les créatures. Loué sois-tu, mon Seigneur, pour notre sœur l'eau, laquelle est si utile, si humble, si précieuse, si pure. Loué sois-tu, mon Seigneur, pour notre frère le feu, par qui tu illumines la nuit. Il est si beau, si joyeux, si vigoureux et si fort. Loué sois-tu, mon Seigneur, pour notre sœur maternelle, la terre, laquelle nous porte et nous nourrit, riche de tant de fruits, de fleurs colorées et de plantes. Loué sois-tu, mon Seigneur, pour tous ceux qui pardonnent à cause de ton amour et qui subissent injustice et tribulation. Bienheureux ceux-là qui persévèrent dans la paix, car toi, très haut, tu les couronneras. Loué sois-tu, mon Seigneur, pour notre sœur, la mort corporelle, à qui nul homme ne peut échapper. Malheureux seulement ceux qui meurent éloignés de toi, mais heureux ceux qui ont accompli ta sainte volonté, car éternellement, ils vivront avec toi. Louez, bénissez et remerciez mon Seigneur et servez-le en grande humilité.

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2: Pascal Jacob, bonjour.
3: Bonjour Jean-Yves.
2: Ah tiens, j'ai lu cette phrase. La tentation de notre époque est de vouloir changer le monde sans changer l'homme. C'est vrai ça? C'est possible?
3: Eh bien, c'est la grande tentation marxiste de vouloir changer les structures pour changer l'homme.
2: Ah oui.
3: Les marxistes pensent que, au fond, le mal vient des structures, de ce qu'on va appeler aujourd'hui, par exemple, le racisme systémique. Voilà, le mal vient des systèmes, des structures. Et le fait est qu'il y a, comme disait Jean-Paul II, des structures de péché. Mais l'idée des marxistes, c'est de penser que ce sont les structures, c'est le changement des structures qui va produire un homme nouveau, qui va transformer l'homme. En fait, c'est une erreur, non pas qu'il n'existe pas de structure de péché, mais c'est une erreur parce que l'homme transcende les structures, la personne humaine transcende les structures. C'est elle qui les fabrique, c'est elle qui les crée. Elle n'en est pas purement et simplement le produit, mais c'est l'homme qui doit avoir la maîtrise de ces structures et c'est lui qui doit changer le monde. Mais pour changer le monde, effectivement, comme disait Mère Teresa, vous savez, si vous voulez changer le monde, commencez par vous changer vous-même. L'homme a d'abord la possibilité de se changer lui-même par ses propres actes, par ses propres intentions, de telle sorte que, oui, c'est une tentation de notre époque de vouloir changer cette structure parce que la structure nous décharge notre responsabilité. Ah oui. Nous pensons que si, par exemple, tel enfant est devenu un délinquant, si c'est parce que son milieu social, la structure dans laquelle il vit, son habitat l'ont porté à ça, alors il est déresponsabilisé. Si moi-même j'échoue dans ma vie à faire telle ou telle chose, à accomplir mes projets, c'est parce que la structure. Or, la tentation ici, c'est l'abandon de la responsabilité, c'est échapper à sa responsabilité. C'est ce que Jean-Paul Sartre appelle la mauvaise foi. La mauvaise foi, c'est de se dire, je n'ai pas de responsabilité, j'y peux rien, c'est le monde, c'est la structure, c'est ma famille, c'est l'ensemble de l'organisation, c'est l'État, c'est le système. Or, en fait, ce serait une erreur de penser que le système va changer l'homme, parce que l'homme est porteur en lui-même, dans sa propre structure humaine, une faiblesse, une faille. C'est ce que les chrétiens appellent le péché originel. Et finalement, si on refuse de voir le péché originel, si on pense que le péché est essentiellement dans la structure, que l'homme est bon et que c'est la structure qu'il corrompt, comme pensait un peu Rousseau,
2: oui.
3: Finalement, on passe à côté de l'homme réel et finalement, on ne peut pas sauver l'homme par la structure.
2: Merci beaucoup, Pascal.

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2: Au nom du Père et du Fils et du Saint-Esprit, Amen. Mon Seigneur et mon Dieu, je crois de tout mon cœur que tu es ici, que tu me vois, que tu m'entends. Je t'aime, je t'adore, je te demande pardon, je veux prier, mais surtout, te laisser prier en moi. Glisse dans mon cœur tes paroles et tes silences. Marie, ma mère immaculée, Saint Joseph et mon ange gardien, accompagne-moi toujours en chemin. En cette période d'été, dans tout le bassin méditerranéen, les moissons battent leur plein. Depuis quelques semaines déjà, on récolte l'orge, puis le blé. Bientôt viendront les figues, puis à la fin de l'été, le raisin, avant les olives de l'automne. Alors voilà, Seigneur, je te prie aujourd'hui pour tous ceux qui travaillent la terre, un travail exigeant, dépendant de la pluie ou de la sécheresse, de la chaleur ou du froid. Et pourtant, c'est grâce à eux que tant d'hommes peuvent être nourris. En cultivant la terre, ils touchent aussi du doigt sa fragilité, sa fécondité, ce trésor de vie que tu nous confies. Et c'est tout naturellement aussi qu'en ce mois de juillet, tu nous parles, Seigneur, si souvent de semailles, de moissons, de graines. Aujourd'hui encore, tu nous expliques la parabole du semeur. Écoutez ce que veut dire la parabole du semeur. C'est ainsi que tu insistes, Seigneur, celui qui a des oreilles, qui l'entende. Peut-être est-ce une invitation, en ces temps de vacances ou de repos, à prendre davantage le temps de nous demander ce que nous faisons de ce trésor immense, ta parole, ta présence, toutes les grâces que chaque jour tu viens semer dans notre cœur. Et nous voulons faire cet examen dans la paix et avec espérance. Appuyé sur quoi ? Sur ton amour, Seigneur, toujours. Car ce qui frappe d'abord dans cette parabole du semeur, ce n'est pas la qualité des terrains, ce long développement des différents types de terrains. Non, c'est d'abord la générosité du semeur. Le pape Léon faisait remarquer que ce semeur semble presque un gaspilleur. À l'époque de Jésus, une semence était précieuse, on ne la jetait pas au hasard. Et pourtant, toi, Seigneur, tu la répands partout. Sur le chemin, parmi les pierres, dans les épines, aussi sur la bonne terre. Et c'est une image très parlante de ton amour. Parce que toi, Seigneur, tu n'attends pas que mon cœur soit parfait pour venir à moi. Jour après jour, tu continues de semer. Tu ne te lasses jamais. Tu espères toujours. Tu attends que j'ouvre un petit peu mon cœur, mais parfois je suis distrait, parfois je suis superficiel, parfois je suis enthousiaste, quelques instants seulement, parfois je suis étouffé par les soucis, et puis il y a aussi ces moments où je t'accueille vraiment, où je reçois une grâce spéciale et je la laisse vraiment toucher mon cœur dans un moment d'adoration, dans un moment de lecture spirituelle, peut-être un jour en écoutant cet audio. Merci Seigneur parce que toi, tu ne cesses de me faire confiance. Tu crois que un jour, cette graine finira par porter du fruit. Et de fait, elle porte du fruit dans ma vie. Alors merci Seigneur pour cette confiance. Merci pour ta parole proclamée chaque jour à la messe. Merci pour ces 10 minutes avec Jésus où quotidiennement des semeurs sortent répandre cette semence dans mon cœur et dans le tien. Eh bien, quelle que soit aujourd'hui la qualité de la terre de ton cœur et du mien, bonne terre, terrain pierreux, couvert d'épines ou chemin durci, eh bien, tu veux venir quand même me parler maintenant, Seigneur. Et c'est justement en découvrant ta patience infinie, Seigneur, en la redécouvrant chaque jour, que naît doucement en moi le désir de devenir une meilleure terre. Non pas par peur, non pas par une peur d'un châtiment, non, mais parce que je découvre combien tu continues d'espérer en moi, malgré mes pauvretés, malgré mes chutes, malgré toutes les fois où je te déçois, Seigneur, et où je me déçois moi-même. Comme le disait déjà le pape François, notre cœur peut être une bonne terre, mais il peut aussi devenir dur, imperméable. Et c'est ce qui se passe quand nous écoutons la parole, mais qu'elle nous est indifférente, qu'elle ne nous touche pas et qu'elle n'arrive pas à pénétrer chez nous. Alors voilà, aujourd'hui, Seigneur, donne-moi de ne pas être indifférent. Dieu le Saint-Esprit, ouvre mon cœur. Malgré toutes ces graines qui sont tombées tant de fois au bord du chemin, agis en moi encore aujourd'hui. Et alors que je suis si souvent distrait, blasé, croyant déjà bien connaître ta parole, eh bien, apprends-moi à écouter. Dieu le Saint-Esprit, ouvre aujourd'hui les oreilles de mon cœur. Et ainsi, c'est l'antienne de l'Évangile qui me fait prier aujourd'hui. Heureux ceux qui ont entendu la parole dans un cœur bon et généreux, qui la retiennent et portent du fruit par leur persévérance. Moi aussi, Jésus, je voudrais retenir aujourd'hui une seule parole, un seul verset, le garder dans mon cœur et le répéter souvent avec persévérance tout au long de cette journée. Et la graine germera et elle donnera du fruit. Tu veux, Seigneur, que ta parole demeure dans notre bouche et dans notre cœur jour et nuit. Toi-même, durant toute ta vie, tu n'as cessé de vivre de l'Écriture et de la citer, parce qu'elle est vivante, cette parole de Dieu, perçante, comme une épée tranchante, dit carrément la lettre aux Hébreux. C'est ainsi que l'Esprit Saint nous travaille, notre cœur. Tu nous l'as envoyé, c'est ce que tu dis, Seigneur, afin qu'il nous rappelle constamment tout ce que tu nous dis. Et ainsi, comme le laboureur qui revient sans cesse enlever les pierres de son champ, eh bien, je reviendrai moi aussi sans cesse à cette parole lorsque monteront les inquiétudes, les distractions ou les peurs. Toutes ces choses que je ressasse trop dans ma tête et qui finissent par me faire trébucher. Oui, ta parole est vivante. Elle travaille en profondeur, elle console, elle éclaire, elle guérit, elle ouvre un chemin. Et à force de laisser résonner en moi dans ma journée, cette parole, elle finira par percer la carapace de mon cœur. Et ce sera ta parole pour moi, aujourd'hui, afin de m'apporter une lumière nouvelle sur ce que je vis. Heureux ceux qui ont entendu la parole dans un cœur bon et généreux, qui la retiennent et qui portent du fruit par leur persévérance. Eh bien, aide-moi, Seigneur, à arracher les ronces dont tu parles aussi dans cette parabole. Tu les nommes toi-même, hein, les soucis du monde, la séduction des richesses. Aujourd'hui, nous pourrions y ajouter tant de sollicitations permanentes, le téléphone, les notifications, les vidéos qui s'enchaînent, les messages, le bruit continu qui disperse notre attention. Eh bien, à cela, je veux opposer aujourd'hui la joie du dialogue avec toi. Parce que la foi, elle naît de l'écoute. Et cette écoute devient une réponse d'amour. Parce que ta parole n'est pas un texte à étudier seulement, elle est une rencontre. Elle est ta voix qui vient aujourd'hui me rejoindre. Heureux, bienheureux, me dis-tu, Seigneur, lorsque je laisse cette parole porter du fruit, le fruit de ta présence. Au fond, cette parole est une invitation à retrouver l'attention du cœur. Dans un monde où tout nous pousse aux multitâches, à la dispersion et au bruit, tu m'invites à demeurer présent avec toi. Bien, voilà ce que je voudrais vivre aujourd'hui. Faire une chose après l'autre. Comme ce laboureur avec son champ, moi avec toi, Seigneur. Cultiver, moi aussi, cette attention du cœur que tant recherche aujourd'hui, mais que seule ta présence peut pleinement donner. Revenir souvent à la parole que tu m'auras confiée et te laisser ainsi, Dieu le Saint-Esprit, travailler silencieusement en moi. En vivant ma journée en dialogue avec toi, Seigneur, le cœur ouvert, tourné vers toi, je laisserai ta parole me rejoindre, quelle que soit la situation où je me trouverai. Je sais qu'elle portera alors du fruit. Peut-être 30 pour 1, peut-être 60, peut-être 100 même, mais elle portera du fruit. Parce que toi, Seigneur, tu ne te fatigues jamais de semer. Tu ne désespères jamais de moi. Tu continues d'espérer. Et c'est cette espérance que je veux faire mienne aujourd'hui. Alors, à ta parole, Seigneur, je réponds aujourd'hui, tout simplement, amen.
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4: Chers amis auditeurs, bonjour. Je vous disais que la joie est un don de Dieu, selon les mots de Jésus à ses disciples. Que ma joie soit en vous et que votre joie soit parfaite, complète. Mais avant d'évoquer la joie parfaite, puisée dans les récits de Saint François d'Assise, je voudrais vous partager une conviction intime. Par expérience, il me semble qu'une situation « reposante » entre guillemets permet à la joie d'advenir. Oui, je m'appuie là sur une expérience que nous avons pu faire ou que nous ferons sans doute. Lorsque nous consentons à vivre simplement, sobrement, détaché des liens qui nous captent vers l'acquisition de biens de plus en plus. L'amour de l'argent, l'envie de posséder. Lorsque nous pouvons vivre à distance de tout cela, une vie décarbonée, nous trouvons le repos. Et dans cette situation enfin reposante, nous pouvons alors goûter une joie bien réelle, inexprimable, un bonheur, une béatitude, une libération, une décarbonation. Et chers amis auditeurs, c'est ce à quoi je vous invite et demandez cela d'abord pour moi, que je puisse avoir une vie décarbonée pour vivre reposée, joie et paix, paisibilité, s'il fallait inventer ce mot. Le repos pour vivre une vie sainte, tout simplement, donnée chair à notre baptême, à la grâce de notre baptême.

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1: Alors, chers amis, je vous propose de terminer avec le récit qui rend compte comment François, saint François d'Assise, cheminant avec frère Léon, lui expose ce qu'est la joie parfaite. Texte que nous pouvons retrouver sur Internet, c'est d'ailleurs là que je suis allée le puiser. Comme saint François, nous dit le texte, saint François cheminait vers Pérouse avec frère Léon. C'est l'hiver, le froid est très vif et il souffrait beaucoup de froid. Et donc il appelle frère Léon, qui marche un peu en avant, sans doute plus jeune, plus vigoureux, et il lui adresse ces paroles. Frère Léon, alors même que les frères mineurs donneraient en tout pays un grand exemple de sainteté et de bonne édification, néanmoins, écris et note avec soin que là n'est point la joie parfaite. Un grand exemple de sainteté, là n'est point la joie parfaite. Il l'appelle une seconde fois et lui dit, quand bien même le frère mineur ferait voir les aveugles, redresserait les contrefaits, chasserait les démons, rendrait l'ouïe aux sourds, la marche aux boiteux, la parole aux muets, tout ce qui est un miracle, quand bien même il ressusciterait des morts, écrit que là n'est point la joie parfaite. Bon, j'imagine Léon entendant cela, frère Léon. Mais François, où veux-tu en venir ? Et d'ailleurs, il reprend une troisième fois et d'une voix très forte. « Frère Léon, si le frère mineur savait toutes les langues et toutes les sciences et toutes les créatures... » Finalement, saint François lui cite 1 Corinthiens 13, voilà l'hymne à la charité. « Eh bien, écrit que là n'est point la joie parfaite. » Cela me donne d'ailleurs une petite idée que nous pourrions faire dorénavant. Et si nous reprenions le chapitre 13 de la lettre aux Corinthiens, et au lieu de mettre la charité, nous pouvions dire la joie, kairé. D'ailleurs, kairé, kairos, c'est très proche de la charité, charisme. Hein, la joie est très proche de la charité. Reprenons ce chapitre 13. C'est peut-être cela que François est en train de suggérer à frère Léon. Et donc, écrit que tout cela n'est pas la joie parfaite. Et puis, alors là, il dit à frère Léon, voilà, nous frappons à la porte, et le frère se met en colère. Il nous chasse comme des vauriens, et avec force, vilerie et soufflé en disant, allez-vous-en d'ici, misérable petit voleur, allez à l'hôpital, car ici, vous ne mangerez ni ne logerez. Donc là, ça touche vraiment à la fraternité. Eh bien, si nous supportons tout cela avec patience, avec allégresse, dans un bon esprit de charité, frère Léon écrit que là est la joie parfaite. Kairé, charisme, joie, charité. La joie, c'est la charité parfaite. Et frère François, de poursuivre, et si nous, contraints par la faim et par le froid, par la nuit, nous frappons encore à la porte du monastère, nous appelons et nous supplions pour l'amour de Dieu avec de grands gémissements, et nous les prions de nous ouvrir et de nous faire cependant entrer, et qu'ils disent plus irrités encore, ce sont des vauriens importuns, je vais les payer comme ils le méritent, et s'il sort avec un bâton noueux et qu'il nous saisisse par le capuchon et nous jette par terre et nous roule dans la neige et nous frappe, enfin voilà, il décrit tout cela, et bien frère Léon écrit ceci, cela est la joie parfaite. Et entendons la conclusion. Frère Léon, au-dessus de toutes les grâces, au-dessus de tous les dons de l'Esprit-Saint que le Christ accorde à ses amis, au-dessus de tous ces dons, il y a celui de se vaincre soi-même et de supporter volontiers pour l'amour du Christ, les peines, les injures, les opprobres et les incommodités, car de tous les autres dons de Dieu, nous ne pouvons nous glorifier, puisqu'ils ne viennent pas de nous, mais de Dieu. Selon que dit l'apôtre, qu'as-tu que tu n'aies reçu de Dieu ? Et si tu l'as reçu de lui, pourquoi t'en glorifies-tu comme si tu l'avais de toi-même ? Mais dans la croix de la tribulation et de l'affliction, nous pouvons nous glorifier, parce que cela est à nous. C'est pourquoi l'apôtre dit, « Je ne veux point me glorifier si ce n'est dans la croix de notre Seigneur Jésus-Christ, à qui soit toujours honneur et gloire dans les siècles des siècles. Amen. » Selon la formule consacrée de saint François d'Assise. Oui, mes amis, voilà. Voilà, ça, c'est un petit peu le secret de la vraie joie spirituelle. Qu'as-tu à donner que tu n'aies reçu ? Nous avons tout reçu. Tous ces fruits de l'Esprit-Saint, nous les avons. La croix, elle est à nous et c'est le cadeau que nous pouvons faire à Jésus. Alors, prenons-la, supportons-la, portons-la, parce que là est vraiment la joie parfaite. Chers amis auditeurs, je vous remercie de toute votre attention et je nous invite encore à fixer notre attention sur Jésus. Et comme je vous l'ai dit tout à l'heure, eh bien, reprenons le chapitre 13 de la lettre aux Corinthiens et à la place de, ou disons, la charité et la joie, associons-les, la charité et la joie ne jalousent pas, la joie et la charité supportent tout, la joie et la charité ne se vantent pas, voilà, ne se gonflent pas d'orgueil. Voilà, chers amis auditeurs, à très bientôt sur nos ondes.
2: De Raymond Lull, tertiaire franciscain du XIIIe siècle, prière à Marie, reine couronnée de bonté, de grandeur et sainteté. Tu sais que l'aube est entre le jour et la nuit, mais qu'elle a plus d'inclination au jour qu'à la nuit, car l'intention de l'aube est qu'il soit jour. Ainsi, reine, tu es entre ton fils et les pécheurs, et ton fils est jour de splendeur, et eux sont nuit de ténèbres et de péché. Toi qui es donc plus près de ton fils que des pécheurs, donne-leur la lumière de ton fils. Ne les laisse pas demeurer dans les ténèbres. Que tu ailles, reine, vers le jour, et ne te souviennent pas de la nuit, cela ne te ressemble pas, glorieuse, et d'aucune manière je ne crois que tu nous oublies. Car si tu es mère de Dieu, tu es aussi mère des pécheurs. Et quelle est la mère qui oublie ses fils, et surtout lorsqu'ils sont dans les ténèbres ? Ah, reine, que cela ne soit. Rappelle-toi et illumine le monde entier, puisque de tout ce qui est, tu es lumière, clarté et aube.

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2: Nous débutons aujourd'hui une série de quatre enseignements sur Marie qui défait les nœuds, donnés par le frère François de Longevial et enregistrés au sanctuaire de Pellevoisin en 2024.
3: Bonjour. Alors certains d'entre nous étaient ce matin à l'office des Laudes, donc dans notre levis des Besses. Et ils ne le savent sans doute pas, ils ont vu une statue de la Vierge Marie.